Vous venez d'entendre Si dolce el tormento de Claudio Monteverdi. La voix reprend maintenant ses droits avec Giulio Caccini et son Amarilli mia bella, interprété par une toute jeune Cecilia Bartoli, au timbre déjà si incandescent, merveilleusement accompagné par le piano de Gheorghi Fischer. Ce morceau est extrait du célèbre album Arie Antiche, un disque que je vous recommande chaudement.

C'était Amarilli Mia Bella de Giulio Caccini, interprétée par Cecilia Bartoli. Nous glissons maintenant vers la Venise flamboyante d'Antonio Vivaldi, avec deux airs d'une théâtralité absolue, portés encore une fois par Cecilia Bartoli, puis par Joyce Di Donato,

C'était Sposa son disprezzata d'Antonio Vivaldi, interprété par Cecilia Bartoli. Maintenant, Joyce Di Donato. On sent que cette dernière s'amuse à rajouter des accents jazzy à cet air très connu, le Vedrò con mio diletto. Écoutez.

C'était le célèbre Vedro con mio diletto d'Antonio Vivaldi, interprété par Joyce Di Donato. Pour cette première partie de repos musical, nous voyageons dans le baroque. Après l'Italie des passions, nous traversons les frontières pour rejoindre le sommet de l'architecture musicale et de la spiritualité, Jean-Sébastien Bach. Chez Bach, le piano ne trahit rien, il sublime. Le contrepoint devient une conversation à cœur ouvert. Nous allons l'entendre à travers des transcriptions magistrales. D'abord sous les doigts d'Alexandre Tarot dans l'ouverture de la Passion selon Saint Jean, qu'il a arrangée pour piano solo en soulignant tout le drame brumeux.

venez d'entendre l'ouverture de la Passion selon Saint Jean, interprétée au piano par Alexandre Tarot. On reste avec Bach avec le bouleversant Gottes Zeit ist die allerbeste Zeit, interprété à quatre mains par le couple Martha et Georgi Kurtag.

C'était Gotteszeit ist die allerbeste Zeit de Jean-Sébastien Bach, interprété par le couple Martha et Georgi Kurtag. Enfin, un moment suspendu, le célèbre Largo de Bach. Je vous propose cet arrangement pour le piano par le grand Alfred Cortot.

Vous venez d'entendre le Largo de Bach, arrangé pour le piano par Alfred Cortot. Nous quittons Bach et nous faisons un détour par l'Angleterre avec la grâce d'Henry Purcell et la majesté de George Frideric Handel, tous deux portés par la voix céleste du contre-ténor Jakub Józef Orliński, qui lui aussi s'amuse beaucoup avec le pianiste Michal Biel à reconstruire ses tubes du baroque anglais.

C'était l'air de Where Are You Walk dans le Sémélé de Handel, interprété par Jakub Józef Orliński et Michal Biel au piano. Pour terminer cette heure de musique baroque, nous arrivons au XVIIIe siècle, aux portes du classicisme. Nous retrouvons la France avec le génie de Jean-Philippe Rameau. C'est à nouveau Alexandre Tarot qui fait chanter le piano avec une clarté et un dynamisme incroyables, d'abord dans le second livre de pièces de clavecin de Couperin, Le rappel des oiseaux.

C'était le rappel des oiseaux de Couperin, interprété par Alexandre Tarot dans le second livre de pièces de clavecin. On écoute encore Alexandre Tarot dans l'opéra des Indes galantes, accompagné de la merveilleuse soprano Sabine de Vielle.

C'était l'opéra des Indes galantes avec la soprano Sabine de Vielle. Nous terminons notre voyage baroque presque à l'orée d'une nouvelle ère avec Christoph Willibald de Gluck. Nous écouterons la célèbre et mélancolique mélodie d'Orphée et Eurydice, interprétée au piano par Aurélien Pontier, avant de laisser le mot de la fin à la voix légendaire de Kathleen Ferrier dans ce même chef-d'œuvre.

C'était la mélodie d'Orphée et Eurydice de Christoph Willibald Gluck. Vous avez entendu le ballet des ombres heureuses au piano, puis l'air What is life to me without thee par la chanteuse Kathleen Ferrier. Le baroque s'éteint un doucement pour laisser place à la modernité, mais ses mélodies, elles, restent éternelles. Merci d'avoir partagé cette heure de repos musical en notre compagnie. Merci à Colombe de Poncin de Warner Classics pour sa collaboration et à bientôt sur votre radio chrétienne.

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1: 3 heures. 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

0: Durtal réopina du chef.
1: Les cierges étaient allumés, le grand scapulaire noir de l'ordre, un peu plus court néanmoins que celui des pères, était plié dans un plateau d'argent sur l'autel et recouvert de fleurs.
0: D'anémone, interrompit Durtal. Le choix de cette espèce était dû à une intention délicate de Don Dobroche, qui croit ainsi que moi que cette renonculacée fut le lys réel des écritures, symbole de la Vierge.
2: Tiens, notre ami se décide à causer,
0: observa Madame Bavoil, qui buvait goutte à goutte cette histoire. J'ajouterai, poursuivit Durtal, que la chasse contenant les reliques insignes

0: Sanctorium Nostrum in nomine Domini, et toute la série des versets de la rubrique. Et les réponses étaient psalmodiées par les moines présents et les novices. Puis, en de longues oraisons, il a sanctifié le scapulaire et, après l'avoir aspergé d'eau bénite, il s'est tourné vers vous, qui vous êtes relevé, et après un beau salut, vous êtes monté en haut de l'autel où vous vous êtes réagenouillé. Il vous a alors imposé l'emblème monastique en vous disant en latin « Que le Seigneur vous revête de l'homme nouveau » créé à l'image de Dieu dans la justice et la vérité sainte, au nom du Père, du Fils, etc. Ce après quoi il s'est retourné vers l'autel et vous êtes allé vous replacer à genoux sur la dernière marche. La série des versets et des réponses a recommencé, suivie du Kyrie Eleison, du Pater, encore accompagné de prières courtes, alternées entre le célébrant et les religieux, et enfin est venue la longue oraison. Ô Dieu, qui avait voulu que notre bienheureux Père Saint Benoît, je ne sais plus le reste. Enfin, il y est question que le Saint vous protège, vous accorde la persévérance, vous voyez ça. Pourquoi clore la cérémonie, vous avez baisé la grande relique que le père d'Auberoche vous tendait, et tandis que l'on inscrivait votre nom sur le registre du cloître, vous avez, je le présume du moins, embrassé à tour de rôle vos nouveaux frères.
1: Oui, ça se passe comme au théâtre en accolade. L'on s'appuie simplement les unes contre les autres, les joues, puis on joint les mains et l'on se salue. Voilà. Maintenant, si vous voulez connaître toute ma pensée, eh bien cette cérémonie, c'est de l'imitation, autrement dit du moderne. Le rituel en a été imaginé par le prieur du monastère de Sainte-Marie à Paris. C'est lui qui, le premier, après le bref du pape incitant les bénédictins à régénérer l'oblature, a fondé et organisé des réunions d'oblats. Le principal y est, puisque dans le cérémonial de la profession, l'oblat doit réciter le fameux Suchipe, qui est en quelque sorte le sésame ouvrant toute grande la porte, jusqu'alors entrebâillée de l'ordre. Mais en fin de compte, si habile qu'ait pu être pour ses offices le choix des oraisons liturgiques, ce n'est toujours pas la pièce authentique, la vraie, la seule, celle employée au Moyen-Âge, celle qu'il s'agirait de trouver.
0: Donc Guéranger a lui aussi rédigé un cérémonial, dit mademoiselle de Garambois. Il l'a sans doute extrait, de même que celui de ses moines, des anciens cérémoniaux et principalement de ceux de la congrégation de Saint-Maur.
1: J'en doute. Cet écrit de Don Guéranger n'était, je crois bien, qu'un projet qu'il aurait remanié s'il avait vécu. Le père Dubourg s'en est inspiré pour façonner le sien, et il l'a amélioré en instituant deux cérémonies, car le travail de Don Guéranger n'en comportait qu'une. L'on devenait oblat sans probation, en prenant l'habit. Et le noviciat instauré par le prieur de Paris a du bon, car il présente une garantie et pour le postulant et pour la communauté.
0: Mais vous, vous vous êtes livré à des recherches. Qu'avez-vous découvert ?
1: Des matériaux intéressants sur la vie, sur les us et coutumes des oblats, au Moyen-Âge, mais presque rien sur la liturgie. Là, ma récolte est quasi nulle.
0: Voyons, reprit Madame Bavoil,
1: que cette discussion n'intéressait guère.
0: Voyons, puisque notre ami a consenti à desserrer les lèvres, je voudrais bien être renseigné jusqu'au bout. Comment est la chapelle du noviciat ?
1: C'est une très petite pièce où le maître des novices, le père zélateur et les novices qui sont prêtres disent chaque matin leur messe. Le père Feltin, soutenu par Don d'Auberoche, qui en sa qualité de maître des cérémonies vit autant dans le noviciat que dans le cloître, a voulu que les objets acquis fussent convenables. L'autel est en bois de chêne, mais de forme ancienne. Les reliquaires sont très simples, mais copiés sur de vieux modèles. Il en est de même des flambeaux en cuivre pâle. Enfin, la statue de la Sainte Vierge et celle de Saint Benoît sont des bois du XVIIe siècle. Ce sont des statues médiocres, mais enfin fort supérieures à celles que l'on achèterait dans la rue Saint-Sulpice maintenant. À ce point de vue, il est juste de louer ces deux moines qui ont réagi de leur mieux contre le goût de Caraïbes, de Don Emono, le

0: conservateur et contre celui de beaucoup d'autres religieux. Pour en finir avec cette histoire, je vous relaterai, Madame Bavoile, que le lendemain, je suis allé, après matine, communier avec les novices dans la dite chapelle. Maintenant que vous savez tout, êtes-vous contente ?
1: Mais certainement, notre ami. Et soit dit, sans vous adresser de reproches, vous auriez pu me procurer cette satisfaction plus tôt. Alors, votre profession a lieu quand ?
0: À la Saint-Benoît de l'an prochain, dans 5 mois.
1: Et vous, mademoiselle de Garambois ? Oh, moi, je suis l'ancêtre. J'ai terminé mon noviciat, j'ai fait ma profession il y a déjà plus d'une année. Et savez-vous à ce propos que vous me devez grande déférence, monsieur le novice ?
0: En ai-je jamais manqué ? Répliqua Durtal en riant.
1: Oui, certes, en prenant un petit air ailleurs lorsque votre sœur en Saint-Benoît vous récitait ainsi que tout à l'heure d'admirables recettes de cuisine.
0: Ne vous dissimulez pas à ce sujet que la brave maman Bavoile n'a point retenu un traître mot des explications que vous lui avez fournies sur la manière plus ou moins glorieuse d'accommoder les graisserons. Or, je tiens justement à vous prouver combien j'estime vos avis. Alors, si vous étiez gentille, vous viendriez aider à la manœuvre, autrement dit déjeuner, le jour qu'il vous plaira de fixer. Nous verrons à entraîner votre oncle par la même occasion. Le malheur est que nous ne puissions pas du même coup embaucher notre commun directeur à tous, le père Feltin.
1: Un truc,
0: s'écria joyeusement mademoiselle de Garambois.
1: Préparons le déjeuner pour jeudi, jour de promenade du cloître, dont Feltin lâchera ses novices ou nous les amènera, et s'il ne déjeune point, il boira au moins le café avec nous. Pourquoi ne déjeunerait-il pas ? Interdit, Madame Bavoile. Si nous habitions dans un autre village, ce serait peut-être possible, en y mettant de la bonne volonté. Mais dans l'endroit même où est située l'abbaye, la règle est formelle. C'est impossible.
0: Si ça ennuie le père Feltin de demander la permission, j'irai voir moi-même le père abbé qui, je le sais d'avance, me répondra oui, dit Durtal.
1: Entendu, et je m'en vais car l'heure des vêpres est proche. Adieu.
0: Mademoiselle de Garambois les quitta sur ces mots, mais elle eut à peine franchi la porte du jardin qu'elle revint et s'exclama.
1: N'oubliez pas ce détail qui a son importance. N'ajoutez aucun sel aux graisserons. Ils sont assaisonnés d'avance. Soyez tranquille, gourmande,
0: s'écria Madame Bavoile qui hocha désespérément la tête en la regardant.
1: « Ce qui est pis,
0: reprit-elle en se tournant vers Durtal,
1: c'est que ça vous gagne. »«
0: Comment ça me gagne ? » ?»«
1: Oui, à force d'entendre parler de bonne chère, de petits plats, vous finissez par en avoir l'eau à la bouche. » »«
0: Le comique, ce serait que cela vous gagne à vous. » Madame Bavoile eut un geste indigné, puis elle haussa les épaules en souriant.

Chapitre 5. Notre ami, dit Madame Bavoile, le mercredi soir, veille du déjeuner à Durtal, je ne puis pas être à la fois à Dijon et devant mes fourneaux. Il faut donc que vous preniez demain le premier train et que vous rapportiez un pâté et des gâteaux. Et une bouteille de chartreuse verte, car c'est, je crois, la seule liqueur dont Mademoiselle de Garambois ne fasse pas fi. Et une bouteille de chartreuse verte, appuya Madame Bavoile. Le lendemain matin, Durtal débarquait en effet à Dijon. Le plus pressé, pensait-il en sortant de la gare, c'est d'aller entendre la messe à Notre-Dame. Ce après quoi je m'attarderai longuement auprès de la Vierge Noire, car j'ai bien des heures à tuer. Enfin, pour ne pas les trimballer avec moi trop longtemps, je m'occuperai des emplettes en dernier lieu. Comme d'habitude, lorsqu'il mettait par un ciel presque clair les pieds dans cette ville, il se sentait l'âme bénigne et lénifiée, presque joyeuse. Il aimait l'atmosphère intime et la gaieté de bonne commère de Dijon. Il aimait l'accueil avenant et empressé de ses boutiques, la vie populaire de ses rues, le charme un peu désuet de ses vieilles places et de ses squares plantés de grands arbres et parés de jolies fleurs. Malheureusement, il commençait à en être de cette cité de même que des autres villes qui s'ingénient à simuler la redondante laideur du Paris neuf. Les anciennes rues disparaissaient. De nouveaux quartiers surgissaient de toutes parts, avec des bâtisses insolentes avançant des balcons chambrés à l'anglaise dans des boîtes de fer, aménagées de carreaux de couleur, distribués en cases de jeux de dames, par des losanges divisés de plomb. L'impulsion était donnée. En 30 ans, Dijon avait plus changé qu'en plusieurs siècles. Et il était sillonné maintenant d'amples avenues baptisées de ces noms délabrés de Jean-Jacques Rousseau et de Voltaire, de la République et de Thiers, de Carnot et de la Liberté. Et pour comble, une statue de cette bruyante ganache de Garibaldi s'élevait, évoquant dans le coin d'un carrefour pacifique le souvenir d'une chienlit de guerre ignoble. La vérité était qu'à l'ancien bourguignon, religieux et bout en train, égrillard et frondeur, s'était substitué un autre bourguignon qui avait conservé ses qualités de terroir, mais avait perdu son étampe originale en perdant la foi. Dijon était devenu en même temps que républicain, indifférent ou athée. La bonhomie et l'alacrité demeuraient, mais la saveur de ce mélange de naïve piété et de liesse rabelaisienne n'était plus. Et Durtal ne pouvait s'empêcher de le déplorer un peu. Malgré tout, cette ville est encore l'une des seules où l'on puisse en province aimablement flâner, se disait-il en descendant l'avenue de la gare. Il enfila à la place d'Arcy, où la gloire qui subsiste encore en cet endroit du sculpteur rude s'affirme en une confiante statue de bronze, et franchissant la porte Guillaume, il s'engagea dans la rue de la Liberté jusqu'à la rue des Forges, tourna et arriva devant la façade de Notre-Dame. Là, il s'arrêta pour contempler, une fois de plus, la grave et la maligne église. Malgré les rafistolages qu'elle avait subis, elle était restée bien personnelle, bien à part, dans l'art du XIIIe siècle. Elle ne ressemblait à aucune autre. Avec ses deux étages d'arcature, formant des galeries ajourées au-dessus des trois baies profondes du grand porche, et des filles de grotesques se succédaient à chaque étage, en de larges frises. Des grotesques réparées et même complètement refaits, mais très habilement, par un artiste ayant eu vraiment le sens du Moyen-Âge. Il était assez difficile à la hauteur où il se démenait, et faute d'un recul suffisant, de les bien voir. L'on discernait néanmoins, ainsi que dans l'habituel troupeau des monstres nichés sur les tours des cathédrales, les deux séries mal délimitées des démons et des hommes. Les démons, sous l'aspect connu des mauvais anges ou ailes papelonnées d'écailles, au chef hérissé de cornes, arborant un masque de gorgone entre les jambes, ou d'animaux extravagants, de lions matinés de génisse, de bêtes à mufles de léopard et à pelage d'onagre ou de bouc, de bœufs à physionomie presque humaine, souriant avec des rictus de vieille ivrognesse qui guigne un litre, de monstres innommables, ne dépendant d'aucune famille précise, tenant de la panthère et du porc, de la bayadère et du veau. Les hommes, tordus en des attitudes douloureuses et cocasses, la tête retournée, sans devant, derrière, sur les épaules et les yeux fous,
D'autres aux figures camuses, aux narines évasées, aux bouches creusées en entonnoir. D'autres encore aux trognes paroques, aux mines de vieux bourgeois hilares et salaces, ou de frères frappards trop joyeusement repus. D'autres enfin à faces grimaçantes de gnomes, couverts de bonnets pareils à des tourtes, ouvrant des gueules qui semblent en guise de poires d'angoisse, bâillonnées par des tricornes. Et au milieu de tous ces animaux de démence et de tous ces êtres de cauchemar, une vraie femme, priant, affolée, les mains jointes, une figure de terreur et de foi, prisonnière dans cette ménagerie de larves, implorant les prières des passants, suppliant, éperdue, qu'on l'aide à se sauver, à trouver grâce. Elle était le seul cri d'âme qui s'échappa de cette église, dont la façade rectiligne, inconnue de l'art gothique, et empruntée en souvenir de ces constructions romaines qui survécut pendant le Moyen-Âge en Bourgogne, eût été trop uniforme et trop austère, et bien peu assortie au tempérament railleur des Dijonnais, si l'intrusion de la tératologie dans cet édifice n'était venue en interrompre la monotonie et la rigidité. Sans ce cirque de bouffons et de diables, Notre-Dame eût paru rapportée d'une autre région étrangère à ce pays qui l'a bâtie. L'art ogival réapparaissait pourtant dans ses allures coutumières avec les longues et minces tourelles coiffées de toits en été noir qui se dressaient de chaque côté de la façade. Sur celle de gauche s'élevait le célèbre Jacquemart, capturé en 1381 par Philippe le Hardi à Courtrai. Mais ce drille flamand, chargé de frapper avec un marteau sur un timbre, les heures n'étaient plus comme jadis enfermées dans un clocheton bariolé de tons vifs et frotté d'or. Il était interné maintenant dans une cage de fer noir et on lui avait adjoint une compagne, puis un enfant, puis deux. Ils étaient devenus à vrai dire des poupées, découpées dans une image d'épinal et agrandies sans ingénuité suffisante d'art. Ces bons hommes étaient quand même plaisants. Et Durtal se rappelait, en les examinant, le seul artiste dont la Bourgogne ne chercha point à s'enorgueillir. Aloysius Bertrand, qui dans son Gaspard de la nuit les prôna en des phrases d'un relief rigoureux et d'une couleur singulière. Mais cette cité confite en la dévotion attardée de ces grands hommes, Lamonois et Piron, Crébillon et Rameau, Dubois et Rude, est privée de celle de Bossuet, dont la gloire lui avait été soustraite par la ville de Meaux, paraissait ignorée jusqu'au titre même de ce livre. Quant au reste de l'édifice, avec ses sages arcs-boutants et ses raisonnables contreforts, il était quelconque. Sa tour centrale ainsi que ses quatre tourelles à capuche pointue étaient modernes. Il n'y avait plus de figures sculptées sous les voûtes du portail, car elles avaient été détruites pendant la Révolution par la canaille qui composait, de même que partout alors, le municipe. Somme toute, l'attrait extérieur de Notre-Dame résidait dans sa façade et se confinait là.

0: revanche, malgré tous les retapages qu'il avait endurés, l'intérieur avait conservé le charme familier de ses vieux ans. Notre-Dame de Dijon ne possédait pas l'empreinte mystérieuse et l'attitude imposante des grandes églises sombres. Elle était claire et blanche. Elle gardait toujours quelque chose d'un mois de Marie, même pendant la Semaine Sainte. La disparition de ses anciens vitraux aidait peut-être à se suggérer cette impression qu'elle laissait de fêtes juvéniles et d'aise. L'on ne pouvait évidemment comparer sa nef et ses bas-côtés à ceux des immenses cathédrales, mais elle était en sa petite taille, svelte et légère. Bien prise dans sa ceinture de piliers aux chapiteaux fleuris d'arin et de crosses retournées de fougères, et arrivée au transept, elle tentait un dernier effort, s'élançait dans le vide avec sa lanterne de pierre, reconstruite sur un tout nouveau plan. Arrêtée là, au cœur, elle arrondissait derrière l'autel une abside qu'éclairait une panoplie de boucliers et de lames d'épée peintes en vert. Aucune galerie circulaire ne permettait de déambuler autour du cœur. L'église était close, à la table de communion pour les fidèles. Au bout des bras du transept, deux niches se creusaient, occupées chacune par un autel. À droite, l'autel en bronze doré, couvert de fleurs et brasillant de cierges de Notre-Dame de Bon-Espoir, surmonté d'une petite vierge, d'un noir de suie comme calciné par les flammes des cires, vêtue d'une robe blanche et d'un grand manteau semé d'étoiles, les pieds posés sur une touffe de pampres et de raisins d'or. La statue ainsi habillée simulait la forme d'un triangle et prenait l'allure espagnole des madones d'un autre âge. À gauche, un autel dédié à Saint-Joseph, au-dessus duquel une fresque du XVe siècle avait été découverte sous un tableau qui la cachait en 1854. Elle représentait un calvaire. Mais le jeu des personnages inattendus en un tel sujet la rendait énigmatique et vraiment étrange. La scène se dispose en effet suivant le mode du temps, mais entre les deux larrons branchés sur des gibets hantés, il n'y a ni Christ ni croix. La mère, une madone de l'école de Roger van der Weyden, déjà âgée et drapée dans une robe bleue, s'affaisse, soutenue par Saint Jean, accoutrée d'une robe lie de vin et d'un manteau bleuâtre. Il la soutient mais machinalement, en regardant très affairé en l'air. Derrière lui, deux femmes, l'une coiffée d'un turban vermillon à fond blanc, affublée de jaune et ceinturée de noir, lèvent les yeux au ciel. L'autre, costumée d'un voile blanc et d'une jupe rouge, ferme ses paupières, abîmée dans sa douleur. Comme la Vierge, plus loin, trois squelettes en un seul examinent le firmament et prient. Enfin, tout au premier plan, un être bizarre, à genoux. Une femme à face populacière, osseuse de garçon de barrière, le col entouré d'un foulard, tend de profil ses bras, et elle aussi scrute les nuées. Et pendant ce temps, les deux larrons sur leurs instruments de supplice agonisent. Le bon, résigné, n'en pouvant plus, se meurt. Le mauvais, un Hercule barbu aux chairs couleur de brique, se tord, une jambe repliée, derrière la croix. Il est lourd, tassé, fourbu, et un petit diable noir et cornu, la queue en trompette, fond sur lui, les griffes tendues pour saisir l'âme à la sortie de la bouche et l'emporter. Si l'on ajoute à cette description succincte une ville à pignon et à château fort dans le lointain, puis sur un retour du mur attenant au tableau trois étendards, un rouge marqué d'initiales et deux blancs blasonnés, l'un d'une écrevisse ou d'un scorpion et l'autre d'un aigle à deux têtes, flottant sur des hampes enroulées, de même que des mirlitons de banderoles roses ou noires, l'on aura un vague aspect de ce décevant et curieux panneau. Ce qui frappe d'abord, en la singularité de son ordonnance, c'est que tous les personnages, sauf Marie et la femme en jupe rouge, absorbés par leur détresse, voient et désignent d'un coup d'œil ou d'un geste quelqu'un en l'air que nous ne voyons pas. Le Christ, évidemment. Mais alors le Christ dans les nuages et avec sa croix. Une autre conjecture pourrait paraître au premier abord possible. Entre les croix des deux larrons, il y en eut peut-être autrefois une, en relief, relief chargé d'un Christ sculpté, et cette pièce, ajustée après coup, a pu être détachée, parce qu'elle gênait par sa saillie le tableau qui fut pendant des années placé dessus. Mais en admettant que la preuve de cette supposition puisse être fournie par des documents d'archives, voire même par les traces de cette ablation qui subsiste sans doute dans le mortier rejoint et raclé des pierres, il n'en resterait pas moins à expliquer l'expression de surprise et la direction même des yeux et du geste des assistants. Et ce sont justement ces attitudes traduisant d'une façon très exacte l'introïte de la messe de l'Ascension, « Homme de Galilée, pourquoi regardez-vous au ciel avec tant d'étonnement ?» qui me semble pouvoir contredire cette hypothèse. Ce qui est certain, en tout cas, poursuivait Durtal, c'est que ce calvaire trop amplement retouché est un très intéressant spécimen de ce réalisme mystique que transférèrent à la cour de Bourgogne les peintres des Flandres. Cette fresque sans son Bruges a plein nez, sa filiation est sûre. Et en attendant que la messe que l'on sonnait pas encore commençât, il fit le tour de l'église et s'en fut rendre visite à d'autres fresques découvertes en 1867 dans les nefs latérales alors que l'on avait gratté l'épiderme des murs. Sous les écailles tombées, des badigeons, des fragments avaient reparu, une circoncision et un baptême de belle allure, mais si expertement ranimés depuis leur retour à la vie et si visiblement repeints que cela finissait par devenir gênant. Le peintre qui avait restauré ces fresques, M. Hipperman, était vraiment trop adroit, et il était difficile de ne pas crier à la contrefaçon. Par contre, d'autres, plus discrètement ravivés, deux surtout, l'une représentant trois figures de saintes, une de saint et deux de donateurs, et une autre sise près de la porte d'entrée, une vierge tenant un enfant Jésus sur ses genoux, était exquise.
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1: Dont le Seigneur nous dire, venez à moi, vous tous qui peinez, qui souffrez, et moi, je referai vos forces. Unissons-nous avec confiance à la Vierge Marie pour prier le chapelet.

0: Nous allons maintenant, grâce à Béatitude Productions, prier le chapelet avec Marcel Van, les mystères joyeux.
1: Au nom du Père et du Fils et du Saint-Esprit. Amen. Je crois en Dieu, le Père Tout-Puissant, Créateur du ciel et de la terre, et en Jésus-Christ, son Fils unique, notre Seigneur, qui a été conçu du Saint-Esprit, est né de la Vierge Marie, a souffert sous Ponce Pilate, a été crucifié, est mort et a été enseveli, est descendu aux enfers, le troisième jour est ressuscité des morts, est monté aux cieux, est assis à la droite de Dieu le Père Tout-Puissant, d'où il viendra juger les vivants et les morts. Je crois en l'Esprit Saint, à la Sainte Église catholique, à la communion des saints, à la rémission des péchés, à la résurrection de la chair, à la vie éternelle. Amen. Notre Père qui es aux cieux, que ton nom soit sanctifié, que ton règne vienne, que ta volonté soit faite sur la terre comme au ciel. Donne-nous aujourd'hui notre pain de ce jour, pardonne-nous nos offenses, comme nous pardonnons aussi à ceux qui nous ont offensés, et ne nous laisse pas entrer en tentation, mais délivre-nous du mal. Amen.
2: Je ne peux pas vivre seul dans l'amour de Jésus. Mon seul désir, c'est que beaucoup d'âmes vivent la même vie que moi, afin que l'amour de Jésus soit satisfait.
1: Je vous salue Marie, pleine de grâce, le Seigneur est avec vous. Vous êtes bénie entre toutes les femmes, et Jésus, le fruit de vos entrailles, est béni. Sainte Marie, Mère de Dieu, priez pour nous, pauvres pécheurs, maintenant et à l'heure de notre mort. Amen. Gloire au Père, au Fils et au Saint-Esprit, comme il était au commencement, maintenant et toujours, et dans les siècles des siècles. Amen. Première dizaine. Mystère joyeux, la nativité. Et elle mit au monde son fils premier-né, elle l'emmaillota et le coucha dans une mangeoire, car il n'y avait pas de place pour eux dans la salle commune. Luc 2, 7. Fruit du mystère, consentir à notre faiblesse. Grâce à demander. Se jeter avec confiance dans les bras de Dieu et tout attendre de lui. Intention de prière. Pour toutes les personnes en situation de dépendance, les enfants, les malades, les personnes âgées ou handicapées. Notre Père qui es aux cieux, que ton nom soit sanctifié, que ton règne vienne, que ta volonté soit faite sur la terre comme au ciel. Donne-nous aujourd'hui notre pain de ce jour, pardonne-nous nos offenses, comme nous pardonnons aussi à ceux qui nous ont offensés, et ne nous laisse pas entrer en tentation, mais délivre-nous du mal. Amen. Marcel, toi la première petite fleur du Vietnam, tu es très faible. Je n'ai jamais vu une âme plus faible que la tienne. Toutefois, Marcel, il ne faut pas te décourager. Peu importe que tu sois faible, après m'avoir tout remis entre les mains, pourquoi avoir peur de ta faiblesse? Tout ce qui te reste à faire, c'est de m'aimer. Pour le reste, je m'en charge. En effet, que savent faire les petits-enfants? Aimer, voilà leur unique occupation. Jésus à Marcel Van.
3: Je vous salue Marie, pleine de grâce. Le Seigneur est avec vous. Vous êtes bénie entre toutes les femmes, et Jésus, le fruit de vos entrailles, est béni.
4: Sainte Marie, Mère de Dieu, priez pour nous pauvres pécheurs, maintenant et à l'heure de notre mort. Amen.
3: Je vous salue Marie, pleine de grâce. Le Seigneur est avec vous. Vous êtes bénie entre toutes les femmes, et Jésus, le fruit de vos entrailles, est béni.
4: Sainte Marie, Mère de Dieu, priez pour nous pauvres pécheurs, maintenant et à l'heure de notre mort. Amen.
3: Je vous salue Marie, pleine de grâce, le Seigneur est avec vous. Vous êtes bénie entre toutes les femmes, et Jésus, le fruit de vos entrailles, est béni.
4: Sainte Marie, Mère de Dieu, priez pour nous pauvres pécheurs, maintenant et à l'heure de notre mort. Amen.
3: Je vous salue Marie, pleine de grâce, le Seigneur est avec vous. Vous êtes bénie entre toutes les femmes, et Jésus, le fruit de vos entrailles, est béni.
4: Sainte Marie, Mère de Dieu, priez pour nous pauvres pécheurs, maintenant et à l'heure de notre mort. Amen.
3: Je vous salue Marie, pleine de grâce, le Seigneur est avec vous. Vous êtes bénie entre toutes les femmes, et Jésus, le fruit de vos entrailles, est béni.
4: Sainte Marie, Mère de Dieu, priez pour nous pauvres pécheurs, maintenant et à l'heure de notre mort. Amen.
3: Je vous salue Marie, pleine de grâce, le Seigneur est avec vous. Vous êtes bénie entre toutes les femmes, et Jésus, le fruit de vos entrailles, est béni.
4: Sainte Marie, Mère de Dieu, priez pour nous pauvres pécheurs, maintenant et à l'heure de notre mort. Amen.
3: Je vous salue Marie, pleine de grâce, le Seigneur est avec vous. Vous êtes bénie entre toutes les femmes, et Jésus, le fruit de vos entrailles, est béni.
4: Sainte Marie, Mère de Dieu, priez pour nous pauvres pécheurs, maintenant et à l'heure de notre mort. Amen.
3: Je vous salue Marie, pleine de grâce, le Seigneur est avec vous. Vous êtes bénie entre toutes les femmes, et Jésus, le fruit de vos entrailles, est béni.
4: Sainte Marie, Mère de Dieu, priez pour nous pauvres pécheurs, maintenant et à l'heure de notre mort. Amen.
3: Je vous salue Marie, pleine de grâce, le Seigneur est avec vous. Vous êtes bénie entre toutes les femmes, et Jésus, le fruit de vos entrailles, est béni.
4: Sainte Marie, Mère de Dieu, priez pour nous pauvres pécheurs, maintenant et à l'heure de notre mort. Amen.
3: Je vous salue Marie, pleine de grâce, le Seigneur est avec vous. Vous êtes bénie entre toutes les femmes, et Jésus, le fruit de vos entrailles, est béni.
4: Sainte Marie, Mère de Dieu, priez pour nous pauvres pécheurs, maintenant et à l'heure de notre mort. Amen.
3: Gloire au Père, au Fils et au Saint-Esprit.
4: Comme il était au commencement, maintenant et toujours, et dans les siècles des siècles. Amen.
1: Deuxième dizaine. Mystère joyeux, la vie cachée à Nazareth. Quant à Jésus, il grandissait en sagesse, en taille et en grâce, devant Dieu et devant les hommes. Luc 2, 52. Fruit du mystère, grandir en sainteté. Grâce à demander, la patience et l'espérance envers ceux qui nous sont confiés. Intention de prière, pour tous les éducateurs et ceux qui ont charge d'âme. Notre Père qui es aux cieux, que ton nom soit sanctifié, que ton règne vienne, que ta volonté soit faite sur la terre comme au ciel. Donne-nous aujourd'hui notre pain de ce jour. Pardonne-nous nos offenses comme nous pardonnons aussi à ceux qui nous ont offensés. Et ne nous laisse pas entrer en tentation, mais délivre-nous du mal. Amen.
2: L'abbé Na me confiait l'enseignement du catéchisme aux enfants. J'ai parfois rencontré des enfants entêtés et indociles. Ces enfants étaient des plus impolis et indisciplinés, même envers ceux qui leur témoignaient de l'affection. En des cas semblables, il faut d'abord rester calme, commander doucement et naturellement, de façon que ces petits soient joyeux et nous aiment. D'autre part, il faut aussi demander le soutien d'une force surnaturelle, ce qui revient à dire qu'il faut prier.
5: Je vous salue Marie, pleine de grâce. Le Seigneur est avec vous. Vous êtes bénie entre toutes les femmes, et Jésus, le fruit de vos entrailles, est béni.
4: Sainte Marie, Mère de Dieu, priez pour nous pauvres pécheurs, maintenant et à l'heure de notre mort. Amen.
5: Je vous salue, Marie, pleine de grâce. Le Seigneur est avec vous. Vous êtes bénie entre toutes les femmes, et Jésus, le fruit de vos entrailles, est béni.
4: Sainte Marie, Mère de Dieu, priez pour nous pauvres pécheurs, maintenant et à l'heure de notre mort. Amen.
5: Je vous salue, Marie, pleine de grâce. Le Seigneur est avec vous. Vous êtes bénie entre toutes les femmes, et Jésus, le fruit de vos entrailles, est béni.
4: Sainte Marie, Mère de Dieu, priez pour nous pauvres pécheurs, maintenant et à l'heure de notre mort. Amen.
5: Je vous salue, Marie, pleine de grâce. Le Seigneur est avec vous. Vous êtes bénie entre toutes les femmes, et Jésus, le fruit de vos entrailles, est béni.
4: Sainte Marie, Mère de Dieu, priez pour nous pauvres pécheurs, maintenant et à l'heure de notre mort. Amen.
5: Je vous salue, Marie, pleine de grâce. Le Seigneur est avec vous. Vous êtes bénie entre toutes les femmes, et Jésus, le fruit de vos entrailles, est béni.
4: Sainte Marie, Mère de Dieu, priez pour nous pauvres pécheurs, maintenant et à l'heure de notre mort. Amen.
5: Je vous salue, Marie, pleine de grâce. Le Seigneur est avec vous. Vous êtes bénie entre toutes les femmes, et Jésus, le fruit de vos entrailles, est béni.
4: Sainte Marie, Mère de Dieu, priez pour nous pauvres pécheurs, maintenant et à l'heure de notre mort. Amen.
5: Je vous salue, Marie, pleine de grâce. Le Seigneur est avec vous. Vous êtes bénie entre toutes les femmes, et Jésus, le fruit de vos entrailles, est béni.
4: Sainte Marie, Mère de Dieu, priez pour nous pauvres pécheurs, maintenant et à l'heure de notre mort. Amen.
5: Je vous salue, Marie, pleine de grâce. Le Seigneur est avec vous. Vous êtes bénie entre toutes les femmes, et Jésus, le fruit de vos entrailles, est béni.
4: Sainte Marie, Mère de Dieu, priez pour nous pauvres pécheurs, maintenant et à l'heure de notre mort. Amen. Amen.
5: Je vous salue, Marie, pleine de grâce. Le Seigneur est avec vous. Vous êtes bénie entre toutes les femmes, et Jésus, le fruit de vos entrailles, est béni.
4: Sainte Marie, Mère de Dieu, priez pour nous pauvres pécheurs, maintenant et à l'heure de notre mort. Amen.
5: Je vous salue, Marie, pleine de grâce. Le Seigneur est avec vous. Vous êtes bénie entre toutes les femmes, et Jésus, le fruit de vos entrailles, est béni.
4: Sainte Marie, Mère de Dieu, priez pour nous pauvres pécheurs, maintenant et à l'heure de notre mort. Amen.
5: Gloire au Père, au Fils et au Saint-Esprit,
4: comme il était au commencement, maintenant et toujours, et dans les siècles des siècles. Amen.
1: Troisième dizaine, mystère lumineux, la transfiguration. Jésus prit avec lui Pierre, Jacques et Jean, et il gravit la montagne pour prier. Pierre et ses compagnons étaient accablés de sommeil, mais restant éveillés, ils virent la gloire de Jésus. Luc 9, 28-32. Fruit du mystère, le désir de prier. Grâce à demander. Le dialogue continuel du cœur avec notre Père du ciel. Intention de prière. Pour tous ceux dont la mission sur terre est de prier, afin qu'ils ne se découragent jamais. Notre Père qui es aux cieux, que ton nom soit sanctifié, que ton règne vienne, que ta volonté soit faite sur la terre comme au ciel. Donne-nous aujourd'hui notre pain de ce jour, pardonne-nous nos offenses, comme nous pardonnons aussi à ceux qui nous ont offensés, et ne nous laisse pas entrer en tentation, mais délivre-nous du mal. Amen.
6: Pendant l'oraison, je fus à nouveau distrait, pensant au Viet Minh et au Vietnam. Je désirais avoir beaucoup de fusils et d'avions pour m'opposer aux communistes et les empêcher de régner sur le Vietnam, ma patrie. Ô mère, j'ai même demandé au petit Jésus de m'accorder ce que je désirais. Mais il s'est contenté de me répondre
1: « L'arme la meilleure pour sauvegarder les intérêts de ton pays et l'arracher aux mains des communistes, c'est la prière. Ne cesse pas de me regarder, petit frère, et cela suffit. » Chacun de tes regards à cette intention suffit à me faire comprendre la situation du Vietnam, ta patrie.
3: Je vous salue, Marie, pleine de grâce. Le Seigneur est avec vous. Vous êtes bénie entre toutes les femmes, et Jésus, le fruit de vos entrailles, est béni.
4: Sainte Marie, Mère de Dieu, priez pour nous pauvres pécheurs, maintenant et à l'heure de notre mort. Amen.
3: Je vous salue, Marie, pleine de grâce. Le Seigneur est avec vous. Vous êtes bénie entre toutes les femmes, et Jésus, le fruit de vos entrailles, est béni.
4: Sainte Marie, Mère de Dieu, priez pour nous pauvres pécheurs, maintenant et à l'heure de notre mort. Amen.
3: Je vous salue, Marie, pleine de grâce. Le Seigneur est avec vous. Vous êtes bénie entre toutes les femmes, et Jésus, le fruit de vos entrailles, est béni.
4: Sainte Marie, Mère de Dieu, priez pour nous pauvres pécheurs, maintenant et à l'heure de notre mort. Amen.
3: Je vous salue, Marie, pleine de grâce. Le Seigneur est avec vous. Vous êtes bénie entre toutes les femmes, et Jésus, le fruit de vos entrailles, est béni.
4: Sainte Marie, Mère de Dieu, priez pour nous pauvres pécheurs, maintenant et à l'heure de notre mort. Amen.
3: Je vous salue, Marie, pleine de grâce. Le Seigneur est avec vous. Vous êtes bénie entre toutes les femmes, et Jésus, le fruit de vos entrailles, est béni.
4: Sainte Marie, Mère de Dieu, priez pour nous pauvres pécheurs, maintenant et à l'heure de notre mort. Amen.
3: Je vous salue, Marie, pleine de grâce. Le Seigneur est avec vous. Vous êtes bénie entre toutes les femmes, et Jésus, le fruit de vos entrailles, est béni.
4: Sainte Marie, Mère de Dieu, priez pour nous pauvres pécheurs, maintenant et à l'heure de notre mort. Amen.
3: Je vous salue, Marie, pleine de grâce. Le Seigneur est avec vous. Vous êtes bénie entre toutes les femmes, et Jésus, le fruit de vos entrailles, est béni.
4: Sainte Marie, Mère de Dieu, priez pour nous pauvres pécheurs, maintenant et à l'heure de notre mort. Amen.
3: Je vous salue, Marie, pleine de grâce. Le Seigneur est avec vous. Vous êtes bénie entre toutes les femmes, et Jésus, le fruit de vos entrailles, est béni.
4: Sainte Marie, Mère de Dieu, priez pour nous pauvres pécheurs, maintenant et à l'heure de notre mort. Amen.
3: Je vous salue, Marie, pleine de grâce. Le Seigneur est avec vous. Vous êtes bénie entre toutes les femmes, et Jésus, le fruit de vos entrailles, est béni.
4: Sainte Marie, Mère de Dieu, priez pour nous pauvres pécheurs, maintenant et à l'heure de notre mort. Amen.
3: Je vous salue, Marie, pleine de grâce. Le Seigneur est avec vous. Vous êtes bénie entre toutes les femmes, et Jésus, le fruit de vos entrailles, est béni.
4: Sainte Marie, Mère de Dieu, priez pour nous pauvres pécheurs, maintenant et à l'heure de notre mort. Amen.
3: Gloire au Père, au Fils et au Saint-Esprit.
4: Comme il était au commencement, maintenant et toujours, et dans les siècles des siècles. Amen.
1: Quatrième dizaine. Mystère douloureux. Le couronnement d'épines. Celui qui est un scandale, une occasion de chute pour un seul de ces petits qui croient en moi. Mieux vaudrait pour lui qu'on lui attache au cou une de ces meules que tournent les ânes et qu'on le jette à la mer. Marc 9, 42. Fruit du mystère, la souffrance devant ce qui défigure l'amour. Grâce à demander. Réveillez nos consciences et nous gardez de l'esprit du monde. Intention de prière pour les enfants victimes de violences ou exposés à la pornographie. Notre Père qui es aux cieux, que ton nom soit sanctifié, que ton règne vienne, que ta volonté soit faite sur la terre comme au ciel. Donne-nous aujourd'hui notre pain de ce jour. Pardonne-nous nos offenses, comme nous pardonnons aussi à ceux qui nous ont offensés. Et ne nous laisse pas entrer en tentation, mais délivre-nous du mal. Amen.
6: En peu de temps, de mauvais traitements, abus physiques et sexuels, humiliations, j'en vins à me considérer comme un objet. Le démon faisait naître en moi cette pensée. Si les hommes ne peuvent plus me supporter, comment Dieu me supporterait-il davantage? Je vais bientôt mourir et je devrais tomber en enfer. Dieu me juge dès ici-bas. Cette pensée augmentait ma crainte. J'avais peur de mourir subitement et d'être entraîné en enfer par les démons. Et j'en vins à ne plus communier tous les jours.
5: Je vous salue Marie, pleine de grâce. Le Seigneur est avec vous. Vous êtes bénie entre toutes les femmes. Et Jésus, le fruit de vos entrailles, est béni.
4: Sainte Marie, Mère de Dieu, priez pour nous pauvres pécheurs, maintenant et à l'heure de notre mort. Amen.
5: Je vous salue Marie, pleine de grâce. Le Seigneur est avec vous. Vous êtes bénie entre toutes les femmes. Et Jésus, le fruit de vos entrailles, est béni.
4: Sainte Marie, Mère de Dieu, priez pour nous pauvres pécheurs, maintenant et à l'heure de notre mort. Amen.
5: Je vous salue Marie, pleine de grâce. Le Seigneur est avec vous. Vous êtes bénie entre toutes les femmes, et Jésus, le fruit de vos entrailles, est béni.
4: Sainte Marie, Mère de Dieu, priez pour nous pauvres pécheurs, maintenant et à l'heure de notre mort. Amen.
5: Je vous salue Marie, pleine de grâce. Le Seigneur est avec vous. Vous êtes bénie entre toutes les femmes, et Jésus, le fruit de vos entrailles, est béni.
4: Sainte Marie, Mère de Dieu, priez pour nous pauvres pécheurs, maintenant et à l'heure de notre mort. Amen.
5: Je vous salue Marie, pleine de grâce. Le Seigneur est avec vous. Vous êtes bénie entre toutes les femmes, et Jésus, le fruit de vos entrailles, est béni.
4: Sainte Marie, Mère de Dieu, priez pour nous pauvres pécheurs, maintenant et à l'heure de notre mort. Amen.
5: Je vous salue Marie, pleine de grâce. Le Seigneur est avec vous. Vous êtes bénie entre toutes les femmes, et Jésus, le fruit de vos entrailles, est béni.
4: Sainte Marie, Mère de Dieu, priez pour nous pauvres pécheurs, maintenant et à l'heure de notre mort. Amen.
5: Je vous salue Marie, pleine de grâce. Le Seigneur est avec vous. Vous êtes bénie entre toutes les femmes, et Jésus, le fruit de vos entrailles, est béni.
4: Sainte Marie, Mère de Dieu, priez pour nous pauvres pécheurs, maintenant et à l'heure de notre mort. Amen.
5: Je vous salue Marie, pleine de grâce. Le Seigneur est avec vous. Vous êtes bénie entre toutes les femmes, et Jésus, le fruit de vos entrailles, est béni.
4: Sainte Marie, Mère de Dieu, priez pour nous pauvres pécheurs, maintenant et à l'heure de notre mort. Amen.
5: Je vous salue Marie, pleine de grâce. Le Seigneur est avec vous. Vous êtes bénie entre toutes les femmes, et Jésus, le fruit de vos entrailles, est béni.
4: Sainte Marie, Mère de Dieu, priez pour nous pauvres pécheurs, maintenant et à l'heure de notre mort. Amen.
5: Je vous salue Marie, pleine de grâce. Le Seigneur est avec vous. Vous êtes bénie entre toutes les femmes, et Jésus, le fruit de vos entrailles, est béni.
4: Sainte Marie, Mère de Dieu, priez pour nous pauvres pécheurs, maintenant et à l'heure de notre mort. Amen.
5: Gloire au Père, au Fils et au Saint-Esprit,
4: comme il était au commencement, maintenant et toujours, et dans les siècles des siècles. Amen.
1: Cinquième dizaine. Mystère glorieux, la Pentecôte. Allez dans le monde entier, proclamez l'Évangile à toute la création. Marc 16, 15. Fruit du mystère, l'ardeur missionnaire. Grâce à demander. Être docile à l'action de l'Esprit-Saint en nous et à travers nous. Intention de prière pour la France. Notre Père qui es aux cieux, que ton nom soit sanctifié, que ton règne vienne, que ta volonté soit faite sur la terre comme au ciel. Donne-nous aujourd'hui notre pain de ce jour, pardonne-nous nos offenses, comme nous pardonnons aussi à ceux qui nous ont offensés, et ne nous laisse pas entrer en tentation, mais délivre-nous du mal. Amen.
6: Peu de temps après ma première communion, j'ai encore eu le bonheur de recevoir l'Esprit Saint. Mon cœur débordait de joie quand je me présentais devant l'évêque pour recevoir le signe de la croix qu'il a imprimé sur mon front et être admis officiellement dans la troupe des valeureux soldats du Christ. Le signe de la croix, c'est l'étendard de la victoire du Sauveur. C'est la force et l'épée de l'Esprit Saint. Ce signe, imprimé dans mon âme, n'en pourra jamais être effacé.
3: Je vous salue, Marie, pleine de grâce. Le Seigneur est avec vous. Vous êtes bénie entre toutes les femmes, et Jésus, le fruit de vos entrailles, est béni.
4: Sainte Marie, Mère de Dieu, priez pour nous pauvres pécheurs, maintenant et à l'heure de notre mort. Amen.
3: Je vous salue, Marie, pleine de grâce. Le Seigneur est avec vous. Vous êtes bénie entre toutes les femmes, et Jésus, le fruit de vos entrailles, est béni.
4: Sainte Marie, Mère de Dieu, priez pour nous pauvres pécheurs, maintenant et à l'heure de notre mort. Amen.
3: Je vous salue, Marie, pleine de grâce. Le Seigneur est avec vous. Vous êtes bénie entre toutes les femmes, et Jésus, le fruit de vos entrailles, est béni.
4: Sainte Marie, Mère de Dieu, priez pour nous pauvres pécheurs, maintenant et à l'heure de notre mort. Amen.
3: Je vous salue, Marie, pleine de grâce. Le Seigneur est avec vous. Vous êtes bénie entre toutes les femmes, et Jésus, le fruit de vos entrailles, est béni.
4: Sainte Marie, Mère de Dieu, priez pour nous pauvres pécheurs, maintenant et à l'heure de notre mort. Amen.
3: Je vous salue, Marie, pleine de grâce. Le Seigneur est avec vous. Vous êtes bénie entre toutes les femmes, et Jésus, le fruit de vos entrailles, est béni.
4: Sainte Marie, Mère de Dieu, priez pour nous pauvres pécheurs, maintenant et à l'heure de notre mort. Amen.
3: Je vous salue, Marie, pleine de grâce. Le Seigneur est avec vous. Vous êtes bénie entre toutes les femmes, et Jésus, le fruit de vos entrailles, est béni.
4: Sainte Marie, Mère de Dieu, priez pour nous pauvres pécheurs, maintenant et à l'heure de notre mort. Amen.

0: faire homme et emprunter le chemin de la croix, on comprendra rien. On dira, mais enfin, le père est un sadique de laisser avoir son fils aller au charbon, et le fils, il n'est pas plus fin, c'est un maso. Enfin, comment on peut trouver plaisir à la souffrance? C'est pas ça. C'est de l'amour. Qu'est-ce qu'il voyait? Le fils voulait rendre gloire au père avec un amour complètement fou à travers la souffrance, qu'on lui a imposé, qu'il n'a pas recherché. Et qu'est-ce qui le faisait vivre sa passion? C'était l'amour aussi pour les hommes, toujours dans cette double direction. Je veux les sauver, je veux les sauver. C'était ça qui le faisait, et non pas je veux souffrir pour le plaisir de souffrir.
1: Cette école de la croix ne nous effraie-t-elle pas parce qu'elle demande des détachements et des renoncements?
0: Effectivement. Effectivement, c'est le cœur du problème. J'ai dû dire ceci, ce mot de Marthe Robin, qui pour moi est la clé. La croix est l'école incomparable de l'amour. Si nous n'acceptons pas de ne pas savoir aimer, hein, comme dirait la chanson d'Obispo il y a quelques années, là, reprise par Florent Pagny, apprendre à aimer, si nous ne voulons pas accepter de voir en vérité ce que nous sommes, spontanément, nous ne savons pas aimer. Nous captons ou nous repoussons. Et la croix est une école extraordinaire de détachement, mais ils ne pourront pas s'opérer sans notre laisser-passer, sans notre oui. Il faut des détachements. La croix est l'école des détachements du moi.
1: Cette sagesse de la croix s'acquiert-elle progressivement? L'important est-il de se mettre en route?
0: Ah oui, vous dites bien les choses. Vous savez, je ferais bien un parallèle entre l'école de la croix, j'aime bien votre expression, et par exemple les travaux d'Elisabeth Kübler-Ross sur le deuil. Donc là, on a affaire à une thérapeute qui ne parle pas strictement de Dieu, même si elle a un arrière-fond religieux. Et donc maintenant, c'est vraiment la pionnière reconnue dans le monde pour le travail du deuil. Eh bien, le deuil, elle dit... le deuil, ça se fait pas du jour au lendemain. Et elle décline d'ailleurs tout un tas d'étapes pour arriver à l'acceptation. Et je pense que la croix emprunte exactement les mêmes étapes de deuil décrites par Isabelle Kübler-Ross. En fait, qu'est-ce que c'est la croix? Pour moi, l'école de la croix, c'est passer de la révolte à l'abandon. Qu'est-ce que c'est le deuil? C'est passer de la révolte, par exemple, d'un être cher qu'on aime, à l'acceptation, qui curieusement n'a rien à voir avec la résignation, qui va nous permettre de vivre un nouveau rapport d'amour beaucoup plus puissant, beaucoup plus comblant, avec l'être aimé qu'on a perdu. Tant qu'il n'y a pas cette acceptation, on ne peut pas accéder à ce nouvel amour avec l'être aimé. Et maintenant, j'en viens à la croix. La croix, c'est normal qu'on rebute, hein, et c'est normal qu'il nous faille du temps, qu'il nous faut du temps, mais quand on va passer à l'abandon, il va y avoir une découverte du visage d'amour de Jésus qu'il est impossible de découvrir tant qu'on n'a pas, on n'est pas passé à cet abandon. Et ça réclame du temps, ça réclame des étapes, par exemple la révolte, par exemple la résignation, par exemple le chantage, hein, si bien pointé par Elisabeth Kübler-Ross. Je veux bien souffrir, mais on fait du chantage, puis à un moment on va dire bah, je veux bien aimer.

0: on va renoncer à vouloir tout comprendre.
1: Alors il faut se mettre en route.
0: Ah ben, faut se mettre en route. Je pense que l'entrée dans l'abandon, dans la croix, est autant quelque chose que je fais que quelque chose que je reçois de l'esprit. Je pense que l'âme de l'école de la croix, ce n'est pas moi qui déciderai à coup de volonté, c'est l'Esprit Saint. Et en fait, faut se rendre à lui, qui lui est le seul, j'ai envie de dire, instituteur, maître, enseignant de l'école de la croix. Faut lui demander, Esprit Saint, j'y arrive pas à vivre ce que j'ai à vivre. Dis-moi, comment on fait ? Il ne le refusera pas, parce que c'est vraiment le cœur de la vie chrétienne.
1: Alors, en quoi cette école de la croix peut-elle être une école de vie en vérité et comment s'acquiert-elle ? Faut-il passer par des grands renoncements ?
0: Non, il faut commencer par des petits trucs. Vous voyez, on a vécu les Jeux Olympiques il y a quelques mois maintenant. Avant qu'un champion fasse du 2 mètres et quelques en saut en hauteur, il a commencé par des petits sauts. Je veux dire, il faut commencer par faire des petits sauts. Des petits sauts dans les petites croix du rien. Comment voulez-vous prétendre pouvoir vous abandonner dans une croix assez importante si vous n'avez pas commencé par les petites croix du quotidien ? Tout à l'heure, je parlais, ou du moins dans l'émission précédente, faut commencer par les petits trucs du rien du tout, les petits désagréments de la vie quotidienne. Vous êtes dans des bouchons, vous avez deux manières de vivre cette croix. Commencez par ça. Vous vous réveillez un matin, vous avez la tête un peu enfarinée, mais commencez par ça. Comprenez ? Comment on peut vivre des grandes croix si on ne commence pas par les petites croix ? Ah, c'est sûr qu'on n'y arrivera pas. Il faut commencer par des tout petits renoncements. C'est d'ailleurs très intéressant parce que vous voyez bien que l'école d'amour dans l'abandon, c'est vraiment une école d'humilité parce que, comme disait Aznavour, on voudrait tout de suite être en haut de l'affiche en matière de, je ne sais pas quoi, grande croix à porter. Désolé. Il va falloir commencer par des petites croix de rien, des rien, des rien. Des acceptations. En plus, je vous préviens, ça vous rendra vos journées beaucoup plus épanouissantes. On n'imagine pas l'empoisonnement qu'on se donne par le refus des petites croix du quotidien, des rien, des rien. On n'imagine pas à quel point ça nous empoisonne.
1: Et c'est une école de vie en vérité.
0: C'est une école de vie en vérité parce que je l'ai dit, je ne sais pas aimer. Et la croix, comme elle met par terre mes scénarios, et ma manière d'aimer de travers, je vais être obligé de fonctionner autrement. Mais ce n'est pas évident. Pourquoi ? Parce que dans un premier temps, la croix va me faire découvrir que je ne sais pas aimer. Je vais prendre un exemple très simple. Vous avez élevé un enfant, vous l'aimez beaucoup, à l'adolescence, il commence à vous ruer dans les brancards, vous en souffrez énormément. Bien, il y a certainement de la faute de l'adolescent. Puis au bout d'un moment, vous essayez de vous laisser enseigner par l'Esprit Saint au cœur de ce que vous vivez comme difficile, comme conflit avec votre enfant. Et l'Esprit Saint, il va vous certainement vous montrer, tu ne sais pas l'aimer, tu le captes. Et comme là, l'adolescence, il t'échappe, ça te fait souffrir. Et il vous montrera aussi quelque chose, tu as toujours voulu l'éduquer à partir de ton savoir-faire jusqu'à maintenant. Et maintenant, je te fais goûter par la croix à ton impuissance pour que tu apprennes à éduquer ton enfant en moi, l'Esprit Saint, et non plus à partir de ta seule sagesse humaine de mère et ou de père qui croit savoir tout faire et tout penser et tout dire. Ça met tout par terre, en gros, d'une vie à partir de la terre pour mettre en place une vie à partir d'en haut. Mais qu'est-ce qu'il en faut des agonies pour ça ? Mais si vous n'avez pas la souplesse, vous en souffrirez deux fois plus, mais si vous avez la souplesse, vraiment vous en souffrirez deux fois moins. Quand je dis deux fois moins, c'est un euphémisme.
1: Alors, quels peuvent être les pièges à éviter dans cette marche ?
0: Vous en avez pointé quand même quelques-uns de ces pièges. Hein. C'est-à-dire, il ne s'agit pas de souffrir pour souffrir. Un autre piège, il ne s'agit pas de s'inventer des croix. Je crois que c'est encore Marthe Robin qui dit « Ne nous inventons pas les croix, mais quand elles surviennent, vivons-les avec Jésus, avec Marie. » C'est très intéressant. Elle nous dit d'abord de ne pas nous inventer, on n'est pas dans du masochisme. Deuxièmement, c'est le « vous avez entendu », la pointe c'est « avec Jésus ». Est-ce que je vais essayer de porter la croix tout seul ? Voilà un autre piège. Ou est-ce que je vais la porter en lui, qui est le seul capable de porter la croix ? Une des grandes bonnes nouvelles que va nous donner l'école de la croix, c'est qu'en fait, c'est pas à moi de porter la croix. C'est à Jésus de la porter. Mais est-ce que je vais le laisser porter ma croix ? en moi. Et ça suppose donc de l'abandon.

0: 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Lorsque nous peinons sur cette route et même que nous chutons, que faut-il faire?
1: D'abord accepter de peiner et accepter de chuter. Avouez que c'est déjà une grosse croix que de chuter. Pourquoi? Parce que mon beau miroir, la belle image de moi-même, je me croyais Schwarzenegger. Alors je ne suis qu'un rachitique. Et donc voilà, se découvrir par terre, être tombé dans la révolte, être mal. Quelle épreuve pour l'humilité. Donc une des premières choses, c'est s'autoriser à chuter, entre guillemets, quand c'est fait. Quand c'est fait, je ne vais pas vous demander de multiplier vos chutes. Deuxièmement, c'est une mise au monde. On ne peut pas faire l'impasse des contractions. C'est normal de peiner. Voilà. C'est déjà énorme de faire cela. Je dirais ceci aussi, c'est de aussitôt se relever, accepter. Bon voilà, j'en suis par terre. Vous connaissez le mot de François de Sales, vous savez, ceux qui se mettent en colère de s'être mis en colère, ou comme dirait Thérèse de Lisieux, je pleurais d'avoir pleuré. Donc, on pleure d'avoir chuté. Alors déjà que c'est pas facile, le chemin de la croix. Voilà, s'autoriser déjà à ça. Je pense aussi se relever aussitôt. Voilà. Ensuite, retourner dans le giron de la confiance, dans le giron de l'abandon. Mais ça sera à refaire le problème. C'est des tonnes de fois, parce qu'il y a des fois, on va réussir 36 victoires, et puis tout d'un coup, on va rater pendant une centaine de fois.
0: Mais est-ce qu'on n'a pas besoin de se faire aider?
1: Alors ça aussi, c'est un bon conseil que vous donnez. Je crois que dans l'école de la croix, il ne faut pas avancer tout seul. Je dirais quand même une chose. Essayez de ne pas multiplier les grandes oreilles. C'est-à-dire, ayez quelqu'un dans votre vie. Puissiez-vous avoir quelqu'un qui vous écoute vraiment? Ce n'est pas forcément un prêtre ou un consacré, une religieuse, un diacre, tout ce que vous voulez, ou un évêque. Ça va être un bon ami, mais vraiment un ami. Ne multipliez pas les oreilles, parce qu'à ce moment-là, vous cherchez des complices pour vous faire plaindre. Cherchez une oreille qui va vraiment vous aider. N'avancez pas, parce que sur le chemin de la croix, on est très pauvre et on a besoin de quelqu'un qui vous écoute, à quelqu'un on puisse partager, comme dirait Carl Rogers, le pouvoir de l'empathie. C'est extrêmement important. Puissiez-vous avoir un père spirituel aussi qui puisse vous aider et vous remettre sur le chemin de la confiance.
0: Et lorsque c'est l'heure de la croix, je pense au deuil, grave maladie, séparation d'un être cher. Comment tenir et avancer spirituellement?
1: Il faut du temps. On est tenté de se prendre le pouls au bout de 15 jours d'un deuil. Je suis comment? C'est fait. Au bout de 2 mois, on se reprend le coup. Non. Je pense que le deuil, j'ai dû le dire, est autant à conquérir qu'à acquérir. C'est-à-dire qu'il est autant... il faut se battre, on ne peut pas subir les événements, et il faut rentrer, faut faire le passage, entre guillemets. Mais en fait, il est à recevoir des mains de Dieu. Et cette paix, elle nécessite du temps. Et ne nous comparons pas. Ah, ma voisine, elle a vécu ceci, un deuil. Elle semble mieux au bout de 2 ans. D'abord, qu'est-ce qu'on sait de son cœur profond, premièrement. Puis deuxièmement, c'est un itinéraire éminemment personnel. Et donc, on ne peut pas se comparer aux autres. Il faut du temps. Ça va être, comme dirait Calogero, on peut s'aimer, se désaimer. Il y a des moments où on va penser que le pas est fait, et que l'abandon est fait, qu'une certaine sérénité s'est installée, puis tout d'un coup on va découvrir que non. Voilà. Mais il faut à chaque fois se remettre en selle. C'est autant à recevoir qu'à conquérir, je dirais bien ça. Et donc, laisser le Saint-Esprit agir dans les profondeurs de notre être, sans tout comprendre, sans tout analyser. Ça, c'est un truc à éviter, à mon avis.
0: N'est-il pas alors normal de connaître des peurs et même des paniques qui vont jusqu'à la révolte?
1: Oui. Je vais vous dire, celui qui ne veut pas connaître de peur dans la vie spirituelle, il ne va jamais avancer. Alors on va se dire, mais enfin, c'est la vie dans l'esprit, c'est l'esprit d'amour. Oui, mais attention, lui, il est l'amour, mais moi, je ne suis pas encore l'amour. Et donc, pourquoi la peur? Parce que l'Esprit Saint va nous faire entraîner à marcher sur l'eau. Excusez-moi, mais ça ne vous fait pas un peu peur, marcher en haute mer? Et donc c'est inévitable, ça va être quoi? C'est inévitable de connaître la peur en apprenant à marcher sur les eaux de la confiance. Parce que la peur vient de quoi? Non pas que Dieu est méchant, mais je suis comme entraîné à entrer dans un inconnu de la confiance, un inconnu de l'amour. Entrer en Dieu de plus en plus ne peut pas ne pas faire peur. Et je ne pense même pas à la peur de souffrir. La peur, tout simplement, qui est liée à la confiance. Le courage d'avoir peur, pour reprendre une expression chère au père Molinier, d'un livre que peut-être nos auditeurs ont lu et qu'on ne peut que leur recommander. Je pense que Thérèse de Lisieux a dû dire ça, hein, je ne sais pas, on lui prête ce mot, je n'ai pas retrouvé exactement. Se livrer à l'amour, c'est se livrer à toutes les peurs. Hein. N'opposons pas peur et amour. Pour entrer dans les grandeurs de l'amour, on ne peut pas faire l'économie de la peur.
0: Alors je reviens un petit peu à une question, vous en avez répondu, mais je voudrais revenir. Vous dites dans votre livre, La sagesse de la croix, n'avancez pas seul sur le chemin de la croix.
1: Oui.
0: C'est-à-dire par la prière.
1: Oui, parce que le risque peut être grand de quoi ? Du désespoir. Le risque peut être grand encore de tomber dans une sorte de dolorisme. Et donc je pense qu'il était extrêmement important d'avoir une personne extérieure à ce qu'on vit. Parce que comme elle est extérieure, elle nous permet de ne pas avoir le nez dans le guidon. Elle nous permet de relire si nous sommes dans des déviances, dans des déviations même en matière de porter la croix. Avoir un prêtre, c'est une grande grâce. Moi, je pense que vous pouvez, si vous allez vous confesser, en faire une allusion à un moment ou un autre au prêtre avec qui vous vous confessez. Un prêtre, je le disais à l'instant, c'est pas forcément un prêtre, ça peut être un très très très bon ami, mais ça suppose, je vais vous dire, hein, c'est que la personne en question elle soit une très très bonne écoute, qui vous laisse parler, et puis en même temps, quelqu'un qui ait vécu un peu de ce que vous vivez, vous comprenez ? Parce que ça, c'est pas des trucs pour aider ces personnes-là, c'est pas des trucs qu'on a dû dans les livres, c'est des trucs qu'on a vécu. Et on sera quelqu'un qui aide à partir du moment où on a vécu de l'intérieur ces choses-là.
0: Comment quitter alors la révolte et comment transformer cette révolte en amour ?
1: Par la multiplication de tout petits actes d'abandon. C'est ça qui va petit à petit dégonfler le ballon de la révolte. Faut pas rêver d'enlever la révolte comme ça, par une décision. Oui, je veux, je le fais. Non, non, non, non. Ça se fait. J'ai envie de dire, faut crever les pneus. Mais comme c'est des pneus tubeless, ça se crève que lentement, ce pneu de la révolte. Hein. Injecter dedans de la confiance et de l'abandon. Et des tout petits. Et pas s'en inventer, je le redis, des croix. Voilà, on est mal à un moment. Allez, on réinjecte de la confiance. Et petit à petit, on va porter un regard dans le rétroviseur et on va voir, ah, c'est marrant, sur tel point, je suis moins révolté. Sur tel point, j'ai l'impression de sortir.
0: Le demander au Seigneur.
1: Ah oui. Le demander, s'abandonner, pas faire que demander. Parce que faire que demander crée en quelque sorte une fixation psychologique. Jésus vient à mon aide, Jésus vient à mon aide sur mon problème. Ben oui, mais Jésus dit, je voudrais bien venir à ton aide, mais il faudrait que tu arrêtes de me demander comme si c'était que le problème de demander. Il y a un moment, il faut que tu t'abandonnes. Et c'est là que je vais pouvoir entrer dans ton cœur et y injecter l'esprit de sérénité, car l'esprit de sérénité, c'est l'esprit du ressuscité au cœur de ma croix.
0: Alors comment peut-on éprouver de la joie dans la souffrance ? N'est-ce pas une contradiction absolue ?
1: Oui. Tout dépend de ce que vous avez comme vision de l'homme. Au niveau sensible, on ne peut pas ressentir de la joie. Mais l'homme n'est pas que sensibilité. Il est intelligence, donc raison, et il est une âme. Et quand les saints nous disent, par exemple, comme Thérèse de Lisieux dans un de ses chants, elle nous dit « je trouve ma joie à souffrir ». Quand vous lisez ça, voilà. Et comme on est actuellement dans un déni de la croix, même dans l'Église, les gens ils vous envoient ça en pleine poire, hein, j'ai envie de dire. Il faut bien comprendre, c'est que le saint qui est un expert en humanité, et donc un expert en sainteté, et comme il est expert en sainteté, il est aussi expert en humanité. Il n'est pas un maso, il ne trouve pas sa joie au niveau de la sensibilité, il trouve sa joie à se laisser aimer au cœur de sa croix par le Seigneur Jésus, il trouve sa joie à aimer Jésus au cœur de la croix. Donc il ne trouve pas de la joie dans la souffrance elle-même, il trouve de la joie dans Jésus ressuscité habitant sa souffrance. C'est pas du tout la même chose. Est-ce que ça va, hein? Et ce qui fait que, vous comprenez, au bout d'un moment, il y a comme un rejaillissement de cette expérience vécue au niveau de la foi, au niveau de l'âme, sur le sensible. Il y a une phrase qui me vient, je crois qu'elle est chez Grillon de Montfort, qui résume bien le truc. Il dit, chez les saints, la croix est dépassée par l'amour. Chez le saint, L'amour est ce qui donne le plus de joie. Comme il aime infiniment, eh bien, il va dépasser sa croix. L'amour va comme couvrir la souffrance. Voilà, je pense avoir essayé de
0: répondre. Laurent, dernière question, mais assez rapide. Faut-il offrir ses souffrances ?
1: Ah, c'est hyper important. Le pape Benoît XVI le dit dans une de ses encycliques. Il faut
0: l'espérance.
1: Eh oui, il faut redécouvrir ça. Pourquoi ? Parce que même psychologiquement, offrir, c'est mettre à distance. C'est ne plus la garder pour soi. C'est ne plus y coller. Et puis, c'est entrer dans l'amour, puisqu'on l'offre à quelqu'un d'autre. Et on offre son amour et non pas la souffrance en tant que telle.
0: Alors, vous avez suivi l'émission Au Puits de Jacob. Je rappelle le livre du Père, écrit par le Père Guibert, La Sagesse de la Croix, aux éditions de l'Emmanuel. Merci.

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2: Chers amis auditeurs, bonjour. Heureux de nous retrouver dans notre émission Eschatologie et prophétie. Nous poursuivons cette émission sur la lettre du pape Jean-Paul II, le rosaire de la Vierge Marie, Rosarium Virginis Mariae. Et en ce mois d'octobre, ce mois dédié à la très sainte Vierge Marie, Notre-Dame du Rosaire, eh bien, il est bon pour nous de nous recentrer sur ce que signifie cette prière du rosaire. Et voilà, pour cela, je vous propose de reprendre cette lettre du pape Jean-Paul II, donnée le 16 octobre 2002, dans l'année du rosaire. Donc, nous avons vu la dernière fois, donc dans les dernières émissions, le premier chapitre de cette lettre, qui consiste à recentrer le mystère du rosaire, en fait, la prière du rosaire, sur cet intermédiaire de la Vierge Marie, Marie qui nous conduit à son Fils, contempler le Christ avec Marie. Donc c'est tout le rôle aussi de l'éducation maternelle de Marie, de nous conduire à son Fils, nous l'avons vu largement dans les dernières émissions. Nous allons entrer aujourd'hui dans le deuxième chapitre, mystère du Christ, mystère de sa mère. Rappelons donc que cette lettre du pape Jean-Paul II est une lettre, une exhortation apostolique, donc voilà, c'est une lettre courte, hein, qui fait seulement trois chapitres, chaque chapitre est divisé en six ou sept articles. Et donc nous allons entrer maintenant donc au cœur de cette lettre, à travers ce deuxième chapitre, Mystère du Christ, Mystère de sa mère.

0: Comme nous l'avons déjà vu, le rosaire est comme le résumé de l'évangile. C'est aussi ce que disait le saint Padre Pio. Il disait que le rosaire, c'était l'évangile en raccourci. Tout à fait. Et c'est vrai que nous avons vu que, bien à travers les mystères du rosaire, nous pouvons entrer dans le message profond de l'évangile. Évangile qui veut dire bonne parole. C'est la bonne parole de la victoire du Christ qui nous est donnée à travers tous ces événements que l'on médite mystère après mystère dans le rosaire. Pour être introduit dans la contemplation du visage du Christ, il faut écouter dans l'esprit la voix du Père, car nul ne connaît le Fils si ce n'est le Père. Près de Césarée de Philippe, à l'occasion de la profession de foi de Pierre, Jésus précisera l'origine de cette intuition si lumineuse concernant son identité. Ce n'est pas la chair et le sang, dit-il, qui t'ont révélé cela, mais mon Père qui est aux cieux. La révélation d'en haut est donc nécessaire. Mais pour l'accueillir, il est indispensable de se mettre à l'écoute. La première qualité du croyant, de celui qui veut cheminer avec le Christ, eh bien, c'est celle de l'écoute. Seule l'expérience du silence et de la prière offre le cadre approprié dans lequel la connaissance la plus vraie, la plus fidèle et la plus cohérente de ce mystère peut mûrir et se développer. Déjà, le pape Jean-Paul II, dans une autre lettre, eh bien, était revenu en 2001 sur la lettre du Grand Jubilé, Nuovo Millennium Iniunte, sur cette affirmation. Seule l'expérience du silence et de la prière offre le cadre approprié dans lequel la connaissance la plus vraie, la plus fidèle et la plus cohérente de ce mystère peut mûrir et se développer. Nous avons besoin, autrement dit, eh bien de créer un climat favorable à l'écoute. Et donc de faire silence, un silence extérieur, mais bien sûr un silence intérieur. Le rosaire est l'un des parcours traditionnels de la prière chrétienne, qui s'attache à la contemplation du visage du Christ. Et par sa dimension aussi contemplative, eh bien, il nous entraîne aussi à cultiver ce silence intérieur. Alors, ça pourrait paraître contradictoire, puisque c'est constitué de prières vocales. Mais, surtout, voilà, donc, le mystère du rosaire, eh bien, nous invite, voilà, à nous disposer au niveau spirituel, au niveau de notre esprit, au niveau de tout ce qui peut-être nous encombre dans notre esprit, à faire silence, à faire place donc à l'écoute de quelqu'un d'autre qui se révèle à moi, d'un autre message que je dois recevoir. Le pape Paul VI décrivait ainsi, la prière du rosaire comme une prière évangélique centrée sur le mystère de l'incarnation, rédemption et glorification. Le rosaire est donc une orientation nettement christologique. En effet, son élément le plus caractéristique, la répétition litanique de l'Ave Maria, devient lui aussi une louange incessante du Christ, objet ultime de l'annonce de l'ange et de la salutation de la mère du Baptiste. Le fruit de tes entrailles est béni. On objecte souvent la prière du rosaire comme étant une prière répétitive, comme presque un rabâchage. Et on l'oppose à cette parole de Jésus. Ne rabâchez pas comme les païens, ce n'est pas à force de rabâchage que vous serez exaucés. Or, eh bien, ce que nous dit le pape Paul VI montre bien que cette prière n'est pas seulement un rabâchage. C'est pas parce qu'il y a une forme répétitive que c'est du rabâchage, au contraire. Il nous dit donc que cet élément plus caractéristique, donc la répétition litanique de l'Ave Maria, devient lui aussi une louange incessante au Christ. Objet ultime de l'annonce de l'ange et de la salutation de la mère du Baptiste, donc Élisabeth. Le fruit de tes entrailles est béni. Nous dirons même plus. La répétition de chaque Ave Maria constitue la trame sur laquelle se développe la contemplation des mystères. Le Jésus de chaque Ave Maria est celui même que la succession des mystères nous propose tour à tour, Fils de Dieu et de la Vierge. Donc il ne s'agit pas pour nous d'une prière seulement répétitive, mais ça s'inscrit dans cette démarche de la prière chrétienne qui est ce qu'on appelle la prière du cœur. Et le fait de répéter cette salutation angélique, je vous salue Marie, pleine de grâce, le Seigneur est avec vous, et nous rappelle aussi l'accueil du mystère du salut. Comment m'est-il donné que la mère du Seigneur vienne jusqu'à moi? Le fruit de tes entrailles est béni, cette deuxième partie du chapelet. Et donc cette salutation d'Élisabeth qui voit son enfant tressaillir d'allégresse et à travers ce signe reconnaît la mère du Seigneur qui vient à elle. Donc l'accueil du mystère du salut, à la fois l'annonce par la première partie du « Je vous salue Marie » et l'accueil du mystère du salut. Et en fait, eh bien, c'est toute notre démarche, nous aussi. Hein. Et nous avons aussi à nous faire apôtres, c'est-à-dire annonciateurs de ce mystère. Parmi donc tous les événements de la vie du Christ, le rosaire, tel qu'il s'est forgé dans la pratique la plus courante, approuvée par l'autorité ecclésiale, n'en retient que quelques-uns. Bien sûr qu'on a l'essentiel des événements de la vie du Christ, mais nous n'avons pas tout. Par exemple, nous n'avons pas dans la vie publique de Jésus la multiplication des pains, par exemple, hein, ou Jésus qui marche sur les eaux. Il y a bien d'autres passages évangéliques, évidemment, qui ne sont pas des mystères du rosaire, mais ceux qui ont été donc retenus sont les plus essentiels pour nous et marquent des étapes essentielles, justement, à la fois de l'annonce du salut et de l'accueil du mystère du salut. Ce choix s'est imposé à cause de la trame originaire de cette prière, qui s'organisa à partir du nombre 150, donc les 150 psaumes, que récitaient traditionnellement aussi tous les moines, hein, dans l'ordre de toutes les ordres religieux, quels qu'ils soient. Et puis, donc, particulièrement, cette pratique qui est venue donc des dominicains, des frères converts dominicains, donc ceux qui ne sont pas clercs, qui ne sont pas ordonnés prêtres ou diacres, qui n'étaient pas donc tenus à la récitation des psaumes, eh bien, ils ont remplacé ces psaumes par ces Ave Maria divisés donc en dizaines. Afin de donner une consistance nettement plus christologique au rosaire, il me semble toutefois qu'un ajout serait opportun. Alors là, c'est la touche propre hein, de Jean-Paul II qui a ajouté à ces 150 Ave Maria les mystères lumineux, hein, donc 50 en plus, hein, qui constituent les mystères de la vie publique de Jésus. Alors on va entendre ce que nous dit le pape Jean-Paul II, pourquoi il a voulu instituer ces mystères lumineux, ajouter ces mystères lumineux déjà à ces 150 Ave Maria qui correspondaient à quelque chose, puisque ça correspondait aux 150 psaumes. Donc on pourrait dire que c'est quand même comme déformer l'intention primaire de cet instrument de prière qu'est le chapelet, puisqu'il va rajouter 50 Ave Maria qui ne correspondent pas à 50 psaumes en plus. Parce qu'on n'en a que 150, on n'en a pas 200. Donc le pape Jean-Paul II nous dit, afin de donner donc une consistance plus christologique au rosaire, il me semble toutefois qu'un ajout serait opportun, tout en le laissant à la libre appréciation des personnes et des communautés. Cela pourrait permettre de prendre en compte également les mystères de la vie publique du Christ, entre le baptême et la passion. Car c'est dans l'espace de ces mystères que nous contemplons des aspects importants de la personne du Christ en tant que révélateur définitif de Dieu. Proclamé fils bien-aimé du Père lors du baptême dans le Jourdain, il est celui qui annonce la venue du royaume en témoignant par ses œuvres, en proclamant aussi l'exigence de la vie évangélique et des mystères du royaume. C'est tout au long des années de sa vie publique que le mystère du Christ se révèle à un titre spécial, comme mystère de lumière. Tant que je suis dans le monde, dit Jésus dans l'évangile de Jean, je suis la lumière du monde. Pour que l'on puisse dire de manière complète que le rosaire est un résumé de l'évangile, il convient donc, après avoir rappelé l'incarnation et la vie cachée du Christ, donc les mystères joyeux, et avant de s'arrêter sur les souffrances de la passion, mystère douloureux, puis sur le triomphe de la résurrection, mystère glorieux, la méditation se tourne aussi vers quelques moments particuliers et particulièrement significatifs de la vie publique de Jésus, les mystères lumineux. Cet ajout de nouveaux mystères, sans léser aucun aspect essentiel de l'assise traditionnelle de cette prière, a pour but de la placer dans la spiritualité chrétienne avec une attention renouvelée, comme une authentique introduction aux profondeurs du cœur du Christ, abîme de joie et de lumière, de douleur et de gloire. Alors, on pourrait dire, bien voilà, pourquoi nous avons attendu autant? Mais voilà, ça fait partie du mystère de Dieu, justement. Et puis, voilà, c'était peut-être parce que cette initiative devait venir du pape, peut-être un des papes les plus mariales que l'on a eu dans l'histoire, Jean-Paul II. Et en tout cas, c'est important pour nous. Pourquoi? Parce que bien, ça nous recentre aussi sur cet instrument du chapelet comme étant un raccourci de l'évangile, c'est-à-dire de tous les éléments essentiels de l'annonce du Christ dans sa vie publique, depuis son incarnation jusqu'à son ascension au ciel. Et bien sûr, dans la vie publique, c'est là où il va rencontrer la réalité de nos vies. Et donc ça commence par son baptême, la première rencontre de Jésus avec le peuple de Dieu. Et puis ensuite, nous avons les noces de Cana, la première manifestation de Jésus au monde, la manifestation de sa puissance, de sa gloire, comme dit saint Jean. Là, il manifesta sa gloire dans ce repas de noces. L'annonce des mystères du royaume des cieux. Le royaume des cieux est comparable à une femme qui a enfoui du levain dans une masse de farine, à un filet qui ramasse toutes sortes de poissons, etc. Toutes les grandes paraboles de Jésus sur le mystère du royaume des cieux. Ensuite, l'autre événement, déjà, on pourrait dire presque de gloire anticipée, la transfiguration. Et enfin, l'Eucharistie. L'Eucharistie qui est quand même le mystère aussi central de toute la vie et de toute la mission de rédemption du Christ, puisque l'Eucharistie nous renvoie à la fois donc à l'incarnation, ceci est mon corps, ma chair livrée pour vous, mon sang versé pour vous, et puis le mystère de la rédemption, puisque ce corps, eh bien, il est livré, ce sang, il est versé pour nous, donc le mystère de la croix. Donc voilà, l'Eucharistie, bien évidemment, a vraiment toute sa place. Alors nous allons voir maintenant, le pape Jean-Paul II nous propose une petite méditation sur chacun des mystères du rosaire. Les mystères, en parlant des mystères, partant des mystères joyeux jusqu'aux mystères glorieux. Le premier cycle, celui des mystères joyeux, est effectivement caractérisé par la joie qui rayonne de l'événement de l'incarnation. Voici que je vous annonce une grande joie, dira les anges. Cela est évident dès l'Annonciation, où le salut de l'ange Gabriel à la Vierge Marie rappelle l'invitation à la joie messianique. Réjouis-toi, Marie. Toute l'histoire du salut, bien plus en un sens, l'histoire même du monde, aboutit à cette annonce. En effet, si le dessein du Père est de récapituler toutes choses dans le Christ, c'est l'univers entier qui, d'une certaine manière, est touché par la faveur divine avec laquelle le Père se penche sur Marie. Dans cette joie, bien sûr, il y a la note d'exultation, l'exultation qui marque la scène aussi de la rencontre de Marie avec sa cousine Élisabeth, où la voix de Marie et la présence du Christ en son sein font que Jean tressaille d'allégresse. Et puis, bien sûr, la naissance de Jésus à Bethléem, où règne une atmosphère, là aussi, de joie. Et même s'il y a un contexte de pauvreté, c'est quand même la joie qui l'emporte, évidemment. La joie de mettre au monde un fils, déjà, et de mettre au monde le Fils de Dieu. Donc, le pape Jean-Paul II nous dit que c'est une atmosphère de liesse qui baigne la scène de Bethléem, où la naissance de l'enfant, le sauveur du monde, est chantée par les anges et annoncée aux bergers, justement comme une grande joie. Et puis enfin, les deux derniers mystères du joyeux, qui conservent toutefois aussi une note de joie, même si, ils marquent aussi une certaine épreuve. anticipation les signes du drame. En effet, la présentation de Jésus au temple, tout en exprimant la joie de la consécration, Marie qui offre son enfant au Père, en plongeant aussi le vieillard Siméon dans l'extase, lui aussi, qui souligne aussi la prophétie du signe en but à la contradiction. Et donc, malgré donc, ces moments de joie, eh bien, il y a aussi déjà la perspective de la souffrance qui apparaît. L'enfant sera donc un signe de contradiction et une épée te transpercera l'âme, dit donc le prophète Siméon à Marie. Enfin, l'épisode de Jésus retrouvé au temple lorsqu'il eut 12 ans est aussi tout à la fois joyeux et dramatique. Il se dévoile là dans sa divine sagesse, tandis qu'il écoute et interroge, et il se présente essentiellement comme celui qui enseigne. La révélation de son mystère de fils tout entier consacré aux choses du Père est une annonce de la radicalité évangélique qui remet en cause les liens même les plus chers à l'homme face aux exigences absolues du royaume. Joseph et Marie eux-mêmes, émus et angoissés, ne comprirent pas ces paroles. Veulent nous aider aussi à entrer dans les motivations ultimes et de la satisfaction profonde de la joie chrétienne. La joie chrétienne, eh bien, c'est cette joie d'accueillir ce mystère de Dieu qui vient à nous. Donc c'est vraiment une joie liée à l'accueil. Ensuite, nous retrouvons donc ce qu'on a dit tout à l'heure, l'apport de Jean-Paul II à partir de cette lettre, les mystères lumineux. Passant de l'enfance de Jésus et de la vie à Nazareth à sa vie publique, nous sommes amenés à contempler ces mystères qu'on peut appeler à titre spécial mystères lumineux. En réalité, c'est tout le mystère du Christ qui est lumière. Je suis la lumière du monde. Mais cette dimension est particulièrement visible durant les années de sa vie publique lorsqu'on annonce l'évangile du royaume. Si l'on veut indiquer à la communauté chrétienne cinq moments significatifs des mystères lumineux de cette période de la vie du Christ, il me semble que l'on peut mettre ainsi en évidence, premièrement, le moment de son baptême au Jourdain, deuxièmement, dans son auto-révélation aux noces de Cana, troisièmement, dans l'annonce du royaume de Dieu avec l'invitation à la conversion, quatrièmement, dans sa transfiguration, et cinquièmement, enfin, dans l'institution de l'Eucharistie, expression sacramentelle des mystères pascals. Le baptême au Jourdain est avant tout un mystère de lumière. En ce sens, il est aussi ce qu'on appelle une théophanie, c'est-à-dire une manifestation de Dieu. En ce lieu, alors que le Christ descend dans les eaux du fleuve comme l'innocent qui se fait péché pour nous, les cieux s'ouvrent. La voix du Père le proclame son Fils bien-aimé, tandis que l'Esprit descend sur lui pour l'investir de la mission qui l'attend. Le début des signes à Cana est un mystère de lumière au moment où le Christ, changeant l'eau en vin, ouvre le cœur des disciples à la fois à la grâce et à l'intervention de Marie, la première des croyantes. C'est aussi un mystère de lumière que la prédication par laquelle Jésus annonce l'avènement du royaume de Dieu et invite à la conversion, remettant les péchés de ceux qui s'approchent de lui avec une foi humble. Ce mystère de miséricorde qu'il a commencé, il le poursuivra jusqu'à la fin des temps, particulièrement à travers le sacrement de la réconciliation confié à son Église. La transfiguration, quant à elle, est le mystère de lumière par excellence. Ses vêtements deviennent blancs comme la lumière. Selon la tradition, elle survint sur le mont Tabor. La gloire de la divinité resplendit sur le visage du Christ, tandis que aux apôtres, en extase, le Père le donne à reconnaître pour qu'il l'écoute et qu'il se prépare à vivre avec lui le moment douloureux de la passion, afin de parvenir avec lui à la joie de la résurrection et à une vie transfigurée par l'Esprit Saint. Enfin, c'est un mystère de lumière que constitue aussi l'institution de l'Eucharistie dans laquelle le Christ se fait nourriture par son corps et son sang sous le signe du pain et du vin. donnant jusqu'au bout le témoignage de son amour pour l'humanité, pour le salut de laquelle il s'offrira en sacrifice. Dans ces mystères, à l'exception de Cana, Marie est présente, et elle n'est présente de manière cachée, mais réellement présente. À part à Cana, évidemment, où elle a une place particulière. Les évangiles ne font que quelques brèves allusions à sa présence occasionnelle à un moment ou à un autre de la prédication de Jésus. Ils ne disent rien à propos de son éventuelle présence au Cénacle au moment de l'institution de l'Eucharistie. Mais la fonction qu'elle remplit à Cana accompagne, d'une certaine manière, tout le parcours du Christ. La révélation qui, au moment du baptême au Jourdain, est donnée directement par le Père et dont le Baptiste se fait l'écho, est sur ses lèvres à Cana, et demain la grande recommandation que la Mère adresse à l'Église de tous les temps. Faites tout ce qu'il vous dira. C'est une recommandation qui nous fait entrer dans les paroles et dans les signes du Christ durant sa vie publique, constituant le fond marial de tous les mystères de lumière. Les mystères douloureux quant à eux. Les évangiles donnent une grande importance, évidemment, bien sûr, au mystère de la passion du Christ. Depuis toujours, la piété chrétienne, spécialement pendant le carême, à travers la pratique du chemin de croix, s'est arrêtée sur chaque moment de la passion, comprenant que là se trouve aussi le point culminant, le point central de la révélation de l'amour, et que là aussi se trouve la source de notre salut. Le rosaire choisit certains moments de la passion, incitant la personne qui prie à les fixer avec le regard du cœur et à les revivre. Le parcours de la méditation s'ouvre sur Gethsémani, où le Christ vit un moment particulièrement angoissant, confronté à la volonté du Père face à laquelle la faiblesse de la chair serait tentée de se rebeller. À ce moment-là, le Christ se tient dans le lieu de toutes les tentations de l'humanité face à tous les péchés de l'humanité pour dire au Père que ce ne soit pas ma volonté qui se fasse, mais la tienne. Et le Christ, par son obéissance, par son oui, efface le non de nos premiers parents au jardin d'Éden. Et ce qu'il doit lui en coûter d'adhérer à la volonté du Père apparaît dans les mystères suivants, la flagellation, le couronnement d'épines, la montée au calvaire, la mort en croix, par lesquels il est plongé dans la plus grande abjection. Ecce homo, voici l'homme. C'est ici que se révèle non seulement l'amour de Dieu, mais le sens même de l'homme. Ecce homo, voici l'homme. Qui veut connaître l'homme doit savoir en reconnaître le sens, l'origine et l'accomplissement dans le Christ, Dieu qui s'abaisse par amour jusqu'à la mort et la mort sur une croix. Les mystères douloureux conduisent le croyant à revivre la mort de Jésus en se mettant au pied de la croix, près de Marie, pour pénétrer avec elle dans la profondeur de l'amour de Dieu pour l'homme et en ressentir aussi toute la force régénératrice. Enfin, les mystères glorieux. La contemplation du visage du Christ ne peut s'arrêter à son image de crucifié, car il est ressuscité. Depuis toujours, le rosaire exprime cette conscience de la foi, invitant le croyant à aller au-delà de l'obscurité de la passion pour fixer son regard sur la victoire, sur la gloire du Christ dans la résurrection et dans l'ascension. Parce que le but n'est pas seulement de donner sa vie, c'est de donner sa vie pour que nous ayons la vie, la vraie vie, la vie éternelle. En contemplant le ressuscité, le chrétien redécouvre les raisons de sa propre foi. Il revit la joie non seulement de ceux à qui le Christ s'est manifesté, les apôtres, Marie-Madeleine, les disciples d'Emmaüs, etc., mais aussi la joie de Marie, qui a dû faire une expérience non moins intense de la vie nouvelle de son Fils glorifié. À cette gloire qui, par l'ascension, place le Christ à la droite du Père, elle sera elle-même associée à l'Assomption, anticipant par un privilège très spécial la destinée réservée à tous les justes par la résurrection de la chair. Dans ces deux derniers mystères qui concernent Marie, son assomption et son élévation comme reine du ciel, eh bien, elle nous montre aussi que notre humanité est appelée à la gloire aussi dans, son, dans notre propre corps. Nous sommes appelés aussi à rayonner la gloire de Dieu par le mystère de la résurrection de la chair et aussi de siéger à la place que le Seigneur nous a préparée au ciel. Et puis, bien sûr, la Pentecôte, c'est le lieu central où Marie accompagne le mystère de l'Église. Elle est celle qui montre le visage de l'Église comme aussi famille unie, ravivée par l'effusion puissante de l'Esprit-Saint et prête pour la mission d'évangélisation. Alors, voilà, bien, nous pouvons, à la lumière de tous ces mystères, nous recentrer sur le mystère central du Christ avec Marie. Et je vous souhaite à tous alors de redécouvrir la profondeur de cette prière et voilà, de la mettre vraiment au cœur de notre vie quotidienne. À tous, je vous souhaite une bonne continuation. Je vous donne rendez-vous donc la semaine prochaine pour continuer aussi notre émission Eschatologie et Prophétie sur les mystères du rosaire de la Vierge Marie.
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De l'Évangile selon saint Luc. En ce temps-là, voici qu'un docteur de la loi se leva et mit Jésus à l'épreuve en disant « Maître, que dois-je faire pour avoir en héritage la vie éternelle ?» Jésus lui demanda « Dans la loi, qu'est-il écrit et comment lis-tu » L'autre répondit « Tu aimeras le Seigneur ton Dieu de tout ton cœur, de toute ton âme, de toute ta force et de toute ton intelligence, et ton prochain comme toi-même. » Jésus lui dit « Tu as répondu correctement. Fais ainsi et tu vivras. » Mais lui, voulant se justifier, dit à Jésus « Et qui est mon prochain ?» Jésus reprit la parole. Un homme descendait de Jérusalem à Jéricho, et il tomba sur des bandits. Ceux-ci, après l'avoir dépouillé et roué de coups, s'en allèrent, le laissant à moitié mort. Par hasard, un prêtre descendait par ce chemin. Il le vit et passa de l'autre côté. De même, un lévite arriva à cet endroit. Il le vit et passa de l'autre côté. Mais un Samaritain, qui était en route, arriva près de lui. Il le vit et fut saisi de compassion. Il s'approcha et pansa ses blessures en y versant de l'huile et du vin. Puis il le chargea sur sa propre monture, le conduisit dans une auberge et prit soin de lui. Le lendemain, il sortit 2 pièces d'argent et les donna à l'aubergiste en lui disant « Prends soin de lui. Tout ce que tu auras dépensé en plus, je te le rendrai quand je repasserai. » Lequel des trois, à ton avis, a été le prochain de l'homme tombé aux mains des bandits ? Le docteur de la loi répondit « Celui qui a fait preuve de pitié envers lui. » Jésus lui dit « Va, et toi aussi, fais de même. » Nous connaissons, ou nous pensons connaître, fort bien cette page magnifique de l'Évangile du bon Samaritain. Mais c'est toujours l'occasion de nous remémorer d'abord qu'il s'agit bien de l'enseignement de Jésus sur la vie éternelle. Et cet enseignement sur la vie éternelle, ce n'est rien de moins que l'imitation de Jésus lui-même.

Et c'est lui qu'il nous faut imiter. Et puis il y a l'aubergiste. Et c'est l'occasion, en entendant de nouveau cette page d'évangile, de méditer nous-mêmes sur les deux pièces d'argent que nous a donné le Samaritain pour prendre soin du frère blessé, pour prendre soin en miséricorde du frère pécheur dans son église, afin que, le moment venu, nous recevions la récompense pour tout ce qui aura été dépensé en plus. Quelles sont nos deux pièces d'argent ?

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1: Bonjour Yannick.
2: Bonjour Louise.
1: Yannick, vous m'avez dit que vous êtes retourné sur le Mont-Saint-Michel pendant l'été dernier et que vous aimeriez que nous en parlions.
2: Merci Louise. Tous ceux qui sont allés au Mont se souviennent du moment d'émotion qu'ils ont connu lorsque, pour la première fois, ils ont vu apparaître cette silhouette incomparable à l'horizon. Tout le monde connaît le Mont-Saint-Michel, pour l'avoir vu dans un livre, dans un reportage à la télévision, mais l'apercevoir pour la première fois arrache quelques larmes aux plus émotifs d'entre nous. On apprécie évidemment de le découvrir par grand beau temps, mais lorsqu'il sort avec difficulté d'un banc de brume, l'effet est également saisissant.
1: Vous l'avez visité depuis que la grande passerelle a été construite ?
2: Je l'ai visité avant et après. En dehors de toute considération technique, il faut dire que la création de la passerelle a entraîné une conséquence heureuse. Les voitures des visiteurs ne viennent plus encombrer le pied des remparts. Des parkings sont situés à environ 3 km du mont. Ainsi, il n'y a plus que des véhicules de service qui approchent du monument. En outre, la création de la passerelle a permis de rendre au mont sa qualité d'île, entièrement entourée par la mer à certaines périodes.
1: Je suppose qu'il faut monter à l'abbaye, car le Mont Saint-Michel est avant tout un haut lieu de spiritualité.
2: Vous faites bien de le rappeler, Louise, car certains visiteurs l'oublient. On peut évoquer à ce sujet une décision récente. Elle date du 23 juillet 2026. Monseigneur Grégoire Cador, évêque de Coutances et d'Avranches, a promulgué les statuts canoniques du sanctuaire. Il n'en avait pas jusqu'à présent. Ces statuts rappellent que le sanctuaire comprend l'église Saint-Pierre, l'abbaye et le prieuré d'Ardevon. Surtout, il rappelle une réalité que l'on a tendance à oublier, le Mont-Saint-Michel.

0: n'est pas uniquement un extraordinaire monument historique, c'est aussi et surtout un sanctuaire.
1: Vous pouvez nous donner quelques informations sur l'histoire du mont ?
0: Cette histoire est tellement longue et riche que je vais user de raccourcis. À l'origine, le mont s'appelait Mont Tombe, probablement parce qu'il émergeait dans la baie comme un tombeau. Au milieu du VIe siècle, les ermites Saint-Père et Saint-Subilion fondent une chapelle dédiée à Saint-Étienne, élevée à mi-hauteur du rocher, et une seconde en l'honneur du premier martyr d'Autun, Saint-Symphorien, élevé au pied du rocher.
1: Et Saint-Michel, quand apparaît-il sur le mont ?
0: Alors vous connaissez sûrement la légende de l'évêque Saint-Aubert d'Avranches. À l'origine de la construction d'un oratoire dédié à l'archange Saint-Michel en 708, Monseigneur Aubert aurait reçu au cours de son sommeil trois fois l'ordre de Saint-Michel de faire ériger sur le mont Tombe un oratoire. Le sanctuaire devait être, selon les prescriptions de l'ange, une réplique du sanctuaire Saint-Michel-Archange du mont Gargan en Italie. Comme il aurait mis du temps à obéir aux ordres de Saint-Michel, ce dernier, à la troisième demande, appuya fortement le doigt sur le front de Monseigneur Aubert, et ce dernier, se réveillant, avait un creux sur le front. Il comprit que c'était bien l'archange qu'il avait visité.
1: Et l'évêque dut alors installer un édifice avec des moines sur le mont.
0: En 709, une église est dédicacée sur le mont et 12 moines s'y installent. C'est alors que le mont Tombe devient le mont Saint-Michel au péril de la mer. On a peut-être retrouvé les restes de Monseigneur Aubert, et en particulier son crâne, avec un trou qui serait la conséquence de la pression de Saint-Michel. Une datation au carbone 14 du crâne a été réalisée en juillet 2019. Le crâne est ainsi daté entre 662 et 770, ce qui est en accord avec la date légendaire de fondation originelle de l'abbaye du Mont-Saint-Michel. Mais ne suffit pas pour autant à affirmer que ce crâne est bien celui de Monseigneur Aubert. Il est classé monument historique en 1862. La statue de Saint-Michel est posée en 1897.
1: Cela donne vraiment envie pour ceux de nos auditeurs qui ne s'y sont pas encore rendus de rejoindre les quelques 3 millions de visiteurs qui franchissent les remparts du Mont-Saint-Michel chaque année. Merci beaucoup Yannick et au revoir.
0: Au revoir.
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5: Bonjour père Frédéric.
6: Bonjour Jean-Yves.
5: Dans les évangiles, on marche beaucoup, hein ?
6: Énormément, on fait que ça. Si on n'aime pas la marche, on peut pas être chrétien.
5: Si vous me permettez, moi, de le dire tel quel.
6: Un chrétien, c'est un marcheur.
5: Bon, alors, Jésus.
6: Eh bien, Jésus, il marche beaucoup. Il ne fait que ça, d'ailleurs. Et ce qui, à l'époque, est révolutionnaire, puisque les rabbis, les rabbins, les maîtres à penser, enseignent assis. Ah oui. Et Jésus, lui, va être un prédicateur itinérant. Ce qui va d'ailleurs beaucoup bousculer. Et en fait, ça dit une chose, c'est que si je ne mets pas mon corps en mouvement, je ne mettrai pas mon cœur en mouvement. Et si je ne mets pas mon cœur en mouvement, il ne pourra pas se convertir, se retourner, prendre la bonne route pour aller vers Dieu. Voilà.
5: Et c'est lui qui va vers les gens.
6: Voilà. Et la marche est aussi pour Jésus le moyen d'aller à la rencontre. Alors, il va aller à la rencontre de la Samaritaine, par exemple, mais on va beaucoup dire qu'il allait de ville en village. Celui qui ne se déplace pas ne peut pas aller à la rencontre. Or, c'est important parce que le chemin que fait Jésus évoque le chemin que Dieu a fait pour venir nous rejoindre sur terre. Pour que Dieu puisse poser, entre guillemets, pied sur terre, il a fait un long chemin. Celui du haut du ciel jusque sur nos chemins de nous. Donc, les chemins, c'est ce qui permet à Dieu de venir nous rencontrer. Et c'est ce qui va devenir la définition du disciple, marcher à la suite de Jésus. C'est-à-dire sortir de nos habitudes, de nos fixations, de nos scléroses pour aller vers le neuf. Marche à ma suite, On ne peut pas être un spectateur immobile, mais on peut être qu'un compagnon de route avec Jésus. Il va y avoir aussi des marches célèbres dans l'Évangile.
7: Oui.
6: Il y a d'abord la marche sur les eaux.
7: Ah ben oui, bien sûr.
6: Jésus
7: oui.
6: marche sur les eaux. Oui. L'eau de la mer, plus exactement, les eaux de la mer. Or, la mer, pour un juif, c'est le lieu de la mort. Fouler les eaux, c'est dire l'autorité de Dieu sur la mort, c'est-à-dire qu'il aura le dernier mot. Il écrase la mer comme on voit Marie écraser la tête du serpent. Voilà. Et il y a une autre marche qui était importante pour Jésus, c'est lorsqu'on dit lorsqu'il prit résolument la route de Jérusalem.
7: Ah oui,
6: c'est le lieu d'un choix. À un moment donné, dans nos vies, on peut être devant des bifurcations. Il faut résolument prendre la route qui nous amène à la bonne route. Et on sait que cette route vers Jérusalem va se concrétiser par le chemin du calvaire, marcher Jésus portant sa croix jusqu'au calvaire. C'est les signes du don suprême, du don total. Jésus n'arrête pas en chemin, il va jusqu'au bout de sa mission.
7: Il y a une autre marche, moi, que j'aime bien, c'est la marche d'Emmaüs.
6: Exactement, et celle-ci, elle est extraordinaire, doublement extraordinaire, parce que d'abord, elle rejoint des gens qui vont dans le mauvais sens. Jésus a dit de les attendre, eux, ils repartent chez eux, ils disent, c'est foutu, c'est fini, c'est pas la peine. Et pendant des heures entières, Jésus va marcher avec eux dans le mauvais sens. Il faudra attendre la fraction du pain à l'auberge d'Emmaüs pour qu'enfin il rebrouche chemin, il marche dans le bon sens. C'est beau de dire que Jésus nous rejoint là où on est, il marche avec nous, et seulement après, il nous veut faire demi-tour. Ce qui fait que Jésus pourra dire qu'il est lui-même le chemin, pour dire qu'il est lui-même la marche. Si on veut savoir marcher pour devenir chrétien, il faut demander à Jésus de nous apprendre à marcher, comme les parents apprennent un jeune enfant à marcher.
7: Merci beaucoup, Père Frédéric.
6: Avec joie.
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1: Jouer est une activité importante chez l'homme tout au long de sa vie. Depuis la tendre enfance où par le jeu les enfants vont acquérir les compétences nécessaires à leur épanouissement, ils vont développer leur créativité, leur capacité motrice, leur intelligence pratique et tactique et leurs compétences sociales. Plus tard, les adultes vont continuer à jouer. Dans l'activité ludique, la personne prend de la distance avec sa vie quotidienne. Elle s'investit dans une activité qui a pour finalité de distraire, seule ou se divertir en groupe. Le jeu constitue une pratique culturelle fort ancienne et on en trouve la trace dans toutes les civilisations, aussi lointaines soient-elles. On peut aussi jouer pour de l'argent. Les jeux d'argent se sont démocratisés. Nous n'en sommes plus aux joueurs qui fréquentaient les casinos ou les arrière-salles de lieux connus des seuls initiés. Avec Internet, les jeux d'argent gratuits, jeux de hasard et d'argent en ligne, les paris sportifs, le poker en ligne et autres variantes ouvrent grand les bras à l'internaute. L'idée de gagner le gros lot et de passer le reste de sa vie à l'abri du besoin ou simplement de réaliser des projets fait rêver des millions de joueurs qui chaque semaine ou de temps en temps se prennent à y croire et partent acheter leurs billets de loterie ou de loto chez un buraliste. Lorsqu'on joue avec de l'argent, pour de l'argent, on prend un risque, celui de perdre sa mise. On se rappelle peut-être que la Loterie nationale française, ancêtre de la Française des Jeux, naquit en 1933. Dans le but de venir en aide aux invalides de guerre, aux anciens combattants et aux victimes de calamités agricoles. Le 7 novembre 1933, Paul Bounour, coiffeur à Tarascon, empoche la somme de 5 millions de francs lors du premier tirage. À côté des machines à sous ou tables de jeu dans les casinos, avec introduction de Internet, l'offre des jeux d'argent est considérable aujourd'hui. Jeux de grattage, paris hippiques, paris sportifs. La plupart du temps, cette pratique est récréative et demeure source de plaisir. On peut quand même s'interroger sur le nombre de jeux sitôt achetés, sitôt grattés et la plupart du temps sitôt jetés, ou ceux qui permettent d'entretenir leur rêve un court instant jusqu'au tirage suivant. En 2024, le marché français des jeux d'argent et de hasard a connu une croissance dynamique avec un produit brut des jeux de 14 milliards, en progression de 4,7% par rapport à 2023. Et le secteur du jeu en ligne agréé compte 3,9 millions d'individus, soit une augmentation de 7,7% relative à 2023. Les jeux de tirage et les jeux de grattage sont les plus pratiqués par plus d'un tiers des adultes. Loin derrière viennent les paris sportifs, les jeux des machines à sous, à peu près 7% de la population. Les autres jeux de casino, paris hippiques, poker sont pratiqués par moins de 5% des Français. Fort heureusement, près de 53% des joueurs jouent de manière occasionnelle. Mais 5% ont été classés comme joueurs problématiques. C'est-à-dire qu'ils jouent de manière intensive, délaissant ses autres centres d'intérêt et de sa vie personnelle. Ce sont surtout les paris hippiques, le poker, et les paris sportifs. À noter que le poker en ligne est le jeu d'argent le plus addictogène chez les jeunes et connaît une augmentation rapide et continue.

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1: Qu'est-ce qu'une addiction ? Le terme d'addiction ne vient pas, comme on le croit, de l'anglais addict, mais du latin ad dicere, ad dictus, dire à, c'est-à-dire que cela renvoie aux esclaves dans la civilisation romaine qui n'avaient pas de nom propre et étaient dits à leur maître. Être addicté, c'est ne pas être libre, être dit par l'autre. Le sens plus tardif dans le droit médiéval est l'attribution physique d'une personne à une autre comme paiement d'une dette. Être contraint par corps. Même si on est passé du latin à l'anglais puis au français, l'addiction exprime donc un assujettissement, un esclavage, une emprise, une aliénation. La personne addicte est alors celle qui est totalement soumise à une substance ou, dans notre cas, à un comportement qui prend le pas sur tout le reste. Famille, loisirs, activités sociales, travail, etc. Sa vie tourne autour de cet objet qui le place dans un état de manque effrayant si elle ne peut pas s'y donner. Cette notion de perte de liberté est un point majeur dans les dépendances. Le maître n'est plus celui que l'on croit et le sujet dépendant est dans une illusion de liberté. Les addictions aux jeux de hasard et d'argent sont des addictions comportementales considérées et reconnues comme une maladie par l'Organisation mondiale de la santé. On n'en est plus au simple plaisir. Cette maladie se caractérise par l'impossibilité de contrôler la pratique d'une activité, jeu d'argent et de hasard et de jeux vidéo. Une tension croissante se met en place avant de passer à l'acte et au moment de la pratique, la personne ressent un plaisir ou un soulagement. 50 à 75% des patients ayant des addictions comportementales souffrent également de troubles psychologiques, troubles de l'attention et hyperactivité motrice, troubles anxieux, troubles de l'humeur de type dépressif ou troubles bipolaires, ou d'autres addictions à des substances illicites, par exemple cannabis, cocaïne. Il faudra bien en tenir compte au moment de traiter ces addictions.

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2: Au cours de l'existence, nous sommes souvent appelés à devoir prendre des décisions. Pas toujours des décisions très importantes, pas toujours des décisions aux conséquences énormes pour notre vie, mais prendre des décisions. Il est vrai que il y aura, de toute façon, à un moment donné, des décisions cruciales à prendre. Comment prendre de bonnes décisions? Et d'ailleurs, nous devons nous poser la question, qu'est-ce qu'une bonne décision? Ça n'est pas toujours facile de trancher, de décider, d'opter, de faire un choix. Car tout choix nécessairement élimine un certain nombre de possibilités. Et, pas toujours, mais dans certains cas, le retour en arrière n'est plus possible. Il faut donc arriver à trier, à discerner pour prendre la meilleure décision qui soit. À ce sujet, il existe bien des comportements différents. Et je connais bon nombre de personnes qui n'aiment pas décider. Pourquoi ? Parce qu'elles n'aiment pas trancher, parce qu'elles n'aiment pas faire un tri, parce qu'elles n'aiment pas se séparer de certaines éventualités. Ceux qui n'arrivent pas à décider ont souvent un peu le même profil psychologique. Ce sont, nous pourrions les appeler, des conservateurs. Vous verrez que ces personnes, lorsque on doit faire un tri dans les affaires, se décider à jeter ou à donner un certain nombre de choses parce qu'on ne peut pas continuer à accumuler comme ça indéfiniment, ou bien parce que elles doivent déménager dans un logement plus petit, eh bien, ces personnes-là n'arriveront pas à faire ce tri, ce choix, parce qu'elles veulent toujours tout conserver, y compris des objets qui n'ont plus aucune valeur. Mais qui ont pour elles une valeur sentimentale, les jouets de quand elles étaient petites, ou bien d'autres choses relativement désuètes pour un regard extérieur. Ce sont des conservateurs. Souvent, d'ailleurs, ce sont aussi des collectionneurs dans l'esprit. Souvent, ces personnes, par exemple, s'investissent dans des collections de timbres, de petits soldats, de petites voitures, quantité d'autres choses. Également, dans le profil de ceux qui n'aiment pas décider, nous retrouvons un autre aspect qui est la timidité. Parce que décider, c'est affirmer. Parce que décider, ça peut être aussi s'opposer à quelqu'un, s'opposer à d'autres opinions. Alors les timides, qui n'osent pas s'affirmer, qui n'osent pas s'opposer, la plupart du temps, ont beaucoup de mal à décider. Et puis, ils pèsent tellement le pour et le contre, qu'il y a autant d'arguments pour que d'arguments contre, et au final, eh bien on ne sait plus quoi prendre. Ce sont aussi, mais tout cela va ensemble, la plupart du temps, des angoissés. Parce que décider, trancher, peut provoquer la peur de se tromper, la peur d'avoir fait le mauvais choix, la peur de s'être séparé de telle ou telle éventualité. Et devant ce choix à faire, devant ce pari, devant cette audace qui est nécessitée par le choix, ces personnes peuvent ressentir une angoisse profonde. C'est l'attitude typique de, par exemple, quelqu'un qui est en dépression. Ça n'est pas quelqu'un qui va décider des tas de choses tous les jours. Au contraire, il ne décide plus rien. Il a un mal fou même à décider, à se lever le matin. Et puis à faire quelque chose. Il va passer beaucoup de son temps dans la journée assis dans un fauteuil à regarder ses doigts ou ses pieds. À ne rien décider, à ne rien mettre en œuvre. Tant il est saisi, on pourrait dire lié, paralysé par toutes sortes d'angoisses et de craintes. Nous le voyons, il y a donc beaucoup d'obstacles à la décision.

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1: Ne pas décider lorsqu'il est nécessaire de le faire, ne pas trancher, ne pas choisir, ne pas éliminer, peut provoquer, dans un premier temps, une sorte de satisfaction paisible. Je reste avec l'ensemble des données. Mais, à moyen terme, ça n'est pas une bonne attitude, parce qu'il est nécessaire, dans telle et telle circonstance, d'opérer un choix. Si nous n'opérons pas de choix, alors que va-t-il se passer? Eh bien, le choix sera inéluctable, c'est-à-dire qu'il va s'imposer à nous. Et certes, cette fois, nous n'aurons plus le choix. Soit ce sont les autres qui vont décider à notre place, ce qui est tout de même très regrettable lorsqu'il s'agit de décisions importantes pour notre existence. Si nous laissons les autres décider pour nous, alors comment pouvons-nous prétendre être, un tant soit peu, le capitaine du navire ? Je sais très bien que c'est souvent une illusion. Il est vrai que beaucoup, beaucoup de choses dans notre vie nous échappent. Nous ne les contrôlons pas et nous sommes bien obligés de faire avec. Finalement, à la réflexion, nous contrôlons très peu de choses. Nous décidons de manière radicale et décisive très peu de choses. Mais encore faut-il pouvoir prendre ces décisions-là. Si même ces décisions, nous les laissons prendre aux autres, à notre place, alors nous ne serons tout au long de notre existence que des bouchons à la surface de l'océan. Tantôt ballotté à droite, tantôt ballotté à gauche, mais n'ayant nullement jamais tracé une sorte de sillon. Et si ce ne sont pas les autres qui prennent les décisions à notre place, je dirais que la vie va s'en charger. Les événements eux-mêmes vont s'en charger. Et nous serons donc à la merci de ces événements qui nous seront, selon les circonstances, soit favorable, soit contraire. Être constamment dans l'indécision, c'est donc être passif, et ce comportement n'est pas positif dans la perspective d'une vie spirituelle. Il faut nous déterminer. Il faut choisir et nous tenir ensuite à ce choix. Il y a une parole qui m'a toujours beaucoup frappé, dans l'Apocalypse, où Dieu, s'adressant à la ville de Laodicée, déclare « Je connais tes actions, je sais que tu n'es ni froid ni brûlant. Mieux vaudrait que tu sois ou froid ou brûlant. Aussi, puisque tu es tiède, ni brûlant ni froid, je vais te vomir de ma bouche. » Et nous avons là une image forte du sort réservé à ceux qui ne décident rien, à ceux qui sont tièdes. Eh bien, ils sont rejetés, ils sont piétinés. Ne jamais prendre une décision n'est certes pas une bonne décision.

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1: Bonjour à tous et à toutes, bienvenue dans cette nouvelle série. Je reçois au micro cette semaine Gabrielle Lydie Bardou, responsable de la fraternité catholique Bethsaida, une mission de la communauté Mère du Divin Amour. Elle accompagne depuis plusieurs années des personnes en quête de Dieu, de guérison et d'espérance, mariée, mère de famille, longtemps engagée dans le monde de l'entreprise. Elle répond aujourd'hui à un appel qui trouve son origine dans une rencontre personnelle avec le Christ, alors qu'elle était encore lycéenne. Au fil de ces 5 entretiens, nous allons essayer de parcourir avec elle un itinéraire spirituel, faire l'expérience de l'amour de Dieu, apprendre à écouter sa voix, accueillir sa guérison, vivre de l'Esprit Saint et devenir à notre tour témoin d'espérance. Bonjour Gabrielle Lydie Bardou.
2: Bonjour Nathalie, bonjour chers auditeurs.
1: Vous dites souvent, Gabrielle Lydie, que tout a commencé par une rencontre avec le Christ alors que vous étiez encore lycéenne et que vous étiez en classe de première. Ce mot de rencontre est fort. Qu'a-t-il de plus qu'une simple croyance ou qu'une simple pratique religieuse? Cette rencontre, qu'est-ce qu'elle dit?
2: Cette rencontre dit qu'il y a une personne, qu'il y a vraiment une personne. Ce n'est pas un héritage. C'est une personne que je rencontre. Ce n'est pas une pratique, ce n'est pas pour obéir à des parents, ce n'est pas pour faire plaisir. Mais c'est vraiment quelqu'un qui entre dans ma vie, qui m'appelle, parce qu'il préside à tout. Hein. En fait, Dieu se languit de nous. Jésus se languit de nous. Et pour moi, je crois qu'il me cherchait. Mes parents ont servi à montrer un peu, à canaliser un peu les choses, à montrer le chemin. Mais avant cela, c'était juste pour faire plaisir aux parents. Mais quand la rencontre a eu lieu, je n'ai plus vécu ma foi de manière sous perfusion, comme on dit. Mais j'ai eu la foi, la mienne. Et là, tout a basculé, voilà. C'est un peu ça.
1: C'est la rencontre du grand amour. Alors, beaucoup de personnes, et là je pense aux auditeurs qui vont vous découvrir et vous découvrent dès maintenant, beaucoup de personnes croient en Dieu, Lydie Bardou, sans pour autant faire cette expérience de son amour. Alors, selon vous, qu'est-ce qui fait la différence, Lydie Gabrielle?
2: Je pense que quand on se situe dans la sphère de la religion, je pense qu'on reste un peu en marge de quelque chose. Mais quand on se dit qu'il s'agit d'une vie, de la mienne, et que cette vie-là est issue de quelqu'un, cette vie-là est issue de quelqu'un, cette vie-là a un sens. C'est quoi le sens de cette vie? Est-ce que c'est juste, j'obéis juste à une conscience, juste à la morale? C'est quoi? Pourquoi suis-je là? Pourquoi est-ce que le Seigneur, si tant est que je mets le Seigneur derrière, mais pourquoi? Est-ce que je suis juste comme une feuille qui va partir, comme elle est apparue, comme un arbre qu'on plante, qui flétrit, qui s'en va? Ou est-ce qu'il y a un plus? Est-ce que ça finit vraiment avec la mort? Est-ce que c'est vraiment ça? Et dès lors qu'on commence, parce qu'il faut s'arrêter pour se poser des questions, et dès lors qu'on commence à se poser véritablement, quand je dis véritablement, je veux parler de la vérité, non pas conditionnée par des choses, on sent qu'il y a un ailleurs. On sent qu'il y a autre chose. On sent que ce n'est pas simple, que je vaux plus que ce que, je vais dire, la peau pourrait me dire. Il y a quelque chose de plus grand. Et alors, quand on entre dedans et qu'on a un peu de courage, on met les mots sur les choses et alors il se déclenche une quête, une soif qui dépasse juste des mots, qui dépasse juste la lettre, qui dépasse juste les rites, même si les rites nous y aident. Et là, on rencontre une personne.
1: Vous parlez de courage. Qu'entendez-vous par courage? Dans cette quête de vérité, de donner du sens à cette vie ici-bas, il faut du courage?
2: Oui, il faut du courage pour ne pas se laisser phagocyter, pour ne pas se laisser happer par tout ce qui est déjà posé, tout ce que les autres pourraient dire ou tout ce qu'on peut avoir et autour de nous qui nous donnerait une orientation, mais qui n'est pas peut-être ajustée à notre manque véritable, à notre soif réelle. Donc, c'est en cela que je parle de courage, pour ne pas se laisser, pour remettre les choses en question. Et quand on remet en question, on découvre la vérité, pas une vérité, mais la vérité.
1: Alors, peut-on connaître Dieu sans se savoir aimer ?
2: Peut-on connaître Dieu sans se savoir aimer ? C'est un peu difficile. C'est un peu difficile. Récemment, je disais à une personne, je dis plus ça va, plus je rencontre des gens, plus j'apprends à parler avec des personnes, je me rends compte que la racine de toutes les déviations, de tous les vices, de toutes les souffrances, la racine des non-acceptations, c'est le manque d'amour. Quand il n'y a pas l'amour, alors rien ne peut être ajusté. D'ailleurs, la Bible nous dit quoi ? Que Dieu a tellement aimé le monde qu'il a donné. Quand on se rend compte qu'on est aimé, ça change tout. Mais quand on n'est pas aimé, on verra. Allez-y dans les prisons, vous verrez qu'il y a quelque chose qui a présidé à « je me suis donné à ça parce que ». Et quand on remonte loin, il y a toujours la blessure de l'amour. Dieu est amour. Et voilà, donc il faut chercher à faire cette expérience de l'amour de Dieu qui dépasse tous les autres amours qui nous ont défigurés, qui nous ont faussés. Il faut aller chercher cela.
1: Et il faut donc se mettre en route, quelque peu se décider. Hein, et c'est vous ça. Avez parlé de courage, donc peut-être c'est un ça. Peu comme ingrédient du courage. Vous accompagnez aujourd'hui donc, des personnes de tous horizons. Lydie Gabriel, quelle est selon vous la blessure la plus profonde aujourd'hui, dans notre temps, notre époque, dans ce monde un petit peu fait de confusion et un monde qui part un peu dans tous les sens ?
2: Ben, c'est ça, en fait, l'amour. C'est la blessure, il faut donner. Je citais tantôt Jean 3, le verset 16. Dieu a tellement aimé qu'il a donné. Parce que quand on aime, on n'a pas peur.
1: Et on ne compte pas.
2: On ne compte pas, on donne. Et donner, ce n'est pas je connais l'autre, donc je donne. Donner, c'est je rencontre et je donne. Sans rien attendre de retour. Sans rien attendre.
1: Donc, la gratuité de l'amour. Voilà, donner et vous recevrez, d'ailleurs.
2: Exactement.
1: Quelque part. Comment savez-vous, Lydie Gabriel, chez les personnes que vous rencontrez autour de vous qu'observez-vous chez les personnes que vous rencontrez dans le quotidien de votre vie ordinaire, de votre vie missionnaire, de votre vie aussi en tant que responsable, puisque vous êtes appelé aussi à voyager.
2: C'est ça.
1: Quel est un peu le constat ?
2: Alors, les gens. Ce que j'ai eu l'habitude de constater, c'est que les gens sont en quête d'un repère, mais un vrai repère. Pas juste des choses fabriquées, vous voyez des choses déjà dites et tout, mais vraiment, les gens ont besoin d'un repère. Et généralement, quand je rencontre des personnes, je les laisse parler. Parce que je les laisse parler. Et quand les personnes se mettent à parler, je pars de ce qu'elles disent, pas de ce que moi je sais, parce qu'on ne sait pas tout justement, pas de ce que j'ai vécu, parce que mon expérience n'est pas celle, elle peut aider, mais n'est pas celle de l'autre. Donc, quand j'écoute, je me rends compte qu'il y a la quête de repère, il y a la peur. Je me rends compte de plus en plus qu'on a peur. Mais ce n'est pas la peur qui fait qu'on met des trucs anti-vol sur nos portes de maison ou qu'on met des caméras. Mais profondément, on a peur. On est constamment en train de prendre, c'est ce que je dis, j'ai un thème qui... Je dis on prend du crédit sur l'inquiétude. C'est-à-dire je m'inquiète avant que... J'ai même peur avant que mon enfant à 14 ans, à 16 ans, mais qu'est-ce qu'il va, mais est-ce qu'il va pas? Non. Il faut qu'on comprenne que si on dit que Dieu est le maître des temps et des circonstances, on doit entrer dans un abandon. Ce n'est pas je suis passive, je fais rien, mais c'est dans un abandon. Voilà.
1: Et si vous aviez, il nous reste que quelques secondes, une première clé pour vivre, à offrir à celui ou celle qui nous écoute là, maintenant, Lydie Gabriel, quelle serait-elle pour entrer ou entrer de nouveau dans cette expérience, l'expérience de l'amour de Dieu?
2: Alors, moi, je voudrais dire à une personne qui m'écoute que rien, mais absolument rien, quel que soit ce que tu vis, quoi que ça ait été ton passé jusqu'à maintenant, rien ne pourra te séparer de l'amour de Dieu. Mais véritablement, Dieu t'aime. Peu importe ce que tu as fait, cela n'est pas le plus important pour Dieu. Il t'aime tel que tu es. Et il voudrait, aujourd'hui où tu m'écoutes, partir. J'aime ce Dieu qui est tout le temps en train de recommencer avec les gens. C'est merveilleux. Dieu recommence toujours avec nous. Tu te dis, ah mais c'est foutu. Dieu dit non. Ça peut repartir aujourd'hui. Et voilà ce que je voudrais dire à une personne, à un auditeur. Dieu t'aime et rien ne pourra te séparer de son amour.
1: Je vous remercie infiniment, Gabrielle Lydie Bardou, ou Lydie Gabrielle Bardou, j'ai mélangé. Gabrielle Lydie Bardou. Eh bien, je vous propose de vous retrouver, puisque vous êtes l'invité de cette série, jusqu'à la fin de la semaine, dès demain. Merci et à demain.

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2: Bonjour à tous. Questionné par les journalistes dans son vol retour vers Rome, le pape Léon XIV a commencé par évoquer les 4 jours qu'il venait de passer en France, successivement à Paris, Lourdes et Metz. Ces 4 jours ont été littéralement riches en bénédictions, presque des miracles, dirais-je, en particulier le temps passé à Lourdes, à marcher et à accompagner tant de personnes malades et souffrantes, et à voir comment la grâce de la présence de Dieu, qui s'est manifestée de tant de façons différentes, touche le cœur des gens, transforme leur vie et redonne leur dignité aux malades, aux personnes âgées et à ceux qui, dans certaines franges de la société, sont marginalisés. Personnellement, je me suis sentie très bénie d'avoir eu le privilège de visiter la France pour encourager surtout les jeunes qui, de toute évidence, sont en quête de quelque chose. Cela a été tellement évident au Stade de France. Ce soir-là, où se sont rassemblés 80 000 jeunes venus de toute la France avec leur enthousiasme, leur joie et ce sentiment d'espérance qu'ils ont transmis, mais surtout, je crois, qu'ils ont reçu et qu'ils seront capables de partager avec les autres. Léon XIV a répondu à plusieurs questions, celle de Xavier Lenormand, du Pèlerin. La devise de votre voyage apostolique était que le monde est la vie. Le thème des soins palliatifs est revenu à plusieurs reprises dans vos discours. Je pense notamment à celui prononcé à l'Élysée et à celui de dimanche à Lourdes, où vous avez déclaré que ce qui est légal n'est pas nécessairement moral, ce qui constituait une référence claire à la récente légalisation de l'euthanasie en France. En France, nous avons également ce principe de laïcité qui consiste en une séparation entre la religion et la politique. Pensez-vous que lorsque c'est important, lorsque les enjeux sont élevés, il faille franchir cette frontière, cette ligne de démarcation au nom de la primauté de la conscience? Et si tel est le cas, avez-vous franchi cette ligne? Le pape répond, je dirais que selon la conception qu'a l'Église et la séparation entre l'Église et la politique ou entre l'Église et l'État, je n'ai pas franchi cette ligne et je vous invite à lire ou à relire Magnifica Humanitas où j'aborde la doctrine sociale de l'Église et où j'explique que lorsque l'Église parle de défendre la vie, lorsqu'elle aborde des questions de doctrine sociale, nous n'entrons pas dans le domaine politique. Nous appliquons l'Évangile à la vie des gens. Et il peut s'agir de politiciens de gauche ou de droite qui affirment que la religion ne devrait exister que dans la sphère privée, que chacun fasse ce qu'il veut dans sa vie privée, mais qu'en tant qu'État, nous restions séparés. Je me suis rendu en France avant tout pour prêcher l'Évangile, pour annoncer la bonne nouvelle, pour réaffirmer ce que Jésus-Christ lui-même dit lorsqu'il déclare « Je suis le chemin, la vérité et la vie », c'est-à-dire pour proclamer la vérité que Jésus nous offre. La défense de la vie est un enseignement auquel, comme vous le savez tous, l'Église adhère profondément. Ainsi, d'une part, sachant évidemment qu'en France, une loi a récemment été adoptée, ainsi que dans d'autres pays d'Europe et dans d'autres régions du monde, les questions relatives à la fin de vie font aujourd'hui l'objet de nombreux débats. Mais se trouver dans un lieu comme Lourdes, où les gens sont en quête de quelque chose de bien plus profond, et comprendre que leur vie, même au milieu de la maladie, du handicap ou de souffrances de toutes sortes, a un sens, l'Église, grâce à Jésus lui-même, souhaite être proche de ces personnes et affirmer les valeurs dont la vie elle-même recèle, je pense, pour chacun d'entre nous. Je dirais donc que si c'est cela la politique, je l'ai fait, mais ce n'était pas pour m'impliquer dans la politique française, c'était pour enseigner ce que l'Église croit réellement. Retrouvons demain Léon XIV, à bientôt.
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2: Bonjour à tous, à la une de l'actualité, nouvelle journée à haut risque demain dans les lycées. Les organisations lycéennes appellent à un nouvel acte de mobilisation avec manifestations et blocages. Plusieurs syndicats de l'éducation appellent aussi les personnels à la grève. Aujourd'hui, entre 400 et 500 établissements doivent encore suspendre les cours. Le Premier ministre demande leur reprise partout où la sécurité le permet. Deux mineurs sont poursuivis après l'agression d'un policier la semaine dernière à Belfort en marge du blocus du lycée Gustave Courbet. Le fonctionnaire avait été roué de coups et avait brièvement perdu connaissance. Les suspects de 15 et 17 ans sont poursuivis pour violence aggravée. Il devrait y avoir d'autres interpellations. La France emprunte de plus en plus cher. Le taux à 10 ans a frôlé les 5% la semaine dernière, soit un niveau inédit depuis 2002. Dans le même temps, l'État a levé 12 milliards d'euros sur les marchés. La dette atteint désormais 119% du PIB. Les explications de Philippe Crevel, économiste.
3: Le déficit public demeure extrêmement élevé. Il était initialement annoncé à 4,9%. Il sera supérieur à 5% en 2026. Et donc l'État, évidemment, est amené à emprunter davantage. D'autre part, donc, ce déficit public est la conséquence à la fois de recettes qui sont atones avec une croissance faible et de la persistance d'un montant de dépenses élevé. Et la discussion du futur projet de loi de finances 2027 va être extrêmement compliquée compte tenu de la fragmentation de l'Assemblée nationale.
2: Des propos recueillis par Mélinda Bach. Au Brésil, la présidentielle, Flavio Bolsonaro arrive en tête du premier tour avec environ 47% des voix. Le fils de l'ancien président devance de 2 points le président sortant Lula, crédité d'environ 45%. Aucun candidat n'a obtenu la majorité absolue. Les deux hommes s'affronteront au second tour le 25 octobre. En retour en France avec du rugby, le RCT reste en grande difficulté en top 14. Toulon a perdu hier soir 28-0 à Montpellier, sans inscrire donc le moindre point. Dominé après la pause, les Varois ont encaissé 3 essais et laissé le bonus offensif au MHR. Toulon retombe à la 13e place, celle de barragiste. Et on termine par du football. La Ligue des Nations ce soir, la 4e journée. L'équipe de France reçoit la Belgique au Stade de France, quelques jours après son match nul face à l'Italie 1-1. Et Guillaume Rest pourrait fêter sa première sélection dans les buts. Coup d'envoi du match à 20h45. Voilà pour l'essentiel de l'actualité. Passez un très bon début de semaine.

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1: La parole du jour que je vous propose se trouve dans le livre du prophète Ésaïe, au chapitre 43, un seul verset, le verset 19. « Voici que je fais une chose nouvelle. Elle germe déjà, ne la voyez-vous pas ?» Toute cette semaine, en fait, le sujet central des méditations, ce sera

0: pensait connaître Jésus. Puis, il les surprend. Zachée pensait simplement regarder passer Jésus. C'est Jésus qui l'invite à déjeuner. Pierre voulait seulement aller pêcher. Il devient pêcheur d'hommes. Et si ce mois de septembre réservait elle aussi ou lui aussi quelques surprises? Une personne à rencontrer, une responsabilité inattendue, une joie imprévue, restons disponibles. En fait, après ces belles journées d'été où nous avons rencontré des inconnus, peut-être que nous allons faire de nouvelles rencontres. En fait, Dieu écrit souvent les plus belles pages dans les marges de nos agendas. Alors, pour démarrer la semaine, je vous invite à cette prière. Seigneur, ouvre nos yeux aux surprises que tu prépares. Donne-nous un cœur disponible et la joie de reconnaître ta présence là où nous ne l'attendions pas. Bonne journée.
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1: La sainteté est multiple, variée, et nous voyons toutes sortes de visages de saints très différents les uns des autres. Cependant, l'Église les a, entre guillemets, classés par catégorie. Nous avons les saints martyrs, les saints apôtres, les saints pasteurs, les vierges, les docteurs de l'Église, etc. Il y a différentes catégories de saints, pourrions-nous dire, et ils se reconnaissent, disons, entre familles de saints. Mais voilà une sainte que l'on n'arrive pas bien à classer, parce qu'elle n'est pas religieuse, elle n'est pas mère de famille, elle est laïque, mais elle a eu une vocation tout à fait exceptionnelle, c'est Sainte Jeanne d'Arc. Et parmi les saints, il y a des spécialistes de Jeanne d'Arc qui n'ont pas hésité à dire quelle est la sainte la plus ressemblante à Jésus. Alors on a dit que Saint François d'Assise était ressemblant particulièrement à Jésus parce qu'il avait été transpercé comme Jésus, stigmatisé. Mais la vie de Jeanne d'Arc, elle, suit une courbe qui, quand on l'examine de près, ressemble effectivement très fort à la vie de Jésus. D'abord une vie cachée, humble, dans un petit village de Don Rémy, dans une famille pieuse où personne ne peut distinguer Jeanne de ses compagnes, de ses amis. Cette vie cachée à Don Rémy où elle a tout reçu. Et puis l'annonce par Saint-Michel, Sainte-Marguerite, Sainte-Catherine et cette vie publique qui va commencer. Une vie publique non sans douleur, non sans souffrance, mal comprise, mal aidée, et où elle doit sans cesse se battre contre l'hostilité, finalement des meilleurs, des évêques, des prêtres, de tous ceux qui ne la croient pas, alors que des signes forts sont réalisés. Jeanne d'Arc est un peu comme Jésus, un signe de contradiction, où les foules l'acclament, où les petits la reconnaissent, mais où les chefs du peuple restent très hostiles, jaloux certainement. Et puis, ensuite, après cette période active, glorieuse, il y a la trahison, il y a l'arrestation. Jeanne est vendue. Tout cela est très troublant et fait beaucoup penser à ce que Jésus a vécu, trahi, vendu, livré à ses pires ennemis. Et puis le procès, un procès tout à fait inique où des faux témoins se succèdent, où les juges qui sont absolument décidés de la faire mourir n'arrivent pas à trouver l'angle pour la condamner. Sur une raison valable, on va envoyer des émissaires à Don Rémy pour voir si Jeanne n'a pas dans son passé des choses qui pourraient la faire condamner, accuser d'inconduite ou de quoi que ce soit. Et les émissaires reviennent, le porte-parole dit « Je n'ai rien entendu dire d'elle que je n'aurais aimé entendre de ma propre sœur. » Jeanne est pure de quoi que ce soit qui puisse l'accuser. Malgré cela, elle est condamnée. Et d'ailleurs, durant le procès, c'est très touchant parce que ses paroles sont d'une sagesse incroyable. Et cela fait beaucoup penser aux paroles de Jésus devant les pharisiens, où il sait d'une façon incroyable déjouer leur piège. Sachant qu'ils lui tendent un piège, Jésus leur renvoie la question, Jésus leur renvoie leur propre mensonge. Et Jeanne, c'est la même chose. C'est ainsi que les juges disent d'une façon très amère, elle était bien maligne, elle répondait à toutes les questions. Alors qu'elle ne sait ni lire ni écrire, alors qu'elle n'a pas de conseiller, on l'a coupée de toutes les personnes qui pourraient l'aider ou la conseiller. Son conseil, c'est ses voix, c'est le Seigneur lui-même. Jeanne, comme Jésus, est bafouée, défigurée. est condamné à mort, une mort infâme, une mort inique, absolument inique, condamnée comme sorcière, comme hérétique, comme relapse, habillée d'une blouse blanche enduite de suif, coiffée d'un chapeau inique, emmenée au milieu de la foule qui hurle et puis qui peu à peu se tait. Son véritable chemin de croix peu à peu se fait dans le silence. Et les gens la voient monter au bûcher et demander une croix, crier d'une voix forte, « Non, mes voix ne m'ont pas trompé. Non, je n'ai pas menti. Jésus, Jésus. » Ce cri qui fait tellement écho au cri de Jésus sur la croix, « Père, Père, pourquoi m'as-tu abandonné ?» Et puis les grandes flammes autour d'elle et le grand silence. Après la mort de Jeanne, le bourreau remue les cendres et trouve le cœur de Jeanne intact. Il remue de nouveau les braises pour essayer de le consumer. Impossible. Et ce cœur intact, tout gonflé de sang, tout gonflé d'amour, il le jette dans la Seine. Oui, la vie de Jeanne est, de façon troublante, très proche de la vie du Christ, des mystères de la vie du Christ, de cette vie cachée, publique, et puis de sa passion et de sa mort, et aujourd'hui de la gloire, car elle est un modèle de résistance et un modèle d'oubli d'elle-même, de pureté, de don total d'elle-même. Elle est patronne secondaire de notre pays.
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Chantez au Seigneur un chant nouveau. Chantez au Seigneur terre entière. Chantez au Seigneur et bénissez son nom. De jour en jour proclamez son salut. Racontez à tous les peuples sa gloire, à toutes les nations ses merveilles. Il est grand le Seigneur, hautement loué, redoutable au-dessus de tous les dieux, néant tous les dieux des nations. Lui, le Seigneur, a fait les cieux, devant lui splendeur et majesté, dans son sanctuaire puissant.

Rendez au Seigneur, famille des peuples, rendez au Seigneur la gloire et la puissance. Rendez au Seigneur la gloire de son nom. Apportez votre offrande, entrez dans ses parvis. Adorez le Seigneur, éblouissant de sainteté. Tremblez devant lui, terre entière. Allez dire aux nations, le Seigneur est roi. Le monde inébranlable tient bon. Il gouverne les peuples avec droiture.

Joie au ciel, exulte la terre. Les masses de la mer mugissent, la campagne tout entière est en fête. Les arbres des forêts dansent de joie devant la face du Seigneur, car il vient pour juger la terre. Il jugera le monde avec justice et les peuples selon sa vérité. Gloire au Père, au Fils et au Saint-Esprit, pour les siècles des siècles.

et agissez comme des gens qui vont être jugés par une loi de liberté. Car le jugement est sans miséricorde pour celui qui n'a pas fait miséricorde. Mais la miséricorde se moque du jugement.

0: Notre Père qui es aux cieux, que ton nom soit sanctifié, que ton règne vienne, que ta volonté soit faite sur la terre comme au ciel. Donne-nous aujourd'hui notre pain de ce jour. Pardonne-nous nos offenses, comme nous pardonnons aussi à ceux qui nous ont offensés. Et ne nous laisse pas entrer en tentation, mais délivre-nous du mal. Amen.
1: Dirige et sanctifie, ordonne et gouverne aujourd'hui nos cœurs et nos corps, nos pensées, nos paroles et nos actions. Fais-nous suivre ta volonté et tes ordres, afin qu'ici-bas et pour toujours, nous vivions par ta grâce libres et sauvés. Toi qui règnes pour les siècles des siècles. Amen.

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3: Bonjour à tous, à la une de l'actualité, nouvelle journée à haut risque demain dans les lycées. Les organisations lycéennes appellent à un nouvel acte de mobilisation avec manifestation et blocage. Plusieurs syndicats de l'éducation appellent aussi les personnels à la grève. Aujourd'hui, entre 400 et 500 établissements doivent encore suspendre les cours. Le Premier ministre demande leur reprise partout où la sécurité le permet. Deux mineurs sont poursuivis après l'agression d'un policier la semaine dernière à Belfort en marge du blocus du lycée Gustave Courbet. Le fonctionnaire avait été roué de coups et avait brièvement perdu connaissance. Les suspects de 15 et 17 ans sont poursuivis pour violence aggravée. Il devrait y avoir d'autres interpellations. La France emprunte de plus en plus cher. Le taux à 10 ans a frôlé les 5% la semaine dernière, soit un niveau inédit depuis 2002. Dans le même temps, l'État a levé 12 milliards d'euros sur les marchés. La dette atteint désormais 119% du PIB. Les explications de Philippe Crevel, économiste.
4: Le déficit public demeure extrêmement élevé. Il était initialement annoncé à 4,9%, il sera supérieur à 5% en 2026. Et donc l'État, évidemment, est amené à emprunter davantage. D'autre part, donc, ce déficit public est la conséquence à la fois de recettes qui sont atones avec une croissance faible et de la persistance d'un montant de dépenses élevé. Et la discussion du futur projet de loi de finances 2027 va être extrêmement compliquée compte tenu de la fragmentation de l'Assemblée nationale.
3: Des propos recueillis par Milinde Bac. Au Brésil, la présidentielle, Flavio Bolsonaro arrive en tête du premier tour avec environ 47% des voix. Le fils de l'ancien président devance de 2 points le président sortant Lula, crédité d'environ 45%. Aucun candidat n'a obtenu la majorité absolue. Les deux hommes s'affronteront au second tour le 25 octobre. En retour en France avec du rugby, le RCT reste en grande difficulté en top 14. À Toulon a perdu hier soir 28-0 à Montpellier sans inscrire donc le moindre point. Dominé après la pause, les Varois ont encaissé 3 essais et laissé le bonus offensif au MHR. Toulon retombe à la 13e place, celle de barragiste. Et on termine par du football. La Ligue des Nations ce soir, la 4e journée. L'équipe de France reçoit la Belgique au Stade de France quelques jours après son match nul face à l'Italie 1-1. Et Guillaume Rest pourrait fêter sa première sélection dans les buts. Coup d'envoi du match à 20h45. Voilà pour l'essentiel de l'actualité. Passez un très bon début de semaine.

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1: Au cours de l'existence, nous sommes souvent appelés à devoir prendre des décisions. Pas toujours des décisions très importantes, pas toujours des décisions aux conséquences énormes pour notre vie, mais prendre des décisions. Il est vrai que il y aura, de toute façon, à un moment donné, des décisions cruciales à prendre. Comment prendre de bonnes décisions? Et d'ailleurs, nous devons nous poser la question, qu'est-ce qu'une bonne décision? Ça n'est pas toujours facile de trancher, de décider, d'opter, de faire un choix. Car tout choix nécessairement élimine un certain nombre de possibilités. Et, pas toujours, mais dans certains cas, le retour en arrière n'est plus possible. Il faut donc arriver à trier, à discerner pour prendre la meilleure décision qui soit. À ce sujet, il existe bien des comportements différents. Et je connais bon nombre de personnes qui n'aiment pas décider. Pourquoi ? Parce qu'elles n'aiment pas trancher, parce qu'elles n'aiment pas faire un tri, parce qu'elles n'aiment pas se séparer de certaines éventualités. Ceux qui n'arrivent pas à décider ont souvent un peu le même profil psychologique. Ce sont, nous pourrions les appeler des conservateurs. Vous verrez que ces personnes, lorsque on doit faire un tri dans les affaires, se décider à jeter ou à donner un certain nombre de choses parce qu'on ne peut pas continuer à accumuler comme ça indéfiniment, ou bien parce que elles doivent déménager dans un logement plus petit, eh bien, ces personnes-là n'arriveront pas à faire ce tri, ce choix, parce qu'elles veulent toujours tout conserver, y compris des objets qui n'ont plus aucune valeur. Mais qui ont pour elles une valeur sentimentale, les jouets de quand elles étaient petites, ou bien d'autres choses relativement désuètes pour un regard extérieur. Ce sont des conservateurs. Souvent, d'ailleurs, ce sont aussi des collectionneurs dans l'esprit. Souvent, ces personnes, par exemple, s'investissent dans des collections de timbres, de petits soldats, de petites voitures, quantité d'autres choses. Également, dans le profil de ceux qui n'aiment pas décider, nous retrouvons un autre aspect qui est la timidité. Parce que décider, c'est affirmer. Parce que décider, ça peut être aussi s'opposer à quelqu'un, s'opposer à d'autres opinions. Alors les timides, qui n'osent pas s'affirmer, qui n'osent pas s'opposer, la plupart du temps, ont beaucoup de mal à décider. Et puis, ils pèsent tellement le pour et le contre, qu'il y a autant d'arguments pour que d'arguments contre. Et au final, eh bien, on ne sait plus quoi prendre. Ce sont aussi, mais tout cela va ensemble, la plupart du temps, des angoissés. Parce que décider, trancher, peut provoquer la peur de se tromper, la peur d'avoir fait le mauvais choix, la peur de s'être séparé de telle ou telle éventualité. Et devant ce choix à faire, devant ce pari, devant cette audace qui est nécessitée par le choix, ces personnes peuvent ressentir une angoisse profonde. C'est l'attitude typique de, par exemple, quelqu'un qui est en dépression. Ça n'est pas quelqu'un qui va décider des tas de choses tous les jours. Au contraire, il ne décide plus rien. Il a un mal fou même à décider à se lever le matin et puis à faire quelque chose. Il va passer beaucoup de son temps dans la journée assis dans un fauteuil à regarder ses doigts ou ses pieds, à ne rien décider, à ne rien mettre en œuvre, tant il est saisi, on pourrait dire lié, paralysé par toutes sortes d'angoisses et de craintes. Nous le voyons, il y a donc beaucoup d'obstacles à la décision.

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1: Ne pas décider lorsqu'il est nécessaire de le faire. Ne pas trancher, ne pas choisir, ne pas éliminer peut provoquer, dans un premier temps, une sorte de satisfaction paisible. Je reste avec l'ensemble des données. Mais, à moyen terme, ça n'est pas une bonne attitude, parce qu'il est nécessaire, dans telle et telle circonstance, d'opérer un choix. Si nous n'opérons pas de choix, alors que va-t-il se passer? Eh bien, le choix sera inéluctable, c'est-à-dire qu'il va s'imposer à nous. Et certes, cette fois, nous n'aurons plus le choix. Soit ce sont les autres qui vont décider à notre place, ce qui est tout de même très regrettable lorsqu'il s'agit de décisions importantes pour notre existence. Si nous laissons les autres décider pour nous, alors comment pouvons-nous prétendre être, un tant soit peu, le capitaine du navire? Je sais très bien que c'est souvent une illusion. Il est vrai que beaucoup, beaucoup de choses dans notre vie nous échappent. Nous ne les contrôlons pas et nous sommes bien obligés de faire avec. Finalement, à la réflexion, nous contrôlons très peu de choses. Nous décidons de manière radicale et décisive très peu de choses. Mais encore faut-il pouvoir prendre ces décisions-là. Si même ces décisions, nous les laissons prendre aux autres, à notre place, alors nous ne serons tout au long de notre existence que des bouchons à la surface de l'océan. Tantôt ballottés à droite, tantôt ballottés à gauche, mais n'ayant nullement jamais tracé une sorte de sillon. Et si ce ne sont pas les autres qui prennent les décisions à notre place, je dirais que la vie va s'en charger. Les événements eux-mêmes vont s'en charger. Et nous serons donc à la merci de ces événements qui nous seront, selon les circonstances, soit favorables, soit contraires. Être constamment dans l'indécision, c'est donc être passif, et ce comportement n'est pas positif dans la perspective d'une vie spirituelle. Il faut nous déterminer. Il faut choisir et nous tenir ensuite à ce choix. Il y a une parole qui m'a toujours beaucoup frappé dans l'Apocalypse, où Dieu, s'adressant à la ville de Laodicée, déclare: « Je connais tes actions, je sais que tu n'es ni froid ni brûlant. Mieux vaudrait que tu sois ou froid ou brûlant. Aussi, puisque tu es tiède, ni brûlant ni froid, je vais te vomir de ma bouche. » Et nous avons là une image forte du sort réservé à ceux qui ne décident rien, à ceux qui sont tièdes. Eh bien, ils sont rejetés, ils sont piétiner. Ne jamais prendre une décision n'est certes pas une bonne décision.

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1: L'Évangile. De l'Évangile selon saint Luc. En ce temps-là, voici qu'un docteur de la loi se leva et mit Jésus à l'épreuve en disant « Maître, que dois-je faire pour avoir en héritage la vie éternelle ?» Jésus lui demanda « Dans la loi, qu'est-il écrit et comment lis-tu » L'autre répondit « Tu aimeras le Seigneur ton Dieu de tout ton cœur, de toute ton âme, de toute ta force et de toute ton intelligence et ton prochain comme toi-même. » Jésus lui dit « Tu as répondu correctement. Fais ainsi et tu vivras. » Mais lui, voulant se justifier, dit à Jésus, « Et qui est mon prochain ?» Jésus reprit la parole. Un homme descendait de Jérusalem à Jéricho, et il tomba sur des bandits. Ceux-ci, après l'avoir dépouillé et roué de coups, s'en allèrent, le laissant à moitié mort. Par hasard, un prêtre descendait par ce chemin. Il le vit et passa de l'autre côté. De même, un lévite arriva à cet endroit. Il le vit et passa de l'autre côté. Mais un Samaritain, qui était en route, arriva près de lui. Il le vit et fut saisi de compassion. Il s'approcha et pansa ses blessures en y versant de l'huile et du vin. Puis il le chargea sur sa propre monture, le conduisit dans une auberge et prit soin de lui. Le lendemain, il sortit 2 pièces d'argent et les donna à l'aubergiste en lui disant « Prends soin de lui. Tout ce que tu auras dépensé en plus, je te le rendrai quand je repasserai. » Lequel des trois, à ton avis, a été le prochain de l'homme tombé aux mains des bandits ? Le docteur de la loi répondit « Celui qui a fait preuve de pitié envers lui. » Jésus lui dit « Va, et toi aussi, fais de même. » Nous connaissons, ou nous pensons connaître, fort bien cette page magnifique de l'Évangile du bon Samaritain. Mais c'est toujours l'occasion de nous remémorer d'abord qu'il s'agit bien de l'enseignement de Jésus sur la vie éternelle. Et cet enseignement sur la vie éternelle, ce n'est rien de moins que l'imitation de Jésus lui-même. Car les personnages, nous les reconnaissons aussi. Nous nous reconnaissons évidemment comme pécheurs blessés à mort par notre péché dans l'homme dépouillé et roué de coups. Nous nous reconnaissons sans aucun doute dans ceux qui, justement et en bonne conscience, au nom de la loi, s'écartent pour pouvoir accomplir ce qu'ils pensent être d'abord leur devoir. Nous reconnaissons le personnage central, le Samaritain. Ce Samaritain qui vient de loin, qui vient d'ailleurs, mais qui saisit de compassion, prend sur lui l'homme blessé. Et c'est lui qu'il nous faut imiter. Et puis il y a l'aubergiste. Et c'est l'occasion, en entendant de nouveau cette page d'Évangile, de méditer nous-mêmes sur les 2 pièces d'argent que nous a donné le Samaritain pour prendre soin du frère blessé, pour prendre soin en miséricorde du frère pécheur dans son Église, afin que, le moment venu, nous recevions la récompense pour tout ce qui aura été dépensé en plus. Quelles sont nos 2 pièces d'argent ?

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0: 6h59, bonjour à toutes et à tous et bienvenue sur Radio Présence en ce lundi 5 octobre. Dans quelques instants, on va retrouver les premières infos régionales de cette semaine avec Éric Leclerc de Radio Présence Saint-Gaudens. Un point sur ce qu'on va retrouver en cette première heure. Mais tout de suite, place à l'actualité nationale. Il est 7h, très bon réveil.
1: Bonjour à tous, à la une de l'actualité, nouvelle journée à haut risque demain dans les lycées. Les organisations lycéennes appellent à un nouvel acte de mobilisation avec manifestations et blocages. Plusieurs syndicats de l'éducation appellent aussi les personnels à la grève. Aujourd'hui, entre 400 et 500 établissements doivent encore suspendre les cours. Le Premier ministre demande leur reprise partout où la sécurité le permet. Deux mineurs sont poursuivis après l'agression d'un policier la semaine dernière à Belfort en marge du blocus du lycée Gustave Courbet. Le fonctionnaire avait été roué de coups et avait brièvement perdu connaissance. Les suspects de 15 et 17 ans sont poursuivis pour violence aggravée. Il devrait y avoir d'autres interpellations. La France emprunte de plus en plus cher. Le taux à 10 ans a frôlé les 5% la semaine dernière, soit un niveau inédit depuis 2002. Dans le même temps, l'État a levé 12 milliards d'euros sur les marchés. La dette atteint désormais 119% du PIB. Les explications de Philippe Crevel, économiste.
2: Le déficit public demeure extrêmement élevé. Il était initialement annoncé à 4,9%, il sera supérieur à 5% en 2026. Et donc l'État, évidemment, est amené à emprunter davantage. D'autre part, donc, ce déficit public est la conséquence à la fois de recettes qui sont atones avec une croissance faible et de la persistance d'un montant de dépenses élevé. Et la discussion du futur projet de loi de finances 2027 va être extrêmement compliquée compte tenu de la fragmentation de l'Assemblée nationale.
1: Des propos recueillis par Milinde Bach. Au Brésil, la présidentielle, Flavio Bolsonaro arrive en tête du premier tour avec environ 47% des voix. Le fils de l'ancien président devance de 2 points le président sortant Lula, crédité d'environ 45%. Aucun candidat n'a obtenu la majorité absolue. Les deux hommes s'affronteront au second tour le 25 octobre. En retour en France avec du rugby, le RCT reste en grande difficulté en top 14. À Toulon a perdu hier soir 28-0 à Montpellier, sans inscrire donc le moindre point. Dominé après la pause, les Varois ont encaissé 3 essais et laissé le bonus offensif au MHR. Toulon retombe à la 13e place, celle de barragiste. Et on termine par du football. La Ligue des Nations ce soir, la 4e journée. L'équipe de France reçoit la Belgique au Stade de France, quelques jours après son match nul face à l'Italie 1-1. Et Guillaume Rest pourrait fêter sa première sélection dans les buts. Coup d'envoi du match à 20h45. Voilà pour l'essentiel de l'actualité. Passez un très bon début de semaine.
0: Et tout de suite, 7h02, place à l'actualité régionale.
3: Bonjour, depuis le 29 septembre, plusieurs établissements scolaires de la région sont concernés par des mouvements lycéens. Certaines actions aux abords des établissements ont tourné lieu à des troubles à l'ordre public. Face au risque de nouvelles exactions, l'Académie de Toulouse a décidé la fermeture de plusieurs établissements scolaires ce lundi. 10 en Haute-Garonne, en grande majorité à Toulouse, dont 2 à Muret, 3 en Tarn-et-Garonne, Montauban et Monteil, 2 dans le Lot à Cahors et Figeac, et 1 en Aveyron à Rodez. Dans la plupart de ces établissements, les cours pourront être assurés à distance. Restrictions sur les usages de l'eau en Haute-Garonne liées à la sécheresse, passage en crise de 6 communes supplémentaires. La situation hydrologique continue de se dégrader sur l'ensemble du département de la Haute-Garonne qui connaît une sécheresse exceptionnelle depuis le printemps avec 5 mois consécutifs de déficit pluviométrique. Ces 6 nouvelles communes sont Francazal, Estadens, Boux, Rascueillet, Argut-Dessous et Binos. Elles portent désormais le total à 142 communes placées en crise dans le département. L'ensemble des communes sont quant à elles toujours soumises à des limitations d'usage de l'eau potable. Inauguration du premier Medicobus en Tarn-et-Garonne. Le Medicobus est un centre de santé mobile et itinérant en vue de faciliter l'accès aux soins pour les populations les plus isolées.

0: 80 ans en Monta. À cette occasion, un temps de rencontre et d'échange a eu lieu pour rappeler l'engagement des bénévoles et mettre à l'honneur les valeurs de fraternité, de dignité et de partage qui font vivre la solidarité partout dans le Lot. Au quotidien, le Secours catholique agit contre la précarité et l'exclusion en accueillant et en accompagnant celles et ceux qui en ont besoin. Dans ce département, il s'appuie sur 8 lieux d'accueil, Biars-Bretonneux, Cahors, Figeac, Gourdon, Gramat, Cajarc, Lalbenque et Saint-Céré. Les 30 septembre et 1er octobre, Pyrénéaux, le grand rendez-vous des acteurs pyrénéens porté par l'Agence des Pyrénées, a posé ses valises à Axelterme en Ariège pour sa 6e édition. Avec le pastoralisme comme fil rouge, cette édition a réuni pendant 2 jours près de 550 acteurs du massif pour échanger, partager leurs expériences et faire émerger des réflexions communes autour des grands enjeux de transition des Pyrénées.
1: La météo.
2: Ce matin, le ciel est très nuageux à couvert sur une grande partie de la région, avec quelques éclaircies qui vont apparaître tout de même. Le temps est généralement sec. Il fait actuellement 15 degrés à Foix, Aspet et Lourdes, 18 degrés à Saint-Matan, 20 degrés à Seille et Balma, 17 à Montauban, Gourdon et Espalion. Les éclaircies deviendront plus larges cet après-midi, notamment de Toulouse vers le Tarn et le Tarn-et-Garonne, avec le ciel qui restera plus chargé vers l'Aveyron et les Pyrénées. Un faible risque d'averse est aussi signalé par Météo France. Et côté température, il fera 28 degrés à Decazeville, Cahors et Castelsarrasin, 26 degrés à Mauvezin, Toulouse et Lanta, 23 à Pamiers, Aurignac et Tarbes.
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Au programme de cette première heure en ce lundi 5 octobre, nous allons retrouver le saint du jour et la prière du matin, ce matin avec le frère Tanguy-Marie Pouliquen. Nous irons au sanctuaire de Lourdes après l'effervescence de la venue du pape et avant le début du pèlerinage du rosaire, eh bien, nous retrouverons David Torchala dans quelques minutes. Et puis, le grand entretien de cette semaine, après un été caniculaire, comment sera la récolte de fruits dans notre région ? Lucas Crosnier, producteur de pommes à Lavoir, fera part de son expérience et présentera les changements mis en place pour adapter ses cultures à ce réchauffement climatique. Rendez-vous avec Isabelle Duché à 7h40. On va aussi retrouver Michel Cross ce matin, membre du Secours catholique Ariège-Garonne, pour la toute première chronique de la journée. Mais tout de suite, 7h08, il est l'heure de jouer. 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Le premier, le Magnificat Junior pour les tout-petits avec un dossier qui s'appelle « En route vers la sainteté ». 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Dans l'évangile du jour, que répond Jésus à l'homme qui lui demande « Et qui est mon prochain ?» Réponse A, il répond « Celui qui appartient à la même famille que moi. » Réponse B, celui qui fait preuve de compassion et vient en aide à celui qui souffre. Ou réponse C, celui qui habite dans mon village. 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

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Juste après Vanessa Paradis, on va retrouver le sein de ce lundi 5 octobre. Il est 7h10. Très bon réveil.

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2: Nous souhaitons une bonne fête aux Faustines, Marie-Faustine, Fleur, Florène, Capucine, Violette et Daphné. Aujourd'hui, nous découvrons le bienheureux Tranquilino Ubiarco Robles, né en 1899 au Mexique. Tranquilino est prêtre dans une période complexe pour les catholiques mexicains. En effet, de 1926 à 1929, les cristeros se soulèvent contre les injustices et les persécutions du gouvernement contre les catholiques. Au début du mois d'octobre 1928, il part à Guadalajara acheter des hosties et du vin. Tranquilino est curé d'une paroisse située dans l'une des zones les plus dangereuses de l'époque. À quelqu'un qui le lui fait remarquer et veut l'empêcher d'y retourner, il répond « Je rentre dans ma paroisse, et si c'est à mon tour de mourir pour Dieu, alors qu'il soit béni. » Il compte bien poursuivre son ministère sacerdotal jusqu'au bout et refuse de se cacher. La veille du 5 octobre 1928, alors qu'il prépare un jeune couple au mariage, il est arrêté et emprisonné. Dans sa cellule, très serein, il invite ses co-détenus à prier le rosaire et se confesser. Puis, sans autre forme de procès, il est conduit en dehors de la ville pour y être pendu à un arbre. Sur la route, il demande qui doit le pendre. Et comme personne n'ose répondre, il dit « Tout est arrangé par Dieu. Celui qui est commandé n'est pas coupable. » Le militaire qui devait procéder à son exécution s'y refuse alors. Tranquilino, reprenant les paroles de Jésus au bon larron, lui dit « Aujourd'hui, tu seras avec moi au paradis. » Le soldat est arrêté et exécuté. Puis Tranquilino, qui porte décidément très bien son prénom, prend le temps de bénir la corde, instrument de son supplice, et décède à seulement 29 ans. Seigneur, toi qui nous veux avec toi au paradis pour vivre dans la joie éternelle, tu nous donnes à comprendre que la foi se vit chaque jour et que le désir de la sainteté ne se reporte pas au lendemain. À la suite de Tranquilino, demandons la grâce de vivre notre journée dans une tranquille confiance en Dieu.
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3: Merci Saint Grégoire de Nazianz quand tu nous dis si clairement la parole de Dieu est le fondement du réel. Tu sais combien, Seigneur, en moi il y a un désir de me réaliser, de pouvoir que la vie se dilate toujours plus. Et je te rends grâce de m'avoir fait découvrir combien c'est ta parole qui est le fondement du réel, de la réalisation de toute ma vie. Non, ce n'est pas du spiritualisme, Seigneur. Tu sais bien combien le réel est aussi matériel, psychologique, relationnel. Mais je te rends grâce de m'avoir indiqué la source de tout le réel, de toute réalisation sur, en ce monde, par mon humble service. Ta parole me révèle le Christ. Ta parole agit en moi. Ta parole, elle me fait tendre vers les réalités ultimes. Elle me redonne de goûter le sens ultime de la vie qui se trouve en toi. Et je sais, par la foi, que la parole de Dieu incarnée, c'est toi, Jésus. Et toi, Seigneur Jésus, tu viens en ma vie, aujourd'hui, davantage, tu t'abaisses pour que je me redresse en ta présence et que je puisse confronter au réel du quotidien, du travail, communiquer la qualité de ta présence. Amen.

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1: La première chronique de la journée, c'est la chronique du Secours catholique avec Michel Cros ce matin. Bonjour.
2: Bonjour. La Cour des comptes a dévoilé ses recommandations pour le processus d'attribution des logements sociaux. Elle essaie de détricoter la pelote et de voir très concrètement comment on peut mieux attribuer les logements sociaux. Sans surprise, elle rappelle la tension croissante entre l'offre et la demande de logement qui accentue les difficultés d'accès au logement social. La demande est confrontée à un parc limité en logements sociaux, quelquefois vieillissant et mal adapté aux évolutions des modes de vie. Résultat, ce sont plus de 2,8 millions de demandes de logements sociaux qui sont enregistrées avec des demandeurs plus pauvres, plus jeunes et des ménages plus petits, en cause notamment une offre limitée et une faible rotation des occupants. Le Secours catholique accueille tous les jours des personnes en attente de logement social. Dans un contexte de pénurie, l'efficacité et la transparence des attributions devraient être essentielles. Or, ce ne semble pas être le cas. Le processus d'attribution demeure régi par un cadre réglementaire peu exigeant quant à la production de justificatifs, avec des informations déclaratives, souvent non validées ni actualisées. La démarche d'inscription n'est qu'un enregistrement qui ne donne à l'usager aucune garantie d'examen de son dossier ni d'obtention d'une réponse. De plus, une part importante des propositions d'attribution de logement sont refusées par les demandeurs. Or, la persistance de ces taux élevés de refus de logement attribué révèle une inefficacité du processus. Le mécanisme des attributions de logement, lourd et complexe, n'assure ni l'égalité entre les usagers, ni la transparence des modalités de choix des bénéficiaires. Résultat, la sélection des ménages se fait sur des critères qui ne sont pas connus, au risque de permettre des décisions discrétionnaires, voire discriminatoires. Si l'effort en faveur des ménages reconnus prioritaires au titre du DALO, des personnes sans domicile ou sortant d'hébergement, montre une certaine efficacité, les politiques d'attribution en faveur des publics les plus défavorisés n'atteignent pas leurs objectifs. La Cour des comptes formule trois recommandations. D'abord, rendre obligatoire la fourniture des pièces justificatives nécessaires dès l'enregistrement de la demande. Ensuite, vérifier l'intérêt du demandeur pour le logement proposé avant son attribution. Et enfin, faire figurer au compte rendu de la commission d'attribution l'application qui a été faite de la cotation dans la désignation des candidats et l'attribution du logement.
0: Secours catholique, Caritas France, délégation Ariège-Garonne. 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
1: C'est 7h24, il est l'heure de prendre la direction du sanctuaire de Lourdes ce matin pour un nouveau tour des diocèses pour retrouver David Torchala. Bonjour David.
4: Jonathan, bonjour tout le monde.
1: Alors ça y est, on vous retrouve après l'effervescence de la venue du pape à Lourdes. J'espère que vous avez tous, toute l'équipe de Radio Présence Lourdes a eu le temps de souffler, mais il ne faut pas trop souffler non plus puisqu'il y a le pèlerinage du rosaire qui va commencer.
4: Oui, c'est vrai Jonathan, vous avez raison. Il y a tout juste une semaine, hein, nous étions des centaines de milliers à vivre cette incroyable journée avec le pape Léon XIV. Voilà, la grotte, la messe sur la prairie, la procession au flambeau. Et bien, maintenant, eh bien, Lourdes continue de prier. Ça, c'est pas un scoop, mais on continuera toujours de prier de toutes les manières. Mais de mercredi jusqu'à samedi, du 7 au 10 octobre, place maintenant au pèlerinage du Rosaire qui est organisé par la famille dominicaine. C'est sûr que c'est pas une messe à organiser, ça juste quelques jours après la nuit du pape, mais de toute façon on était au courant que le Rosaire...
1: Oui, ça pour le coup, il n'y a pas vraiment de surprise, c'est tous les ans.
4: C'est pas une surprise, mais c'est vrai qu'il aura une tonalité toute particulière parce qu'il a fallu, la semaine dernière, tout démonter en tout cas toutes les structures qui étaient prévues pour l'accueil du pape, pour faire la place et puis remonter aussi quelques autres structures pour le pèlerinage du Rosaire.
1: On aurait pu se dire, vous gardez les barrières, vous les remettez, et puis voilà, quoi. Vous laissez ça, et puis une semaine après, non, vous enlevez tout, et puis vous remettez tout.
4: Et c'est ça, donc on a dû en voir à 10 km de barrière, c'est pas si mal que ça, on est quand même content aussi de retrouver le sanctuaire comme on l'aime. Alors vous savez, le pèlerinage du Rosaire, évidemment, c'est un pèlerinage qui est important pour vous donner une ampleur de ce rendez-vous. L'année dernière, il y était 17 000 pèlerins, dont 1 000 personnes malades, 2 700 hospitaliers et près de 3 000 jeunes. On verra combien ils seront cette année, mais c'est vrai que c'était un très grand événement. Non, c'est le plus grand pèlerinage de l'année, de toute façon, à Lourdes, en termes de nombre et d'organisation. Et alors, le plus beau, c'est que le Rosaire continue vraiment de résonner au-delà de Lourdes, parce que le pape Léon XIV, le 1er octobre dernier, s'est rendu à quelques pas de sa résidence, dans ses jardins, à la reproduction de la grotte de Lourdes, donc dans les jardins du Vatican, pour une prière en 5 langues, avec une intention toute particulière, demander la paix pour les enfants du monde qui vivent dans les guerres et puis dans les violences. C'est vrai qu'il a réuni 1 200 personnes, dont 700 enfants. Alors moi, je me demande bien ce qu'il a pu penser, une fois qu'il a quitté la vraie grotte de Lourdes, de retrouver la reproduction qu'il a dans les jardins. Mais en tout cas, c'est étonnant, ce lien, en tout cas, avec le Rosaire et donc cette prière, puisque évidemment, le mois d'octobre, c'est le mois du Rosaire, c'est vraiment le mois du chapelet. Alors, cette édition 2026, elle sera encore une fois très riche pour le pèlerinage du Rosaire. Les grandes messes vont rythmer les 4 journées, avec la messe d'ouverture mercredi matin, la messe avec les titularisations des hospitaliers jeudi, la célébration avec l'onction des malades le vendredi, et puis la messe d'envoi le samedi. Chaque jour, évidemment, on ne change pas nos habitudes. Il y aura à 15h30 le chapelet à la grotte, qu'on peut suivre avec grâce à Radio Présence. Et puis, notez bien cette date, voilà, c'est jeudi 8 octobre à 21h, ce sera la grande procession mariale au flambeau. Moi, j'aime bien dire que c'est la plus belle procession de l'année. Cette fois, ça sera la deuxième plus belle, parce que vous savez que avec le pape Léon XIV la semaine dernière, était magnifique. mais voilà, donc ça sera, si vous êtes par là, hein, le jeudi 8 octobre au soir, en tout cas, c'est une très très belle procession avec la famille dominicaine. Et puis, entre les célébrations, ben, on le sait, le pèlerinage du Rosaire propose un important programme de conférences. Parmi les principales voix qui sont annoncées cette année, on trouvera notamment le frère Adrien Candiard, qui est un célèbre auteur, en tout cas célèbre dominicain, qui était prédicateur par le passé du pèlerinage, Jean-François Colosimo. On aura aussi Monseigneur Laurent Ulrich, l'archevêque de Paris, et puis aussi une conférence qui sera donnée par le cardinal Bustillo, l'évêque d'Ajaccio. Et évidemment, je n'oublie pas le prédicateur de cette année, le prédicateur du pèlerinage du Rosaire, c'est le frère Louis Dérouville, voilà, qui est dominicain et prieur du couvent de Toulouse. Et donc, comme tous les prédicateurs, eh bien, il va prêcher devant les grandes foules du Rosaire chaque jour de ce pèlerinage. Voilà, un beau thème aussi.
1: Dont on fait gagner le livre d'ailleurs cette semaine. Et vous nous avez parlé de la procession mariale, d'ailleurs, qui est inscrite au patrimoine culturel immatériel de la France, David. Voilà, je ne sais pas si on en a parlé récemment, mais voilà, c'était annoncé le 9 septembre.
4: Vous avez raison de le dire, inscrite au patrimoine culturel immatériel de la France, au PCI, par le ministère de la Culture. Et on est très très très heureux de cette inscription, parce que ça permet aujourd'hui de pouvoir candidater pour l'UNESCO. C'était, il faut d'abord être inscrit dans son pays, donc en France, pour pouvoir, voilà, plus tard, un jour, pouvoir postuler sur le patrimoine, enfin reconnaître en tout cas le patrimoine matériel de l'UNESCO, cette magnifique tradition de la procession mariale.
1: Et ben, on en saura plus avec vous, évidemment, sur Radio Présence. Merci beaucoup, David, d'avoir été avec nous en ce lundi 5 octobre. On a le plaisir de vous retrouver dans 15 jours.
4: Eh bien, je serai là. Merci à tous.
1: Merci, bon courage pour le pèlerinage du rosaire. Tout de suite, 7h30, il est l'heure de retrouver l'actualité nationale.
5: Bonjour à tous, à la une de l'actualité, nouvelle journée à haut risque demain dans les lycées. Les organisations lycéennes appellent à un nouvel acte de mobilisation avec manifestations et blocages. Plusieurs syndicats de l'éducation appellent aussi les personnels à la grève. Aujourd'hui, entre 400 et 500 établissements doivent encore suspendre les cours. Le Premier ministre demande leur reprise partout où la sécurité le permet. Deux mineurs sont poursuivis après l'agression d'un policier la semaine dernière à Belfort en marge du blocus du lycée Gustave Courbet. Le fonctionnaire avait été roué de coups et avait brièvement perdu connaissance. Les suspects de 15 et 17 ans sont poursuivis pour violence aggravée. Il devrait y avoir d'autres interpellations. La France emprunte de plus en plus cher. Le taux à 10 ans a frôlé les 5% la semaine dernière, soit un niveau inédit depuis 2002. Dans le même temps, l'État a levé 12 milliards d'euros sur les marchés. La dette atteint désormais 119% du PIB. Les explications de Philippe Crevel, économiste.
6: Le déficit public demeure extrêmement élevé. Il était initialement annoncé à 4,9%. Il sera supérieur à 5% en 2026. Et donc l'État, évidemment, est amené à emprunter davantage. D'autre part, donc, ce déficit public est la conséquence à la fois de recettes qui sont atones avec une croissance faible et de la persistance d'un montant de dépenses élevé. Et la discussion du futur projet de loi de finances 2027 va être extrêmement compliquée compte tenu de la fragmentation de l'Assemblée nationale.
5: Des propos recueillis par Milinde Bach. Au Brésil, la présidentielle, Flavio Bolsonaro arrive en tête du premier tour avec environ 47% des voix. Le fils de l'ancien président devance de 2 points le président sortant Lula, crédité d'environ 45%. Aucun candidat n'a obtenu la majorité absolue. Les deux hommes s'affronteront au second tour le 25 octobre. En retour en France avec du rugby, le RCT reste en grande difficulté en top 14. À Toulon a perdu hier soir 28-0 à Montpellier, sans inscrire donc le moindre point. Dominé après la pause, les Varois ont encaissé 3 essais et laissé le bonus offensif au MHR. Toulon retombe à la 13e place, celle de barragiste. Et on termine par du football. La Ligue des Nations ce soir, la 4e journée. L'équipe de France reçoit la Belgique au Stade de France, quelques jours après son match nul face à l'Italie 1-1. Et Guillaume Rest pourrait fêter sa première sélection dans les buts. Coup d'envoi du match à 20h45. Voilà pour l'essentiel de l'actualité. Passez un très bon début de semaine.
1: Et tout de suite, retour de l'actualité en région, présenté par Éric Leclerc de Radio Présence Saint-Gaudens.
7: Bonjour, depuis le 29 septembre, plusieurs établissements scolaires de la région sont concernés par des mouvements lycéens. Certaines actions aux abords des établissements ont donné lieu à des troubles à l'ordre public. Face au risque de nouvelles exactions, l'Académie de Toulouse a décidé la fermeture de plusieurs établissements scolaires ce lundi. 10 en Haute-Garonne, en grande majorité à Toulouse, dont 2 à Muret, 3 en Tarn-et-Garonne, Montauban et Monteil, 2 dans le Lot à Cahors et Figeac et 1 en Aveyron à Rodez. Dans la plupart de ces établissements, les cours pourront être assurés à distance. Restrictions sur les usages de l'eau en Haute-Garonne liées à la sécheresse, passage en crise de 6 communes supplémentaires. La situation hydrologique continue de se dégrader sur l'ensemble du département de la Haute-Garonne qui connaît une sécheresse exceptionnelle depuis le printemps avec 5 mois consécutifs de déficit pluviométrique. Ces 6 nouvelles communes sont Francazal, Estadens, Boux, Rasqueuillé, Argut-Dessous et Binos. Elles portent désormais le total à 142 communes placées en crise dans le département. L'ensemble des communes sont quant à elles toujours soumises à des limitations d'usage de l'eau potable. Inauguration du premier Medicobus en Tarn-et-Garonne. Le Medicobus est un centre de santé mobile et itinérant en vue de faciliter l'accès aux soins pour les populations les plus isolées et celles résidant dans les zones les plus éloignées des pôles de soins. Ce dernier a été mis en service début septembre. Il dispense des consultations de médecine générale tous les 15 jours dans 4 communes, Montbeton, Mirabel, Sept-Fonds et la Bastide du Temple. Le Medicobus est porté par l'association Promotion Autonomie et Santé 82. Dans le prolongement de la gare d'Auch, l'agglomération Grand Auch-Cœur de Gascogne a inauguré fin septembre une maison des services à la mobilité qui abrite un guichet unique de renseignements sur les différents modes de déplacement durable proposés sur son territoire, à pied, à vélo, en bus. L'ensemble des renseignements est fourni par une conseillère en mobilité. Ce nouvel espace d'information accueille aussi l'espace commercial Keolis Alliance, le réseau de bus de Grand Auch-Cœur de Gascogne. Dans le Lot, le Secours catholique a fêté il y a quelques jours ses 80 ans en Monta. À cette occasion, un temps de rencontre et d'échange a eu lieu pour rappeler l'engagement des bénévoles et mettre à l'honneur les valeurs de fraternité, de dignité et de partage qui font vivre la solidarité partout dans le Lot. Au quotidien, le Secours catholique agit contre la précarité et l'exclusion en accueillant et en accompagnant celles et ceux qui en ont besoin. Dans ce département, il s'appuie sur 8 lieux d'accueil, Biars-Bretonneau, Cahors, Figeac, Gourdon, Gramat, Cajar, Lalbenque et Saint-Céré. Les 30 septembre et 1er octobre, Pyrénéo, le grand rendez-vous des acteurs pyrénéens porté par l'Agence des Pyrénées, a posé ses valises à Axet-Thermes en Ariège pour sa 6e édition. Avec le pastoralisme comme fil rouge, cette édition a réuni pendant 2 jours près de 550 acteurs du massif pour échanger, partager leurs expériences et faire émerger des réflexions communes autour des grands enjeux de transition des Pyrénées.
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1: La récolte des pommes a largement commencé dans notre région. Et comment sera-t-elle cette année, Isabelle Duché?
2: C'est une bonne question, Jonathan. Météo France annonçait dans son bilan climatique du 3 septembre, l'été 2026 devient l'été le plus chaud depuis 1900. Avec un déficit de la pluviométrie proche de 40%, notre région a connu notamment 53 jours de chaleur inédite, répartis en 3 épisodes de canicule. Comment l'arboriculture a-t-elle vécu à cette saison? Et comment va-t-elle s'adapter au changement climatique? Nous en parlons ce matin avec Lucas Cronier, arboriculteur à Lavoir dans le Tarn. Bonjour monsieur.
3: Bonjour.
2: Vous êtes aussi adhérent du groupement de producteurs français de fruits Blue Whale. Alors, ces fortes chaleurs, cette sécheresse, ce déficit de pluie, évidemment, comme beaucoup d'autres cultures, l'arboriculture n'aura pas été épargnée cet été. Quel en est précisément l'impact sur la récolte des pommes de cette année?
3: Alors vous l'avez dit, il y a eu un été record en termes à la fois de chaleur, donc très très forte et sur des durées assez longues, des épisodes de canicule, c'est-à-dire avec des nuits aussi très très chaudes qui, sur la pomme, a un effet assez assez dévastateur, et puis surtout aussi des très grandes périodes de manque d'eau, de sécheresse. Et donc aujourd'hui, on a en tout cas sur toute la première partie de nos récoltes, puisqu'on a à peu près aux alentours des 60% de celles-ci, récoltes qui ont démarré fin juillet, tout début août.
2: Donc ça, c'est plutôt que d'habitude, cette récolte?
3: Alors oui, on a constaté cette année des précocités marquées sur toutes les variétés, de l'ordre d'une semaine à presque deux semaines parfois sur certaines variétés. Et donc toutes nos variétés précoces ont vraiment vécu ces épisodes de chaleur de plein fouet, avec deux conséquences directes, un manque de calibre. On a vraiment des pommes qui sont plus petites que d'habitude, et avec également des pertes de qualité, principalement au niveau de la conservation. Les pommes, en fait, ont cuit doucement sur les arbres. Et donc, on a des problèmes sur la gestion de ce qu'on appelle, nous, le pénétro, c'est-à-dire la fermeté des pommes et leur capacité à pouvoir les conserver là, tout au long des mois qui viennent.
2: Eh oui, oui, c'est ça. Vous avez dit, Lucas Cronier, que le problème de la canicule, c'était aussi le fait que les nuits soient plus chaudes. Qu'est-ce que ça fait sur la pomme?
3: Alors déjà, ça empêche l'arbre, j'allais dire, comme les personnes que nous sommes qui avons mal dormi. Ben c'est pareil, c'est-à-dire le verger qui a très très chaud la journée, et même pas en capacité, j'allais dire, la nuit, de vivre dans des situations un peu plus clémentes. Et l'élément important sur toutes les variétés aussi bicolores, c'est que les pommes prennent de la couleur en fonction du différentiel de température jour-nuit qu'il y a. La pomme a besoin de froid, a besoin de frais pour pouvoir colorer. Et donc s'il n'y a pas de différence de température, ben les pommes cuivent et prennent en fait des couleurs qui sont pas les leurs, qui sont pas les bonnes au niveau des pommes bicolores, et donc qui derrière perdent de la valeur sur le marché, puisque le consommateur lui reste assez exigeant sur le qualitatif de ce qu'il veut voir dans ses rayons.
2: Eh oui, ça. Il va falloir changer de vision, et ça, on va en parler. Vous avez parlé du stockage des pommes. Qui dit récolte précoce dit stockage des pommes pour une période forcément plus longue. Quelles sont les conséquences économiques d'un tel dispositif au vu de l'augmentation aussi des coûts de l'énergie?
3: Alors nous, aujourd'hui, le constat qu'on fait, c'est qu'on n'a pas les productions attendues en termes de tonnage, puisque qui dit pommes plus petites dit moins de récolte. On a rentré des pommes donc moins qualitatives. On a rentré aussi des pommes beaucoup plus chaudes, vous venez de le dire. Et en fait, l'enjeu de la conservation, c'est aussi de savoir refroidir les pommes très rapidement, et donc dans nos stations fruitières, au sein de nos coopératives, pareil, c'est-à-dire que les pommes sont rentrées plutôt à des températures beaucoup plus élevées, c'est beaucoup plus d'énergie à dépenser, beaucoup plus de froid à faire pour réussir quand même à mettre ses pommes dans les meilleures conditions possibles, malgré le déficit de qualité en espérant effectivement une commercialisation. Et vous l'avez dit, et que le consommateur aussi au bout est bien conscience de la qualité de l'état des pommes et de la nécessité quand même qu'on a à qu'il s'adapte lui aussi, en étant peut-être moins exigeant sur certains calibres, sur certains niveaux de coloration.
2: Oui, ça veut dire que cette année, il faut s'attendre et accepter d'acheter des fruits qui sont plus petits, des fruits qui auront peut-être des couleurs moins contrastées, parce qu'il y a eu ces épisodes de chaleur.
3: Oui, alors après, on peut aussi évoquer qu'ils auront quand même un peu plus de sucre qu'une année normale, parce que plus de chaleur, moins d'accès à l'eau, ça fait des fruits en général plus sucrés sur un peu l'ensemble des variétés, mais effectivement, un calibre inférieur et des conservations qui vont être mises à rude épreuve. Donc, certaines variétés seront certainement présentes sur les rayons bien moins longtemps qu'à l'accoutumée.
2: Oui, parce que d'habitude, on peut avoir des pommes quasiment toute l'année.
3: Oui, alors, étant donné qu'on fait des récoltes sur presque 5 mois et que la pomme reste un produit qui a des capacités de conservation assez importantes, on arrive à faire des pommes 12 mois sur 12. Effectivement, cette année, c'est sûr que les mois de fin de campagne seront forcément en grand déficit au niveau des volumes de pommes disponibles.
2: Il y a
3: peu de doute. Voilà.
2: Oui.
3: Donc, pour l'instant, effectivement, un afflux cohérent de pommes de qualité gustative qui peuvent être bonnes, mais pas de conservation, il y aura effectivement certainement un déficit de volume sur la seconde partie de campagne.
2: Voilà, donc il faut se préparer à ça et accepter les aléas de la production dues à ces températures excessives cet été. J'aimerais que nous parlions de la manière dont les arboriculteurs de notre région s'adaptent au changement climatique. Qu'est-ce que vous avez fait jusqu'à présent, sachant que c'est pas la première année qu'on a des canicules et que on sait très bien que les températures augmentent.
3: Alors, les principaux équipements, c'est tout ce qui va être relatif à la gestion de l'eau, puisqu'effectivement, vous l'avez dit, on va en être déjà à la troisième année consécutive où on vit des fortes chaleurs, même si celle-là était vraiment c'est-à-dire incroyable par la durée.
2: Oui.
3: Y a d'autres pays dans le monde qui produisent des pommes dans des conditions qui sont parfois moins favorables que celles que nous, on peut avoir. Et donc, effectivement, il faut travailler, nous, dans les vergers. Le premier axe de travail, c'est vraiment la gestion de l'eau, c'est-à-dire comment apporter juste le minimum d'eau au bon moment pour permettre à la pomme de pouvoir bien grossir. Donc, c'est vraiment tous les équipements relatifs à la gestion de l'eau, des sondes capacité pour mesurer exactement la teneur dans les sols, des équipements les plus économes avec du goutte à goutte ou de la micro-aspersion, histoire d'être sûr de pouvoir apporter à l'arbre ce dont il a besoin. C'est important de rappeler qu'une pomme, c'est 85% d'eau.
2: Oui.
3: Donc la seule certitude qu'il y a par contre, c'est que si on n'apporte pas d'eau à un arbre, la pomme qu'il y a dessus ne grossira pas et donc ne sera pas commercialisable à la fin. Donc c'est la gestion de l'eau le numéro un, et puis on peut effectivement en reparler. Les autres orientations qu'on prend, elles relèvent plus alors de la protection, parce que ces épisodes aussi météorologiques ont deux impacts. C'est des épisodes plus violents, donc par exemple des épisodes de grêle, souvent beaucoup plus importants que par le passé. Donc là, c'est vraiment protéger nos vergers avec des équipements comme par exemple les filets paragrêle.
2: Et ça, c'est vraiment efficace?
3: Oui, contre la grêle, c'est efficace. Alors, c'est efficace contre une grêle cohérente. C'est sûr que quand on voit certains épisodes de grêle avec des grêlons plus gros que des balles de golf, bien évidemment, là, les systèmes touchent leurs limites. Et l'autre élément qu'on est en train de vivre là depuis quand même 2-3 années, c'est l'émergence au niveau des ravageurs de plus en plus d'insectes. C'est-à-dire que ces étés très chauds et très longs augmentent les pressions des ravageurs, des papillons foreurs, des punaises, de tout un tas d'animaux qui abîment les pommes. Et donc là, c'est pareil, c'est des orientations vers ce qui s'appelle les filets insect-proof ou autres. C'est-à-dire c'est des solutions, des barrières physiques aussi pour protéger de plus en plus nos pommes de ces insectes.
2: C'est-à-dire que vous mettez quoi? Vous mettez des filets très très fins sur les arbres, c'est ça?
3: C'est exactement, c'est des filets qu'on appelle type chaussettes, c'est-à-dire qui viennent vraiment enfermer l'arbre. Oui. Avec des mailles très fines pour éviter que les insectes rentrent dedans. Donc ça, c'est des solutions qui sont pas forcément encore très très très développés, mais qui existent, c'est du matériel qui est déjà éprouvé. Mais voilà, ça c'est des transitions, c'est des investissements, c'est des changements dans nos vergers. Alors en espérant qu'on arrive effectivement à accompagner tout ça avec des politiques publiques, mais en tout cas il y a des transformations possibles du verger. Et le dernier, c'est pas le plus simple, parce que c'est pareil, le verger c'est vraiment un temps long, la production de pommes, entre la décision de planter une variété et les premiers tonnages récoltés, il faut 5 ans. Et avant qu'elle s'implante sur le marché, il en faut au moins le double.
2: Oui.
3: Et donc, c'est aussi des orientations variétales, c'est-à-dire aussi s'orienter vers des variétés qui résistent plus à la chaleur, qui arrivent de manière un peu plus tardive dans l'année. Voilà, tout un tas d'orientations, mais là, beaucoup plus longues. C'est-à-dire, c'est pas des décisions, des actions qu'on peut prendre.
2: Et là, concrètement, par exemple, dans le Tarn où vous êtes, Lucas Cronier, vous vous dites, telle et telle variété de pommes, je vais l'arrêter. Et on imagine que vous n'allez pas transformer tout votre verger d'un coup, parce que évidemment ça vous ferait des revenus nuls pour 5 à 10 ans, comme vous dites. Mais est-ce que vous pouvez vous permettre, et avec les autres adhérents de la coopérative Blue Edge, vous dites, il y a peut-être un dixième des arbres qu'on va changer et on va prendre des variétés de pommes qui vont résister davantage à la chaleur?
3: Ouais, en tout cas, c'est vraiment le cœur de ce qui est mené. On a un service, alors je ne sais pas si on peut parler de R&D, mais en tout cas, au sein de notre organisation de producteurs Bouel, effectivement, il y a des gens qui, au quotidien, sont à la recherche partout à travers la planète d'échanges sur quelles sont les nouvelles variétés de demain, quelles sont celles qui seront les plus adaptées à notre terroir. Et effectivement, moi, sur l'Avor, dans un verger, c'est 20-25 années de durée de vie. Donc, dans tous les cas, on est sur des phases de renouvellement entre 3 et 5 % de nos vergers, hein, c'est nécessaire. Si on veut maintenir une production de qualité adaptée aux consommateurs, effectivement, on réfléchit à dire ben, cette variété-là, ça fait 2-3 ans qu'elle montre quand même des difficultés à résister aux fortes températures. Voilà, est-ce qu'on s'oriente vers quelque chose d'un peu plus tardif? Est-ce qu'on s'oriente vers une variété qui a des capacités de coloration un peu supérieures? Certaines variétés sont aussi un peu plus résistantes, j'allais dire, au manque d'eau ou aux très fortes chaleurs. Donc, c'est effectivement des orientations, des réflexions qu'on n'avait peut-être pas il y a encore 5-10 ans. Oui. Qui commence à devenir inévitable.
2: Quoi. Oui, c'est ça. Vous parliez, Lucas Cronier, de cette gestion de l'eau. J'aimerais bien qu'on y revienne parce que, évidemment, le goutte à goutte, enfin, toute l'irrigation des arbres, on entend bien qu'elle est nécessaire, mais il y a quand même l'accès à l'eau qui est difficile. Et là, on voit bien que les rivières sont à sec aussi. Comment vous envisagez l'avenir à ce niveau-là?
3: Je le répète, hein, une pomme 85% d'eau, oui. S'il n'y a pas d'eau, il n'y a pas de pomme. Hein. Alors on peut faire vivre un arbre, mais par contre on ne fera pas une production de pommes destinée au marché de la consommation. Donc nous effectivement l'accès à l'eau c'est le point clé et c'est les enjeux demain sur lesquels on n'a pas forcément la main. C'est-à-dire que nous on peut travailler dans nos vergers, on peut s'équiper, on peut mettre des systèmes économes de la gestion en eau, on peut les protéger, on peut changer les variétés, mais il faudra quoi qu'il arrive qu'on ait l'accès à l'eau. Et là, nous, on a des attentes assez claires sur la nécessité de mettre en place des politiques engageantes sur le sujet. L'arboriculture, alors, on a beaucoup parlé ces dernières années de la souveraineté alimentaire, mais la pomme est l'un des derniers fruits aujourd'hui sur lequel la France est souveraine. C'est-à-dire, on est autonome en production de pommes. L'arboriculture, c'est aussi partie de ces cultures pérennes qui ont un vrai effet bénéfique, même dans toutes les climatologies locales. Quoi. Un verger, c'est instantanément des milliers d'arbres à l'hectare qui sont plantés, donc ils jouent un rôle sur le carbone, un rôle sur la gestion des températures locales. Pour maintenir tout ça, il faut un accès à l'eau. Et moi, je prends un exemple très précis sur l'Avor. Au 5 octobre, là, on est à 511 mm d'eau tombée sur l'année. Hein. Une pluviométrie annuelle normale dans le secteur, c'est entre 700 et 800. Oui. Donc on pense que d'ici Noël, on aura bien eu nos 800 mm. Mm-hmm. On l'a vu ce week-end, ça y est, c'est en train de changer les météos. Se mettre un peu à la pluie. Par contre, ben, on en a eu quasiment 400 sur les deux premiers mois et demi de l'année. Et après, on en a eu que 100 pendant 4 mois, au moment où on en avait le plus besoin. Donc, le volume d'eau global, nous, il y est. Si on n'est pas en capacité, demain, de déployer des politiques qui permettent de stocker intelligemment l'eau aux périodes où elle passe, si effectivement ces nouveaux modes de précipitation deviennent la norme, effectivement, il y aura des difficultés, parce que le jour où il n'y a plus d'accès à l'eau, les vergers ne seront pas en capacité d'être maintenus.
2: Oui, donc vous espérez qu'il y ait des autorisations de stockage de l'eau qui soient données dans les prochains mois et les années à venir.
3: Oui, c'est d'accélérer en tout cas cette dynamique. Donc on sent qu'elle a quand même un peu plus de... c'est-à-dire les étés sont tels que ça a pris un peu plus de consistance auprès, je pense, des pouvoirs publics et du grand public également, mais c'est surtout de le faire sans opposer. Enfin, moi, je trouve qu'on entend beaucoup de choses qui s'opposent. On peut réfléchir collectivement, on peut proposer des projets de retenue qui soient réfléchis à la fois pour l'agriculture, mais pour d'autres activités. Ça n'empêche pas aussi de travailler à toutes les bonnes pratiques qui permettent quand même de maintenir l'eau dans les territoires. Et souvent, on oppose ça, c'est-à-dire on ne veut pas faire une retenue parce qu'on n'a pas les bonnes pratiques. Mmh. Par exemple, nous, en arboriculture, on ne travaille pas les sols. Nos sols sont enherbés, c'est des vraies zones de retenue d'eau. Pour autant, les nouveaux calendriers de précipitation de l'eau laissent peu de doute. Il faut qu'on soit en capacité de la stocker quand l'eau passe. Quoi.
2: Oui, c'est ça.
3: Et aujourd'hui, on voit, nous, en tout cas, que les sécheresses, elles sont gérées dans l'urgence. C'est-à-dire qu'il n'y a aucune dynamique ou décision anticipée sur... tout en début de campagne, et puis d'un coup d'un seul, on se retrouve dans des situations critiques où effectivement, il faut instantanément restreindre, mettre des restrictions et bloquer l'accès à l'eau.
2: En tout cas, puissiez-vous, Lucas Cronier, être entendu, parce qu'il y a vraiment urgence. Je rappelle que vous êtes producteur de pommes dans le Tarn. Vous nous avez fait part ce matin de la manière dont les fortes chaleurs de l'été impactent votre production et comment elles vous poussent à vous adapter. Et ça ne dépend pas que de vous, nous l'avons entendu. Merci beaucoup, Lucas Cronier.
3: Merci à vous. Merci.
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1: 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Tout de suite, lecture et commentaire de l'évangile du jour selon Saint-Luc, chapitre 10, versets 25 à 37, avec le frère Joseph Thomas Pigny, prêtre au couvent des Dominicains à Toulouse.
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4: De l'évangile selon Saint-Luc. En ce temps-là, voici qu'un docteur de la loi se leva et mit Jésus à l'épreuve en disant « Maître, que dois-je faire pour avoir en héritage la vie éternelle ?» Jésus lui demanda « Dans la loi, qu'est-il écrit et comment lis-tu » L'autre répondit « Tu aimeras le Seigneur ton Dieu de tout ton cœur, de toute ton âme, de toute ta force et de toute ton intelligence et ton prochain comme toi-même. » Jésus lui dit « Tu as répondu correctement. Fais ainsi et tu vivras. » Mais lui, voulant se justifier, dit à Jésus, « Et qui est mon prochain ?» Jésus reprit la parole. Un homme descendait de Jérusalem à Jéricho, et il tomba sur des bandits. Ceux-ci, après l'avoir dépouillé et roué de coups, s'en allèrent, le laissant à moitié mort. Par hasard, un prêtre descendait par ce chemin. Il le vit et passa de l'autre côté. De même, un lévite arriva à cet endroit. Il le vit et passa de l'autre côté. Mais un Samaritain, qui était en route, arriva près de lui. Il le vit et fut saisi de compassion. Il s'approcha et pansa ses blessures en y versant de l'huile et du vin. Puis il le chargea sur sa propre monture, le conduisit dans une auberge et prit soin de lui. Le lendemain, il sortit 2 pièces d'argent et les donna à l'aubergiste en lui disant « Prends soin de lui. Tout ce que tu auras dépensé en plus, je te le rendrai quand je repasserai. » Lequel des trois, à ton avis, a été le prochain de l'homme tombé aux mains des bandits ? Le docteur de la loi répondit « Celui qui a fait preuve de pitié envers lui. » Jésus lui dit « Va, et toi aussi, fais de même. » Nous connaissons, ou nous pensons connaître, fort bien cette page magnifique de l'évangile du bon Samaritain. Mais c'est toujours l'occasion de nous remémorer d'abord qu'il s'agit bien de l'enseignement de Jésus sur la vie éternelle. Et cet enseignement sur la vie éternelle, ce n'est rien de moins que l'imitation de Jésus lui-même. Car les personnages, nous les reconnaissons aussi. Nous nous reconnaissons évidemment comme pécheurs blessés à mort par notre péché dans l'homme dépouillé et roué de coups. Nous nous reconnaissons sans aucun doute dans ceux qui, justement et en bonne conscience, au nom de la loi, s'écartent pour pouvoir accomplir ce qu'ils pensent être d'abord leur devoir. Nous reconnaissons le personnage central, le Samaritain. Ce Samaritain qui vient de loin, qui vient d'ailleurs, mais qui saisit de compassion, prend sur lui l'homme blessé. Et c'est lui qu'il nous faut imiter. Et puis il y a l'aubergiste. Et c'est l'occasion, en entendant de nouveau cette page d'évangile, de méditer nous-mêmes sur les 2 pièces d'argent que nous a donné le Samaritain pour prendre soin du frère blessé, pour prendre soin en miséricorde du frère pécheur dans son église, afin que, le moment venu, nous recevions la récompense pour tout ce qui aura été dépensé en plus. Quelles sont nos 2 pièces d'argent ?

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1: Il est 8h tout de suite, nous retrouvons un nouveau point sur l'actualité nationale.
2: Bonjour à tous. À la une de l'actualité, une nouvelle semaine de perturbations devant le lycée. Le Premier ministre Sébastien Lecornu demande la reprise des cours où les conditions de sécurité le permettent. Aujourd'hui, entre 400 et 500 établissements doivent suspendre les cours. La mobilisation lycéenne doit se poursuivre demain avec une nouvelle journée de manifestations et de blocages. Les organisations lycéennes appellent à un nouvel acte. Plusieurs syndicats de l'éducation appellent les personnels à la grève. Pour répondre à ces revendications, le gouvernement lance 5 chantiers. Sébastien Lecornu réclame de premières décisions d'ici à la fin du mois. Parmi les priorités, les remplacements d'enseignants, la rénovation des établissements et des pistes d'amélioration pour Parcoursup. Un Français sur 10 risque de connaître la précarité alimentaire dans les 10 prochaines années. Conclusion ce matin d'une étude basée sur les données des Restos du Cœur. Une précarité poussée par le chômage et la hausse des loyers. 5 500 000 personnes ont eu recours au moins une fois à l'aide alimentaire entre 2018 et 2025. La ligne Rouen-Caen fonctionne de nouveau ce matin, 3 semaines après le déraillement d'un train à Cléon, 44 blessés dont un grave, 300 mètres de voies ont été remplacés et 4 poteaux caténaires changés. Au Brésil, la présidentielle, Flavio Bolsonaro arrive en tête du premier tour avec environ 47% des voix. Le fils de l'ancien président devance de 2 points le président sortant Lula, crédité d'environ 45%. Aucun candidat n'a obtenu la majorité absolue. Les deux hommes vont s'affronter au second tour le 25 octobre. Retour en France, le Téléthon fête cette année sa 40e édition. Alors, qu'est-ce qui a changé en 4 décennies? Laurence Thiénot-Hermand, la présidente de la FM Téléthon, fait le bilan.
3: Il y a 40 ans de cela, on était dans un vrai désert médical, scientifique, pharmaceutique. Il n'y avait aucune solution pour ces maladies rares et on ne parlait même pas de maladies rares. Aujourd'hui, il y a des traitements, alors pas pour toutes les maladies rares, mais pour 10% des maladies rares. Et pour cela, en effet, les fonds du Téléthon ont été déterminants, le soutien du Téléthon a été déterminant, qui change la vie de certaines maladies, parce que pour certaines d'entre elles, qui étaient évolutives et mortelles, il y a aujourd'hui des traitements qui sont issus des recherches qui sont portées par les laboratoires du Téléthon.
2: Des propos recueillis par Manil Ali Khodja. On termine par du football. L'équipe de France joue ce soir en Ligue des Nations. C'est la 4e journée et les Bleus reçoivent la Belgique au Stade de France. Match à 20h45. Passez un très bon début de semaine.
1: Et 8h03, après l'actualité nationale, retour de l'information en région, présenté par Éric Leclerc de Radio Présence Saint-Gaudens.
4: Bonjour. Depuis le 29 septembre, plusieurs établissements scolaires de la région sont concernés par des mouvements lycéens. Certaines actions aux abords des établissements ont tourné lieu à des troubles à l'ordre public. Face au risque de nouvelles exactions, l'Académie de Toulouse a décidé la fermeture de plusieurs établissements scolaires ce lundi. 10 en Haute-Garonne, en grande majorité à Toulouse, dont 2 à Muret, 3 en Tarn-et-Garonne, Montauban et Monteil, 2 dans le Lot à Cahors et Figeac, et 1 en Aveyron à Rodez. Dans la plupart de ces établissements, les cours pourront être assurés à distance. Restrictions sur les usages de l'eau en Haute-Garonne liées à la sécheresse, passage en crise de 6 communes supplémentaires. La situation hydrologique continue de se dégrader sur l'ensemble du département de la Haute-Garonne qui connaît une sécheresse exceptionnelle depuis le printemps avec 5 mois consécutifs de déficit pluviométrique. Ces 6 nouvelles communes sont Francazal, Estadens, Boux, Rascueillet, Argut-Dessous et Binos. Elles portent désormais le total à 142 communes placées en crise dans le département. L'ensemble des communes sont quant à elles toujours soumises à des limitations d'usage de l'eau potable. Inauguration du premier Medicobus.

0: déplacement durable proposée sur son territoire, à pied, à vélo, en bus. L'ensemble des renseignements est fourni par une conseillère en mobilité. Ce nouvel espace d'information accueille aussi l'espace commercial Keolis Alliance, le réseau de bus de Grand Auch, cœur de Gascogne. Dans le Lot, le Secours catholique a fêté il y a quelques jours ses 80 ans en Monta. À cette occasion, un temps de rencontre et d'échange a eu lieu pour rappeler l'engagement des bénévoles et mettre à l'honneur les valeurs de fraternité, de dignité et de partage qui font vivre la solidarité partout dans le Lot. Au quotidien, le Secours catholique agit contre la précarité et l'exclusion en accueillant et en accompagnant celles et ceux qui en ont besoin. Dans ce département, il s'appuie sur 8 lieux d'accueil, Biars-Bretonneux, Cahors, Figeac, Gourdon, Gramat, Cajarc, Lalbenque et Saint-Céré. Les 30 septembre et 1er octobre, Pyrénées, le grand rendez-vous des acteurs pyrénéens porté par l'Agence des Pyrénées a posé ses valises à Axet-Thermes en Ariège pour sa 6e édition. Avec le pastoralisme comme fil rouge, cette édition a réuni pendant 2 jours près de 550 acteurs du massif pour échanger, partager leurs expériences et faire émerger des réflexions communes autour des grands enjeux de transition des Pyrénées.
1: La météo.
2: Ce matin, le ciel est très nuageux, voire couvert sur une large partie de la région, avec quelques éclaircies qui vont apparaître. Mais globalement, le temps restera sec ce matin. Il fait 15 degrés à Foix, Aspé et Lourdes, 18 degrés à Saint-Matan, 20 degrés à Seille-les-Balma, 17 à Montauban, Gourdon et Espalion. Les éclaircies deviendront plus larges cet après-midi, notamment de Toulouse vers le Tarn et le Tarn-et-Garonne. Le ciel qui restera plus chargé vers l'Aveyron et les Pyrénées, avec un faible risque d'averse annoncé par Météo France. Côté température, il fera 28 degrés à De Casseville, Cahors et Castelsarrasin, 26 degrés à Mauvezin, Toulouse et Lanta, 23 à Pamiers, Aurignac et Tarbes.
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2: Et 8 minutes, donc au programme de cette deuxième heure. Retour de Jean-Claude Jaffé qui nous présentera un nouveau coup de cœur littéraire. Ça arrive dans quelques minutes, encore moins de 10 minutes même à patienter. Et puis le lundi à 8h20, ce sera l'heure de retrouver l'une des nouveautés qu'on écoute chaque lundi depuis septembre, depuis début septembre, à l'écoute de soi, à l'écoute de Dieu. Ce sera juste après Jérémy Frérot sur Radio Présence. Il y a des cadeaux aussi, alors restez bien avec nous. 8h08, bon réveil. L'enfant qui jouait.

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1: Je vous propose aujourd'hui, pour fêter l'automne, ce magnifique poème de Lamartine, intitulé tout simplement « L'automne ». Salut, bois couronné d'un reste de verdure, feuillage jaunissant sur les gazons épars, salut, dernier beau jour, le deuil de la nature convient à la douleur et plaît à mes regards. Je suis d'un pas rêveur le sentier solitaire. J'aime à revoir encore, pour la dernière fois, ce soleil pâlissant, dont la faible lumière perce à peine à mes pieds l'obscurité des bois. Oui, dans ces jours d'automne où la nature expire, à ses regards voilés, je trouve plus d'attrait. C'est l'adieu d'un ami, c'est le dernier sourire des lèvres que la mort va fermer pour jamais. Ainsi, prêt à quitter l'horizon de la vie, pleurant de mes longs jours, l'espoir évanoui, je me retourne encore, et d'un regard d'envie, je contemple ces biens dont je n'ai pas joui. Terre, soleil, vallon, belle et douce nature, je vous dois une larme au bord de mon tombeau. L'air est si parfumé, la lumière est si pure, au regard d'un mourant, le soleil est si beau. Je voudrais maintenant vider jusqu'à la lie ce calice mêlé de nectar et de fiel. Au fond de cette coupe où je buvais la vie, peut-être restait-il une goutte de miel. Peut-être l'avenir me gardait-il encore un retour de bonheur dont l'espoir est perdu. Peut-être, dans la foule, une âme que j'ignore aurait compris mon âme et m'aurait répondu. La fleur tombe en livrant ses parfums aux zéphyrs, à la vie, au soleil. Ce sont là ses adieux. Moi, je meurs. Et mon âme, au moment qu'elle expire, s'exhale comme un son triste et mélodieux.

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1: Tout de suite, 8h15, il est l'heure de jouer.

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Juste après Sharon Jones, on va retrouver la nouvelle chronique de cette saison, à l'écoute de soi, à l'écoute de Dieu. Ça arrive juste après ça. Il est 8h18. Très bon réveil.

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1: Pourquoi le regard des autres est-il si important? Aujourd'hui, j'aimerais vous parler d'une personne que j'accompagne, appelons-la Catherine. Catherine passe énormément de temps à essayer de se conformer à ce que les autres attendent d'elle. Du moins à ce qu'elle suppose qu'ils attendent. Elle cherche à être à la hauteur, à ne pas décevoir et surtout ne pas donner une mauvaise image d'elle-même. Le problème, c'est que le regard des autres a fini par prendre énormément de place dans sa vie. Elle m'a raconté un jour une petite scène qui, à elle seule, résume assez bien ce qu'elle vit. Elle était entrée dans une boulangerie pour s'acheter un gâteau au chocolat. Rien de bien extraordinaire jusque-là. Elle s'apprêtait à le commander quand, au même moment, un couple de touristes anglais est entré dans la boutique. Et instantanément, Catherine a pensé à son très léger surpoids, qui est pour elle une véritable source de complexe. Et elle a imaginé que ces deux personnes allaient se dire qu'avec ses petits kilos en trop, elle ferait quand même mieux de ne pas s'offrir un gâteau au chocolat. Résultat, elle a rougi, renoncé à son gâteau et demandé une baguette de pain. Elle en riait elle-même en me racontant cela, parce que ces deux touristes, elle ne les reverra jamais. Et quelle que soit leur opinion, ça n'avait aucun impact sur sa vie. Et d'ailleurs, il y avait même de fortes chances qu'il n'ait pas eu d'opinion du tout au sujet de Catherine et de son gâteau. Peut-être on peut se dire que Catherine exagère. Mais si on y réfléchit bien, combien de décisions on prend chaque jour en fonction du regard des autres? On n'ose pas poser une question de peur d'avoir l'air ignorant. On choisit un vêtement en fonction de la mode. On cache nos émotions pour paraître fort. On se tait parce que les autres ne seront peut-être pas d'accord. On rit, même si on ne trouve pas ça drôle. On tient des propos que l'on ne pense pas vraiment, juste pour être en accord avec le groupe. Si l'on y réfléchit, est-ce qu'on se sent vraiment libre de parler, s'habiller, faire des choix, donner son avis, bref? Est-ce qu'on vit vraiment notre vie? Pourquoi avons-nous tant besoin de nous conformer au regard des autres? Eh bien parce que nous sommes des êtres qui avons besoin d'appartenance et que notre cerveau est ainsi fait. Il détecte très vite tout ce qui pourrait ressembler à un rejet. C'est que pendant des milliers d'années, être exclu du groupe, du clan, de la tribu, était synonyme d'une condamnation à mort. Le problème de Catherine n'est pas seulement psychologique. Il touche quelque chose de plus profond, presque ontologique. C'est au-delà de la raison, au-delà de la conscience. C'est le cerveau reptilien qui envoie des signaux d'alarme qui disent « Attention, ils vont t'exclure si tu sors des clous. » D'où parfois des réactions disproportionnées de panique alors qu'il n'y a aucun danger. Donc ce genre de comportement n'a pas pour origine le désir d'être aimé ou reconnu, mais un besoin d'appartenance à un groupe. Et pour cela, il faut se conformer à ses valeurs, ses pensées, ses rituels. Revenons à Catherine. Finalement, qu'est-ce que ces touristes anglais lui renvoient? Bien malgré eux d'ailleurs. C'est qu'elle n'est pas comme il faut. Elle ne répond pas aux normes de la société, des normes d'esthétique tout d'abord, à cause de ses tout petits kilos en trop, mais également à d'autres injonctions, plus sournoises. Par exemple, qu'avec ses petits kilos en trop, on ne mange pas de gâteau au chocolat, on se retient, on se prive, on fait du sport, bref, on exerce sa volonté. Nous finissons par ne plus nous demander « Est-ce que c'est juste ? » Mais qu'est-ce que les autres vont penser ? Et cette question devient parfois le pilote silencieux de toute une existence. Vous voyez comme les messages internes peuvent guider nos comportements, nos pensées, nos émotions, et cela presque à notre insu. Je tiens à préciser qu'il n'est pas question de vivre non plus un électron libre, ou pire, de se distinguer par un comportement qui signifierait « Ça m'est égal de ne pas faire partie du groupe, je vous dis zut et je m'éloigne ». C'est là une attitude qui marginalise, mais finalement, les personnes qui vivent dans la marge sont tout autant prisonnières des dictats de leur communauté. Le besoin d'appartenance est intrinsèque à la psychologie humaine. C'est ainsi. Explorons à présent ce que nous disent les évangiles. Je voudrais faire référence au père du désert qui connaissait déjà ce mécanisme. Il disait que l'ennemi cherche à nous faire vivre sous le regard des hommes pour nous détourner du regard de Dieu. Jean Cassien, dans ses écrits, déplore que « Nous avons préféré les hommes à Dieu et la louange du monde à la louange du Seigneur. » Suivant à présent Jésus dans sa vie publique, il est en permanence sous le regard des autres. Admiration, critique, moquerie, rejet. Et pourtant, il est resté intérieurement libre. Parce que Jésus ne nous invite pas à mépriser le regard des autres, mais à fonder notre identité sous un regard plus profond, à chercher une appartenance non au monde, mais à notre Créateur. Dès sa naissance, et avant même d'accomplir le moindre miracle, au moment de son baptême, une parole descend du ciel en Marc 1,11 qui dit « Tu es mon Fils bien-aimé ». Déjà, l'appartenance de Jésus n'est plus à discuter, elle est au ciel et non chez les hommes. J'en veux pour illustration, quand Marie et Joseph le retrouvent au temple, il leur dit dans Luc 2,49 « Pourquoi donc me cherchiez-vous ? Ne saviez-vous pas qu'il me faut être chez mon Père ?» Il a une douzaine d'années, mais il sait déjà que sa réelle appartenance est au royaume de son Père, non au monde des hommes. Et c'est exactement ce que Dieu veut nous faire découvrir. Il y a de la place pour tout le monde dans son royaume. D'ailleurs, plus tard, Jésus dira à ses disciples en Jean 17,16 « Ils ne sont pas du monde, comme moi, je ne suis pas du monde. » C'est un renversement complet parce qu'au lieu de vivre en se demandant « Que vont-ils penser de moi ?», on pourrait apprendre à se demander « Est-ce que ce que je fais est juste, vrai et bon sous le regard de Dieu ?» Pour finir, j'aimerais vous laisser avec cette parole de Saint Paul dans Galates 1,10 qui résume admirablement cette liberté intérieure. Il nous dit « Si je cherchais encore à plaire aux hommes, je ne serais pas serviteur du Christ. »
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6: 8h29 avant de partir du côté de Rome à 8h30. Isabelle Duché, vous nous donnez le thème de l'émission Vivante Église à 9h03.
7: En ce mois d'octobre, mois du rosaire, je vous propose de découvrir une sainte famille. Nous serons avec Marie Malcura, auteure de l'ouvrage Le rosaire de la famille Ulma. Cette famille a vécu pendant la Deuxième Guerre mondiale. Elle avait une vie très simple, hein, cette famille. Elle était à l'écoute de Dieu. Elle était aussi au service de ses voisins et aussi de juifs qu'elle a cachés. Les parents et leurs 7 enfants, dont un encore dans le sein de sa mère, ont été justement à cause de ça, ont été assassinés par les nazis. L'ensemble de la famille a été béatifié en 2023 et c'est unique dans l'histoire de l'Église que ce soit une famille entière qui soit béatifiée.
6: Et ce sera donc une émission à retrouver à 9h03. Tout de suite, direction Rome pour retrouver la rédaction française de Radio Vatican et juste après, retour de l'actualité en région avec Éric Leclerc de Radio Présence Saint-Gaudens.
8: Les fidèles sont tous appelés à construire l'Église avec justice, c'est ce qu'a expliqué hier à l'Angélus Léon XIV qui évoquait la figure de Saint François dont on célébrait hier les 800 ans de la disparition. Flavio Bolsonaro en tête à l'issue du premier tour de la présidentielle au Brésil, le fils de l'ancien président Jair Bolsonaro possède une confortable avance sur Lula da Silva pour qui le second tour ne s'annonce pas facile. Une nouvelle journée de mobilisation des lycéens en France, des centaines d'établissements fermés, quel sens donner à ce mouvement mouvement revendicatif. C'est ce que nous verrons avec Mgr Rouget, l'évêque de Nanterre. La Corée du Nord prétend avoir tiré un missile balistique doté d'intelligence artificielle. Le vecteur pourrait changer sa trajectoire en cours de route. Scepticisme du côté des Sud-Coréens devant une telle prouesse technologique. Le président birman joue la carte de la respectabilité à l'étranger, mais la guerre civile se poursuit. Les civils en sont les premières victimes. Retour dans notre dossier sur un conflit qui apparaît sans issue.
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8: Bonjour, c'était hier les 800 ans de la mort de Saint François d'Assise lors de la prière de l'Angélus, place Saint-Pierre. Léon XIV a appelé les fidèles réunis à prendre soin de l'Église avec justice, à l'instar du fondateur de l'ordre des franciscains. Dans son commentaire de l'Évangile de ce 4 octobre, le pape a comparé l'Église à la vigne du Seigneur que chacun a la responsabilité de construire. Le compte-rendu de Marie Duhamel.
10: Egli è il figlio di Dio.
11: Jésus est le Fils de Dieu, envoyé dans le monde, a d'emblée affirmé le pape, soulignant que ceux qui auraient dû l'accueillir à bras ouverts l'ont rejeté. Celui qui est venu apporter le salut est condamné. Celui qui veut donner la vie est mis à mort. L'évêque de Rome, qui a invité les fidèles à réfléchir aux nombreuses cruautés qui ravagent le monde et l'histoire des peuples, a néanmoins précisé que l'enseignement du Christ révèle la miséricorde infinie de son Père. Pour Léon XIV, ce rejet violent ne brise pas la volonté de Dieu qui, dans son infinie justice, transforme le mal en rédemption.
10: La vigna da coltivare con giustizia.
11: Partant de l'image utilisée dans la parabole, le souverain pontife fait remarquer que la vigne à cultiver avec justice, c'est l'Église. En ce dimanche où elle fête Saint François d'Assise, le pape a évoqué la figure du poverello, un modèle, celui à qui Jésus demanda de réparer son Église. Saint François, qui a bâti sa propre vie sur le fondement du Christ, a-t-il souligné, a été un exemple pour les premiers frères qui ont partagé son ascèse, comme condition authentique de la réforme de l'Église. Cette Église, estime le pape, Saint François l'a restaurée par sa foi dans le Seigneur, en comblant les fissures de la discorde par le témoignage de l'amour fraternel.
8: Marie Duhamel est dans ses appels. Léon XIV a exhorté de nouveau, comme il l'avait fait dimanche dernier à Lourdes, à prier le chapelet pour la paix et l'unité du monde en ce mois d'octobre. Invoquons l'intercession de la Vierge Marie afin que les peuples soient délivrés du fléau de la guerre. En particulier, prions pour la Terre Sainte et pour les victimes innocentes de la violence, a-t-il déclaré. On savait que la présidentielle serait très serrée au Brésil, et c'est le cas. Flavio Bolsonaro est arrivé en tête du premier tour avec une avance de plus de 2 millions de voix. De quoi surprendre les soutiens du président sortant, Lula da Silva, qui espérait se retrouver en tête et non derrière. Le coup est dur donc pour le président qui voit en plus le Congrès pencher encore plus à droite. Les précisions à Rio de Janeiro de Jean-Mathieu Albertini.
12: Le président sortant est dans une position difficile. Il a évité une défaite humiliante dès le premier tour, mais il se retrouve derrière le fils de son ancien adversaire. Plus que son charisme et ses idées, ce dernier a pu compter sur son nom, qu'il a porté toute la campagne et l'a blindé contre les différents scandales qui sont apparus ces dernières semaines. Le choc est grand pour les partisans de Lula, d'autant que l'homme de 80 ans doit maintenant aller chercher des voix chez les candidats qui n'ont pas passé le premier tour, et c'est là que ça se corse, car la plupart d'entre eux sont de droite, voire d'extrême droite. Autre mauvaise nouvelle pour lui, en plus d'un Sénat beaucoup plus à droite, ce sont aussi des alliés de Bolsonaro qui, dès le premier tour, ont emporté deux postes de gouverneur dans les deux états clés du Minas Gerais et de São Paulo. Reste que c'est une deuxième élection qui commence désormais pour les équipes de campagne. Tout est à refaire, tout est à repenser en vue du prochain tour, le 25 octobre prochain. À Rio de Janeiro, Jean-Mathieu Albertini pour Radio Vatican.
8: On votait également en Bosnie-Herzégovine, scrutin complexe avec les trois entités bosniaques, croates et serbes. Les présidents des républiques bosniaques et serbes ont été réélus. Pas de changement non plus au niveau des parlements. Le président croate sortant, proche des bosniaques, a lui été battu par une nationaliste du HDZ. Nous reviendrons plus en détail sur ces élections dans notre édition de 13h. Législative en Lettonie, samedi, le premier ministre sortant, pro-européen, pro-ukrainien, est arrivé en tête. Il doit maintenant former une coalition. Les populistes de Lettonie, d'abord, font une percée et arrivent en deuxième position, mais n'ont aucun moyen de former un gouvernement. Nouvelle journée de mobilisation des lycéens. En France, 400 à 500 lycées sur les 3700 du pays seront fermés pour raisons de sécurité. Un tiers des établissements garderont leurs portes closes pour la seule Île-de-France, la région de Paris. Principale revendication de ces jeunes, plus de moyens pour leurs leurs écoles. De nouvelles manifestations doivent donc avoir lieu aujourd'hui, malgré la crainte de nouvelles violences, comme la semaine dernière. Monseigneur Mathieu Rouget, l'évêque de Nanterre, dont le diocèse est particulièrement concerné par le mouvement, revient pour nous sur le sens de cette protestation.
13: Les violences que nous voyons en ce moment en France expriment sans doute au plus profond le mal-être de cette génération qui, confrontée à la crise climatique, économique, sociale, géopolitique, se demande s'ils ont vraiment un futur. Et cette peur du futur est génératrice de violence. Il y a vraiment la quête de sens qui s'exprime. Et je trouve très impressionnant de voir que ces violences interviennent au lendemain du voyage du pape en France, qui a d'ailleurs invité, du point de vue des relations entre l'éducation catholique et l'État, à se concentrer sur les vrais enjeux, comment former tous ensemble les jeunes d'aujourd'hui et de demain, et puis aussi au lendemain de la grande veillée au Stade de France, où le pape a ouvert les perspectives de la liberté que le Christ nous donne et qui permet d'être libre pour aimer, pour construire et pas pour détruire, et puis le sens donné à la vie en vérité. L'appel de l'Église, il est évidemment au calme et plus largement à l'écoute de ces jeunes, de leur mal-être, qui s'exprime aussi dans l'importance des troubles de santé mentale de la jeunesse aujourd'hui, pour leur ouvrir une vie qui a du sens et délivrer de la peur qui donne de l'impression que l'avenir est bouché.
8: Monseigneur Rouget, l'évêque de Nanterre, il était interrogé par Giada Aquilino de la rédaction italienne de Radio Vatican. La Chine, qualifiée par la première ministre japonaise de voisin important, Sanae Takaishi, s'est engagée à établir une relation stable entre les deux pays. C'est ce qu'elle vient de déclarer dans son discours de politique générale devant le Parlement. Elle a également abordé la baisse de la natalité, affirmant qu'il s'agit d'une crise nationale qui progresse silencieusement. Pas question, cependant, de bâtir une relation stable avec la Corée du Nord, qui a procédé ce week-end à un tir de missile en mer du Japon. À Pyongyang affirme avoir doté l'un de ses missiles d'intelligence artificielle. Démonstration de force ou effet d'annonce? La Corée du Sud, en tout cas, n'est pas convaincue. À Séoul, Célio Fioretti.
14: Samedi matin, près de Wonsan, sur la côte est de la Corée du Nord, Kim Jong-un a supervisé le tir d'un missile aux côtés de sa fille Jue. Selon les médias d'État, il s'agit d'un engin stratégique hypersonique qui aurait touché sa cible à environ 1000 km. La nouveauté, d'après Pyongyang, l'intelligence artificielle qui permettrait au missile de modifier sa trajectoire à basse altitude. Pour Kim Yo-jong, la sœur du dirigeant, l'attaque serait donc impossible à éviter. Elle affirme même que la Corée du Sud et le Japon n'ont pas réussi à suivre l'engin en raison d'une trajectoire ondulante. Séoul dément, le missile se situait largement dans les capacités de détection et d'interception de la Corée du Sud et des États-Unis, mais le Nord a publié ses coordonnées d'impact avec une précision d'environ 30 cm, ce qui traduit la confiance de Pyongyang en ses technologies. C'est le Fioretti, Séoul, Radio Vatican.
8: Cela n'a pas encore d'effet sur les prix à la pompe, mais les exportations de pétrole brut des pays du Moyen-Orient hors Iran ont dépassé la semaine dernière leur niveau d'avant la guerre dans la région. C'est ce qu'affirme ce matin la société de suivi maritime Kepler. Ces chiffres incluent les flux par la mer Rouge, de plus en plus employés pour contourner le blocage que tente d'imposer l'Iran sur celui d'Hormuz. En Espagne, le Premier ministre Pedro Sanchez tiendra une allocution télévisée à 11h heure de Madrid après le rejet au Parlement des mesures présentées pour protéger les locataires par son gouvernement qui pourrait donc convoquer des élections anticipées pour sortir de la crise. C'est ce qu'ont indiqué les services du Premier ministre espagnol il y a quelques minutes. S'il était casanier en tant que chef de la junte militaire, Minh Aung Hlaing est un président civil voyageur. Ce général birman, auteur du coup d'État du 1er février 2021 qui a renversé le gouvernement démocratique et emprisonné Aung San Suu Kyi, veut légitimer son pouvoir à l'étranger. Depuis fin mai, son élection dénoncée par ses opposants et les ONG de défense des droits de l'homme, il s'est rendu ainsi en Inde, en Chine, en Thaïlande et plus récemment en Russie. Mais dernière, ce vernis de respectabilité qu'il tente d'obtenir auprès de régimes autoritaires ou de ses voisins se cache une réalité moins reluisante. La guerre civile qui perdure sur tout le territoire de la Birmanie. L'armée fait face à plusieurs groupes rebelles qui s'organisent et lui tiennent tête. Les militaires ne parviennent pas à s'imposer et multiplient les attaques visant les civils. Il y a 10 jours, un bombardement aérien causait la mort d'une cinquantaine de personnes sur un marché de Kyotko dans l'état de Rakhine. Pourquoi de tels actes de la part de l'armée? Réponse de Johanna Chardoniras, coordinatrice d'Info Birmanie.
15: On a depuis le coup d'État des bombardements très réguliers qui vont cibler des cibles civiles, des écoles, des camps de déplacés, des marchés, mais aussi des lieux religieux. On a plus de 600 attaques aériennes documentées par l'IAMM sur des lieux de culte en Birmanie depuis le coup d'État. Donc ce ne sont pas des attaques indiscriminées de la junte, mais des attaques ciblant délibérément des civils et de façon répétée. En ce moment, on a une attaque en Birmanie à peu près toutes les 2h30, selon les données combinées de la CLED.
8: Pourquoi cette stratégie qui vise précisément des infrastructures civiles et la population civile?
15: La junte cherche à diminuer le soutien de la population à la résistance birmane. Donc la junte cible les civils pour essayer de les terroriser. Par ailleurs, en début septembre, la junte a lancé une nouvelle opération militaire pour essayer de reprendre une partie du territoire qu'elle a perdu dans l'état Rakhine. Et malgré des pertes humaines très conséquentes dans les combattants des deux côtés, il n'y a pas d'avancée territoriale. Donc la junte est en échec sur ce front militaire et du coup a recours à des attaques aériennes qui élargissent les zones de combat et qui diminuent la capacité des groupes locaux à gérer tout simplement l'administration locale, que ce soit au niveau de la nourriture, des écoles, des médicaments, etc. etc.
8: Aujourd'hui, quel est le principal ennemi du pouvoir issu du coup d'État de 2021? Est-ce que c'est les Arakanais, comme tente à le démontrer le bombardement sur le marché de Kokto, ou bien il y a vraiment d'autres acteurs?
15: Non, il y a vraiment d'autres acteurs. La guerre en Birmanie touche l'ensemble du pays. On a des bombardements réguliers aussi dans d'autres régions du pays, notamment Sagaï. Il y en a eu dans l'état de Kachin, dans l'état Chin, dans l'état Kaya, Karen, Kareni. Enfin, la moitié du pays, notamment tout le pourtour du pays, qui est géré par plutôt des groupes armés ethniques anti-junte, qui est en conflit ouvert contre l'armée, qui détient plutôt la zone centrale du pays, dans laquelle elle va subir par contre des attaques dites plutôt de sabotage ou ciblées dans les zones qu'elle contrôle. Donc les bombardements, mais aussi les massacres, malheureusement, les incendies des villages ou l'utilisation massive des mines antipersonnelles se font dans tout le pourtour du pays.
8: Est-ce que ces ennemis de la junte se sont unis? Est-ce qu'il y a une coalition de tous ces groupes rebelles, ou est-ce que chacun agit indépendamment les uns des autres?
15: On est vraiment dans du state building, c'est-à-dire la construction d'un État en ce moment en Birmanie dans les zones de résistance. On a des groupes qui vont réfléchir aux futures constitutions, aux futures bases de la fédération. Il y a bien sûr le gouvernement d'unité nationale qui a été créé post-coup d'État. On a des unités locales de gouvernance fédérale unite qui sont mises en place, qui vont essayer de rétablir tout ce qui est service public dans les zones urgentes, avec des moyens malheureusement insuffisants, mais qui vont faire l'aide humanitaire locale, les hôpitaux, les écoles, mais aussi la police. On a des embryons de justice, etc.
8: Quelle est la finalité finalement de ces généraux?
15: La junte birmane est en elle-même une institution qui se perçoit comme nécessaire à l'existence même de la Birmanie. C'est vraiment leur façon de penser et la propagande qui est en place depuis des décennies en Birmanie, que sans ce pouvoir militaire et politique fort, majoritairement bamar et bouddhiste, il n'y aurait pas d'unité dans le pays, il y aurait un risque de division, en fait, de fragmentation du pays. Donc ça, c'est la logique derrière. Mais derrière l'armée birmane, on a aussi tout ce qui est chroni, ce qui est très important. C'est les têtes couronnées, c'est comme les oligarques en Russie, des familles birmanes qui sont devenues très riches grâce à leur lien avec l'armée, par exemple en développant des hôtels de luxe sur des territoires pris aux minorités ethniques par l'armée birmane, ou en bénéficiant de contrats de l'armée birmane, et qui vont permettre à la junte d'avoir ses propres ressources, en plus des entreprises qu'elle détient directement sous son contrôle. Quand on parle de la junte birmane, c'est pas juste un côté militaire et politique, c'est aussi une énorme phase économique. La junte se comporte comme un cartel et cannibalise l'économie de son propre pays.
8: La guerre civile en Birmanie, Johanna Chardoniras, coordinatrice d'Info Birmanie, était ce matin l'invitée de Radio Vatican.
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6: 8h45, tout de suite, retour de l'essentiel de l'actualité en région, présenté par Éric Leclerc de Radio Présence Saint-Gaudens.
16: Depuis le 29 septembre, plusieurs établissements scolaires de la région sont concernés par des mouvements lycéens. Certaines actions aux abords des établissements ont donné lieu à des troubles à l'ordre public. Face au risque de nouvelles exactions, l'Académie de Toulouse a décidé la fermeture de plusieurs établissements scolaires ce lundi. 10 en Haute-Garonne, en grande majorité à Toulouse, dont 2 à Muret, 3 en Tarn-et-Garonne, Montauban et Monteil, 2 dans le Lot à Cahors et Figeac et 1 en Aveyron à Rodez. Dans la plupart de ces établissements, les cours pourront être assurés à distance. Inauguration du premier médicobus en Tarn-et-Garonne. Le médicobus est un centre de santé mobile et itinérant en vue de faciliter l'accès aux soins pour les populations les plus isolées et celles résidant dans les zones les plus éloignées des pôles de soins. Ce dernier a été mis en service début septembre. Il dispense des consultations de médecine générale tous les 15 jours dans 4 communes, Montbeton, Mirabel, Sept-Fonds et la Bastide du Temple. Dans le Lot, le Secours catholique a fêté il y a quelques jours ses 80 ans en Monta. À cette occasion, un temps de rencontre et d'échange a eu lieu pour rappeler l'engagement des bénévoles et mettre à l'honneur les valeurs de fraternité, de dignité et de partage qui font vivre la solidarité partout dans le Lot. Au quotidien, le Secours catholique agit contre la précarité et l'exclusion en accueillant et en accompagnant celles et ceux qui en ont besoin. Dans ce département, il s'appuie sur 8 lieux d'accueil, Biars-Bretonneux, Cahors, Figeac, Gourdon, Gramat, Cajard, Lalbenque et Saint-Céré.
6: Et tout de suite, retrouvons le frère Joseph Thomas Pigny, prêtre au couvent des Dominicains à Toulouse, pour la lecture et le commentaire de l'évangile du jour, selon Saint-Luc, chapitre 10, versets 25 à 37.
17: L'évangile. De l'évangile selon Saint-Luc. En ce temps-là, voici qu'un docteur de la loi se leva et mit Jésus à l'épreuve en disant « Maître, que dois-je faire pour avoir en héritage la vie éternelle ?» Jésus lui demanda, « Dans la loi, qu'est-il écrit, et comment lis-tu ? » L'autre répondit, « Tu aimeras le Seigneur ton Dieu de tout ton cœur, de toute ton âme, de toute ta force et de toute ton intelligence, et ton prochain comme toi-même. » Jésus lui dit, « Tu as répondu correctement, fais ainsi et tu vivras. » Mais lui, voulant se justifier, dit à Jésus, « Et qui est mon prochain ?» Jésus reprit la parole. Un homme descendait de Jérusalem à Jéricho, et il tomba sur des bandits. Ceux-ci, après l'avoir dépouillé et roué de coups, s'en allèrent, le laissant à moitié mort. Par hasard, un prêtre descendait par ce chemin. Il le vit et passa de l'autre côté. De même, un lévite arriva à cet endroit. Il le vit et passa de l'autre côté. Mais un Samaritain, qui était en route, arriva près de lui. Il le vit et fut saisi de compassion. Il s'approcha et pansa ses blessures en y versant de l'huile et du vin. Puis il le chargea sur sa propre monture, le conduisit dans une auberge et prit soin de lui. Le lendemain, il sortit 2 pièces d'argent et les donna à l'aubergiste en lui disant « Prends soin de lui. Tout ce que tu auras dépensé en plus, je te le rendrai quand je repasserai. Lequel des trois, à ton avis, a été le prochain de l'homme tombé aux mains des bandits ?» Le docteur de la loi répondit, « Celui qui a fait preuve de pitié envers lui. » Jésus lui dit, « Va, et toi aussi, fais de même. » Nous connaissons, ou nous pensons connaître, fort bien cette page magnifique de l'évangile du bon Samaritain. Mais c'est toujours l'occasion de nous remémorer d'abord qu'il s'agit bien de l'enseignement de Jésus sur la vie éternelle. Et cet enseignement sur la vie éternelle, ce n'est rien de moins que l'imitation de Jésus lui-même. Car les personnages, nous les reconnaissons aussi. Nous nous reconnaissons évidemment comme pécheurs blessés à mort par notre péché dans l'homme dépouillé et roué de coups. Nous nous reconnaissons sans aucun doute dans ceux qui, justement et en bonne conscience, au nom de la loi, s'écartent pour pouvoir accomplir ce qu'ils pensent être d'abord leur devoir. Nous reconnaissons le personnage central, le Samaritain. Ce Samaritain qui vient de loin, qui vient d'ailleurs, mais qui, saisi de compassion, prend sur lui l'homme blessé. Et c'est lui qu'il nous faut imiter. Et puis il y a l'aubergiste. Et c'est l'occasion, en entendant de nouveau cette page d'Évangile, de méditer nous-mêmes sur les deux pièces d'argent que nous a donné le Samaritain pour prendre soin du frère blessé, pour prendre soin en miséricorde du frère pécheur dans son église, afin que, le moment venu, nous recevions la récompense pour tout ce qui aura été dépensé en plus. Quelles sont nos deux pièces d'argent ?

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0: 8h56, on termine cette matinale avec un petit peu de fruits au petit déjeuner, Isabelle.
1: Ah bah oui, c'est bon pour la santé. La récolte des pommes a déjà commencé et celles-ci ne seront pas comme celles des autres années. Lucas Cronier, arboriculteur à Lavoir, donne les nouvelles habitudes que le consommateur va devoir adopter.
2: L'élément important sur toutes les variétés aussi bicolores, c'est que les pommes prennent de la couleur en fonction du différentiel de température jour-nuit qu'il y a. La pomme a besoin de froid, a besoin de frais pour pouvoir colorer. Et donc s'il n'y a pas de différence de température, ben les pommes cuites prennent en fait des couleurs qui ne sont pas les leurs, qui ne sont pas les bonnes au niveau des pommes bicolores. Et donc qui derrière perdent de la valeur sur le marché. Parce que le consommateur lui reste assez diligent sur le qualitatif de ce qu'il veut voir dans ses rayons. Et que le consommateur aussi au bout ait bien conscience de la qualité de l'état des pommes et de la nécessité quand même qu'on a qu'il s'adapte lui aussi. En étant peut-être moins exigeant sur certains tanins, sur certains niveaux de coloration. Alors après, on peut aussi évoquer qu'ils auront quand même un peu plus de sucre qu'une année normale, parce que plus de chaleur, moins d'accès à l'eau, ça fait des fruits en général plus sucrés sur un peu l'ensemble des variétés, et avec des conservations qui vont être mises à rude épreuve, donc certaines variétés seront certainement présentes sur les rayons bien moins longtemps qu'à l'accoutumée.
1: C'était Lucas Cronier, arboriculteur à Lavaur. Il est également adhérent du groupement de producteurs français de fruits Blue Whale. Il a précisé qu'une réflexion à long terme devait être menée pour l'accès à l'eau.
0: Demain, on changera de sujet.
1: Bah oui, vous le savez, hein, le gouvernement a annoncé fin juillet la suppression à côté de 2027 des crédits dédiés à l'apprentissage, ainsi que l'enveloppe consacrée à la formation des demandeurs d'emploi. Et donc la région Occitanie essaye de se mobiliser en faveur de ces demandeurs d'emploi et de ces apprentis. Je recevrai Marie Castro, qui est vice-présidente de la région Occitanie en charge de la formation professionnelle, et elle va présenter justement quelle est la réflexion de la région pour cette population.
0: Très bien, merci beaucoup Isabelle, et on vous retrouve dans 3 minutes pour un nouveau numéro du Vivante Église qui parlera d'une famille polonaise.
1: Ah oui, la famille Ulma.
0: Ah, vous avez le livre.
1: Oui, bien sûr, j'ai lu le livre pour préparer l'émission.
0: D'accord.
1: Eh ben oui, qu'est-ce que vous croyez? Vous êtes jaloux?
0: Je pensais qu'on allait le faire gagner, mais non. Après, c'est compliqué avec le rosaire qui vient de commencer.
1: Voilà, en fait, il y avait beaucoup de concurrence, ça s'est un peu bousculé sur les cadeaux, là, cette semaine.
0: C'est vrai que cette semaine, oui, puisqu'on fait gagner tout au long de cette semaine le livre du frère Louis Dérouville, La joie de l'esprit, qui est le prédicateur du rosaire. Et donc, pour gagner ce livre, il fallait répondre à la question que voici dans l'évangile d'aujourd'hui, que répond Jésus à l'homme qui lui demande « Et qui sera, et qui est mon prochain ?» Réponse A, celui qui appartient à la même famille que moi. Réponse B, celui qui fait preuve de compassion. Ou réponse C, celui qui habite dans mon village. Écoutons la réponse d'aujourd'hui.
3: Bonjour à vous tous. La réponse est la réponse B. Je m'appelle Marcel et j'habite Lourdes. Très belle journée à vous.
0: Marcel qui va pouvoir profiter du pèlerinage du rosaire chez elle à Lourdes. Voilà, félicitations Marcel. On va vous envoyer votre cadeau dès ce matin pour que vous puissiez l'avoir peut-être avant le début du pèlerinage, Isabelle, le 7 octobre, c'est ça?
1: Exactement.
0: Voilà, comme
1: ça. Notre-Dame du Rosaire, mercredi.
0: Et vendredi, il y aura un Vivante Église avec le frère Louis Dérouville, justement avec Nathalie Cardon.
1: Jeudi plutôt.
0: Jeudi, le 8.
1: Jeudi 8.
0: Jeudi 8, voilà, on s'y perd avec cette date maintenant. Merci d'avoir été avec nous, belle journée à toutes et à tous. Dans 3 minutes, Vivante Église, et tout de suite, place à l'actualité nationale. Belle journée et à demain.
4: Bonjour à tous. À la une de l'actualité, une nouvelle semaine de perturbations devant les lycées. Le Premier ministre Sébastien Lecornu demande la reprise des cours où les conditions de sécurité le permettent. Aujourd'hui, entre 400 et 500 établissements doivent suspendre les cours. La mobilisation lycéenne doit se poursuivre demain avec une nouvelle journée de manifestations et de blocages. Les organisations lycéennes appellent à un nouvel acte. Plusieurs syndicats de l'éducation appellent les personnels à la grève. Pour répondre à ces revendications, le gouvernement lance 5 chantiers. Sébastien Lecornu réclame de premières décisions d'ici à la fin du mois. Parmi les priorités, les remplacements d'enseignants, la rénovation des établissements et des pistes d'amélioration pour Parcoursup. Un Français sur 10 risque de connaître la précarité alimentaire dans les 10 prochaines années. Conclusion ce matin d'une étude basée sur les données des Restos du Cœur. Une précarité poussée par le chômage et la hausse des loyers. 5 500 000 personnes ont eu recours au moins une fois à l'aide alimentaire entre 2018 et 2025. La ligne Rouen-Caen fonctionne de nouveau ce matin, 3 semaines après le déraillement ralentissement d'un train à Cléon. 44 blessés, dont un grave. 300 mètres de voies ont été remplacés et 4 poteaux caténaires changés. Au Brésil, la présidentielle, Flavio Bolsonaro arrivant en tête du premier tour avec environ 47% des voix. Le fils de l'ancien président devance de 2 points le président sortant Lula, crédité d'environ 45%. Aucun candidat n'a obtenu la majorité absolue. Les deux hommes vont s'affronter au second tour le 25 octobre. Retour en France, le Téléthon fête cette année sa 40e édition. Alors qu'est-ce qui a changé en 4 décennies? Laurence Thiénot-Hermand, la présidente de la FM Téléthon, fait le bilan.
5: Il y a 40 ans de cela, on était dans un vrai désert médical, scientifique, pharmaceutique. Il n'y avait aucune solution pour ces maladies rares et on ne parlait même pas de maladies rares. Aujourd'hui, il y a des traitements, alors pas pour toutes les maladies rares, mais pour 10% des maladies rares. Et pour cela, en effet, les fonds du Téléthon ont été déterminants, le soutien du Téléthon a été déterminant, qui change la vie de certaines maladies, parce que pour certaines d'entre elles, qui étaient évolutives et mortelles, il y a aujourd'hui des traitements qui sont issus des recherches qui sont portées par les laboratoires du Téléthon.
4: Des propos recueillis par Manil Ali Kodja. On termine par du football. L'équipe de France joue ce soir en Ligue des Nations. C'est la 4e journée et les Bleus reçoivent la Belgique au Stade de France. Match à 20h45. Passez un très bon début de semaine.
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1: En ce mois d'octobre, marqué par la fête de Notre-Dame du Rosaire, nous nous intéressons particulièrement à une famille polonaise qui a vécu les mystères du Rosaire. Le rosaire de la famille Ulma, martyr de la charité en Pologne, c'est le titre de l'ouvrage de Marie Malcura, paru récemment aux éditions Salvator. Et Marie Malcura est en ligne avec nous. Bonjour madame.
8: Bonjour madame.
1: Vous êtes mère de famille et auteur de bandes dessinées et de livres pour la jeunesse. Merci d'avoir répondu à mon invitation. On va commencer peut-être par quelques repères chronologiques pour situer bien cette famille Ulma. Donc il s'agit de Joseph et de Victoria qui sont tous deux issus de milieux paysans. Ils ont été mariés, se sont mariés en 1935. Ils ont eu 7 enfants et pendant la Seconde Guerre mondiale, ils ont caché des Juifs chez eux, ce qui a entraîné leur assassinat. Cette famille a été déclaré juste parmi les nations en 1995 et la famille Ulma dans son ensemble a été béatifiée en 2023. Alors vous allez nous expliquer hein, Marie Malcura au long de cette émission en quoi cette famille est bien heureuse, mais peut-être pour commencer qu'est-ce que vous pourriez nous dire de l'esprit qui habitait cette famille?
8: Alors cette famille m'a particulièrement touchée et intéressée moi en tant que mère de famille nombreuse, parce que c'est une famille toute simple qui vivait son quotidien monotone d'une fille de paysan. Joseph était très ingénieux et avait réussi à bricoler pour sa famille nombreuse des tas de petites choses qui leur permettaient de vivre. Et Victoria, c'était la mère de famille qui se levait la nuit pour ses tout petits, puisque leurs enfants se sont succédés les uns après les autres. Ils ont eu 6 enfants en 7 ans et elle était donc enceinte de son 7e enfant lors de leur assassinat. Donc ce qui est vraiment touchant en fait dans leur vie de famille, c'est qu'elle nous rejoint, nous, les familles nombreuses. Ce sont des parents qui font de leur mieux pour élever leurs enfants et ils ne vivent pas dans la richesse, mais chaque jour qui passe est pour eux source d'émerveillement et encore plus lorsqu'on vit à la campagne. C'est ce qu'on ressent beaucoup dans les photos que Joseph prenait, parce qu'il avait réussi à se bricoler un appareil photo. C'était quelqu'un d'assez incroyable, moi qui m'a beaucoup parlé.

0: vivait son quotidien, qui élevait ses enfants, qui les baptisait, qui leur apprenait à prier chaque jour. Et c'est vraiment toute cette vie qui les a préparés aux martyrs. Voilà. Parce qu'on peut avoir tendance à penser à eux en se disant, voilà, ce sont des gens qui ont hébergé des juifs et qui sont morts pour eux, mais c'est vraiment tout ce qui les a précédés, moi, qui m'a beaucoup intéressée et qui m'a interpellée.
1: Qui vous a touché. Et c'est vrai que c'est quand même pas courant, hein, de voir une famille qui est béatifiée dans son entièreté. Vous avez dit, Marie Malcura, que Victoria Ulma était enceinte de son 7e enfant. Donc cet enfant, il a aussi été béatifié comme ses parents et comme ses frères et sœurs. Donc cette famille, elle a été béatifiée le 19 septembre 2023. Qu'est-ce que ça nous dit, ce statut d'une famille entière béatifiée? Parce que vous avez parlé des époux Martins, eux sont béatifiés en tant que époux, en tant que mari et femme, mais là on a vraiment toute la famille. Qu'est-ce que ça nous dit de cette intuition de l'Église?
0: Oui, alors c'est vraiment une grande première dans l'histoire de l'Église, et c'est ça qui est vraiment intéressant. C'est la première fois qu'une famille entière, comme vous le dites, a été béatifiée ensemble. En fait, au départ, la famille Ulma faisait partie d'un grand groupe de martyrs polonais, de juste parmi les nations. Il y avait 122 martyrs qui avaient été sélectionnés pour être béatifiés tous ensemble. Et au cours de la procédure, le pape François a décidé de mettre cette famille vraiment à part, la famille Ulma, parce qu'ils avaient vraiment quelque chose de particulier et qu'ils voulaient mettre en lumière. Et comme vous le savez, une béatification, c'est vraiment dans le but d'édifier le peuple de Dieu. Et donc le fait de mettre cette famille sur le devant de la scène, c'était vraiment pour le pape, pour le Saint-Père et l'Église entière, une façon de dire aux familles, voilà une famille à laquelle vous pouvez ressembler, parce qu'il y a quelque chose qui nous parle de Dieu, ils sont vraiment des modèles pour vous.
1: Oui, c'est ça.
0: Donc ils ont été vraiment mis à part, et le procès a continué pour eux tout seuls, et leur béatification a eu lieu à Markowa. Donc il y avait le président polonais, il y avait les ministres, c'était vraiment une très grande célébration avec plus de 30 000 personnes. Et donc c'est vraiment cette famille qui a été mise sur le devant de la scène, enfants et parents. Ça, c'est vraiment une grande première. Et la cerise sur le gâteau, j'ai envie de dire, si vous me permettez l'expression, c'est que ce tout petit à naître, qui était encore dans le ventre de sa maman, fait partie des bienheureux, lui qui n'avait pas été baptisé, puisqu'il n'était pas encore sorti du sein de sa mère.
1: Et on verra ce que ça nous dit, effectivement, de ce statut, entre guillemets, de ces enfants qui sont morts avant d'avoir reçu le baptême. Et vous nous en parlerez un petit peu plus loin, Marie Malcura. J'aimerais bien qu'on commence par quelques mystères, puisque vous avez construit votre récit de la famille Ulma, de la vie de famille de cette famille Ulma à travers les mystères du rosaire. Si on prend quelques mystères joyeux, vous y rapportez évidemment le mariage de Joseph et de Victoria. Donc ça, c'est le 7 juillet 1935, ils avaient quand même un engagement en tant que célibataire, mais aussi comme jeune marié, puisque vous nous disiez que Joseph était très ingénieux, mais en fait tout ça c'était pas seulement pour sa famille. C'est ça qui est aussi très beau dans leur engagement et dans leur position dans la société.
0: Oui, alors Joseph, c'était vraiment celui qui aller à l'extérieur, qui quittait sa famille pour vivre de la charité aussi au-delà du simple foyer. C'est lui qui avait notamment été capable d'apporter l'électricité, donc tout d'abord dans sa famille, en créant une petite éolienne domestique. Et puis, il a voulu que d'autres foyers puissent bénéficier de ce grand miracle de l'électricité qui, à l'époque, dans les campagnes polonaises, n'existait pas encore. Et donc, il avait vraiment à cœur de servir non seulement son épouse et ses enfants, mais aussi tous leurs voisins. C'était vraiment un homme qui se donnait à fond. Et voilà, beaucoup de personnes venaient le voir, venaient apprendre de lui, parce qu'il avait c'était un maraîcher, il était passionné d'agriculture moderne. Et il voulait toujours mieux, toujours, il se contentait pas de peu. Il avait donc su greffer des pommiers, notamment. Il avait fait venir donc des arbres fruitiers dans le village.

0: il apprenait aux gens à, voilà, à cultiver, à développer son savoir, en fait. Et ça, c'est vrai que c'est quelque chose qui frappe, en fait, dans cette personnalité de Joseph. Moi, je me dis vraiment, il portait bien son prénom parce qu'on voit un peu en lui l'image de Saint Joseph qui veille sur sa famille, mais qui est aussi celui qui œuvre pour les autres. Joseph, qui était donc charpentier, donc dans son village, on imagine bien Saint Joseph œuvrant pour les voisins et rafistolant telle ou telle chose, voilà, chez les uns et les autres. Ce Joseph Ulma, c'est un peu aussi cette icône, voilà, qu'on a d'un homme qui sert son foyer, mais aussi au-delà.
1: Oui, c'est
0: Et
1: ça.
0: Joseph, voilà, et Victoria, elle, de son côté, bah, c'est vraiment la mère de famille qui nourrit ses enfants, qui veille sur eux, mais qui sait aussi ouvrir sa maison, qui sait, même s'il y a peu de pain, peu de voilà, c'est pas une famille riche, comme je disais au début. Elle a toujours quelque chose à donner à quelqu'un qui vient la voir. Elle écoute, elle sait être présente, même si elle a une machine à étendre. Ou voilà, c'est vraiment une femme qui permettait aux personnes qui venaient les voir de se sentir toujours accueillies. C'est vraiment les témoignages qu'on a en lisant un petit peu ce qui a été écrit sur eux.
1: Et cet accueil, nous le verrons, il a été jusqu'à l'accueil de familles juives et c'est ça qui les a menés à la mort. Mais voilà, ils l'ont fait vraiment par grande charité chrétienne. Si on regarde un autre mystère joyeux, il y a le mystère de la visitation. Ce mystère vous a permis, Marie Malcura, de mettre en lumière la manifestation de la maternité. Comment les époux Ulma vivaient-ils ces maternités? Vous nous avez dit qu'il y avait eu donc six enfants en 7 ans, pardon. Qu'est-ce que la maternité, quelle place avait-elle dans leur cœur et dans leur vie?
0: Alors, il y a, comme je disais tout à l'heure, les documents qu'on a, c'est vraiment les photos de Joseph. Et il y a vraiment quelque chose qui me touche beaucoup dans les photos, c'est que il avait vraiment à cœur de prendre sa femme enceinte. Et on a vraiment de très beaux clichés en noir et blanc de son épouse portant la vie. Et on sent que vraiment c'était quelque chose qui était beau et grand et que ils célébraient en fait chez eux, même si on imagine bien que des grossesses qui s'enchaînent comme ça physiquement, c'est pas toujours évident, que les nuits sont courtes et encore ils n'avaient pas le luxe que nous on peut avoir actuellement. Donc on sent vraiment par toutes ces photos que Joseph était impressionné et de pas par ce grand mystère en fait de la vie dans le sein de son épouse. Il faut préciser donc quand Victoria va être assassinée, elle commençait à enfin elle a il y a eu un accouchement prématuré en fait quand les soldats ont débarqué. Elle a tellement angoissé, elle a tellement été choquée que l'enfant a commencé à naître. Et donc c'est vraiment le pire qui enfin je trouve que l'image est vraiment horrible. Et pour autant, c'est vraiment le fait que l'Église béatifie cet enfant et cette famille, c'est vraiment une façon de nous dire, bah, la vie, en fait, dès le sein de la mère, elle est importante. Et ça, c'est vraiment quelque chose qui est martelé par cette béatification et c'est pour ça que j'ai à cœur de les faire connaître.
1: Oui, c'est ça, et c'est vrai que à travers les mystères lumineux, vous mettez l'accent justement sur la valeur de toute vie. Vous vous interrogez notamment sur le sort de cet enfant à naître. Hein. Vous nous en avez un petit peu parlé au début de cette émission. Donc, cet enfant tué dans le sein de sa mère avant même de voir le jour, il est né prématurément par le choc de l'arrestation et de l'arrivée des soldats dans la maison de la famille Ulma. Qu'est-ce que ça nous dit de cette vision de l'Église, de la sagesse de l'Église sur ces enfants qui sont morts sans baptême?
0: Alors, longtemps dans l'histoire de l'Église, on a considéré que les enfants comme ça, nés sans baptême, ou morts dans le sein de leur mère, étaient dans ce qu'on appelait les limbes. C'est le pape Benoît XVI qui a le premier a émis
1: Une théorie différente ou une
0: Voilà, a
1: approche.
0: commencé à mettre un frein en fait à ce terme en disant non, c'est impossible que ces enfants soient dans un nulle part en fait, dans un espèce d'entre-deux qui serait pas le ciel mais qui serait pas non plus l'enfer, enfin un endroit un peu flou. Et puis l'Église a fini par statuer complètement par la suite en disant que les limbes n'existaient pas et que vraiment ces enfants nés sans baptême étaient au paradis directement. En fait, ce sont des saints innocents, ce sont des tout petits et leur âme va directement au ciel. Donc on peut béatifier du coup un enfant et encore plus celui-ci puisqu'il est même considéré comme martyr et que son baptême est un baptême de sang. Donc voilà, c'est toute une catéchèse en fait, cette béatification aussi sur le baptême et sur la place de tous ces enfants morts dans le sein de leur mère.
1: Et ça, c'est une grande consolation justement pour toutes les familles qui ont perdu un enfant avant sa naissance, de se dire que voilà, l'Église les considère comme saints.
0: Tout à fait. Et je pense aussi à tous ces enfants victimes d'IVG. Ces enfants sont aussi directement au paradis. Ça peut être une très grande consolation aussi pour des mamans qui ont fait ce geste et qui en souffrent, se dire mon enfant a été accueilli par le père. C'est aussi une consolation pour toutes ces personnes-là.
1: Oui, bien sûr. Oui. J'aimerais bien qu'on parle de l'éducation que Joseph et Victoria ont donnée à leurs enfants, puisque la vocation de ses parents, c'était vraiment de conduire leurs enfants vers le ciel. Est-ce que vous pouvez nous expliquer, Marie Malcura, quels sont les moyens qu'ils mettent en œuvre justement pour cela ?
0: Alors les moyens, c'est bien sûr tout d'abord la vie sacramentelle. Joseph et Victoria vivaient au rythme de la liturgie catholique. Il y avait la petite église de Sainte-Dorothée qui est placée au cœur du village et où la famille Ulma se rendait tous les dimanches. Tous les deux priaient leur chapelet quotidiennement. Ils étaient très attachés à la prière du rosaire. Il faut rappeler que peu de temps auparavant, au XIXe siècle, Pauline Jaricot avait mis en place les rosaires vivants et il y avait eu un très grand enthousiasme en Pologne pour ces rosaires vivants. J'explique en deux mots, on se rassemble et on se confie chacun un mystère du rosaire à prier quotidiennement pour qu'ensemble à 15, on prie un rosaire chaque jour.
1: Donc la Joseph famille Ulma faisait partie justement de cette chaîne du rosaire vivant.
0: Tout à fait. Joseph et Victoria faisaient chacun partie d'un rosaire vivant. Joseph était, lui, responsable de son rosaire. Et donc, c'est aussi ce qu'ils ont transmis à leurs enfants au quotidien. On priait le chapelet, c'était pas quelque chose... c'était quotidien. C'était vraiment... On priait sa dizaine et on le faisait en famille. Voilà, donc ça, c'était un des premiers moyens concrets. Je pense aussi à la parole de Dieu, qui était vraiment... chez eux, mise non pas sur une étagère, mais vraiment la Bible, elle avait toute sa place dans la famille Ulma. Et ça, on en a la preuve puisqu'elle a été retrouvée et qu'on retrouve donc notamment tout ce qui a été griffonné dans la Bible de la famille Ulma, tous les passages qui étaient importants. En ce moment, les éditeurs publient, j'ai vu ça récemment, des Bibles avec des marges blanches dans lesquelles on peut annoter. La famille Ulma, ils n'avaient pas ça, mais ils avaient déjà tout compris puisque eux-mêmes écrivaient dans leur Bible. Le grand passage qui a été
1: particulièrement
0: qui leur a donné d'ailleurs leur surnom de Bon Samaritain, les Samaritains de Markova, c'est donc le passage du Bon Samaritain que Joseph ou Victoria, on ne sait pas, avait entouré en rouge et avait mis dans la marge oui, puisque à la fin de ce passage Jésus dit si vous voulez le royaume des cieux, faites comme ce bon samaritain. Et donc il y a un oui qui est griffonné dans la marge de leur Bible. Donc on a vraiment la preuve, il y a d'autres endroits dans cette Bible où les passages sont griffonnés, que Joseph et Victoria s'en servaient. C'était pas juste un objet de décoration ou une...
1: Oui, c'est ça. Donc, la parole de Dieu, elle était méditée et en plus elle était mise en pratique.
0: Tout à fait. Ouais, c'était vraiment quelque chose de concret. On prenait la foi au sérieux chez les Ulma et c'était pas juste des belles paroles qu'on refermait une fois le livre lu, puisqu'ils l'ont vécu jusqu'au don de leur vie.
1: Oui. Qu'en est-il de la place du dimanche pour cette famille Ulma ?
0: Alors le dimanche, on s'apprête, on va à la messe. Les confessions aussi avaient je parlais des sacrements tout à l'heure, oui. J'ai pas terminé, mais avant les grandes fêtes de la liturgie comme Pâques, Noël, toutes ces grandes fêtes, on allait se confesser en famille. Il est fort probable, on n'en a pas une preuve historique vérifiée, mais c'est quasiment sûr que juste avant leur mort, la famille Ulma s'était confessée puisqu'on approchait de Pâques. Donc c'est vraiment... tous les sacrements faisaient leur vie, en fait. Et donc, le dimanche, on allait à la messe en famille, en effet. Et Joseph a énormément entouré, en fait, les familles qui vivaient de ces sacrements, puisqu'on a beaucoup de photos de la vie sacramentelle du village. Il prenait en photo les communions, les mariages, les baptêmes. Voilà, c'était vraiment ce qui rythmait la vie et ce qui faisait la joie, en fait. Vraiment la joie de cette population de l'époque.
1: Et vous écrivez que finalement l'appel à une vie contemplative n'est pas réservé aux consacrés. Qu'est-ce que ça veut dire dans le cas de la famille Ulma?
0: Oui, ça me touche beaucoup, moi qui ai aussi beaucoup d'enfants. Quand j'ai réalisé qu'en fait cette vie contemplative n'était pas réservée qu'aux moines et aux moniales, ça m'a vraiment beaucoup touchée, parce que je me dis que même dans le quotidien de nos vies de mère de famille, on contemple. Et c'est vraiment ce que vivaient Victoria et Joseph. Je reviens toujours à ces photos, mais c'est vraiment leur vie, en fait, qui nous est donnée à voir. Et on voit notamment sur une photo Victoria qui est en train d'étendre son linge avec ses enfants autour d'elle dans une très jolie nature. Et c'est vrai que on sait qu'elle chantait beaucoup, qu'elle priait la liturgie quotidienne. Donc voilà, c'était vraiment incarné. Et puis, vivre dans la nature, voilà, on le sait tous, ça élève, quoi. On voit le Créateur, et eux étaient vraiment amoureux de leur terre, hein. C'était vraiment des agriculteurs qui voyaient dans ce rythme des saisons la beauté de la création et la présence du Créateur.
1: Oui, c'est ça, et ça leur permettait de contempler finalement, et ça ouvrait leur regard à l'émerveillement et à la présence de Dieu dans toute cette nature.
0: Tout à fait, oui. Mmh. Oui, et c'est pour ça que Joseph avait toujours à cœur de développer toujours plus, parce que ça, je pense que vraiment que ça l'émerveillait de voir ce que le bon Dieu avait pu créer, et donc il avait notamment ouvert un élevage de vers à soie, ce qui était complètement incroyable à cette époque dans un village comme le leur. Il avait des ruches aussi, il était apiculteur. Enfin, il essayait de développer tout ce que le bon Dieu avait pu leur donner pour exploiter au mieux et faire grandir, faire fructifier tout ce qui leur avait été donné. Voilà, pour et ça participe à la contemplation, à mon sens. Oui,
1: bien sûr. Je vous propose, Marie Malcura, de nous arrêter quelques instants, et vous nous raconterez évidemment tout le martyre de cette famille Ulma, martyr de la charité en Pologne. Nous écoutons Sous ta miséricorde, nous cherchons refuge, interprété par le foyer de charité d'Ottrott.

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1: Le rosaire de la famille Ulma, martyr de la charité en Pologne, c'est le titre du livre de Marie Malcura, paru aux éditions Salvator. Après les mystères joyeux et lumineux, vous abordez dans votre ouvrage les mystères douloureux et vous abordez avec pudeur, je trouve, le martyr de la famille Ulma. Est-ce que vous pouvez nous rappeler, Marie Malcura, le contexte qui les a menés jusqu'au don de leur vie ?
2: Alors, il faut se replacer dans le contexte de la Pologne d'époque pour comprendre un petit peu, puisque la Pologne est quand même le pays qui a le plus souffert de cette période de Seconde Guerre mondiale. Les Polonais étaient vraiment considérés comme des moins que rien aux yeux des nazis. Et donc, dans ce petit village de Markova, très vite, le décret tombe. Toute personne qui aidera une personne juive sera immédiatement fusillée. Sans procès, sans emprisonnement. Et donc, on vit la peur au ventre. Voilà, c'est une période où on vit la peur au ventre. Petit à petit, l'élargissement va être encore plus grand, puisque même les personnes qui connaissent d'autres personnes hébergeant ou aidant des juifs seront eux aussi fusillés. Donc en fait, tout le monde traque tout le monde. On vit dans
1: ambiance de délation.
2: La famille Ulma va vivre d'autant plus douloureusement que leur petite ferme est un petit peu à l'écart du village et que derrière chez eux, il y a un petit chemin dans lequel sont fusillés régulièrement sous leurs yeux des personnes, qu'elles soient juives ou qu'elles aient juste aidé des juifs. Donc c'est vraiment dans ce climat que la famille Ulma va vivre cette Seconde Guerre. Et pourtant, Joseph et Victoria continuent à prier ensemble et ont conscience de ce qui se passe, sont conscients du risque. Voilà, mais ils restent accrochés dans la prière. Et lorsque une famille juive qu'ils connaissaient avant la guerre vient les voir pour leur demander de les aider, ils vont dire oui. Voilà, en conscience. Il faut vraiment savoir que ils n'étaient pas naïfs ou ils avaient vraiment conscience du risque qu'ils prenaient et c'est en conscience qu'ils l'ont pris. Donc ils ont accueilli deux familles, un père avec ses quatre enfants plutôt jeunes adultes, ils avaient entre 18 et 25 ans, ses quatre garçons et deux sœurs.
1: Eux, ils logeaient dans le grenier de la maison.
2: Voilà. Ils les ont accueillis ils avaient une maison toute petite, c'était une pièce, et donc toutes ces personnes accueillies étaient dans leur grenier juste au-dessus.
1: Et donc,
2: la promiscuité de cette petite maison. Je pense vraiment que, parce peut-être vous souhaitiez me le demander plus tard, mais ils n'ont pas voulu mettre en danger leurs enfants, Joseph et Victoria. Ils se sont vraiment dit, nous allons tout faire pour y arriver. On vit un petit peu à l'écart, donc il y a des chances de ne pas être dénoncé ou reconnu. Ils ont vraiment tout fait pour se protéger.
1: Oui, ils n'étaient pas dans le déni du danger. Ils étaient vraiment animés par cette charité chrétienne, cette parabole du bon samaritain dont vous nous avez parlé dans la première partie, à savoir qu'ils voulaient vraiment se mettre au service du prochain et l'aider dans ces circonstances dramatiques.
2: Oui, tout à fait. En fait, ils avaient vraiment un seul désir, c'était transmettre à leurs enfants avant tout la vie éternelle. La vie sur Terre, ils avaient bien conscience qu'elle est éphémère. Et donc, ils ont fait ce pari, ils ont pris ce risque, en espérant de tout leur cœur, bien sûr, qu'ils en réchapperaient. Ils ont pris ce risque ça paraît complètement fou aux yeux du monde, et c'est ce que dit saint Paul aux Corinthiens, c'est folie aux yeux des hommes, mais c'est vraiment cette vie éternelle qu'ils voulaient avant tout pour leurs enfants, et donc c'est ce qui les a poussé à écrire ce oui dans la marge du bon samaritain. Oui, on accueille ce pauvre, celui dont personne ne veut, et on lui ouvre donc notre maison. Donc pendant 15 mois, ils vont accueillir ces personnes.
1: Et ce qui est fou, c'est que ces personnes, elles ne vont pas seulement vivre cachées dans un grenier. En fait, la famille Ulma va les faire participer à leur vie quotidienne. Donc, ils prenaient un risque encore plus grand.
2: Ils avaient vraiment conscience de cette dignité de tout homme, de ces personnes qu'ils hébergeaient. Et donc, ils leur confiaient des petites tâches. Ils ne les avaient pas bâillonnés dans leur grenier. Ils leur donnaient des petites tâches pour que ces personnes se sentent accueillies vraiment, que toute leur dignité humaine ne soit pas bafouée. Et donc, ils leur donnaient des pots à tanner, ils leur faisaient couper du bois pour l'hiver. Et ça, c'était vraiment pour eux vraiment important dans l'accueil de ces gens qui étaient traqués, qui vivaient dans la peur.
1: Et est-ce qu'ils avaient peur, justement? Ou comment faisaient-ils pour ne pas avoir peur?
2: Alors, on imagine qu'ils avaient peur. Hein. Je pense que c'est tout à fait humain. On ne peut pas s'imaginer qu'ils n'avaient pas peur. Mais chaque jour, l'un après l'autre, on avance et puis on se confie, on prie. Et c'est ce qui leur a permis de tenir. De tenir chaque jour. Et Victoria prenait des risques. Hein. Parfois, elle allait chercher du pain. On se doutait bien qu'avec 6 jeunes enfants, on ne mangeait pas autant de pain chez les Ulma. Donc tout le monde savait plus ou moins qu'ils hébergeaient des Juifs. Quoi. Donc, mais elle prenait le risque parce qu'il fallait les nourrir. Chaque jour, ils se confiaient.
1: Cet indice de la quantité de pain a poussé l'un des membres du village à les dénoncer.
2: Alors, c'est pas tout à fait ça. En fait, c'est les Juifs avant étaient, donc c'était des familles assez riches. Hein. Monsieur Goldman, il vendait des animaux.
1: La famille avec quatre fils.
2: Il avait pas d'argent, des propriétés. Pardon?
1: La famille avec quatre fils qui a été hébergée dans le grenier.
2: Voilà, la famille avec quatre fils, la famille Goldman. Et donc, ils avaient des biens. Et ils ont été hébergés au début par un Ukrainien qui faisait partie de ce qu'on appelait la police bleue. Donc, c'était des Polonais ou Ukrainiens comme lui, qui était un peu au service des nazis. Et donc, ils les avaient hébergés, contre de l'argent, bien sûr. Là, c'était pas du tout gratuit. Et il espérait bien pouvoir récupérer tous les biens de la famille Goldman à la fin. Jusqu'au jour où il a compris qu'il risquait quand même sa peau en les hébergeant, et donc il les a chassés. Et lorsqu'il a compris où était hébergée cette famille que lui-même avait cueillie au départ, il est venu vérifier en prétextant une prise de photo. Il voulait rencontrer le photographe du village, et donc il s'est bien assuré que les familles étaient là. Et c'est lui qui a été les dénoncer pour de l'argent, en fait. Mmh. Voilà, on pense à Judas, hein, c'est tout à fait ça.
1: Cette
2: trahison, c'était vraiment pour quelque chose de bassement matériel.
1: Est-ce que la famille Ulma, en tout cas Joseph et Victoria, ont fait l'expérience du silence de Dieu face à cette violence?
2: On n'a pas décrit, hein, mais forcément que durant tout ce chemin de croix, hein, c'est vrai que j'ai vraiment eu à cœur de méditer ces mystères du rosaire, parce qu'ils ont embrassé ces mystères douloureux d'une façon impressionnante. On ne peut pas s'imaginer porter la croix sans souffrir. Enfin, on voit Jésus de Gethsémani jusqu'à la croix. Il a goûté au silence du Père. Enfin, il l'a vécu dans lui-même, lui, le Fils de Dieu. Donc, je ne peux pas imaginer que les Ulma n'aient pas vécu ce même chemin de croix dans le silence, enfin, se disant mais Dieu, où es-tu dans toute cette misère, dans toute cette horreur, en fait. C'était vraiment l'horreur.
1: Et vous écrivez que les époux Ulma sont entrés dans la logique de la croix. Ils ne sont pas allés au Golgotha, mais ce Golgotha est venu chez eux.
2: Oui. Jusqu'à l'aube du 24 mars 1944, toute la famille dormait, les Juifs dans le grenier dormaient, et donc ils ont été encerclés par la police nazie et la police bleue, donc leurs propres frères polonais, hein, c'est ça qui est assez terrible, hein, durant cette guerre. Et donc ils sont montés directement au grenier, ils ont abattu directement les 8 Juifs qui étaient là, qui dormaient dans leur sommeil. Et ils sont descendus ensuite. Et donc, c'est là que Victoria, choquée par la violence de l'événement, a commencé en fait à mettre au monde son enfant. Et donc, les nazis les ont tué père Joseph puis Victoria. Les enfants hurlant, ils ont tué les enfants à leur tour.
1: Et donc, pourquoi ? Parce qu'ils avaient peur que ce soit des témoins. Ils étaient quand même petits.
2: En fait, les enfants pleuraient forcément en voyant leurs parents morts sous leurs yeux. Et donc, pour éviter des histoires, c'est ce qu'ils ont dit par la suite, pour éviter que les enfants fassent des histoires, on les a abattus. Oui. Et donc, après, ça a été une beuverie de vodka chez eux, un pillage, comme on peut l'imaginer. Oui. Et il n'y avait rien à piller. Donc,
1: oui.
2: Voilà, parce que c'est ce qui prouve bien d'ailleurs que les Ulma ont accueilli vraiment de façon totalement gratuite, puisqu'ils n'avaient absolument aucune richesse dans leur maison, rien ne leur avait été donné.
1: Oui. Et ce martyr, cette mort offerte, vous avez dit que finalement les enfants y participaient dans la confiance à leurs parents, mais dans cette perspective de la vie éternelle, on pourrait se dire, enfin quand même, ils ont pris ces époux Ulma, ils ont pris un risque fou d'associer finalement leurs enfants.
2: Oui, ils ont associé leurs enfants et c'est ce que je trouve beau dans cette béatification d'une famille entière, c'est que la sainteté, en fait, c'est un peu comme un vase communicant et la famille, elle est un peu ce beau vase sacré dans lequel la sainteté communique et c'est vraiment ce qu'ils ont transmis à leurs enfants, en fait, cette sainteté qui était leur, Victoria et Joseph. Et donc, dans leur folie de l'amour, j'ai envie de dire, ils ont réussi à transmettre ça, puisqu'on peut quand même s'imaginer que les enfants auraient pu dénoncer les familles qui vivaient dans leur grenier. Et pour autant, ils ont gardé ce silence. Ils ont suivi en fait, vraiment le chemin emprunté par leurs parents. Et c'est vraiment cette sainteté qui leur a été communiquée. Stasi, leur fille aînée qui avait presque 8 ans, aurait très bien pu aller dire, aurait pu avoir peur. Elle savait, elle voyait. Hein. Comme je vous le dis, les tranchées étaient devant chez eux. Et vraiment, il y a eu une communication de la sainteté. Et c'est vraiment ce que l'Église a voulu montrer. C'est que la famille, c'est aussi le berceau où la sainteté des uns rejaillit sur les autres. Et c'est ça qui est très beau.
1: Oui. Oui, vous écrivez que la famille, c'est vraiment le lieu de la communion des grâces et que ces enfants étaient solidaires du bien accompli par leurs parents.
2: Tout à fait. Et c'est vrai que ça fait écho à la famille, on pense à la famille Martin, où la sainteté a vraiment été le berceau des filles Martin, puisque Thérèse est quand même une des plus grandes saintes. Léonie est en voie de devenir bienheureuse également. Voilà, on voit à quel point un couple uni, qui s'aime et qui vit de son sacrement, communique la grâce à ses enfants.
1: Oui.
2: Et c'est vraiment, pour les familles, je trouve un message magnifique et source d'espérance.
1: Et justement, je voulais vous demander, j'ai bien compris, Marie Malcura, que vous étiez particulièrement touchée par cette famille Ulma. Est-ce que vous pourriez nous indiquer pourquoi il est bon de la prier, cette famille ?
2: Alors, il y a eu beaucoup de témoignages. Moi, j'ai lu beaucoup de témoignages de familles qui ont pris chez eux, hein, la famille Ulma. Alors, beaucoup de familles polonaises, bien sûr, hein, quand on va en Pologne, moi, c'est comme ça que j'ai rencontré cette famille, en voyant dans tous les lieux de prière des photos de la famille Ulma, des icônes de la famille Ulma. Je me suis un peu intéressée à eux en me disant qui sont-ils. Et donc, ils sont très priés en Pologne, aux États-Unis. On les prie, pour... Alors, il y a beaucoup de grâces qui ont été reçues de familles en souffrance, qui n'arrivaient pas à avoir d'enfants, qui les ont invoqués et qui ont reçu cette grâce de pouvoir accueillir la vie. Il y a vraiment beaucoup de miracles qui sont rapportés en ce sens-là. Des miracles aussi de pacification dans les familles. Je pense notamment à une famille dont le papa est décédé suite à une leucémie. Ils avaient eu donc 7 enfants. Et vraiment, la maman témoigne que au contact des Ulma, qu'ils ont prié quotidiennement durant la maladie de son mari, chaque enfant était prié, chaque enfant Ulma était prié par ses enfants. Il y a vraiment eu beaucoup de grâce, de pacification dans leur famille. Et donc, je trouve beau. Enfin, nous, en tout cas, quand on est revenu de Pologne en famille, on a mis des petites images de la famille Ulma chez nous. Et c'est vrai que ça nous donne, ça nous donne un peu une photo de famille. Voilà, on a des amis au ciel et on se sent porté aussi par eux.
1: Oui, merci beaucoup Marie Malcura. Je rappelle le titre de votre livre, Le rosaire de la famille Ulma, martyr de la charité en Pologne, aux éditions Salvator. Je vous remercie beaucoup de nous avoir présenté cette famille, modèle de sainteté, modèle de charité. Et j'invite les auditeurs de Radio Présence à lire votre livre qui vraiment se lit très facilement et où vous illustrez en fait chaque mystère du rosaire d'un épisode de cette famille Ulma. Merci beaucoup Marie Malcura.
2: À vous.
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Chantez au Seigneur un chant nouveau. Chantez au Seigneur terre entière. Chantez au Seigneur et bénissez son nom. De jour en jour, proclamez son salut. Racontez à tous les peuples sa gloire, à toutes les nations ses merveilles. Il est grand le Seigneur, hautement loué, redoutable au-dessus de tous les dieux, néant tous les dieux des nations. Lui, le Seigneur, a fait les cieux, devant lui splendeur et majesté, dans son sanctuaire puissant.

Rendez au Seigneur, famille des peuples, rendez au Seigneur la gloire et la puissance, rendez au Seigneur la gloire de son nom. Apportez votre offrande, entrez dans ses parvis, adorez le Seigneur éblouissant de sainteté, tremblez devant lui, terre entière. Allez dire aux nations, le Seigneur est roi, le monde inébranlable tient bon, il gouverne les peuples avec droiture.

Joie au ciel, exulte la terre. Les masses de la mer mugissent, la campagne tout entière est en fête. Les arbres des forêts dansent de joie devant la face du Seigneur, car il vient pour juger la terre. Il jugera le monde avec justice et les peuples selon sa vérité. Gloire au Père, au Fils et au Saint-Esprit, pour les siècles des siècles.

De l'épître de saint Jacques. Parlez et agissez comme des gens qui vont être jugés par une loi de liberté, car le jugement est sans miséricorde pour celui qui n'a pas fait miséricorde. Mais la miséricorde se moque du jugement.

0: Notre Père, qui es aux cieux, que ton nom soit sanctifié, que ton règne vienne, que ta volonté soit faite sur la terre comme au ciel. Donne-nous aujourd'hui notre pain de ce jour. Pardonne-nous nos offenses, comme nous pardonnons aussi à ceux qui nous ont offensés. Et ne nous laisse pas entrer en tentation, mais délivre-nous du mal. Amen.
1: Dirige et sanctifie, ordonne et gouverne aujourd'hui nos cœurs et nos corps, nos pensées, nos paroles et nos actions. Fais-nous suivre ta volonté et tes ordres, afin qu'ici-bas et pour toujours, nous vivions par ta grâce libres et sauvés. Toi qui règnes pour les siècles des siècles. Amen.

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2: Bonjour, mouvement de mobilisation des lycéens dans le département de la Haute-Garonne. Mise en place de mesures de sécurisation par la préfecture. Par arrêté préfectoral, le préfet de la Haute-Garonne a décidé d'interdire tout rassemblement, manifestation ou cortège de personnes ou de groupes de personnes aux abords des établissements jusqu'à la reprise de l'enseignement en présentiel. D'interdire le port de transport, d'équipements de protection, d'interdire l'enlèvement, le transport et la détention de tout carburant par bidon, flacon ou récipients divers qui ne sont pas justifiés, d'interdire l'achat, la vente, la cession, le port, le transport ou l'utilisation d'artifices de divertissement, de fumigènes et de pétards des catégories F2 et F3 dans les communes de Saint-Gaudens et de Gourdon-Polignan jusqu'au mardi 6 octobre à 23h59. Restrictions sur les usages de l'eau en Haute-Garonne liées à la sécheresse, passage en crise de 6 communes supplémentaires. La situation hydrologique continue de se dégrader sur l'ensemble du département de la Haute-Garonne qui connaît une sécheresse exceptionnelle depuis le printemps avec 5 mois consécutifs de déficit pluviométrique. Ces 6 nouvelles communes sont Francazal, Estadens, Boux, Rasqueuillet, Argut-Dessous et Binos. Elles portent désormais le total à 142 communes placées en crise dans le département. L'ensemble des communes sont quant à elles toujours soumises à des limitations d'usage de l'eau potable. À l'occasion de la Semaine européenne du développement durable, l'Office de tourisme Destination Comminges-Pyrénées se mobilise pour un défi collectif national, atteindre 50 000 simulations d'empreintes carbone réalisées partout en France. En quelques minutes, mesurez votre empreinte carbone sur nos gestes climat et contribuez à cette mobilisation. Vous pourrez découvrir votre résultat et le comparer à celui du collectif et aider votre organisation à figurer parmi les plus engagés. Pour plus d'informations et réaliser le test, allez sur nosgestesclimat.fr. Les élèves de première STMG1 du lycée Bagatelle de Saint-Gaudens se mobilisent pour la Saint-Gorose. Ensemble contre le cancer du sein, du 1er au 16 octobre, les élèves proposent une vente de chocolatines et de croissants chaque matin à 10h pendant la récréation au sein de l'établissement. L'intégralité de la recette sera reversée à la Saint-Gorose. Visite guidée du château de Valmirande à Montrégeau, mardi 6 octobre. Dans le cadre des semaines d'information sur la santé mentale, un programme vous attend sur les 5 villes de la petite commune Cœur et Couteau du Comminges jusqu'au 18 octobre, présentation d'ouvrages sur la santé mentale à la mairie annexe de l'Île-en-Dodon. Concert hors mur par Jazz en Comminges par le trio Tiboussoulas, ambiance cubaine, jazz festif en première partie du concert, le Big Band du Conservatoire intercommunal Guy Lafitte, samedi 10 à 20h30 à Ciné-Lumière à Boulogne-sur-Gesse. Nuit des Assauts samedi 10 à partir de 20h30 au Parc des Expositions du Comminges à Villeneuve-de-Rivière. Du théâtre, mercredi 7 à 20h30 à la Maison du Savoir de Saint-Laurent-de-Nest, la troupe du Pompon s'attelle à la prévention du cancer du sein avec sa marque de fabrique, l'humour et la pédagogie. Sacré Nicole est une comédie hilarante et farfelue autour de 3 sœurs dont la vie est chamboulée par l'annonce du cancer du sein de leur mère. Vont-elles se poser les bonnes questions? Vont-elles prendre les bonnes décisions pour aider leur mère? Rien n'est moins sûr. Alex, l'aîné, tente de prendre les choses en main. Alice, celle du milieu, tente d'aider ses sœurs de San Francisco. Et Agathe, la cadette, est dans le déni. Spectacle Nobody's Art Perfect par la compagnie Clown de Toi, solo d'une clown hardie et dévergondée qui questionne les normes que les femmes s'imposent pour entrer dans le moule et aborde avec humour, sincérité, décalage, la grossophobie et le rapport au corps, mercredi 7 à 20h au Swesh Café à Swesh. Tous unis contre le cancer, samedi 10 à Bagnères-de-Luchon, trail adulte, trail enfant et randonnée pédestre sont proposés au départ du parc du Casino, une journée sportive et solidaire organisée par l'association Benoît au profit de la recherche contre le cancer. Visite guidée de Saint-Lary-Soulan, mardi 6 à 17h, rendez-vous à la Maison du Patrimoine, du village à la station de ski. Partez à la découverte du patrimoine et de l'histoire exceptionnelle de cet ancien village agro-pastoral devenu station de ski à la fin des années 1950.
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0: Le micro des saveurs avec Annie Mito. Bonjour Annie.
1: Bonjour Eric.
0: Nous partons en direction de Boulogne-sur-Gesse et à Boulogne-sur-Gesse au restaurant Les Arches de Préville, situé tout près du lac. Les Arches de Préville ont ouvert en juillet 2022.
1: Tout à fait. Mais ce qui m'a donné envie de faire connaître cette adresse, c'est surtout l'histoire de son chef Philippe Périssas. C'est quelqu'un qui participe régulièrement aux événements gastronomiques que j'organise, que je qualifierais de chef paysan. D'ailleurs, il s'en revendique. Très attaché à ses racines, à son terroir, il a grandi dans la ferme familiale de Préville auprès de ses parents agriculteurs et de ses grands-parents. C'est une enfance qui l'a profondément marqué, qui a profondément marqué sa manière de cuisiner. Et on retrouve aujourd'hui dans son assiette toute cette cuisine paysanne généreuse, authentique.
0: Auparavant, le chef Philippe Périssas s'était installé à la ferme de Préville, à Boulogne-sur-Geste, à la sortie de la route qui va vers Auch,
1: Absolument.
0: Si je ne me trompe pas. C'est en 2022 qu'il a repris le restaurant des Arches. Pourquoi avoir installé ses fourneaux ici?
1: Philippe est très attaché à cette ferme familiale de Préville où il a grandi. Sa cuisine, comme je l'ai dit, est directement inspirée de son enfance. Il raconte d'ailleurs qu'à l'époque, on ne mangeait pas forcément beaucoup de viande et surtout pas tous les jours. Le jardin nourrissait la famille et les légumes occupaient une place importante. Il a donc conservé cette philosophie d'une cuisine simple, ancrée dans le terroir et dans les produits locaux. Et donc, en s'installant à son nouveau restaurant aux Arches de Préville, il continue finalement à faire vivre cette histoire familiale, mais dans un nouveau lieu, plus contemporain.
0: Alors, je citais le lac, le cadre est des plus sympathiques.
1: C'est très sympa.

0: locale. Quelle définition donne-t-on au terme bistronomique ?
1: Ah, c'est une grande question, ça, la bistronomie. La bistronomie, c'est en quelque sorte c'est la rencontre entre l'esprit du bistrot et une cuisine plus gastronomique. Ça veut dire quoi ? C'est-à-dire qu'on va garder toute la partie convivialité, simplicité du bistrot au niveau du service, du dressage de table, de l'ambiance, mais avec davantage de recherche dans les associations, les préparations et la présentation des plats. On va travailler des produits plus accessibles, qu'on va qualifier d'un peu moins noble, en fait. Et donc, aux Arches de Préville, cette cuisine reste surtout, elle est très personnelle, puisque Philippe s'appuie sur les produits de terroir et sur ses souvenirs culinaires. J'en profite aussi, je fais un petit clin d'œil à Guillaume Verhelst. C'est le chef de Philippe Périssas, puisqu'il aime s'entourer aussi de jeunes chefs. Il a remporté le concours Cuisine-moi le Comminges en 2025, avec notamment un œuf mollet de la comminjoise en aspi de consommé brunoise truffée, chips de porc noir de Bigorre, s'il vous plaît, et une carbonade comminjoise à la binette, la binette qui est une bière locale, pommes vapeur et légumes de saison glacés. Il a eu un petit ennui de santé, il sera bientôt de retour dans les cuisines des Arches de Préville, donc on lui souhaite bonne rentrée.
0: Alors, continuez à nous mettre l'eau à la bouche. Quelles sont les spécialités du chef cuisinier ?
1: Alors, il y a un plat dont Philippe est particulièrement fier, c'est la pascaline d'agneau de la ferme, préparée avec différents morceaux, comme le gigot, la selle ou encore les côtes. Et c'est servi avec une petite crème d'ail. Et d'ailleurs, pendant longtemps, Philippe élevait ses propres agneaux dans la ferme de Préville. On a aussi évoqué avec lui une recette lorsqu'on a élaboré le guide gourmand de l'Office de tourisme destination Comminges Pyrénées, la sanquette. Alors, la sanquette, ça se faisait à la ferme le jour du tue-cochon. Alors, ça n'existe plus vraiment maintenant, vous savez que maintenant, en termes d'abattage, il y a des règles, il y a des normes à respecter. Mais à l'époque, il s'agissait d'une recette traditionnelle du monde rural que l'on préparait les jours d'abattage à base de sang de volaille ou d'agneau, voire de porc. Philippe me disait que ce jour-là, quand on dégustait la sanquette, c'était jour de fête, vraiment. Alors, on faisait fondre de la graisse de canard dans une poêle à feu vif. Et quand cette dernière était chaude, on faisait légèrement revenir de l'ail haché, des échalotes ciselées, puis on jetait le sang de volaille. On assaisonnait et on faisait cuire comme une omelette. Une omelette plate à l'espagnole, sur les deux faces, avec du persil. Et cela se dégustait avec une salade verte ou des pommes de terre vapeur. Et quand il nous en parle, il est très nostalgique.
0: Philippe Périssas travaille avec des producteurs locaux.
1: Oui, c'est l'essentiel de sa démarche. Parmi ses producteurs, alors il y en a tellement dans son restaurant, mais on va trouver le Gaec des Huns à Escane Crabe pour les fromages. C'est une référence, on les connaît. Mais aussi, il travaille donc avec le jardin des Deux Amants à Blagen, le jardin de Paguerre à Mondilan pour les légumes. Et puis bien d'autres.
0: Vous l'avez rencontré récemment et vous lui avez demandé, parmi les 5 saveurs du goût, quelle est sa préférée et pourquoi ? Que vous a-t-il répondu ?
1: Oui, parce qu'avec le micro des saveurs, on va s'intéresser aux 5 saveurs et on demandera au fil du temps à nos professionnels de nous parler de leurs saveurs préférées. Alors avec Philippe, il n'y a aucun doute. Lui, il fait partie de la team sucrée. Il est très gourmand, il se décrit lui-même comme un grand gourmand de sucre. Et pour lui, c'est impossible de terminer un repas sans une petite note sucrée. Son péché mignon, un petit chou croque en bouche au caramel garni d'une crème pâtissière. Miam !
0: Oui, ça donne faim. Merci Annie pour ce nouveau numéro du Micro des Saveurs. À bientôt.
1: À bientôt.

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2: Oui, bonjour, vous venez de fêter les 50 ans des écoles Bressol, hein, Catalogne Nord, en Roussillon, comme on dit en français. Donc, qu'est-ce que c'est une Bressol?
3: La Bressola, c'est le réseau d'écoles catalanes qu'on a ici en Catalogne du Nord. On est 7 écoles et 2 collèges, à peu près 1000 élèves. Et notre modèle pédagogique, c'est à travers de l'immersion linguistique en catalan, ce qui fait que le catalan est la langue de vie de l'établissement.

0: Est-ce que c'est toutes les matières qui sont enseignées en catalan? C'est pas uniquement la langue catalane, bien entendu, c'est le cœur, mais est-ce qu'on fait des maths, de l'histoire, d'autres matières?
1: Oui, bien entendu, on respecte les programmes d'éducation nationale, on adapte ça avec notre méthodologie, mais notre but, c'est que le catalan, ce n'est pas uniquement la langue de cours de la classe, sinon que c'est la langue aussi de la cour de l'école, de la cantine, quand on fait une sortie. C'est le but d'avoir cette langue au corps, afin que les enfants grandissent avec cette langue. Finalement, un enfant qui, pendant sa vie, seulement les 25% de sa vie est dans l'école, alors c'est très important que cette langue, dans cette période de temps, c'est toujours le catalan pour grandir avec elle.
0: Et donc, vous préparez à l'heure actuelle la création d'un lycée, hein. Il va y avoir un lycée, donc les choses progressent.
1: Oui, à petit, les choses progressent. Franchement, c'était en 2021 quand on a commencé le projet du lycée. On a acheté un ancien monastère à Perpignan. Malheureusement, la mairie de Perpignan a exercé son droit de préemption. Après ça, on a eu différents jugements. On a gagné tous. Et maintenant, on peut dire qu'on est en train de travailler avec les permis de travaux. Et là, on vise de pouvoir ouvrir le lycée. D'ici 2-3 ans, on déjà commence avec l'architecte et surtout à la recherche de financement.
0: Très bien. Il y a eu donc une grande fête il y a quelques jours, hein, qui a rassemblé beaucoup d'élèves, de parents bien entendu, d'enseignants et aussi des autorités politiques, y compris de Catalogne Sud.
1: Oui, pour nous, c'était très important de fêter cet anniversaire le même jour de l'ouverture de la première école. Le but, c'était de fêter toutes les personnes qui nous aident pendant notre quotidien, à fêter tous ensemble.
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2: Amis sportifs, bonjour. Oui, vous êtes mes amis, hein, par le rond interposé entre sportifs. On se comprend. Et même si vous n'êtes pas sportif ce matin, je vous invite à écouter les résultats de votre village, de votre ville, peut-être. Voilà, allez, on y va.
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2: Alors le football, bien Tarbes recevait Dinan, et bien 0-0, c'est un score, c'est encore nul, non, c'est toujours un bon résultat. N'oublions pas que Tarbes fait son apprentissage en National 1. En R1, et bien là aussi encore un match nul. Hoche face à Albert Argelès a obtenu le partage des points, un partout. C'était le résultat du week-end. En R2, à retenir, Salis du Salat à domicile qui a été battu par Blagnac, 2-1, mais Blagnac est leader. Colomiers qui recevait Lille-Andodon, victoire de Lille-Andodon 1-0. Tarbes, l'équipe 2 de Tarbes a battu Sousse 3-0. Enfin, Aignan s'est imposé devant Muret 1-0. Dans la poule de R3, la division de R3 plutôt, il y a plusieurs poules, F, la G, il y en a deux. Sainte-Gabelle a partagé les points avec Caser, un partout aussi entre Vic-Fezensac et Camem-Orlex. C'était à Camem-Orlex. Donc vous voyez, il y a quand même quelques nuls. Dans l'autre poule, Lille-Jourdain a battu Tournefeuille 2-1. Carbone s'impose devant Boulogne-Péguillan 3-1. Lonaguet s'impose là aussi devant Florence 3-0. Et victoire du SCPAS, c'est-à-dire Prégnan, devant Castanet 2-0. Un bon résultat pour Prégnan qui a battu Castanet, le leader. Bon, c'est vrai qu'être leader après deux ou trois matchs, c'est pas tout à fait significatif, mais c'est tout de même une raison valable de mettre en avant certains résultats. En district, en D1, Boulogne a battu Luchon 4-0. Oui, c'est sévère pour Luchon. Et le FC Lavallée et le Toit qui ont fait match du 2 partout. Dans l'autre poule, dans la poule B, Pyrénées Sud et au Fousseret a fait match nul 3-3. Oui, il y a eu des buts, comme on dit. Et Saint-Gaudens n'a pas fait détail en s'imposant 4-0 à Toulouse, l'Ardenne. En D2, bien Caser, c'est l'équipe de Caser, a été battue à domicile par l'ELS, c'est Landorte, la Martine reste à Carbon-Savartès, 1-0. En D3, victoire de Salis 4-0 devant Estadès, la Barre de Rivière s'impose devant Montastru 2-1 et Valentine va gagner au canton de Saint-Martory 3-0. Voilà pour les résultats de foot. On va s'attarder un petit peu plus maintenant sur les résultats de rugby dans quelques secondes.
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2: Alors, top 14, eh bien, Vannes a été battu sur le fil par Pau 43-40. Et oui, le dernier ne veut pas se laisser marcher dessus, mais pourtant, il y a quand même le point. Hein, on n'est pas sorti bredouille quand même tout à fait de ce match. Mais c'est dommage, parce que cette équipe de Vannes vaut mieux que ce qu'elle donne pour l'instant, parce que Pau, victoire difficile, certes, mais Pau est quand même tout de même second au classement hein, du top 14. Et le leader, vous en doutez, c'est Toulouse qui va le rester. Leader, premier Stade toulousain qui s'est imposé à Castres 8-7. Ça a été compliqué pour les deux clubs qui sont sur notre secteur, mais qui sont toujours en tête. À National 2, Moléons est allé gagner à Tricastin 30-14 et Florence à Hoche a partagé les points 24-24. Oui, là aussi un match avec beaucoup de suspense. En Fédéral 1, Lannemezan dans le derby, Lannemezan-Lourdes, qui a gagné? Eh bien, c'est le recevant. Lannemezan qui a battu Lourdes 16-13. Serré, mais victoire tout de même des gars du plateau. Voilà. Par contre, c'est pas un score serré, c'est un match nul entre Anglette, premier, et Bagnères de Bigorre, troisième. Donc, entre le premier et le troisième, c'est assez proche tout cela. Eh bien, on s'est renvoyé dos à dos au vestiaire, 22-22. En Fédéral 3, Pouillastruc a battu Mazères, l'entente, Mirandra-Bastens, 40-30. La Salvetta s'impose devant Lille-Andodon, 46-14. Pamiers a battu Vic-Bigorre 45-11 et Caser le Fousseret à domicile a eu une petite sueur froide et un coup de froid je dirais. Tarascon est venu gagner à Caser 21-15. Dans l'autre poule, eh bien Tarbes a bien trouvé ses marques puisque Tarbes a battu Bayonne 42-24. dans la poule 10, toujours de cette de cette fédérale 3, à retenir quelques autres résultats. Vic faisant ça tout de même, qui est battu à domicile par Mimizan, 41-26. Et puis, Ajetmo est allé s'imposer à Nogaro, 38-32. Régional 1, on va finir avec la Régional 1, avec nos régionaux Mazères, Montrégio, Saint-Gaudens. Alors Mazères, tout de même, Mazères sur Salate, Mazères a battu Salarbus 30-24. Riscle est allé s'imposer à Montrégio 21-19. Serré, mais Riscle n'est pas n'importe qui, tout de même, c'est une équipe qui est en haut du tableau pour l'instant. Et puis les Saint-Gaudinois, belle affaire, ont été gagnés à Lectour 31-20. Voilà, bravo pour Saint-Gaudens, bravo pour tous ceux qui ont gagné. Les autres, rassurez-vous, vous allez vous rattraper dans les semaines à venir, on y compte. Allez, après le rugby, vous le savez, c'est toujours le basket.
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2: Voilà, donc nous allons maintenant parler basket. Alors en nationale masculine 1, Tarbes Lourdes Pyrénées a été gagnée au Pays de Fougères 96-79. Un très très beau résultat qui permet à cette équipe de Tarbes Lourdes de rester en tête, enfin en tête, dans le trio, même pas, non, pas le trio de tête, quatrième, mais on se tient en rien du tout, comme on dit. En nationale féminine 2, eh bien, le Stade Rochelet à domicile a été battu par Gimont 70-63. Alors, qui mieux placé pour parler de ce match? Eh bien, le coach, tout simplement, qui est avec nous, c'est Benjamin Avon, qui est le coach de Gimont depuis cette année. Benjamin, bonjour.
4: Bonjour.
2: Bonjour, merci d'être avec nous. Alors justement, vous êtes, c'est votre première sur Radio Présence et surtout pas la dernière parce que nous avons bien l'intention de suivre Gimont dans son parcours cette année. Alors dites, victoire, on va parler de ce match, 70-63, qu'est-ce qu'on peut dire de cette rencontre? Est-ce que c'est une rencontre, d'abord le résultat doit vous satisfaire, la manière était là aussi?
4: Ouais, non, la manière n'était pas trop là.
2: Non,
4: Victoire un petit peu dans la douleur maintenant, c'était le premier match de ce groupe en déplacement et c'est pas toujours évident de se déplacer aussi loin, de sortir du bus et d'être performant tout de suite. Maintenant on a eu un trou d'air dans le deuxième quart-temps puisqu'on en encaisse plus de 20 points dans le deuxième quart-temps. Mais je suis plutôt content de la réaction des six sur la seconde mi-temps qui, face à une équipe assez hargneuse quand même, a su se défaire de ce bourbier.
2: Oui, donc oui, c'est toujours compliqué à l'extérieur, mais lorsqu'on voit votre début de saison, donc je crois que vous avez 4 matchs, c'est ça? C'est le quatrième. Oui. Donc quand même, vous êtes bien placé, hein, 3 victoires mais c'est, et une seule défaite. Donc le début de saison vous satisfait, je suppose, grandement, non, pour l'instant?
4: Oui, on est plutôt satisfait, c'est sûr. Maintenant, il va falloir qu'on règle ces petits trous d'air qu'on a régulièrement pendant chaque match. Et être capable de tuer les matchs alors qu'on y a mis les bons ingrédients, quoi.
2: Donc voilà, de mettre les bons ingrédients. Alors un petit peu, une petite carte de visite vite fait, dont vous êtes nouveau là, Benjamin, sur Gimont, vous êtes coach, vous étiez où avant? On veut tout savoir.
4: Alors moi j'ai beaucoup bougé parce que moi je viens du SLUC Nancy en Pro B où j'étais assistant. J'étais à Blois aussi, et puis ces dernières années, j'étais arrivé sur Toulouse pour être responsable du centre de formation du Toulouse Métropole Basket.
2: Voilà, donc vous connaissez Alors votre arrivée à Gimont, est-ce qu'elle s'est passée dans des bonnes conditions? Vous trouvez des bonnes conditions de travail? On n'est pas là pour juger le club, mais non, mais vous êtes bien? Vous vous sentez bien?
4: Oui.
2: Le Gers, oui, c'est bien.
4: J'ai été très bien accueilli, un club familial très sympa. Tout le monde s'est présenté à moi. Franchement, j'ai rien à dire à ce niveau-là. C'est un club qui a l'air très sain, qui fonctionne très bien. Il y a une grosse dynamique sur les équipes jeunes aussi, et ça, c'est important. On a même des petites jeunes qui frappent à la porte là, de l'équipe première. Donc non, tout va bien.
2: Donc ça va être intéressant pour vous, je vous le souhaite. Dites, rien à dire, tout a bien fonctionné sur votre arrivée. Par contre, les dirigeants ont dû vous dire des choses. Est-ce qu'on vous a fixé un objectif pour cette saison? C'est la question que je pose à tous les dirigeants, à tous les coachs. Quel est l'objectif de la saison? Après, on l'atteint ou on ne l'atteint pas, c'est une autre histoire.
4: Ah bah écoutez, l'objectif c'est d'être dans le top 5. Aujourd'hui, Gimont reste une petite ville. qui a besoin de beaucoup plus de moyens pour pouvoir évoluer en National 1 féminine. Hein. Le club est déjà monté plusieurs fois en National 1 féminine, dont la saison dernière où elle a refusé la montée. Donc déjà, on va être dans le top 5. Le club est un petit peu en transition. Il y a eu un changement de présidence. Voilà, il va y avoir tout un budget à monter si le club a plus d'ambition. Mais étant donné le groupe que nous avons cette année, un top 5 est...
2: Et c'est tout à fait jouable. Voilà, c'est l'objectif devrait pouvoir, en étant sérieux, bien sûr. Alors justement, dans victoire au stade Rochelet, on anticipe un petit peu pour les jours à venir, les semaines à venir. Votre prochaine rencontre, parce que je vous aurai pas au téléphone le week-end prochain, mais qu'est-ce qui vous attend le week-end prochain, par exemple? Vous jouez?
4: Alors nous recevons Saint-Delphin, qui va être un gros de la poule.
2: Ah.
4: Qui a deux victoires, deux défaites, mais qui a déjà joué des grosses équipes. Donc pour l'instant, le classement n'est pas forcément très représentatif de l'ensemble de la poule. Mais Saint-Delphin, oui, est un gros de la poule, qu'on va sûrement jouer diminué, parce que j'ai des petites blessures à déplorer là de ce week-end. Mais ce sera chez nous, et la salle va nous pousser. Et voilà. On va essayer d'y mettre ce qu'il faut pour...
2: Le public, la joueuse, qui est l'élément supplémentaire et qui apporte toujours dans une équipe. Vous avez parlé de Saint-Delphin, quels sont les... Voyons si vous êtes bon pronostiqueur, je vous le redirai en fin de saison. En dehors de Saint-Delphin, qui voyez-vous là comme équipe? Parce qu'il y a quand même... il y a du beau monde quand même.
4: Il y a Gamard, à mon avis, qui va continuer à jouer les premiers rôles. Elles avaient déjà une belle équipe l'année dernière, et puis elles se sont renforcées encore cette année. Elles ont une intérieure là qui embête beaucoup de monde, qui est compliqué à défendre. Et puis il y aura toujours Basketland, hein, mine de rien.
2: Oui, qui est toujours là, oui, qui sera toujours là.
4: Qui fait toujours le boulot en termes de formation et qui pour l'instant est encore invaincu. À mon avis, ce sont les deux plus gros, ouais, Gamard, Basketland, et puis Saint-Delphin, et puis, puis nous, j'espère.
2: Bah écoutez, c'est tout le mal qu'on vous souhaite. Vous allez embêter un petit peu tout le monde, je suis persuadé. Merci d'avoir été avec nous, Benjamin, pour une première.
4: Et merci à vous.
2: À très bientôt. Au revoir.
4: Au plaisir. Au revoir.
2: Allez, on continue après la Nationale Féminine 2, mais la Nationale Féminine 3. Auche accueillera Cornebarieux. Le match a eu lieu, c'est ce week-end. Auche a battu Cornebarieux 53-48. À Nationale Masculine 3, on pourra suivre Auche face à l'Ouest Montpellier. J'ai envie de parler au futur pour l'instant. On parle du passé. C'était hier. Auche a battu largement l'Ouest Montpellier 119-59. Comme dit, il n'y a pas photo. En pré-nationale féminine, Vaquier-Boulogne, là nous avons pas mal d'équipes qui sont sur notre secteur. Vaquier-Boulogne a battu l'Aiguevin 85-56. Premier, il reste. Sali du Salat, malheureusement pour pas grand-chose et pour deux points, s'est incliné à domicile battu par Labarthe-sur-Lèze. Lescure s'impose devant Aussun 82-71. Lavor à domicile est battu par La Loubert qui est second au classement ce matin. Aujourd'hui, La Loubert a été gagnée à l'avant 61-47. Jégen bat JSC Basket 66-48. Et Toulouse-Marengo s'est imposé à l'Elusa Club 62-50. Ça, c'était pour les filles en pré-nationale masculine. Toulouse-Lardenne a été battue à domicile par Tarbes-Union 104-96. Croyez-moi, on ne s'ennuie pas. À basket, il y a toujours des points. Mais quand on passe les 100 points, il y a de quoi, en principe, apprécier ce que l'on voit. Et donc, c'est toujours assez rare, mais intéressant de savoir quand on passe plus de 100 points. Et puis, donc, c'est 104 points, donc je disais, pour Tarbes. Mais il y a une autre équipe qui a fait un petit peu mieux. C'est Valence-Condom qui a battu l'Ouest Toulousain 108-99. Donc, ce n'était pas la fête des Toulousains, hein, Toulouse-Lardenne et l'Ouest Toulousain, puisque ces deux équipes ont encaissé plus de 100 points. Alors, il y a encore d'autres résultats. C'est Aussun, par exemple, qui s'est imposé à Jégen, 82-62. Et l'équipe de Castéra-Régemont, victoire à Otoac, 77-75. Très, très serré, là aussi, vous voyez. Un petit panier de différence. Alors, on termine le basket avec la deuxième division départementale. L'équipe de Saint-Gaudens, le Comminges. Eh bien, Saint-Gaudens, à domicile, j'allais dire, n'a pas pu résister à l'équipe de Blagnac, l'équipe de Blagnac-Occitanie, qui est venue gagner à Saint-Gaudens sur le score de 56 à 49. 56-49. Voilà pour le basket. Allez, un petit mot avec Laurent pour terminer.
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2: Alors, on termine tout avec une bonne note, tant mieux, ça dure depuis pas longtemps, mais il faut en profiter. Pro League, cinquième journée déjà, tout de même, pour l'équipe de Bière Handball Pyrénées. Eh bien, Pau a été gagné, je le sentais un petit peu, c'était un pronostic. Pau premier qui va chez le dernier, Frontignan. On peut espérer qu'il pourrait bien y avoir une victoire. Ça a été le cas. Oh, c'est pas un gros score, mais c'est 27 à 24 tout de même. Victoire de Pau. Et grâce à cette victoire, Pau, après 16 journées, est bien installé dans le fauteuil de leader. Affaire à suivre, comme on dit. Allez, bon vent à vous toutes et à vous tous, les joueurs, les coachs, les entraîneurs, les présidents, les staffs, bon, etc. Et puis bien sûr à vous, auditeurs et auditrices qui êtes là chaque semaine. Je vous remercie et puis je vous souhaite une belle semaine. À bientôt.
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5: Qu'est-ce qui

0: Bonjour à tous. À la une de l'actualité, une nouvelle semaine de perturbations devant le lycée. Le Premier ministre Sébastien Lecornu demande la reprise des cours où les conditions de sécurité le permettent. Aujourd'hui, entre 400 et 500 établissements doivent suspendre les cours. La mobilisation lycéenne doit se poursuivre demain avec une nouvelle journée de manifestations et de blocages. Les organisations lycéennes appellent à un nouvel acte. Plusieurs syndicats de l'éducation appellent les personnels à la grève. Pour répondre à ces revendications, le gouvernement lance 5 chantiers. Sébastien Lecornu réclame de premières décisions d'ici à la fin du mois. Parmi les priorités, les remplacements d'enseignants, la rénovation des établissements et des pistes d'amélioration pour Parcoursup. Un Français sur 10 risque de connaître la précarité alimentaire dans les 10 prochaines années. Conclusion ce matin d'une étude basée sur les données des Restos du Cœur. Une précarité poussée par le chômage et la hausse des loyers. 5 500 000 personnes ont eu recours au moins une fois à l'aide alimentaire entre 2018 et 2025. La ligne Rouen-Caen fonctionne de nouveau ce matin, 3 semaines après le déraillement d'un train à Cléon. 44 blessés, dont un grave. 300 mètres de voies ont été remplacés et 4 poteaux caténaires changés. Au Brésil, la présidentielle, Flavio Bolsonaro arrive en tête du premier tour avec environ 47% des voix. Le fils de l'ancien président devance de 2 points le président sortant Lula, crédité d'environ 45%. Aucun candidat n'a obtenu la majorité absolue. Les deux hommes vont s'affronter au second tour le 25 octobre. Retour en France, le Téléthon fête cette année sa 40e édition. Alors qu'est-ce qui a changé en 4 décennies? Laurence Thiénot-Hermand, la présidente de la FM Téléthon, fait le bilan.
1: Il y a 40 ans de cela, on était dans un vrai désert médical, scientifique, pharmaceutique. Il n'y avait aucune solution pour ces maladies rares et on ne parlait même pas de maladies rares. Aujourd'hui, il y a des traitements, alors pas pour toutes les maladies rares, mais pour 10% des maladies rares. Et pour cela, en effet, les fonds du Téléthon ont été déterminants, le soutien du Téléthon a été déterminant, qui change la vie de certaines maladies, parce que pour certaines d'entre elles, qui étaient évolutives et mortelles, il y a aujourd'hui des traitements qui sont issus des recherches qui sont portées par les laboratoires du Téléthon.
0: Des propos recueillis par Manil Ali Kodja. On termine par du football. L'équipe de France joue ce soir en Ligue des Nations. C'est la 4e journée et les Bleus reçoivent la Belgique au Stade de France. Match à 20h45. Passez un très bon début de semaine.

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1: Bonjour frère Edouard.
2: Bonjour frère Louis.
1: Dans le lien qui nous est proposé au numéro 839 et suivant, avec le peuple juif en particulier, une question me vient à l'esprit. D'une part, est-ce que les juifs aujourd'hui, est-ce qu'il y a des juifs aujourd'hui qui attendent encore le Messie? On sait que certains juifs n'ont pas reconnu à l'époque de Jésus que Jésus était le Messie, mais est-ce que encore aujourd'hui les juifs attendent un Messie, un retour du Messie?
2: Alors, il peut y avoir des juifs croyants qui attendent le Messie. Pour d'autres, c'est plutôt une entité messianique, une ère messianique. Par exemple, ils sont assez nombreux à penser que la création de l'État d'Israël en 1948 est l'avènement de cette ère messianique. Donc, on voit bien qu'on est loin de ce que les juifs disaient à l'Église, mais les prophéties d'Isaïe ne sont pas encore accomplies. L'absence de guerre, le cobra qui joue avec le petit enfant, ou la vipère qui est là avec les animaux, etc. Ça n'est pas encore vraiment l'ère messianique au sens fort du terme. Mais un certain nombre de juifs disent que c'est les prodromes de cette ère messianique, c'est-à-dire la création de l'État d'Israël. D'autres croient vraiment en la possibilité, effectivement, d'un Messie en chair et en os, comme Jésus, mais sans reconnaître Jésus. Et position, malheureusement, tend à être assez rare, de par le fait que, hélas, au cours des siècles, il y a eu de faux messies dans l'histoire du judaïsme, et ils ont été quand même assez, attristés par ces courants qui ont conduit des juifs à des catastrophes. Et ces catastrophes ont fait que finalement ces juifs soit se sont convertis à l'islam, soit ont conduit des groupes entiers à la mort. On pense au 2e ou 3e siècle, ce groupe qui était parti de Crète vers la mer en disant mais on va marcher sur les eaux comme Moïse, les eaux vont s'ouvrir vers la Terre Sainte. Ben, ils se sont tous noyés.
1: Ah oui, non, je ne connaissais pas cette histoire.
2: Il y a eu des excès de croyance dans un Messie, et cela a évidemment été très, très douloureux pour eux, et ce qui fait qu'il y a comme une sorte de réticence naturelle à cause de ces faux Messies qui ont ainsi marqué l'histoire. Alors, vous en avez un qui est très connu, c'est Sabbatai Tzevi, qui a été au XVIIe siècle et qui s'est converti finalement à l'islam, ou encore Jacob Frank au XVIIIe siècle. Ces deux messies ont amené des groupes importants de juifs à croire que ça y est, le messie était arrivé, qu'ils voulaient les suivre. Et finalement, ils ont vu qu'ils n'étaient pas meilleurs qu'un autre, puisque celui dont je parlais tout à l'heure est passé à l'islam à la fin de sa vie après torture que les musulmans ont infligé à ce juif.
1: Et c'est de l'ordre de centaines de personnes ou des milliers? C'était des gros mouvements?
2: Des petits milliers.
1: Ah oui.
2: Donc c'était pas rien. Et

0: Rachid dans une émission antérieure, c'est ce qu'on appelle les messianiques. Et les messianiques donc reconnaissent que Jésus est le Messie, mais un bon nombre d'entre eux ne vont pas jusqu'à affirmer ce que disent nos Écritures dans le Nouveau Testament, où on dit clairement que Jésus est Dieu, hein, comme dans l'Épître à Tite ou l'Épître aux Romains chapitre 9, ou la finale de la première Épître de Saint Jean, ou le prologue de Saint Jean. Il y a de nombreux passages dans le Nouveau Testament qui affirment explicitement la divinité de Jésus. Mais eux ne le reconnaissent souvent pas, ils s'arrêtent en amont, et ceux qui vont jusqu'à la messianité divine de Jésus, c'est-à-dire jusqu'à reconnaître sa divinité, ne reconnaissent pas pour autant les conciles de Nicée, de Constantinople, de Chalcédoine, etc. Donc ils restent un peu comme ce qu'on appelait dans l'Antiquité les ébionites, c'est-à-dire un courant qui reconnaît en Jésus le Messie, mais qui ne va pas jusqu'aux conséquences extrêmes et réelles de ce que Jésus enseigne. Ah oui. Il reste un peu en amont. Et nous avons ici en France eu l'occasion d'avoir les visites de Mark Kinzer, qui est le théologien le plus éminent de ces messianiques, qui représente seulement une branche des messianiques, parce qu'ils ont plusieurs branches, et qui est la plus proche du catholicisme, et qui a des propos quand même très encourageants. On espère un jour qu'il fasse le saut et qu'il arrive jusqu'à la reconnaissance de l'Église. Le problème, c'est qu'ils ont en face d'eux une Église très divisée, puisqu'il y a les protestants, les orthodoxes, et qui sont restés très anti-judaïques, et les catholiques. Et c'est vrai qu'une fois qu'on a reconnu que Jésus est le Messie, il y a une difficulté à se dire qu'est-ce qu'on suit. Hein. Je me souviens d'avoir connu des juifs messianiques qui étaient d'une famille de Kohen, c'est-à-dire de prêtres, des descendants lointains des prêtres, hein, des tribus de Lévi. Et l'un d'eux disait, nous sommes des prêtres de l'ancienne alliance, et comme nous croyons que Jésus est le Messie, nous devenons automatiquement les prêtres de la nouvelle alliance. Et ils se mettaient à utiliser les paroles de Jésus dans l'institution de l'Eucharistie en disant, c'est normal, puisque on est prêtre de l'ancienne alliance, donc on devient prêtre automatiquement de la nouvelle alliance. Ils avaient oublié le passage, à nos yeux obligé, de passer par la succession apostolique et l'imposition des mains, hein, qui est nécessaire pour être ordonné prêtre.
1: Ah oui, très bien, oui, c'est intéressant. Est-ce que on passe à la question suivante avec les musulmans, ou tu veux ajouter?
0: Très bien.
1: Alors c'est au numéro 841, parce qu'on est dans un paragraphe sur l'Église et les non-chrétiens. Donc il y a les juifs, mais il y a aussi tout un paragraphe sur les musulmans. Une première question, c'est pourquoi on nomme spécifiquement les musulmans alors que il y a plein d'autres religions. Est-ce qu'ils ont une place différente ou plus importante que les autres dans notre cœur?
0: Alors, avant de répondre à ta question, je voudrais quand même m'arrêter sur le fait que jusqu'à présent, nous étions dans le dialogue œcuménique avec les chrétiens désunis, hein, qu'ils soient protestants, qui sont les plus désunis par rapport à l'Église catholique, et les moins désunis, qui sont les orthodoxes de différentes familles. Donc, dialogue œcuménique, parce que nous avons le baptême qui nous unit. Après, nous sommes rentrés dans le dialogue intra-religieux avec les juifs, parce qu'avec eux, nous avons 78% de la Bible en commun. Nous avons la révélation en commun. Avec tous les autres, il n'y a plus rien de la révélation. Et donc, on tombe dans le degré le plus bas, qui est le dialogue inter-religieux. Donc faisons bien la distinction dialogue œcuménique, dialogue intra-religieux, dialogue inter-religieux. Et c'est vrai que si on regarde en quantité, ils sont les plus nombreux, les musulmans.
1: Ah, les musulmans, oui.
0: Donc je dirais qu'il y a un peu une logique de nombre, même si l'Église en général ne regarde pas les chiffres. Ça s'est un peu imposé de par le fait que nous avions au Concile Vatican II un certain nombre de prélats qui vivaient entièrement en milieu musulman et qui ont insisté donc pour que le numéro 3 de Nostra Aetate traite des musulmans. De même, dans Lumen Gentium numéro 16, on nous parle de tous ceux qui sont ordonnés au peuple de Dieu, et nous avions déjà médité sur le mot ordonné, et qui

0: à peine avoir dit à propos de tous ces noms chrétiens qui sont ordonnés au peuple de Dieu, ajoute Lumen Gentium numéro 16, le dessein de salut enveloppe également ceux qui reconnaissent le Créateur. Or, le Créateur, c'est une révélation. Donc, il peut y avoir eu des éléments qui, accidentellement, ont rejoint des fidèles de ces religions que nous avons côtoyées, qui ne sont pas la révélation proprement dit, mais qui ont attrapé des éléments accidentellement. Hein, oui, c'est oui. Le cas des musulmans. Reconnaissent le Créateur, en tout premier lieu les musulmans qui professent avoir la foi d'Abraham. Notez bien que le concile est prudent, ils ne disent pas qu'ils ont la foi d'Abraham, mais qu'ils professent avoir la foi d'Abraham. De fait, quand on fait des études profondes d'islamologie, on s'aperçoit que le Abraham des musulmans n'a absolument rien à voir avec le Abraham de la révélation. Et donc il ne faut surtout pas faire du syncrétisme et croire que les musulmans sont religion du livre au même titre que nous. Ils sont religion du Coran, et dans ce Coran, il y a des noms qui sont posés sur des personnages qui n'ont absolument rien à voir avec la révélation. Hein.
1: Mais ils adhèrent, ils croient en un Dieu unique, ce qui les,
0: alors,
1: qui
0: ça les met un peu à part. Ça les met à part. Mais il y a d'autres peuples qui ont cru en un Dieu unique. Par exemple, quand vous avez en Égypte quelques pharaons qui ont cru en un Dieu unique. Donc, l'énothéisme, la reconnaissance d'un seul Dieu, a existé au cours des siècles. Les esprits les plus avancés, hein, comme les Socrates et autres, reconnaissaient l'existence d'un seul Dieu, ou Aristote. Hein. Et donc, ce privilège de reconnaître un seul Dieu a existé dans l'histoire de l'humanité.
1: Merci, frère Edouard.
0: À bientôt.
1: À bientôt.
0: Au revoir.

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4: Alors Alex, aujourd'hui nous voyons ensemble les 4 engagements nécessaires à la célébration et à la validité du sacrement de mariage. Donc le premier pilier, c'est la liberté. Quelle est notre volonté et notre capacité réelle à nous engager, y compris psychologiquement et affectivement, dans le mariage, en étant particulièrement libre? C'est-à-dire qu'être libre, ça signifie ne pas subir de contraintes et pouvoir exprimer librement son consentement. Et ne pas être empêché par une loi naturelle ou ecclésiastique lorsque, par exemple, on a déjà souscrit à un mariage précédent, soit dans la foi catholique, soit dans une autre religion. Donc il y a un travail important de discernement pour savoir si nous sommes réellement libres pour nous engager.
5: Le deuxième pilier et engagement dans le mariage, c'est l'amour conjugal exige des époux, de par sa nature même, une fidélité inviolable. Ceci est la conséquence du don d'eux-mêmes que se font l'un à l'autre les époux. L'amour conjugal est à l'image de Dieu lui-même, dit Genèse 1, verset 4. Il se doit d'être définitif. Il ne peut être jusqu'à nouvel ordre. Il ne peut être un contrat à durée déterminée. Le consentement des époux trouve son accomplissement en ce que les deux deviennent réellement une seule chair, union sexuelle consommée.
4: Le troisième pilier est l'indissolubilité. Alors ce point-là s'appuie sur ce que Jésus a dit en Matthieu 19 au verset 5, que l'homme ne sépare pas ce que Dieu a uni. Donc l'union matrimoniale de l'homme et de la femme est indissoluble, c'est-à-dire qu'on ne peut s'engager dans le mariage qu'une seule fois et jusqu'à la mort.
5: Et donc, quatrième pilier du sacrement de mariage, c'est la fécondité. Donc, c'est l'ouverture à la vie. Dieu a voulu donner aux époux une participation spéciale à son œuvre créatrice. Soyez féconds et multipliez-vous, dit-il en Genèse 1, verset 28. Dès lors, un amour conjugal vrai et bien compris tend à rendre les époux disponibles pour coopérer à l'amour du Créateur par eux, et veut sans cesse agrandir et enrichir donc sa propre famille. La fécondité de l'amour conjugal s'étend donc aux fruits de la vie, morale, spirituelle, surnaturelle. La fécondité est plus large que simplement la fécondité charnelle. Et en plus, il n'y a pas d'enfant, il peut rayonner d'une fécondité, d'une charité d'accueil et du don de soi. Et pour même certains de couples qui sont, je dirais, infertiles, qui n'ont pas d'enfants, en tout cas selon la chair, leur sacrement de mariage reste bien entendu parfaitement valide.
4: Alors maintenant, dans la liturgie du sacrement de mariage, à proprement parler, il y a plusieurs étapes qu'il est important de pouvoir noter et commenter, Alex. Comme disait le cardinal Echegaray en lisant le texte de Jean-Paul II, on continue à trop souvent réduire le sacrement de mariage à un mariage civil saupoudré de rites religieux. Alors qu'en fait, il faut le hisser à un niveau de réalité spirituelle, sinon on ne comprend rien au mariage proprement chrétien. Donc, quelles sont les étapes clés de la célébration du sacrement de mariage qui sont particulièrement signifiantes pour justement cet engagement qui est une consécration dans le Christ? Donc, quelles sont ces étapes clés? D'abord, La liturgie et la pratique signifient clairement dès le début de la célébration que les époux quittent chacun leur famille et leurs parents. Et puis, devant l'autel, ils se retrouvent côte à côte pour s'unir devant Dieu. C'est justement ce travail, cette tradition où les époux remontent l'église jusqu'à être devant l'autel, accompagnés par l'un ou l'autre de ses parents, qui après le laissent partir seul devant l'autel. Donc cela signifie que nous avons à nous détacher de nos liens de sang, de nos liens avec nos familles, pour choisir un lien d'élection, un lien dans le Christ qui va être notre sacrement de mariage. Ensuite, il y a une magnifique prière d'ouverture qui renvoie justement à l'essentiel de ce que nous avons déjà commenté, de ce que Jésus dit en Matthieu 19, qui est donc le dessein éternel conjugal qui est destiné à la Genèse et la mission du Christ qui renouvelle, bénit, sauve cette alliance selon différentes formules possibles que les époux peuvent choisir avec le célébrant avant le mariage. Ensuite, il y a le temps de parole de Dieu, où elle est proclamée et commentée, car dans l'Église, depuis les origines, nous savons que la foi vient d'abord par la prédication de la parole de Dieu, l'écoute de la parole de Dieu et la prédication qui la prolonge. Et donc, c'est la responsabilité, effectivement, du célébrant de commenter cette parole qui souvent est choisie par les époux et qui permet de dire aussi comment ils envisagent leur consécration dans le mariage. Et souvent, nous sommes tous travaillés par une parole qui revient plus spécifiquement dans notre histoire ou un thème dans lequel nous nous sentons particulièrement, je dirais, en communion l'un et l'autre dans notre façon de vivre notre foi. Eh bien, c'est cela qui peut être choisi pour que la parole de Dieu corresponde à ce que nous portons comme époux dans cette consécration que nous voulons vivre dans le mariage.
5: Puis vient au cœur de la célébration, je dirais, les engagements préalables à respecter ce que nous avons vu il y a quelques minutes, les quatre piliers du mariage. Et donc les engagements personnels de liberté, dans la liberté, engagement à la fidélité, à la fécondité et à l'indissolubilité. Et donc ces engagements sont pris publiquement devant l'Église, devant le célébrant, devant les témoins, devant la famille, devant les amis, et donc avec des formules qui sont précises. Donc d'abord, je me donne à toi pour t'aimer, je te reçois, c'est le don et l'accueil mutuel entre les époux. Donc je me donne à toi pour t'aimer fidèlement tout au long de notre vie, donc c'est un engagement fidélité à la fidélité, et c'est irrévocable tout au long de notre vie. Et puis, aussi un engagement dans le bonheur et les épreuves. Donc c'est une promesse d'amour au fil d'une vie concrète. Puis il y a ces échanges, des alliances. Donc c'est un signe personnel, conjugal et public de l'alliance. Voilà, on se donne et on va aussi le signifier au travers de ces échanges d'alliances. Donc les époux expriment alors leur propre prière au travers de laquelle ils sont invités à présenter à Dieu leur amour, leur foi en Dieu dans ce mariage, leur projet de vie, leurs appels. C'est un moment essentiel à la personnalisation de la célébration et à l'accueil de ce qui est spécifique à ce couple, à sa vie, à ce qu'il ressent de l'appel de Dieu. Et enfin, la prière du prêtre pour les époux achève le sacrement. C'est ce qu'on appelle l'épiclèse, l'invocation de l'Esprit-Saint, prière consécratoire en imposant les mains.
4: Eh bien, nous allons justement revenir sur ce grand changement qui a été fait par Jean-Paul II dans l'Église latine. Il a donc souhaité modifier la liturgie du sacrement de mariage pour justement que nous rentrions plus dans la compréhension de ce sens consécratoire du sacrement, le sens aussi rédempteur du sacrement de mariage qui est donné, du don du Christ qui est donné, pour que nous puissions justement accéder à la grâce du sacrement. Alors, dans le nouveau rituel, le célébrant, qui autrefois se contentait de bénir les époux, eh bien, va changer justement ses gestes en prenant maintenant une autre formulation. Le sacrement de mariage, dit-il, consacre l'amour humain par le Christ, notre Seigneur. Et il prie pour les époux Puisque, dit-il, tu as voulu que l'homme et la femme ne fassent qu'un, attache-les l'un à l'autre par un amour sans partage. Donc le célébrant bénit le Seigneur et ensuite il indique au moment de l'échange des consentements que le Christ transformera votre amour, le fortifie d'un sacrement spécial. Et durant les consentements, le rituel invite le célébrant à étendre ou poser sa main sur les mains jointes des futurs époux. Ce qui veut dire que c'est un signe très explicite du concours opérant du Christ pendant l'engagement solennel des époux. Autrement dit, ils échangent leur consentement avec la main du célébrant qui est sur leur main, comme pour sceller les paroles qu'ils s'échangent. C'est un geste extrêmement fort.
5: La bénédiction nuptiale, qui clôt ainsi le rituel, est une véritable épiclèse ou prière d'effusion de l'Esprit-Saint, et plus encore consécratoire, signifiant de ce fait que le mariage, au même titre que l'ordination, est une véritable consécration des époux et de leur mariage à Dieu. Une prière au Père afin que l'Esprit-Saint donne aux nouveaux époux sa force et sa grâce. Je cite cette prière. « Nous te prions, Seigneur, de mettre en eux la puissance de ton Esprit-Saint et sous la conduite du Saint-Esprit, qu'ils recherchent avant toute chose le royaume de Dieu et sa justice sous la conduite de l'Esprit-Saint. » Et le rituel précise que le célébrant doit prononcer cette prière ne tenant non plus les mains ouvertes et levées, dit prière orante, qui avait lieu jusqu'à maintenant dans les sacrements de mariage, mais les mains étendues au-dessus des nouveaux époux, dit une prière consécratoire. Dans la liturgie, les gestes ont un sens très très précis. Dans le détail, ça illustre dans la manière dont les mains sont posées, sont étendues sur les époux, illustre qu'on passe dans l'intention de la prière, une prière de bénédiction, à une prière beaucoup plus forte, qui est une prière de consécration. Et d'ailleurs, chacun pourra aussi y revenir sur le site de la Conférence des évêques de France ou du Vatican. Il est bien précisé justement le sens de cette évolution et du sens consécratoire, vraiment, à partir du nouveau rituel, comme pour les autres sacrements. C'est-à-dire que l'évêque, pour la prière des sacrements d'ordination, diacre ou prêtre, même pour une ordination épiscopale, il y a vraiment une prière consécratoire où effectivement on impose les mains et il en va de même pour les époux. Et le prêtre également, pour invoquer l'Esprit sur le pain et le vin lors de l'Eucharistie, il ne bénit pas simplement le pain, mais il consacre véritablement le pain et le vin. Donc vous voyez que ces gestes ont un sens extrêmement fort et qui traduisent au plan liturgique, je dirais, l'évolution de la vision du sacrement de mariage, notamment qu'a insufflé Jean-Paul II et qu'ont repris tout à fait en parfaite continuité ses successeurs.
4: Alors Alex, il y en a aussi beaucoup qui aimeraient bien célébrer leur mariage tout seul, dans l'intimité, au sommet d'une montagne, au fond des océans. Il y a eu plein de souhaits très, je dirais, originaux sur cette question-là. Mais il y a aussi quelques conditions, parce que ce sacrement de mariage, il est posé dans l'Église et auprès, justement, dans une dimension publique, auprès d'un peuple qui assiste et qui participe à ce sacrement. Donc, quelles sont quelques, je dirais, conditions nécessaires pour célébrer un sacrement de mariage? Alors, premièrement, il y a la présence d'un ministre de l'Église qui est une condition de validité. Bien sûr, un sacrement de mariage est célébré en Église et donc par l'Église. Et donc, il faut un prêtre ou un diacre qui recueille le consentement des époux au nom de l'Église, les donne la bénédiction et les consacre au nom de l'Église. Et donc cela exprime que le mariage est une réalité ecclésiale. On ne se marie pas juste entre nous, on se marie aussi pour fonder une petite église domestique au sein de la grande église à laquelle nous appartenons. Il se célèbre aussi ordinairement lors d'une célébration eucharistique, parce que les liens entre le mystère eucharistique et le mystère du mariage sont très nombreux, on en a déjà parlé ensemble. Donc le mystère du salut de l'Eucharistie est indispensable à la réalisation du mariage. Le mystère du un seul corps de Christ et du une seule chair des époux se répondent l'un l'autre. Et puis le mystère de l'Église, il y a un parallèle avec le corps de Christ et le corps de l'Église domestique qui est constitué par le mariage. Cependant, lorsque les époux ne sont pas pratiquants d'ordinaire, la deuxième partie de la messe n'est pas célébrée. Et donc, on a juste le rituel, je dirais, de la liturgie de la parole et tout ce qui précède la partie, je dirais, eucharistique de la célébration.
5: Alors, autre point, c'est la présence des témoins est obligatoire. Puisque le mariage est un état de vie dans l'Église, il faut qu'il y ait une certitude sur le mariage, d'où l'obligation d'avoir des témoins. Et puis, l'autre point, c'est que le caractère public du consentement, ça protège le oui une fois donné et l'aide également à rester fidèle. Elle manifeste que la cellule familiale est aussi une cellule d'église et aussi une cellule dans la société. Et enfin, le sacrement de mariage et le sacrement de l'ordre, hormis le diaconat, le sacrement de l'ordre est réservé dans l'Église catholique romaine aux célibataires. Ce qui n'est pas le cas, par exemple, dans l'Église gréco-catholique, Église orthodoxe en fait rattachée à Rome. Donc c'est une disposition pastorale, même s'il a des raisons théologiques. Mais il n'y a pas, je dirais, d'empêchement, je dirais, théologique irrémédiable entre le sacrement de mariage et le sacrement de l'ordre. Mais en tout cas, c'est un choix de l'Église romaine pour des raisons théologiques et spirituelles très importantes, qui a un ancrage, je dirais, séculaire dans l'Église, et que même si jamais il y a tôt ou tard des débats qui reviennent un peu sur cette question dans l'Église.
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9: Mardi 6 octobre, la librairie Silo et Carmel et la paroisse étudiante accueillent le frère Adrien Candia. Le dominicain présente son livre « Réussir à vivre » paru aux éditions du Cerf. Il propose une réflexion chrétienne sur la quête du bonheur. La conférence se tient à 20h30 en l'église du Sacré-Cœur à Toulouse. Également, dans cette même église du Sacré-Cœur, à la salle Claret, débutent les semaines sociales de Toulouse, le mardi 6 octobre, de 18h30 à 20h. Une première session débattra autour du thème « Démocratie, État de droit et justice ». Pour participer ou vous impliquer dans ces rencontres mensuelles, vous pouvez vous inscrire par courriel à semsoc@free.fr. Mercredi 7 octobre, à l'occasion de la fête Notre-Dame du Rosaire, la basilique Notre-Dame de Seignac propose un temps d'adoration à 17h15, suivi de la messe à 18h30. Retrouvez le détail de cet événement sur rodez.catholique.fr. Toujours mercredi 7 octobre, la Fondation des Apprentis d'Auteuil célèbre ses 160 ans au service des jeunes. À Toulouse, les festivités débutent à 16h avec une célébration en la cathédrale Saint-Étienne en présence de Mgr Guy de Kerimel. Dès 17h, des acteurs associatifs investissent le parvis pour un goûter et des temps d'échange. Une collecte de fournitures et de kits d'hygiène est organisée sur la place entre 14h30 et 18h30. Également, le mercredi 7 octobre, dans le Lot, le député Aurélien Pradier reçoit le cardinal François Bustillo à Cahors pour une soirée d'échange consacrée à la dignité en écho à l'ouvrage de l'élu paru chez Salvator. Rendez-vous au cloître de la cathédrale Saint-Étienne, au 30 rue de la Chantrerie. Inscription sur le compte Facebook de l'élu. Le séminaire Saint-Cyprien lance ses veillées mensuelles de prière pour les vocations. Rendez-vous le jeudi 8 octobre à 20h15 au 9 rue des Teinturiers pour un temps de louange et d'adoration suivi d'un moment convivial. Le Secours catholique fête ses 80 ans. Une journée festive est organisée le samedi 10 octobre de 11h à 18h, place Saint-Cernin à Toulouse. Stands et animations vous permettent de découvrir l'ensemble des actions menées sur le territoire. Et enfin, le mouvement jésuite Côte au Pays propose une rencontre pour les chrétiens séparés ou divorcés le samedi 10 octobre de 14h à 17h à Toulouse. Informations et inscriptions coteau-pays.net.
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3: Bonjour à tous et à toutes, bienvenue dans cette nouvelle série. Je reçois au micro cette semaine Gabrielle Lydie Bardou, responsable de la fraternité catholique Bethsaida, une mission de la communauté Mère du Divin Amour. Elle accompagne depuis plusieurs années des personnes en quête de Dieu, de guérison et d'espérance, mariées, mères de famille, longtemps engagées dans le monde de l'entreprise. Elle répond aujourd'hui à un appel qui trouve son origine dans une rencontre personnelle avec le Christ, alors qu'elle était encore lycéenne. Au fil de ces 5 entretiens, nous allons essayer de parcourir avec elle un itinéraire spirituel, faire l'expérience de l'amour de Dieu, apprendre à écouter sa voix, accueillir sa guérison, vivre de l'Esprit Saint et devenir à notre tour témoin d'espérance. Bonjour Gabrielle Lydie Bardou.
4: Bonjour Nathalie, bonjour chers auditeurs.
3: Vous dites souvent, Gabrielle Lydie, que tout a commencé par une rencontre avec le Christ alors que vous étiez encore lycéenne et que vous étiez en classe de première. Ce mot de rencontre est fort. Qu'a-t-il de plus qu'une simple croyance ou qu'une simple pratique religieuse? Cette rencontre, qu'est-ce qu'elle dit?
4: Cette rencontre dit qu'il y a une personne, qu'il y a vraiment une personne, ce n'est pas un héritage. C'est une personne que je rencontre, ce n'est pas une pratique, ce n'est pas pour obéir à des parents, ce n'est pas pour faire plaisir, mais c'est vraiment quelqu'un qui entre dans ma vie, qui m'appelle, parce qu'il préside à tout, hein. En fait, Dieu se languit de nous, Jésus se languit de nous. Et pour moi, je crois qu'il me cherchait. Mes parents ont servi à montrer un peu, à canaliser un peu les choses, à montrer le chemin. Mais avant cela, c'était juste pour faire plaisir aux parents. Mais quand la rencontre a eu lieu, je n'ai plus vécu ma foi de manière sous perfusion, comme on dit. Mais j'ai eu la foi, la mienne. La mienne. Et là, tout a basculé. Tout a basculé, voilà. C'est un peu ça.
3: C'est la rencontre du grand amour. Alors, beaucoup de personnes, et là je pense aux auditeurs qui vont vous découvrir et vous découvrent dès maintenant, beaucoup de personnes croient en Dieu, Lydie Bardou, sans pour autant faire cette expérience de son amour. Alors, selon vous, qu'est-ce qui fait la différence, Lydie Gabrielle?
4: Je pense que quand on se situe dans la sphère de la religion, je pense qu'on reste un peu en marge de quelque chose. Mais quand on se dit qu'il s'agit d'une vie, de la mienne, et que cette vie-là est issue de quelqu'un, cette vie-là est issue de quelqu'un, cette vie-là a un sens. C'est quoi le sens de cette vie? Est-ce que c'est juste, j'obéis juste à une conscience, juste à la morale? C'est quoi? Pourquoi suis-je là? Pourquoi est-ce que le Seigneur, si tant est que je mets le Seigneur derrière, mais pourquoi? Est-ce que je suis juste comme une feuille qui va partir, comme elle est apparue, comme un arbre qu'on plante, qui flétrit, qui semble? Ou est-ce qu'il y a un plus? Est-ce que ça finit vraiment avec la mort? Est-ce que c'est vraiment ça? Et dès lors qu'on commence, parce qu'il faut s'arrêter pour se poser des questions, et dès lors qu'on commence à se poser véritablement, quand je dis véritablement, je veux parler de la vérité, non pas conditionnée par des choses, on sent qu'il y a un ailleurs. On sent qu'il y a autre chose. On sent que ce n'est pas simple, que je vaux plus que ce que, je vais dire, la peau pourrait me dire. Il y a quelque chose de plus grand. Et alors, quand on entre dedans et qu'on a un peu de courage, on met les mots sur les choses et alors il se déclenche une quête, une soif qui dépasse juste des mots, qui dépasse juste la lettre, qui dépasse juste les rites, même si les rites nous y aident. Et là, on rencontre une personne.
3: Vous parlez de courage. Qu'entendez-vous par courage dans cette quête de vérité, de donner du sens à cette vie ici-bas? Il faut du courage.
4: Oui, il faut du courage pour ne pas se laisser phagocyter, pour ne pas se laisser happer par tout ce qui est déjà posé, tout ce que les autres pourraient dire ou tout ce qu'on peut avoir et autour de nous qui nous donnerait une orientation, mais qui n'est pas peut-être ajustée à notre manque véritable, à notre soif réelle. Donc, c'est en cela que je parle de courage, pour ne pas se laisser, pour remettre les choses en question. Et quand on remet en question, on découvre la vérité, pas une vérité, mais la vérité.
3: Alors, peut-on connaître Dieu sans se savoir aimer?
4: Peut-on connaître Dieu sans se savoir aimer? C'est un peu difficile. C'est un peu difficile. Récemment, je disais à une personne, je dis plus ça va, plus je rencontre des gens, plus j'apprends à parler avec des personnes, je me rends compte que la racine de toutes les déviations, de tous les vices, de toutes les souffrances, la racine des non-acceptations, c'est le manque d'amour. Quand il n'y a pas l'amour, alors rien ne peut être ajusté. D'ailleurs, la Bible nous dit quoi? Que Dieu a tellement aimé le monde qu'il a donné. Quand on se rend compte qu'on est aimé, ça change tout. Mais quand on n'est pas aimé, on verra. Allez-y dans les prisons, vous verrez qu'il y a quelque chose qui a présidé à « je me suis donné à ça parce que ». Et quand on remonte loin, il y a toujours la blessure de l'amour. Dieu est amour. Et voilà, donc il faut chercher à faire cette expérience de l'amour de Dieu qui dépasse tous les autres amours qui nous ont défigurés, qui nous ont faussés. Il faut aller chercher cela.
3: Et il faut donc se mettre en route, quelque peu se décider. Hein, et c'est vous ça. Avez parlé de courage, donc peut-être un peu comme ingrédient du courage. Vous accompagnez aujourd'hui donc des personnes de tous horizons. Lydie Gabriel, quelle est selon vous la blessure la plus profonde aujourd'hui dans notre temps, notre époque, dans ce monde un petit peu fait de confusion et un monde qui part un peu dans tous les sens?
4: Ben c'est ça, en fait, l'amour. C'est la blessure. Il faut donner. Je citais tantôt Jean 3, le verset 16. Dieu a tellement aimé qu'il a donné. Parce que quand on aime, on n'a pas peur.
3: Et on ne compte pas.
4: On ne compte pas. On donne. Et donner, ce n'est pas je connais l'autre, donc je donne. Donner, c'est je rencontre et je donne. Sans rien attendre de retour. Sans rien attendre.
3: Donc,
4: en retour.
3: La gratuité,
4: la gratuité de l'amour.
3: Voilà, donner et vous recevrez d'ailleurs. Exactement. Quelque part. Comme savez-vous, Lydie Gabriel, chez les personnes que vous rencontrez autour de vous, qu'observez-vous chez les personnes que vous rencontrez dans le quotidien de votre vie ordinaire, de votre vie missionnaire, de votre vie aussi en tant que responsable, puisque vous êtes appelé aussi à voyager.
4: C'est ça.
3: Ouais. Quel est un peu le constat?
4: Alors, les gens. Ce que j'ai eu l'habitude de constater, c'est que les gens sont en quête d'un repère, mais un vrai repère. Pas juste des choses fabriquées, vous voyez des choses déjà dites et tout, mais vraiment, les gens ont besoin d'un repère. Et généralement, quand je rencontre des personnes, je les laisse parler. Parce que je les laisse parler. Et quand les personnes se mettent à parler, je pars de ce qu'elles disent, pas de ce que moi je sais, parce qu'on ne sait pas tout justement, pas de ce que j'ai vécu, parce que mon expérience n'est pas celle, elle peut aider, mais n'est pas celle de l'autre. Donc, quand j'écoute, je me rends compte qu'il y a la quête de repère, il y a la peur. Je me rends compte de plus en plus qu'on a peur. Mais ce n'est pas la peur qui fait qu'on met des trucs anti-vol sur nos portes de maison, qu'on met des caméras. Mais profondément, on a peur. On est constamment en train de prendre, c'est ce que je dis, j'ai un thème qui... Je dis, on prend du crédit sur l'inquiétude. C'est, je m'inquiète avant que... J'ai même peur avant que mon enfant a 14 ans, mais à 16 ans, mais qu'est-ce qu'il va... Mais est-ce qu'il va pas? Non. Il faut qu'on comprenne que si on dit que Dieu est le maître des temps et des circonstances, on doit entrer dans un abandon. Ce n'est pas je suis passive, je fais rien, mais c'est dans un abandon. Voilà.
3: Et si vous aviez, il nous reste que quelques secondes, une première clé pour vivre, à offrir à celui ou celle qui nous écoute là, maintenant, Lady Gabrielle, quelle serait-elle pour entrer ou entrer de nouveau dans cette expérience, l'expérience de l'amour de Dieu?
4: Alors, moi, je voudrais dire à une personne qui m'écoute que rien, mais absolument rien, quel que soit ce que tu vis, quoi que ça ait été ton passé jusqu'à maintenant, rien ne pourra te séparer de l'amour de Dieu. Mais véritablement, Dieu t'aime. Peu importe ce que tu as fait, cela n'est pas le plus important pour Dieu. Il t'aime tel que tu es. Et il voudrait, aujourd'hui où tu m'écoutes, partir. J'aime ce Dieu qui est tout le temps en train de recommencer avec les gens. C'est merveilleux. Dieu recommence toujours avec nous. Tu te dis, ah mais c'est foutu. Dieu dit non. Ça peut repartir aujourd'hui. Et voilà ce que je voudrais dire à une personne, à un auditeur. Dieu t'aime et rien ne pourra te séparer de son amour.
3: Je vous remercie infiniment, Gabrielle Lydie Bardou, ou Lydie Gabrielle Bardou, j'ai mélangé. Gabrielle Lydie Gabrielle.
4: Gabrielle
3: Lydie Bardou, je vous propose de vous retrouver, puisque vous êtes l'invité de cette série, jusqu'à la fin de la semaine, dès demain. Merci et à demain.
4: Demain.

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3: Bonjour à tous. Aujourd'hui, je vous propose de découvrir un petit livre qui pourrait bien devenir un précieux compagnon pour tous ceux à qui a été confiée la mission discrète mais indispensable de sacristain. Son titre, Le manuel du sacristain, publié aux éditions du Carmel. Ce livret vient de paraître en septembre dans la collection Piété et se présente dans un petit format facilement transportable. Mais commençons par une question toute simple. Qu'est-ce qu'un sacristain ? Souvent une personne que l'on remarque peu. Et pourtant, avant même que la messe commence, il y a tout un travail à accomplir. Préparer les livres liturgiques, disposer les objets nécessaires à la célébration, préparer les vêtements du prêtre et des servants, vérifier tout ce qui est en place. Bref, faire en sorte que, lorsque la cérémonie commence, tout semble naturel et évident. Et c'est justement là que se trouve la beauté de ce service. Lorsqu'il est bien accompli, on ne le voit presque pas. C'est un point important parce que le sacristain pourrait facilement être réduit à quelqu'un qui prépare la messe. Or, préparer la messe, ce n'est pas simplement disposer correctement quelques objets dans une pièce. C'est préparer un espace pour la prière. C'est prendre soin de ce qui va permettre à une communauté de célébrer. C'est aussi entrer soi-même dans une attitude de service et de respect. Le manuel du sacristain insiste donc sur deux dimensions complémentaires, la dimension pratique et la dimension spirituelle. Il donne des repères pour l'organisation concrète des livres, des vêtements, des objets liturgiques, mais il rappelle également que derrière cette minutie se trouve une réalité beaucoup plus profonde, le service de Dieu et de la communauté chrétienne. Et cette attention aux détails n'est pas secondaire. Nettoyer, préparer, ranger, vérifier, anticiper, toutes ces tâches peuvent sembler banales, mais lorsqu'elles sont bien accomplies, avec attention et avec un esprit de service, elles prennent une autre dimension. Ce petit manuel peut donc être utile à tous ceux qui exercent déjà ce service, mais aussi à ceux qui commencent, aux bénévoles qui souhaitent mieux comprendre ce qu'ils font, ou encore aux paroisses qui veulent former de nouveaux sacristains. Au fond, le manuel du sacristain nous invite à redécouvrir quelque chose que nous oublions parfois. Une belle célébration commence bien avant le moment de la cloche et où le prêtre rentre dans l'église. Alors, si vous êtes sacristain ou si, en tant que prêtre, vous voulez donner les moyens à la personne que vous appelez à cette mission, et voici un petit livre qui mérite certainement de trouver sa place dans votre sacristie. C'était notre coup de cœur de la semaine, le manuel du sacristain, guide pratique et spirituel du service de l'autel, aux éditions du Carmel, pour 8 euros. Et puis, je vous encourage à découvrir ce livret et bien d'autres livres chez votre libraire, plutôt que sur les plateformes ennemies du livre et de la pluralité des idées. Merci pour votre écoute et à la semaine prochaine.

L'ange du Seigneur annonce à Marie qu'elle serait la mère du Sauveur, et elle conçut du Saint-Esprit. Voici la servante du Seigneur, qu'il me soit fait selon ta parole. Et le Verbe s'est fait chair, et il a demeuré parmi nous. Je vous salue Marie, pleine de grâce. Le Seigneur est avec vous. Vous êtes bénie entre toutes les femmes, et Jésus, le fruit de vos entrailles,

0: ta grâce, Seigneur, se répand dans nos cœurs. Par le message de l'ange, tu nous as fait connaître l'incarnation de ton Fils bien-aimé. Conduis-nous par sa passion et par sa croix jusqu'à la gloire de la résurrection. Par le Christ, notre Seigneur. Amen.
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2: Et nous voilà à lundi 5 octobre, après avoir passé cette matinée à notre compagnie, on continue pendant l'heure du déjeuner. Quel plaisir de se retrouver pour ce Présence Midi. Bonjour David Torchala.
3: Bonjour Philippe, bonjour tout le monde.
2: Petite voix fatigue qui est là. Mais ça va aller.
3: C'est lundi, comme un après-pa, pas lourde, voilà.
2: Alors effectivement, dans notre chronique, on va parler bien sûr du mot, mais à Lourdes, un grand événement en chasse un autre, après avoir vécu ces journées absolument extraordinaires avec l'avenue du Saint-Père. Eh bien, le rosaire arrive, le pèlerinage du rosaire.
3: Eh oui, le pèlerinage du rosaire, le plus grand pèlerinage de l'année, démarre mercredi, voilà, jusqu'à la fin de la semaine. Donc, ça y est, on a tout démonté pour le pape, et puis maintenant, on est en train de tout remonter pour le rosaire.
2: Pour le rosaire, voilà, c'est un éternel recommencement. Et puis, voilà, un événement chasse un autre dans le sanctuaire Notre-Dame de Lourdes. On parle bien sûr du rosaire dans quelques instants avec vous. Et puis, on parlera aussi d'un événement. C'est pas un événement, mais c'est une série de pièces de théâtre qui vont se dérouler dans notre région, à Lourdes, à Vic-en-Bigorre, dans le Pays Basque, dans le Béarn. C'est l'association Maillage qu'on avait reçue, Pierre Nenodrest, qui vient redonner un petit coup de boost pour inciter les personnes d'un certain âge à accepter des jeunes chez eux pour leur donner un petit coup de main, que ce soit des saisonniers ou des étudiants. Et ça s'appelle, leur spectacle s'appelle « Mon coloc est un senior ». Voilà, toujours un titre un petit peu accrocheur. Et puis, bien sûr, de passage à Lourdes avec Mathias Terrier qui aura aujourd'hui Sébastien Bouquet. On parlera d'accessibilité du sanctuaire. Mais tout de suite, on retrouve l'essentiel de l'actu.
4: Le 29 septembre, plusieurs établissements scolaires de la région sont concernés par des mouvements lycéens. Certaines actions aux abords des établissements ont donné lieu à des troubles à l'ordre public. Face au risque de nouvelles exactions, l'Académie de Toulouse a décidé la fermeture de plusieurs établissements scolaires ce lundi. 10 en Haute-Garonne, en grande majorité à Toulouse, dont 2 à Muret, 3 en Tarn-et-Garonne, Montauban et Monteil, 2 dans le Lot à Cahors et Figeac et 1 en Aveyron à Rodez. Dans la plupart de ces établissements, les cours pourront être assurés à distance. Inauguration du premier Medicobus en Tarn-et-Garonne. Le Medicobus est un centre de santé mobile et itinérant en vue de faciliter l'accès aux soins pour les populations les plus isolées et celles résidant dans les zones les plus éloignées des pôles de soins. Ce dernier a été mis en service début septembre. Il dispense des consultations de médecine générale tous les 15 jours dans 4 communes, Montbeton, Mirabel, Sept-Fonds et la Bastide du Temple. Dans le Lot, le Secours catholique a fêté il y a quelques jours ses 80 ans en Monta. À cette occasion, un temps de rencontre et d'échange a eu lieu pour rappeler l'engagement des bénévoles et mettre à l'honneur les valeurs de fraternité, de dignité et de partage qui font vivre la solidarité partout dans le Lot. Au quotidien, le Secours catholique agit contre la précarité et l'exclusion en accueillant et en accompagnant celles et ceux qui en ont besoin. Dans ce département, il s'appuie sur 8 lieux d'accueil, Biars-Bretonneau, Cahors, Figeac, Gourdon, Gramat, Cajar, Lalbenque et Saint-Céré.
2: Un grand merci Eric Leclerc. Bien sûr, on vous retrouve tout à l'heure à partir de 12h30 pour le journal de la mi-journée.
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2: Voilà, tout est dit dans le jingle. La Cité Mariale est à l'honneur tout de suite avec vous, David Torchala. Alors David, le pape était à Lourdes. Beaucoup de travail, beaucoup d'effervescence, beaucoup de bonheur, beaucoup de joie, plein de belles choses qui sont ressorties. Hein.
3: Oui, c'est vrai. Et puis, beaucoup de courriers pour à la fois remercier pour l'organisation, remercier pour les moments de grâce vraiment qui ont pu être vécus avec le pape. Et puis aussi, beaucoup de courriers qui nous disent, qui nous partagent les difficultés des uns des autres, qui n'ont pas réussi à venir en s'approchant du sanctuaire. On essaie de répondre à chacun parce que c'est vrai qu'accueillir 150 000 personnes, c'est 10 fois fois la fréquentation habituelle. Pour certains, c'est réussi. Pour d'autres, ça a été compliqué parce que on part un peu trop tard de la maison, ou alors même si on est parti tôt, la circulation fait que les choses sont difficiles. Donc vraiment, on demande pardon à toutes les personnes qui ont vraiment éprouvé des difficultés pour venir à Lourdes, particulièrement pour les personnes en fauteuil roulant, où ça a été aussi pour certains compliqué d'accéder et d'arriver à la messe. On a des scènes terribles qui nous sont maintenant racontées, de personnes qui sont restées aux grilles du sanctuaire alors qui voient même les grilles se refermer juste devant elles. Voilà, on vous demande pardon à chacun. Vous savez bien qu'on essaie de pas être de demeurer en tout cas ouvert à tous, mais 150 000 personnes, c'est jamais simple en tout cas.
2: Et puis on n'organise pas ça tous les jours, donc effectivement des événements comme ça, il peut y avoir effectivement, comme on l'avait dit, des impairs.
3: Voilà. Oui, c'est ça. Puis dans un délai de 4 mois pour organiser un événement mondial, c'est évidemment court. Alors je pense que ce sont quand même des messages positifs qui nous parviennent, parce que malgré la difficulté, les personnes témoignent qu'elles étaient heureuses en tout cas d'être là, d'avoir pu voir le pape déambuler comme un pèlerin, avec cette générosité qu'a ce pape, vraiment l'attention aux autres, ce regard profond qu'il adresse à chacun, et puis toutes ces magnifiques images qui ont pu être diffusées depuis Lourdes. C'est vrai que c'était un très très très beau moment, et on a du mal un petit peu à redescendre, mais je vais vous dire, les pèlerins du Rosaire nous appellent à vite redescendre, parce que c'est le pèlerinage qui commence.
2: Avant de parler effectivement du pèlerin du Rosaire, juste un petit mot pour dire que France Télévisions est exemplaire. Les images de France Télévisions sur Paris, Lourdes et Metz, c'est incroyable.
3: Oui, c'est vrai, France Télévisions a été choisie pour être le télédiffuseur hôte, c'est-à-dire la télévision qui produit le signal international des images qui sont partagées dans tous les pays. C'est 74 chaînes qui ont reçu les images depuis Lourdes, dans 54 pays exactement, et c'est vrai que nous avons eu des images magnifiques avec des drones dédiés à la télévision qui ont permis de montrer des

0: par Vincent Fernandez, hein, donc le responsable audiovisuel du sanctuaire. Donc c'est une petite fourmilière invisible. Vous voyez tous ces techniciens qui sont là et qui nous permettent quand même de pouvoir voir ces images à la fois sur les télévisions, mais aussi sur les grands écrans qui étaient déployés, oui. Plus de 15 grands écrans géants et de sonorisation autant aussi des tours assez nombreuses ont été déployées pour que chacun puisse suivre de là où il était, de là où il a pu parvenir à être en tout cas.
1: Voilà. Donc, un bon point pour France Télévisions. Alors, on le disait, mais voilà, après la visite du pape, eh bien, c'est le rosaire qui est là.
0: Oui, alors, c'est le plus grand pèlerinage de l'année. On le savait. Hein, qu'après
1: alors, on
0: le
1: l'oublie pape, des fois. On croit toujours que c'est le 15 août.
0: Toujours que c'est le 15 août. Ça, c'est vrai, parce que ça fait partie des grandes dates. Mais en termes d'organisation, ils étaient 17 000 pèlerins l'année dernière. Ils seront très certainement autant, mais on fera les comptes. C'est plutôt le jour de départ. Là, on n'est pas encore d'arrivée. 17 000 pèlerins avec plus de 1000 personnes malades. Ça, c'est colossal de faire venir plus de 1000 personnes malades, 2700 hospitaliers pour les entourer, les accompagner, les choyer. Et puis également 3000 jeunes qui sont là parce que c'est aussi ça, la réalité du pèlerinage du rosaire. Un beau vent de jeunesse. Alors, c'est très beau, en fait, quand on regarde simplement l'actualité des jours derniers. C'est-à-dire qu'on a eu le pape qui était là, qui vraiment a prier le chapelet à la procession mariale, qui a vraiment eu cette intention de prier pour la paix. Et puis, 4 jours seulement après, il s'est rendu dans une autre grotte de Lourdes, celle du Vatican, donc dans son jardin, j'ai envie de dire. C'est la reproduction de la grotte de Lourdes au Vatican, où il a réuni plus de 700 enfants pour, là aussi, prier le rosaire, prier le chapelet, vraiment, et demander la paix hein, pour les enfants du monde qui vivent dans les guerres et dans la violence. Et aujourd'hui, cette prière, elle continue, cette prière du rosaire, donc avec ce pèlerinage du rosaire. Je trouve que c'est très beau en fait cet enchaînement de ces trois événements parce que le pèlerinage du rosaire c'est vraiment un magnifique pèlerinage qui est guidé par la famille dominicaine qui lie des liens d'amitié depuis 118 ans avec Lourdes. Et donc c'est un très très beau programme qu'ont préparé les dominicains avec cette messe d'ouverture mercredi matin, la messe avec les titularisations hein, pour les hospitaliers du rosaire, ça sera jeudi, la célébration avec l'onction des malades vendredi et puis la messe d'envoi le samedi. Et puis évidemment, chaque jour, le chapelet à la grotte à 15h30, ça c'est le rendez-vous de Radio Présence et de nos auditeurs. Et puis notez vraiment cette date du jeudi 8 octobre, ce jeudi à 21h, ça sera la procession mariale au flambeau. On dit toujours que c'est la plus belle procession de l'année, c'est vrai, mais là on va dire que c'est la seconde parce que celle du pape était particulièrement magnifique. En tout cas, c'est vrai que c'est très très beau parce que les hospitaliers du Rosaire organisent aussi les foules de manière divine et donc ils donnent des images magnifiques. Vraiment, cette montée de lumière, cet océan de lumière dans la nuit avec les chants du Je vous salue Marie, on ne s'en lasse pas. Ça me permet de dire et de redire que vraiment la joie du sanctuaire d'avoir vu inscrire la procession mariale au patrimoine culturel immatériel de la France. Ça, c'est un classement, en tout cas, une inscription au patrimoine immatériel qui nous a été accordée par le ministère de la Culture et qui permettent maintenant de pouvoir candidater à l'UNESCO, voilà, pour faire reconnaître la procession mariale au patrimoine immatériel de l'UNESCO. Maintenant qu'on est inscrit en France, eh bien, on va pouvoir maintenant candidater, espérer en tout cas.
1: C'était le préalable.
0: Exactement. Et c'était une chance pendant la petite anecdote personnelle, pendant la venue du pape, de saluer la venue de Philippe Douste-Blazy, l'ancien maire de Lourdes, ancien aussi directeur de l'UNESCO, et la joie qui a été pour moi de lui partager cette inscription au PCI, un patrimoine culturel et matériel de la France. Il m'a regardé avec des grands yeux disant ça, c'est une magnifique nouvelle pour Lourdes. J'ai dit, vous savez, monsieur Douste-Blazy, maintenant on a besoin d'aide pour l'UNESCO. Et il m'a dit, vraiment, je serai des vôtres, parce que ça, c'est magnifique, en tout cas, pour la ville de Lourdes.
1: Eh bien, écoutez, c'est un dossier que vous nous ferez bien sûr suivre.
0: Bon, ça risque de prendre un peu quelques temps quand même. Hein. On a déjà mis 3 ans pour faire inscrire pour la France. Et donc pour l'UNESCO, ça sera évidemment un peu plus long, mais certainement, en tout cas, dans ces proportions-là, entre 2 à 3 ans. Mais vous savez, c'est le président de la République qui dépose candidature. Donc à un moment, nous, on pourra impulser. Et puis après, ça sera au président de la République qui sera élu à ce moment-là, qui, s'il le souhaite, fera porter la candidature à l'UNESCO de la procession. En tout cas, le pèlerinage du rosaire, c'est aussi vraiment des grandes conférences, oui, avec

0: Beaucoup, beaucoup d'intervenants de qualité. On aura notamment le frère Adrien Candiard, dominicain, auteur à succès, j'ai envie de dire. On aura l'essayiste aussi Jean-François Colosimo qui sera présent. Monseigneur Ulrich, l'archevêque de Paris. Et puis aussi, alors il a élu domicile le cardinal Bustillo puisqu'il est chaque année au pèlerinage du Rosaire. Il donnera aussi une grande conférence pour les pèlerins. Et puis sans oublier aussi le prédicateur du pèlerinage. Ce sera cette année le frère Louis Dérouville, voilà, dominicain, prieur du couvent de Toulouse. Et donc, c'est à lui qu'il revient de prêcher devant ses près de 20 000 pèlerins cette semaine.
1: Un grand merci, David de Torchala. Voilà, vous l'avez dit. Un événement en cache un autre. C'est le début du Rosaire. Donc, ça débute mercredi, hein, si
0: mercredi
1: vous avez suivi.
0: Mercredi du 7 au 10 octobre.
1: Voilà. Et puis, la semaine prochaine, on fera avec vous un petit bilan.
0: Oh bah oui, avec joie, vous savez, moi je suis toujours là.
1: C'est ce que je vois. Vos courage. Et puis à la semaine prochaine.
0: Merci.
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1: Mon colloque est un senior, c'est un titre accrocheur qui interpelle bien sûr les oreilles et l'attention. Bonjour Pierre de Nordrest.
3: Bonjour.
1: Vous êtes le directeur d'une structure associative qui s'appelle Maillage. Alors je disais, mon colloque est un senior. J'aimerais que nous parlions de cette série de pièces de théâtre que vous allez donner dans notre région et à quel but. Mais j'ai prononcé tout à l'heure le mot de l'association Maillage. C'est quoi Maillage en deux mots ?
3: Alors en deux mots, Maillage est une association qui développe un dispositif de cohabitation intergénérationnelle et solidaire.
1: Alors c'est-à-dire
3: résumer, oui. C'est-à-dire qu'en fait, c'est un senior ou un couple de seniors qui héberge un jeune en échange d'une présence rassurante et bienveillante. Voilà, ce n'est pas du service à la personne, c'est vraiment autre chose. On est là sur de la... Alors, parfois, oui, sur de l'accompagnement, de la veille, surtout un échange. Mm-hmm. Un échange humain entre deux générations. Voilà. Qui, parfois, il y a des 60 ans qui séparent les deux.
1: Ah oui, d'accord, entre la personne la plus âgée et le plus jeune qu'elle accueille. Oui.
3: Ça peut arriver, ça arrive, mais c'est très classique.
1: Est-ce que c'est difficile de convaincre un senior de prendre un jeune et inversement d'un jeune d'aller chez un senior ?
3: Alors pour le jeune, en général, il le trouve facilement. Ça veut dire que lorsqu'ils ont eu une affectation, par exemple, à Bayonne, à Lourdes ou autre, en fait, ils nous cherchent parce qu'ils se rendent compte que les logements sont quand même assez élevés. Le prix des logements s'en est élevé. Donc, ça veut dire qu'ils arrivent à chercher sur Internet, ils nous contactent, en sachant quand même qu'ils vont avoir à cohabiter avec un senior. Ça, tout le monde n'est pas disposé à le faire, déjà. Ensuite, de la part des seniors, c'est aussi compliqué parce que souvent on n'a pas envie de sortir de sa zone de confort, on n'a pas envie d'accueillir quelqu'un parce que bon, on est tout seul, on s'ennuie un petit peu, mais on a son petit confort.
1: Ouais.
3: Donc, y a tous les médias qui véhiculent des images sur les jeunes, sur le fait d'accueillir quelqu'un.
1: Surtout
3: s'ils sont lycéens en ce moment. Il y a de l'actualité qui nous en parle tous les jours. Voilà. Donc, bon, contrairement un petit peu à ces a priori, contrairement aux idées reçues, en fait, ça se passe dans l'immense majorité des cas. Ça se passe très bien. Alors, il faut faire des petits efforts. Il faut que chacun consente à vivre avec l'autre. C'est-à-dire qu'il ne faut pas qu'il mette des bazars partout. Il faut qu'il soit attentif à la vie de l'autre, qu'il soit attentif à respecter son intimité. Mais une fois qu'on a respecté tout simplement ces règles de base de vie en communauté, ça se passe très bien.
1: Alors, pour faire la promotion de l'objet de votre association, c'est-à-dire vraiment amener les seniors et les jeunes à se retrouver à travers cette colloque, eh bien, vous faites à différents moments de l'année des pièces de théâtre, des représentations, et avec toujours des titres accrocheurs. On a démarré comme ça cet entretien. Mon colloque est un senior. Vous serez donc à Vic-en-Bigorre au théâtre le jeudi 8 octobre à 10h.
3: Voilà, c'est ça exactement, à la salle Lodis, je crois, voilà, c'est ça exactement.
1: La salle Saint-Onis.
3: 7 ou 10, voilà, exactement, à 10h. C'est vrai que c'était une offre un petit peu originale, un horaire un peu original, mais on s'est rendu compte lors des précédentes tournées que c'était un horaire qui était pas mal aussi pour les seniors, parce que ça leur permet voilà, d'avoir une matinée bien remplie. On termine la matinée avec une discussion suite à la pièce de théâtre sur justement le fait de bien vivre chez soi, le fait d'accueillir quelqu'un. Parce qu'on n'accueille pas quelqu'un parce qu'on en a besoin. On accueille quelqu'un parce que, mais aussi, on apprécie de se rendre utile. À nouveau, on se rend utile. Et ça, c'est très important.
1: Quel est l'intérêt de ces pièces de théâtre, en fait? Qu'est-ce que vous amenez? Vous amenez peut-être la clé qui va permettre de déclencher une prise de conscience chez la personne âgée?
3: Ouais. Exactement. En fait, on essaie de déminer les freins, ou plutôt d'en parler d'une manière un petit peu originale, humoristique et parfois musicale. Voilà, parce qu'il y a quand même des intermèdes musicaux. Donc c'est vrai que ça permet de... On dédramatise tout ça. On essaie de le parler, d'en parler, de telle manière que finalement, ce qui paraît être quelque chose d'insurmontable va devenir quelque chose non pas de banal, parce que ce n'est pas anodin d'accueillir quelqu'un, mais ça va devenir quelque chose finalement de plus léger. Et puis on va se dire, mais oui, finalement, j'ai vécu cette situation, ma voisine qui a vécu cette situation, mais ça pourrait être bien pour nous.
1: Alors, voilà. Donc, oui.
3: Oui, non, mais ça va, pardon, vas-y.
1: Non, je disais que ces pièces de théâtre que vous donnez, bien sûr, dans différents lieux de notre région, oui. Puisque votre département, votre association est sur 4 départements, les Landes, les Hautes-Pyrénées, le Gers et les Pyrénées-Atlantiques.
3: Exactement. J'ai même trois départements et demi, puisque c'est le Pays Basque, plutôt, en Béarn. Il y a une association qui s'appelle Pré-Sépuré.
1: Voilà.
3: Donc en fait, on est sur 4 départements parce que, effectivement, parce que c'est notre territoire où nous avons choisi de jouer la pour être véritablement au plus près des seniors qui accueillent et des jeunes qui sont accueillis. Parce qu'il faut suivre, une fois qu'on a créé un binôme, il faut le suivre. C'est pas le tout, en fait, de former un duo. Il faut ensuite voir comment il évolue, le faire évoluer, lui proposer des choses, voir aussi parfois recadrer certains éléments, parce que, mais on est dans de l'humain, et l'humain, il n'est pas, il peut changer, il peut varier, il n'est pas immuable. Donc c'est intéressant de voir un petit peu ces aventures humaines.
1: Et des fois, on recadre pas forcément que les jeunes. Des fois, on peut aussi recadrer papy et mamie qui est peut-être un peu intrusif ou...
3: Mais bien entendu, c'est que papy et mamie, parce que parfois, ils vont dans la chambre parce que pour s'assurer que c'est propre, alors qu'ils ne doivent pas venir dans la chambre. Ça reste un lieu d'intimité. Il y a souvent des choses qui paraissent évidentes, mais qui ne le sont pas, forcément.
1: C'est une vraie aubaine pour tout le monde, parce que vous l'avez dit, hein, c'est vrai qu'aujourd'hui, les jeunes qui font des études supérieures, parce que bon, c'est souvent ça, hein, plutôt des jeunes qui font des études supérieures, dans certains endroits, malheureusement, c'est compliqué à trouver des logements. Les logements CROUS à prix réduit ne sont réservés qu'à une certaine catégorie, ils sont peu nombreux et donc très très pris. Et bien après, pour le reste, il faut se débrouiller. Et ça, c'est une vraie aubaine, parce que la personne âgée, elle va avoir un petit pécule qui peut l'aider. Aider à payer ses fluides ou ses impôts ou à l'aider à finir les fins de mois, quoi, quelque part. Hein. Et puis le jeune à se loger à moindre coût et en plus avoir une présence rassurante aussi pour la personne âgée.
3: Ah ben oui, c'est un peu tout bénéf pour tout le monde, si je peux parler un petit peu vulgairement, c'est tout le monde y trouve son compte. Un jeune qui a trouvé une orientation via Parcoursup, il se retrouve dans un endroit où il peut pas assurer le loyer, bon, mais là, ça va être l'occasion pour lui de poursuivre ses études. Ou, pas uniquement les études d'ailleurs, on a l'exemple sur certaines zones touristiques, ce sont des saisonniers aussi, qui sont embauchés pour quelques mois, 4 mois, 6 mois, mais la difficulté c'est que quand vous avez un loyer qui est aussi cher que ce que va vous ramener le salaire, et vous avez vite fait votre compte, et puis vous renoncez à votre job. Le nombre de jeunes qui renoncent soit à une formation, soit à un emploi parce qu'il n'est pas hébergé, il est énorme. Alors, de plus en plus.
1: Papy, mamie ou les personnes âgées qui vont peut-être accepter, il y a peut-être les enfants de cette personne âgée qui peuvent être de regarder ça d'un regard un peu dubitatif.
3: Alors ils regardent de manière dubitative, oui. Alors c'est en fait les enfants, ils sont soit facilitateurs, Ce sont souvent eux qui nous appellent.
1: D'accord.
3: Mais également, ils sont aussi parfois source un petit peu de freins. Parce que ils ne comprennent pas au quotidien ce qu'est aussi parfois la solitude, le sentiment de solitude de leurs parents. Ils sont un petit peu dans le déni et ils ne se rendent pas compte que une fois qu'on a que les jeux télévisés de France 3 sont passés vers 18h-18h30, mais il ne se passe plus grand chose, je crois, le lendemain matin, et qu'il y a un sentiment un petit peu d'angoisse, de solitude qui s'installe. Mais ça, quand on ne vit pas, on ne s'en rend pas compte. Hein. C'est tout à fait humain. Et après, il y a se dire, est-ce que le parent va être en sécurité avec un jeune, quoi. C'est ça.
1: Oui.
3: Avec, encore une fois, tous les pensifs qu'on a l'habitude d'entendre, surtout par les temps qui courent.
1: Oui. Donc, vous êtes là, en fait, pour faire le trait d'union entre les personnes. Donc, on vient vous voir, on vient consulter l'association Maillage. Il faut devenir adhérent, bien sûr, de cette association, oui, dans un premier temps. Et puis ensuite, oui, eh bien, on vient vous voir. Et puis, ben, vous faites les recherches. Et puis vous proposez des rencontres. Parce qu'il faut que ça matche aussi entre le jeune et la personne âgée.
3: Ah, mais la condition sine qua non, c'est le feeling. Il faut qu'un feeling passe. On sent rapidement que deux personnes vont s'entendre, mais il n'empêche qu'il y a l'épreuve de quotidien qui va faire que ça va confirmer ou parfois infirmer ce premier sentiment. Donc, franchement, il est important que les gens fassent un premier essai, entre guillemets, de quelques mois pour voir si ça peut vraiment coller entre eux. Donc, c'est pas anodin. C'est pour ça qu'on est là, pour justement accompagner cette aventure. Alors, on peut pas laisser un binôme sur le, comme ça, être géré tout seul.
1: Oui.
3: Géré tout seul. Ça peut se faire, mais après, quand il y a des distorsions, ce genre de choses, on est là pour justement jouer le rôle de médiation. Maillage est une association de médiation.
1: On va juste, pour terminer, effectivement, et puis on va donner, bien sûr, les coordonnées de votre association. On va rappeler cette pièce de théâtre à Vic-en-Bigorre. Mon coloc est un seigneur où les bienfaits de partager son logement avec un jeune. Donc, c'est à la salle Saint-Onis, à Vic-en-Bigorre. Et l'affiche est tout à fait intéressante, où on voit une charentaise et un basket juste à côté. Ouais. Les pièces de théâtre, elles ont porté plusieurs noms. Je pense, est-ce que vous l'adaptez, en fait? Est-ce que vous adaptez aux pièces à chaque fois en disant t'es sur celle-là, on a eu des retours, donc on a peut-être loupé quelque chose, bien donc sûr, on va accentuer sur la prochaine, c'est ça?
3: Ouais, on les fait évoluer en fonction aussi de nos partenaires. Et là, par exemple, notre partenaire essentiel qui est Esprit Retraite nous a dit oui, très bien, en 2026 on va travailler ensemble, mais il nous faut un jeune sur scène. Alors c'est facile à dire, mais trouver un jeune qui va faire des tournées avec nous, ça se trouve pas comme ça. Et on a eu la chance de tomber sur Cyril Bancaheri, qu'on a eu d'abord eu en mission de service civique, avec lequel on va continuer à travailler.
1: D'accord. Voilà.
3: Une petite précision importante, très importante pour vos auditeurs, nous jouons à Lourdes.
1: Dites-nous la date.
3: Voilà, ce mercredi, 7 octobre, à 16h, à la salle au Palais des Congrès.
1: Au Palais des Congrès, d'accord.
3: Donc l'accueil est à partir de 15h30, et donc c'est au Palais des Congrès de Lourdes, ce mercredi, à partir de 15h30, et c'est là encore, c'est organisé conjointement par Esprit Retraite, qui est une mutuelle de prévention, également avec un concours, bien entendu, de la ville de Lourdes et du CCS de Lourdes.
1: Très bien. C'est gratuit ?
3: Ah oui, c'est gratuit, l'entrée est libre.
1: Voilà, l'entrée est libre. Donc on va rappeler les deux dates dans le département des Hautes-Pyrénées. Peut-être qu'il y en a d'autres. Hein. Je n'ai qu'une affiche, moi, du jeudi 8 octobre à Vic-en-Bigorre. Mais donc, vous avez dit mercredi 7. Donc, après-demain, donc, vous serez à Lourdes, au Palais des Congrès.
3: Exactement. Et puis après, il y en a d'autres. Il y en a une à l'Escar, c'est mardi. Mercredi matin à l'Escar. Donc, juste avant Lourdes. Demain, ce sera Saint-Pé-sur-Nivelle et ce sera Urugne. Donc c'est pas la semaine bleue, c'est la quinzaine bleue pour nous, parce que nous voulons pendant une petite quinzaine de jours, on va arpenter les salles un petit peu partout en France. Et on démarre tout à l'heure à Valence en Poitou et ensuite à Poitiers.
1: Bon, à Poitiers, oui, d'accord. C'est pas, voilà. Eh bien, écoutez, je pense que votre agenda est plein. On va juste terminer pour savoir si on veut plus de renseignements et si des gens seraient intéressés pour entrer en contact avec vous, peut-être pour des personnes qui sont seules ou des enfants qui disent ça serait pas mal pour mes parents ou ma mère ou mon père.
3: Oui, ben oui, tout à fait. Alors, c'est un téléphone 07 69 15 33 81.
1: Voilà, on va répéter ce numéro, 07.
3: 07 69 15 33 81.
1: Et bien sûr, il y a Internet, hein, on peut aller voir
3: oui.
1: l'association Maillage.
3: www.maillage.org.
1: .org.
3: Maillage.org, voilà, tout à fait. Et on a une adresse mail qui est association au singulier maillage au pluriel, tout attaché, @gmail.com.
1: Voilà, et on peut bien sûr rentrer comme ça en contact avec vous. Merci vous beaucoup Pierre de Nodrest, et je rappelle que vous êtes le directeur de cette association Maillage et que, on l'a compris, vous êtes parti donc sur les chemins de notre région pour faire la promotion voilà. de votre association et mettre en contact bien sûr les personnes d'un certain âge avec les plus jeunes. Voilà, tout c'est gagnant, fait. Gagnant. Merci bon. Beaucoup.
3: Merci à vous. Au revoir.
1: Au revoir.
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1: 12h, passées de 30 minutes exactement, on retrouve cet excellent Éric Leclerc pour le journal de la mi-journée. Bonjour Éric.
4: Bonjour, depuis le 29 septembre, plusieurs établissements scolaires de la région sont concernés par des mouvements lycéens. Certaines actions aux abords des établissements ont donné lieu à des troubles à l'ordre public. Face au risque de nouvelles exactions, l'Académie de Toulouse a décidé la fermeture de plusieurs établissements scolaires ce lundi. 10 en Haute-Garonne, en grande majorité à Toulouse, dont 2 à Muret, 3 en Tarn-et-Garonne, Montauban et Monteil, 2 dans le Lot à Cahors et Figeac, et 1 en Aveyron à Rodez. Dans la plupart de ces établissements, les cours pourront être assurés à distance. Restrictions sur les usages de l'eau en Haute-Garonne liées à la sécheresse, passage en crise de 6 communes supplémentaires. La situation hydrologique continue de se dégrader sur l'ensemble du département de la Haute-Garonne qui connaît une sécheresse exceptionnelle depuis le printemps avec 5 mois consécutifs de déficit pluviométrique. Ces 6 nouvelles communes sont Francazal, Estadens, Boux, Rascueillet, Argut-Dessous et Binos. Elles portent désormais le total à 142 communes placées en crise dans le département. L'ensemble des communes sont quant à elles toujours soumises à des limitations d'usage de l'eau potable. Inauguration du premier médicobus en Tarn-et-Garonne. Le médicobus est un centre de santé mobile et itinérant en vue de faciliter l'accès aux soins pour les populations les plus isolées et celles résidant dans les zones les plus éloignées des pôles de soins. Ce dernier a été mis en service début septembre. Il dispense des consultations de médecine générale tous les 15 jours dans 4 communes, Montbeton, Mirabel, Sept-Fonds et la Bastide du Temple. Le médicobus est porté par l'association Promotion Autonomie et Santé 82. Dans le prolongement de la gare d'Auch, l'agglomération Grand Auch Cœur de Gascogne a inauguré fin septembre une maison des services à la mobilité qui abrite un guichet unique de renseignements sur les différents modes de déplacement durable proposés sur son territoire, à pied, à vélo, en bus. L'ensemble des renseignements est fourni par une conseillère en mobilité. Ce nouvel espace d'information accueille aussi l'espace commercial Keolis Alliance, le réseau de bus de Grand Auch Cœur de Gascogne. Dans le Lot, le Secours catholique a fêté il y a quelques jours ses 80 ans en Monta. À cette occasion, un temps de rencontre et d'échange a eu lieu pour rappeler l'engagement des bénévoles et mettre à l'honneur les valeurs de fraternité, de dignité et de partage qui font vivre la solidarité partout dans le Lot. Au quotidien, le Secours catholique agit contre la précarité et l'exclusion en accueillant et en accompagnant celles et ceux qui en ont besoin. Dans ce département, il s'appuie sur 8 lieux d'accueil, Biars-Bretonneau, Cahors, Figeac, Gourdon, Gramat, Cajar, Lalbenque et Saint-Céré. Les 30 septembre et 1er octobre, Pyrénéo, le grand rendez-vous des acteurs pyrénéens porté par l'Agence des Pyrénées, a posé ses valises à Axelterme en Ariège pour sa 6e édition. Avec le pastoralisme comme fil rouge, cette édition a réuni pendant 2 jours près de 550 acteurs du massif pour échanger, partager leurs expériences et faire émerger des réflexions communes autour des grands enjeux de transition des Pyrénées.
1: Eh bien, merci beaucoup Éric Leclerc, le retour de l'actualité. Vous en avez l'habitude, ça sera 13h avec toute la rédaction française de Radio Vatican. On va parler d'accessibilité et accessibilité particulièrement au sanctuaire Notre-Dame-de-Lourdes grâce à l'invité de Mathias Terrier aujourd'hui, Sébastien Bousquet, donc est l'invité de Deux Passages à Lourdes.
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6: Bonjour à toutes et à tous. Aujourd'hui, c'est une personnalité qui a une 30aine d'années d'expérience au sein du sanctuaire de Lourdes que nous allons interroger. Et vous allez voir que la discussion va être passionnante puisque Ces dernières années, il s'occupe en particulier de rendre le sanctuaire de Lourdes toujours plus accueillant aux personnes qui sont en situation de fragilité ou de handicap. Sébastien Bousquet, bonjour.
7: Bonjour Mathias.
6: On est heureux de vous recevoir, vous qui êtes référent accessibilité et handicap. Alors, on explicitera cette dénomination de votre fonction au sein du sanctuaire de Lourdes. Mais j'introduisais en disant que vous avez 30 ans d'expérience du sanctuaire, peut-être plus d'ailleurs. Peut-être y veniez-vous avant même d'y travailler.
7: C'est exact.
6: Mais ce sanctuaire de Lourdes dans lequel vous êtes depuis des années, en fait, vous finissez par le connaître par cœur. Vous avez été même auparavant plutôt dans le domaine des espaces verts, de l'environnement, parce que le sanctuaire, c'est plus de 50 hectares.
7: C'est ça, j'ai fait 20 ans au service espaces verts en tant que jardinier. Et bon, je me suis régalé en fait à faire ce métier. J'avais fait un petit peu le tour et comme je suis de nature curieuse, j'ai souhaité me lancer un nouveau défi.
6: Et ce défi, il colle complètement à la mission du sanctuaire de Lourdes et de notre société et de nos sociétés, qui est de rendre notre sanctuaire plus accessible pour les personnes en situation de handicap ou qui ont une fragilité, une déficience, une difficulté. D'abord, sur la dénomination de votre fonction, référent accessibilité handicap. Il y a un côté légal, là, dans cette histoire-là ?
7: Absolument. Il y a tout d'abord la mise en conformité bâtimentaire. C'était l'objectif principal de ma mission, en fait, qui nécessite de mettre en conformité par rapport à l'accessibilité 43 bâtiments, 43 établissements recevant du public du sanctuaire de Lourdes. Donc, une tâche ardue.
6: Oui. C'est énorme parce que peut-être que les uns et les autres n'ont pas en tête que ce qu'on appelle le sanctuaire de Lourdes pour les uns et les autres, c'est une entité spirituelle, c'est un lieu de grâce. Mais pour vous, c'est d'abord des mètres carrés de plancher.
7: C'est ça. C'est 100 000 mètres carrés de surface plancher. C'est 43 bâtiments, mais des bâtiments avec leurs spécificités, des lieux de culte.
6: Voilà, des basiliques, des églises, des chapelles.
7: Exactement. Donc, chaque dossier, en fait, doit être. On doit avoir une attention particulière pour chaque dossier. Et c'est quand même, ça rentre dans un cadre assez difficile, en fait.
6: La loi française, la loi même européenne, a donné des impulsions fortes ces dernières années, ces dernières décennies, pour que les uns et les autres, et en particulier les institutions, les organisations, les entreprises, s'adapte, travaille. Où est-ce qu'on en est au niveau du sanctuaire de Lourdes ?
7: Alors, le sanctuaire de Lourdes ne m'a pas attendu pour prendre en compte en toutes ses fragilités. Il est déjà orienté et dédié aux personnes en situation de handicap. C'est historique. Moi, je suis plutôt une boîte à outils qui essaye d'apporter des améliorations par rapport à l'évolution en fait, des solutions qui nous permettent d'améliorer toujours plus la qualité d'accueil sur site. Que ce soit des solutions techniques, ou des solutions de bon sens.
6: Juste puisque vous êtes un spécialiste de la question, rappelez-nous la loi. Que dit la loi ? Où est-ce qu'on en est ? Est-ce qu'on a ajourné ? Est-ce qu'on est au rendez-vous de tout ça ? Je dis « on », globalement, nos sociétés occidentales.
7: Alors la loi, c'est la loi du 11 février 2005. Il y a déjà 20 ans, en fait.
6: Ah.
7: Voilà, il y a déjà 20 ans. Nous, au niveau de la réglementation, de notre agenda d'accessibilité programmée, puisqu'on rentre avec des termes techniques, nous sommes à peu près à 60% de mise en conformité totale sur nos ORP. Il reste donc ces 40% où il y a une accessibilité partielle, mais pour laquelle nous allons demander une prorogation du délai d'exécution, parce que le projet lourd de 2030, un projet structurel pour le sanctuaire, vient impacter ces bâtiments, donc on ne va pas commencer à engager des frais pour peut-être des lieux qui vont être modifiés.
6: Donc vous avez prononcé une expression là qui peut paraître un peu technique, c'est un agenda d'accessibilité programmé. Ça, c'est dans la loi.
7: C'est la loi, c'est en fait un engagement de l'exploitant à mettre en conformité réglementaire par rapport à l'accessibilité les établissements recevant du public.
6: Et vous qui avez une longue expérience de ce qui se vit dans le sanctuaire, derrière ces expressions, vous savez qu'il y a des personnes, il y a des situations, des attentes, du prendre soin. C'est ça que vous voyez. Forcément, vous n'êtes pas qu'un technicien, un spécialiste de la question.
7: Non, je suis assez même surpris de la qualité d'accueil de nos salariés. C'est vraiment une culture sanctuaire d'accueil. Même si je pense qu'on peut aider nos salariés aussi avec des formations, de la sensibilisation pour donner en fait des clés de lecture supplémentaires pour arriver à justement le bon geste, la bonne pratique adaptée à tout type de handicap.
6: Donc vous vous dites qu'il faut sans doute se servir de la loi telle qu'elle s'impose à nous pour aussi toujours faire grandir cette culture de l'accueil de la personne différente. Et nous sommes quand même pas trop mal dans le sujet. Alors il ne s'agit pas de se lancer des fleurs.
7: Non, mais on a pris le parti de se dire que l'accessibilité au sanctuaire, ce n'était pas une contrainte. Mais on allait prendre ça comme une richesse, tout simplement. C'est tout à fait transversal comme mesure. Et en fait, tous les projets sont réfléchis avec les responsables de service de tout le sanctuaire. Tout le monde, en fait, a intégré cette démarche, cet engagement du sanctuaire.
6: Plus tard dans cette émission, vous nous donnerez des exemples concrets, hein, évidemment, de ces actions qui sont menées. Mais on en reste sur ce rapport à la loi et puis cette question de la culture maison. Vous considérez que le sanctuaire, en fait, dès son origine, presque même par sa mission originelle délivrée par la Vierge Marie, est hypersensible à ce sujet du handicap et de l'accessibilité.
7: Oui, tout à fait. Il suffit de venir ressentir un petit peu cette atmosphère sanctuaire. Quand on voit les pèlerinages organisés, comment c'est organisé vraiment autour du malade, on va employer ce vocabulaire-là, les hospitaliers qui sont dédiés vraiment à cette mission d'accueil, c'est assez bluffant et ça nous permet de dire qu'on n'est certainement pas dans un lieu comme les autres.
6: Et les salariés également ? Du sanctuaire ?
7: Bien sûr, les salariés également. Alors, ma mission, moi, c'est simplement d'apporter des clés supplémentaires et d'essayer de travailler une espèce de culture commune et homogène de la qualité d'accueil. Il y a certainement des services, je pense à l'OCH, qui sont un petit peu plus performants parce que c'est leur cœur de métier.
6: L'Office chrétien des handicapés, qui est au sein même du sanctuaire de Lourdes.
7: Tout à fait, c'est un lieu particulier qui est tourné, alors celui-ci, vers l'accueil des personnes, des individuels, on va dire ça comme ça, et qui ont des compétences d'accueil incroyables.
6: Oui. Donc s'agissant de ce travail de sensibilisation, vous vous dites c'est jamais acquis, il faut toujours continuer. Même si on a quand même de bons fondements, une bonne base.
7: Oui, c'est ça. On peut toujours améliorer, optimiser ce qui est en place. Donc, il faut capitaliser sur nos acquis, mais aussi déployer de nouvelles solutions, peut-être techniques, peut-être humaines, et réfléchir avec de nouveaux prismes de vision.
6: Et ce qui est particulier dans le sanctuaire, vous l'avez un petit peu abordé là, il y a une minute ou deux, c'est qu'il y a énormément de bénévolats hypersensibles à l'accueil du handicap, puisqu'ils sont là pour les personnes fragiles, handicapées, malades. Également, il y a un salariat qui est sensible. Le monde des clercs, des prêtres aussi. C'est cette communauté de travail, en fait, d'accueil et d'accompagnement qu'il faut sensibiliser. C'est énorme, en fait.
7: Bien sûr, c'est énorme, mais on a vraiment le souhait de partir dans cette direction et de proposer tout simplement des formules de sensibilisation par des petites formations, mais aussi des témoignages de personnes en situation de handicap qui viendraient partager leurs problématiques du quotidien avec nos salariés pour toujours améliorer, capitaliser sur les bonnes pratiques.
6: Oui. Vous allez chercher des expériences vécues dans tel ou tel pèlerinage ou telle organisation pour dire, mais partageons-la, faisons rayonner cette expérience. Vous faites ça aussi ?
7: Oui, on fait ça aussi. On travaille aussi avec des associations, Voir Ensemble, APF, France Handicap.
6: On a parlé de l'OCH qui est aussi une fondation, je crois.
7: Tout à fait. Et l'idée, c'est vraiment d'avoir une réflexion globale sur l'accueil de la personne en situation de handicap. Et aussi de faire participer tout simplement ces personnes en situation de handicap qui vont pouvoir nous apporter leurs compétences expérientielles de la vie de tous les jours, en fait.
6: Un des dangers qui nous guette à Lourdes, c'est d'être dans l'autosatisfaction un peu et de se dire, bon, on fait le maximum, on fait beaucoup. Or, pour ceux qui sont en situation de handicap qui nous écoutent, peut-être certains se disent, non mais ils exagèrent là, ils sont en train de discuter entre tous les deux, entre Sébastien et Mathias, ils se font plaisir. La vérité c'est qu'on n'a pas toujours fait les efforts qu'il faut, et on ne les a pas vraiment fait encore depuis 20 ans, depuis le début de cette loi et sa promulgation.
7: Oui, il est difficile de répondre à 100% des problématiques, mais depuis quelques années, notamment depuis 2020, où il y a eu la création de ce poste-là, de référent accessibilité handicap, il y a un engagement fort du sanctuaire. dans ce sens-là, dans une démarche d'accessibilité universelle. Oui. C'est vraiment donner la capacité à tout individu venant au sanctuaire de pouvoir vivre pleinement son expérience sanctuaire.
6: Oui. Donc vous êtes, vous, attentif à ce qu'on ne soit pas dans l'autosatisfaction, mais toujours être un aiguillon quelque part. Et voilà. On ne fait pas toujours ce qu'il faut, attention, progressons.
7: C'est ça, je suis un petit peu le troublion qui vient proposer des solutions et essayer de faire avancer les choses, ou par des réflexions, ou par des plans d'action.
6: Oui, c'est pas toujours... Donc c'est, il ne faut jamais se reposer sur ses lauriers, sur ses sujets. Mais il faut garder ce plan de formation, de transmission, d'accompagnement.
7: Oui, oui, c'est vraiment une démarche. Alors, une démarche à moyen terme, je dirais, avec un objectif de positionner le sanctuaire comme une référence de l'accueil des personnes en situation de handicap, mais aussi de savoir positionner des actions pas à pas, c'est-à-dire quotidiennes, tous les jours, avec des plans d'action, différents plans d'action handicap auditif, plans d'action handicap visuel, que nous déployons en ce moment.
6: Nous allons nous arrêter quelques instants, si vous voulez, Sébastien Bousquet. Juste après... Nous continuons ce dialogue ensemble. Nous parlerons des handicaps et pas du handicap. Vous allez nous dire combien c'est compliqué de s'adapter à parfois une grosse diversité de difficultés, de déficiences ou de handicaps. On parlera aussi d'argent parce qu'il faut en mettre sur la table. Comment on fait ? C'est souvent le nerf de la guerre pour mener à bien des gros projets. Et puis, vous nous direz comment Lourdes se projette sur l'avenir, sur les 10 ans. Est-ce qu'il y a des visions, des projets concernant toutes ces questions d'accessibilité, de fragilité et de handicap ? À tout de suite.
7: Merci.
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6: Nous sommes aujourd'hui avec Sébastien Bousquet, qui est au Sanctuaire de Lourdes, employé, salarié de ce Sanctuaire de Lourdes depuis 28 ans exactement, et qui, ces dernières années... s'occupe particulièrement d'aider l'organisation qu'est le Sanctuaire de Lourdes, qui est une grande communauté d'accueil et de travail, de s'adapter toujours mieux à accueillir les personnes en situation de handicap, de situation de fragilité, ce qu'on appelle l'accessibilité. Donc Sébastien Bousquet, vous êtes le référent sur ce domaine, tout le Sanctuaire. On a parlé de cette culture maison qui est la bienvenue au sein du sanctuaire entre des bénévoles, des hospitaliers, des hospitalières, des salariés, le monde des religieux, des religieuses, des chapelains. Quelle communauté est hyper sensible à accueillir les personnes en situation de handicap et de maladie. Reste que quand même, on est parfois un peu gauche sur ces sujets parce qu'on n'en a pas une connaissance précise ou bien on a une connaissance spécifique du fait qu'on côtoie une personne ou deux qui ont un handicap visible. Faisons le point ensemble sur ce sujet. On ne peut pas dire le handicap, mais les handicaps, en fait. Et parfois même, on peut, vous ou moi, en avoir un qui ne se voit pas.
7: Tout à fait. Il faut savoir que sur les handicaps, 20% des handicaps sont visibles. Et de fait, 80% sont invisibles. Handicap visuel, cécité partielle, handicap auditif, mais peut-être aussi handicap mental, cognitif. Donc, ça amène tout un tas de solutions spécifiques, du sur-mesure à trouver pour apporter toujours plus de solutions à une personne qui se présenterait au sanctuaire et pour lui permettre de vivre cette expérience pleinement.
6: Donc ça veut dire qu'il faut se méfier de ces préjugés. Souvent, ils naissent du fait qu'on a une connaissance partielle des questions, que parfois même, bon, on s'est mis des choses en tête qui sont fausses. C'est un combat, ça, le combat contre les préjugés. En tout cas, pousser les gens à mieux connaître les handicaps.
7: Alors, il y a une évidence au sanctuaire, c'est que la bienveillance domine. Ça, c'est une certitude, parfois.
6: Ce qui est une bonne chose.
7: Ce qui est une bonne chose, j'en conviens. Mais parfois, peut-être un manque de compétences peut nous amener à des situations critiques. Et je pense justement à un jeune homme qui est atteint d'autisme. Donc, il y a des bonnes pratiques à respecter. Et des fois, en voulant être trop bienveillant ou en trop vouloir bien faire, on peut justement vouloir toucher pour mettre en confiance, mais c'est ce qu'il ne faut pas faire, typiquement. Donc là, juste un petit peu de connaissance, de clé de lecture de ce handicap peut permettre justement d'être meilleur encore dans son accueil.
6: Donc vous dites qu'au fond, la bienveillance, c'est magnifique. Ça ne suffit pas. Il faut aller au-delà de ça.
7: Non, ça ne suffit pas.
6: Et se remettre en question même, parfois, sans doute.
7: Mais parfois, tout à fait, oui. Alors, j'ai commencé comme ça aussi, c'est-à-dire qu'il est difficile d'appréhender toutes les problématiques de chaque handicap. Et souvent, c'est en parlant, c'est à travers le témoignage, c'est en échangeant qu'on comprend un petit peu la multiplicité de problématiques et de solutions qu'on doit mettre en face pour répondre à ces problématiques. Très simplement, une personne non-voyante qui cherchait l'OCH. Elle a été accompagnée par un couple. Donc, ça veut dire que les personnes se sont ont fait ce qu'il fallait, en fait, ou presque, sauf qu'ils ont pris son bras avec la canne. Donc, à ce moment-là, en fait, ils lui ont enlevé sa capacité à détecter. Ça, c'était d'un côté bienveillant, oui. Mais c'était une erreur technique, tout simplement. Et s'ils avaient su, ils auraient pu tout simplement se présenter à la personne, lui demander s'ils pouvaient l'accompagner jusqu'à l'OCH, hein, et lui proposer le bras pour la conduire. C'était assez simple à savoir à partir du moment où on a connaissance de ce qu'il faut faire, tout simplement.
6: Oui, et là, en l'occurrence, la bienveillance aurait nécessité un peu plus.
7: Ouais. Absolument. Donc c'est pour ça que ces temps de sensibilisation et de formation sont indispensables, parce qu'au-delà de la formation du salarié, c'est aussi la formation du citoyen. Ça veut dire que ces gestes-là, quand on les a appris dans le cadre de notre travail, on peut aussi les déployer dans la vie de tous les jours. Et je pense que ça a du sens aussi quand on travaille au sanctuaire.
6: Vous dites qu'il y a de la formation, il y a de bonnes pratiques. La bienveillance, c'est un bon prérequis quand même, toujours. Il faut partir de là, mais il faut aller au-delà. Il faut quand même des sous, il faut de l'argent quand même, Sébastien Bousquet. On voit bien que les projets, ils butent souvent sur ces problématiques de moyens.
7: Tout à fait, même s'il y a un engagement fort du sanctuaire, aller à la recherche de financement, notamment au niveau de l'État, c'est quand même assez intéressant. Et ça permet de construire une collaboration, un partenariat avec les préfectures pour nous permettre d'être un petit peu un catalyseur de réussite et d'avancer dans nos démarches qu'on souhaite mettre en place. Ça peut être sur du bâtimentaire, mais ça peut être aussi sur des sessions de formation. Et de...
6: Vous avez en tête des exemples concrets de projets en cours ou bien de projets déjà réalisés?
7: Oui, nous avons sollicité plusieurs financements. Le Fonds national d'aménagement et de développement des territoires qui nous permet de faire une étude sur de la maîtrise d'œuvre sur les bâtiments. Voilà, c'est quand même un appui technique assez intéressant pour nous sur 6 bâtiments.
6: Et ensuite, quand on fait une rénovation, on ne fait pas n'importe quoi, c'est ça que vous dites?
7: Voilà, il y a un référentiel des attendus, il y a un bureau de contrôle qui vient valider les propositions d'aménagement et de travaux, et ensuite il y a un rapport de vérification périodique qui valide tous ces travaux, en étant passé par une commission, bien sûr.
6: Ça paraît tout ça un peu compliqué, mais la visée est toujours la même, c'est comment on tient compte des personnes avec leur situation, leurs difficultés, leur fragilité et leurs problèmes, quoi.
7: Mais c'est surtout dans l'écoute, en fait. L'écoute va permettre de porter une analyse,
6: oui.
7: L'analyse des besoins, et après d'apporter une réponse ou d'aller à la recherche de réponses, qu'ils soient connues ou pas. Le référentiel des attendus, c'est très technique.
6: Oui.
7: Voilà. Mais on peut aller au-delà, et le sanctuaire souhaite aller même au-delà des
6: Mais est-ce que vous appelez un référentiel des attendus? En fait, c'est ce dont ont besoin les personnes pour que leur handicap soit pris en compte.
7: C'est exactement ça.
6: Pour loger dans telle chambre destinée même à des personnes, par exemple, des religieux, des personnes qui viendraient loger au sanctuaire de Lourdes, à la maison Pommian, à la maison Louise et François Soubirous, des choses comme ça.
7: Voilà, l'idée c'est vraiment de déployer, par exemple, là, typiquement à la maison Abbé Pommian, c'est de déployer des chambres PMR qui sont déjà existantes,
6: oui.
7: Pour permettre à une personne en fauteuil de pouvoir techniquement venir et d'avoir quasiment aucune contrainte et pouvoir venir au sanctuaire librement.
6: Il y a au sein du sanctuaire de Lourdes l'accueil Notre-Dame. Est-ce que vous diriez que c'est le lieu emblématique de l'accueil des personnes malades, mais en particulier le fer de lance de cette politique d'accessibilité?
7: Oui, très clairement, j'emploierais même le terme de bateau amiral, parce que c'est un lieu qui est vraiment tourné et dédié à l'accueil des personnes en situation de handicap. Il a été réalisé en 1997, c'est assez bluffant. Donc avant 2005, et c'est assez bluffant, vraiment l'approche des architectes pour concevoir ce bâtiment qui est vraiment tourné pour permettre aux personnes en situation de handicap vraiment de vivre l'expérience sanctuaire en toute autonomie.
6: Donc quand il s'agit d'investir dans du bâti ou dans de l'accessibilité, vous vous mettez au travail aussi pour voir comment, du point de vue du financement, on peut y apporter une touche spécifique venant de l'argent public, d'argent privé, essayer de trouver ces équilibres-là.
7: Oui, absolument. Donc, c'est créer des ponts, créer un réseau qui permet en fait de collaborer autour de projets. Je vais prendre un exemple, la maquette tactile du sanctuaire, ouais. Donc, qui va servir dans notre plan d'action handicap visuel et qui va permettre à un non-voyant de faire une cartographie mentale du sanctuaire. La dernière que nous avions est datée de 2003, elle est un peu désuète. Et nous avons souhaité réfléchir à la création d'une nouvelle, donc en partenariat avec l'OCH Paris et avec Voir Ensemble.
6: Que font les nouvelles technos dans votre univers à vous, les nouvelles technologies? Est-ce que ça vous apporte? Est-ce que vous sentez qu'il y a des opportunités exceptionnelles?
7: Il y a des pistes de réflexion, oui, tout à fait. On parle de handicap auditif. Nous avions mené une étude sur les boucles à induction magnétique. Donc, qui permettait à des personnes appareillées d'entendre directement le retour micro dans leur prothèse auditive. Bon, il s'avère que ce sont des solutions très coûteuses, efficaces mais très coûteuses. Et il y a des nouvelles solutions technologiques qui se déploient. Donc, nous avons souhaité basculer vers cette innovation avec une fast test et une période de validation, en fait. Donc, cette nouvelle solution s'appelle AuraCast et nous l'avons déployée au Rosaire.
6: Oui. Et donc à chaque fois qu'il est possible d'y mettre de la technologie qui améliore la vie et l'accessibilité, on le fait.
7: Et c'est exactement ça, ça apportera des réponses non seulement pour le handicap auditif, voilà, ça permettra d'avoir un retour son correct et enlever tous les bruits parasites, mais ça permettra aussi d'apporter pour le handicap visuel et notamment pour les personnes à cécité totale qui ne peuvent pas ressentir tout ce qui se passe lors d'une cérémonie, avoir de l'audiodescription aussi dans leurs appareils, donc une participation augmentée à la cérémonie.
6: Dans les quelques minutes qui nous restent, j'aimerais que nous abordions deux sujets. La place des personnes en situation de handicap au sein même du personnel du sanctuaire, sans doute que vous les côtoyez et que vous pouvez nous dire combien ils jouent un rôle clé aussi dans ces politiques de sensibilisation. Et puis également parler de Lourdes 2030, qui est un projet de développement, d'investissement pour le sanctuaire de Lourdes. Est-ce que vous diriez que le sanctuaire essaie de faire aussi ce qu'il faut pour accueillir au sein de ses équipes des personnes qui ont un handicap?
7: Bien sûr, ce n'était pas suffisant d'accueillir, enfin de prendre en compte simplement les personnes qui viennent au sein du sanctuaire,
6: oui.
7: Mais il était évident aussi d'apporter une attention particulière à nos collaborateurs, nos amis, nos collègues qui ont un handicap particulier. Donc que ce soit l'amélioration de leur poste de travail, mais aussi leur proposer une partie active dans cette démarche du sanctuaire, c'est-à-dire par exemple créer une vidéo langue des signes avec une personne qui est sourde et qui travaille
6: dans le sanctuaire.
7: Qui travaille au sanctuaire, qui est feutier.
6: Oui.
7: Avec d'ailleurs plusieurs personnes même, Thierry et Vincent.
6: Oui, oui. Et donc c'est extrêmement puissant en termes de levier de transmission, de sensibilisation que d'avoir un collègue ou bien quelqu'un de pas très loin de soi qui est touché et qui est prêt à témoigner.
7: Oui, et bien ce qui est surprenant, c'est que leur engagement est très fort, en fait. Et leur engagement et leur amour du sanctuaire est très fort. Et donc, ils peuvent, avec leur...
6: Leur charisme propre.
7: Oui, avec leur handicap, mais aussi avec leur charisme propre, tout à fait. Ils peuvent justement proposer mais voilà, ce genre de passerelle avec les visiteurs.
6: Oui, oui. S'agissant de l'avenir du sanctuaire, évidemment, une organisation se projette toujours sur les 10-15 ans. Il y a ce qu'on appelle au sein du sanctuaire de Lourdes le plan Lourdes 2030, qui est un plan d'investissement, un réservoir de projets,
7: on va dire comme ça. Clairement. C'est un projet qui est extrêmement structurant, mais qui aussi impacte l'ADAP, donc l'agenda d'accessibilité programmée, et qui va nous pousser en fait, à avoir une réflexion vraiment globale sur l'accessibilité. Voilà, c'est vraiment la pierre angulaire aussi de cette façon de réfléchir à l'accessibilité, c'est-à-dire qu'on va certainement se positionner au-delà des attentes réglementaires.
6: Ah oui.
7: Voilà. C'est l'objectif du sanctuaire, mais ce n'est pas très étonnant puisque c'est plus ou moins déjà le cas.
6: Et vous, vous trouvez, Sébastien, qu'il faut se positionner au-delà des attentes réglementaires. Il faut être plus exigeant encore que la loi.
7: Oui, oui, très clairement, c'est la base. La loi, c'est vraiment le prérequis de base. Quand on travaille au sanctuaire, il n'est pas difficile de comprendre que notre mission, c'est d'aller au-delà de tout ça, de cette réglementation.
6: On vous remercie beaucoup pour ce témoignage. Je rappelle que vous êtes salarié du sanctuaire Notre-Dame de Lourdes, mais fortement engagé, et en particulier dans ce domaine, d'être référent accessibilité et handicap. Peut-être un mot de la fin pour terminer.
7: Mais écoutez, moi je pense que chaque salarié prouve quotidiennement en fait que la prise en compte et l'accompagnement des plus fragiles est une composante naturelle de l'esprit de l'accueil de Lourdes.
6: Oui, merci. Ça résume très bien ce qui constitue l'esprit maison, cette culture d'entreprise, certains diraient, qui est pour nous l'esprit de la maison. Merci Sébastien.
7: Merci,
6: bon
7: Mathias.
6: Vent et puis beaucoup de courage pour ces combats qu'il y a à mener quand même, hein, qui ne sont pas toujours très simples.
7: Merci Mathias.
6: Au revoir.
7: Au revoir.
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3: Les Espagnols aux urnes le 29 novembre. Le chef du gouvernement Pedro Sanchez convoque des élections anticipées après le rejet vendredi de ses décrets sur le logement aux électeurs de trancher le débat. Au Brésil, le fils de l'ancien président Jair Bolsonaro en tête du premier tour de la présidentielle. Pour Lula da Silva qui brigue un dernier mandat, le chemin s'annonce difficile pour l'emporter au second tour. Indépendance en filigrane des élections provinciales au Québec. Aujourd'hui, le parti québécois indépendantiste est en tête dans les sondages. Peu de changements en Bosnie-Herzégovine. Les partis nationalistes des trois entités, bosniaque, croate et serbe, remportent les scrutins. La participation est en baisse.
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3: Bonjour, c'était dans l'air depuis le rejet vendredi de ses décrets sur le logement. En Espagne, le Premier ministre Pedro Sanchez a annoncé la convocation d'élections anticipées le 29 novembre. 3 jours donc après le rejet des mesures de son gouvernement pour sortir de la crise du logement. Les Espagnols se rendront aux urnes quelques mois plus tôt que prévu. À Barcelone, Luis Marsans.
5: Il gouvernait tant bien que mal depuis 3 ans sans majorité au Parlement. Après l'échec essuyé vendredi, après le rejet des mesures d'urgence pour faire face à la crise du logement, Pedro Sanchez jette l'éponge, mais il tente un dernier coup, s'appuyer sur la préoccupation sociale autour du logement pour tenter de déjouer les sondages. Pour mener en profondeur les réformes dont nous avons besoin, nous devons nous mobiliser et obtenir que le Parlement nous accorde une majorité bien plus large, une majorité progressiste, a déclaré ce matin Pedro Sanchez. Si la droite n'a jamais été aussi haute dans les sondages, après notamment les affaires de corruption visant l'entourage de Pedro Sanchez et après la crise de Ceuta, la gauche n'a peut-être pas encore dit son dernier mot. Le socialiste entend bien capitaliser sur la colère née chez les électeurs de gauche contre les partis de droite, ceux qui ont rejeté vendredi les mesures. Et puis le socialiste s'est par ailleurs forgé une stature internationale en affrontant Donald Trump et Benjamin Netanyahu. La campagne électorale sera en tout cas rapide. Elle prend peut-être à contre-pied l'opposition. C'est en tout cas le calcul qu'a fait Pedro Sanchez. Barcelone, Luis Marsans pour Radio Vatican.
3: Si des élections anticipées étaient à prévoir en Espagne, c'est une surprise qui a marqué le premier tour de la présidentielle dimanche au Brésil. Flavio Bolsonaro, candidat de l'extrême droite, est arrivé en tête avec une avance de plus de 2 millions de voix sur son principal adversaire, le président sortant, Lula da Silva. Le coup est dur pour le candidat de gauche qui voit en plus le Congrès pencher encore plus à droite. Les précisions à Rio de Janeiro de Jean-Mathieu Albertini.
6: Le président sortant est dans une position difficile. Il a évité une défaite humiliante dès le premier tour, mais il se retrouve derrière le fils de son ancien adversaire. Plus que son charisme et ses idées, ce dernier a pu compter sur son nom qu'il a porté toute la campagne et l'a blindé contre les différents scandales qui sont apparus ces dernières semaines. Le choc est grand pour les partisans de Lula, d'autant que l'homme de 80 ans doit maintenant aller chercher des voix chez les candidats qui n'ont pas passé le premier tour, et c'est là que ça se corse, car la plupart d'entre eux sont de droite, voire d'extrême droite. Autre mauvaise nouvelle pour lui, en plus d'un Sénat beaucoup plus à droite, ce sont aussi des alliés de Bolsonaro qui, dès le premier tour, ont emporté 2 postes de gouverneur dans les 2 États clés du Minas Gerais et de São Paulo. Reste que c'est une 2e élection qui commence désormais pour les équipes de campagne. Tout est à refaire, tout est à repenser en vue du prochain tour, le 25 octobre prochain. À Rio de Janeiro, Jean-Mathieu Albertini pour Radio Vatican.
3: Toujours sur le continent américain, on vote aujourd'hui au Québec. Les électeurs de la province canadienne à majorité francophone vont élire leur nouveau ou nouvelle première ministre. C'est la fin d'une campagne agitée, notamment par de possibles ingérences américaines et centrée autour d'un thème principal, la possible indépendance du Québec. Un parti en particulier porte cette proposition, le Parti québécois, et il est en tête dans les sondages. Les explications à Montréal de Suzy Bernard-Ménéguse.
7: C'est un tournant politique majeur que pourrait prendre le Québec dans quelques heures en remettant au pouvoir le Parti québécois. C'est en tout cas ce que prévoient les sondages ces derniers jours. Ils annoncent la victoire de Paul Saint-Pierre Plamondon, le chef du Parti québécois. Il remporterait l'élection avec près de 30% des suffrages et devancerait de quelques points le Parti libéral et la coalition Avenir Québec, la CAQ, actuellement au pouvoir. Il semblerait que les mesures phares du Parti québécois aient convaincu, parmi elles, celle de la promesse d'un référendum sur l'indépendance du Québec. Le parti promet d'en organiser un après le mandat de Donald Trump. Autre axe de campagne, la réduction de l'immigration et la protection de la langue française. Mais ces mesures souverainistes du parti ne suffisent pas à expliquer son succès. Selon un sondage, 3/4 des Québécois veulent du changement après 6 ans de gouvernance de la CAQ. Si Paul Saint-Pierre Plamondon l'emporte aujourd'hui, la victoire serait une revanche. Lors des dernières élections de 2022, le Parti québécois avait réalisé son pire score et récolté un peu plus de 14% des suffrages. Mais rien n'est encore joué. Les sondages restent serrés et le Parti québécois pourrait être contraint de faire des alliances en cas de gouvernement minoritaire. Suzy Bernard Ménéguse, Montréal pour Radio Vatican.
3: Pas de prise de risque inutile. L'armée américaine retire ses bombardiers stratégiques B1 de la base aérienne britannique de Fairford. Washington a pris cette décision à cause de nouvelles menaces visant ce site, près duquel, le 27 septembre dernier, 3 véhicules suspects avaient été trouvés. 6 hommes par la suite ont été interpellés, Londres les soupçonnant de préparation d'un acte terroriste. Une piste iranienne a été évoqué, mais Téhéran a nié toute implication. La Bosnie-Herzégovine votait hier pour renouveler ses 14 parlements et élire ses 3 présidents. Après une campagne marquée par la surenchère identitaire, les partis ethno-nationalistes ont remporté une large victoire. Les détails avec Simon Rico.
2: Durant toute la campagne, les médias bosniens évoquaient des élections générales plus indécises que d'ordinaire. Après des décennies de fraude, l'introduction de nouvelles technologies, vote biométrique, scan des bulletins et transmission électronique des résultats, laissaient en effet entendre de possibles réajustements. Il n'en a rien été. Les 3 grands partis nationalistes, bosniaques, serbes et croates, ont chacun remporté une très nette victoire dans les différents scrutins, bien supérieure à leur score de 2022. Seule consolation pour les formations citoyennes, celles qui entendent dépasser les clivages identitaires, la réélection du social-démocrate Denis Bečirović comme membre bosniaque de la présidence tricéphale. Ces résultats confirment les divisions très fortes de la Bosnie-Herzégovine, ravivées encore par la mort récente de Ratko Mladić. Quant à la participation, elle a chuté de 10 points et dépasse à peine les 40%. C'était attendu, vu la très forte émigration massive qui s'éternise. Autrement dit, les Bosniens ont voté avec leurs pieds, plus que jamais. Simon Rico, Belgrade, pour Radio Vatican.
3: Il est nécessaire de sortir de la logique de domination et de mettre fin aux inégalités. C'est le secrétaire d'État du Saint-Siège qui le dit dans un entretien accordé au quotidien italien La Repubblica dans son édition dominicale. Il y rappelle l'importance du multilatéralisme alors qu'il revient de l'Assemblée générale des Nations Unies à New York. Concernant l'Ukraine, plus particulièrement, le cardinal Parolin affirme que l'on ne peut pas refuser à un peuple le droit de se défendre, insistant sur le fait que cette guerre est une véritable tragédie. Sur la situation dans le golfe Persique, il exprime son inquiétude, surtout face au prix que paie la population civile. Plus de précisions sur cette interview du cardinal Parolin sur notre site internet www.vaticannews.va. Autre conflit lié à celui du golfe, celui au Yémen qui reprend de plus belle. Ce matin, la coalition militaire dirigée par Riyad a annoncé rejoindre l'offensive lancée hier par le gouvernement yéménite contre les Houthis. Une centaine d'avions de combat ont mené plusieurs bombardements sur des positions tenues par les rebelles. Une offensive a également été lancée ce matin contre Sanaa, la capitale du Yémen. L'objectif de ces nouvelles manœuvres, c'est de s'assurer du contrôle du détroit de Bab el-Mandeb, stratégique pour le

0: Moins 8 personnes dans l'état du Tigré, dans le nord de l'Éthiopie, où les combats ont repris fin septembre. Une mère ainsi que ses 4 enfants et un petit-fils ont été tués dans ce bombardement. Toute la famille a été décimée, 3 autres personnes sont mortes par ailleurs, ajouté un témoin de cette attaque. Voilà, c'est la fin de cette édition. Prochain retour de l'actualité en langue française, ce sera 18h heure de Rome. D'ici là, notre site internet, mais aussi notre page Facebook et notre compte X. Excellente journée à toutes et à tous.
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3: Au cours de l'existence, nous sommes souvent appelés à devoir prendre des décisions. Pas toujours des décisions très importantes, pas toujours des décisions aux conséquences énormes pour notre vie, mais prendre des décisions. Il est vrai que il y aura, de toute façon, à un moment donné, des décisions cruciales à prendre. Comment prendre de bonnes décisions? Et d'ailleurs, nous devons nous poser la question, qu'est-ce qu'une bonne décision? Ça n'est pas toujours facile de trancher, de décider, d'opter, de faire un choix, car tout choix nécessairement élimine un certain nombre de possibilités. Et, pas toujours, mais dans certains cas, le retour en arrière n'est plus possible. Il faut donc arriver à trier, à discerner, pour prendre la meilleure décision qui soit. À ce sujet, il existe bien des comportements différents. Et je connais bon nombre de personnes qui n'aiment pas décider. Pourquoi? Parce qu'elles n'aiment pas trancher, parce qu'elles n'aiment pas faire un tri, parce qu'elles n'aiment pas se séparer de certaines éventualités. Ceux qui n'arrivent pas à décider ont souvent un peu le même profil psychologique. Ce sont, nous pourrions les appeler des conservateurs. Vous verrez que ces personnes, lorsque on doit faire un tri dans les affaires, se décider à jeter ou à donner un certain nombre de choses, parce qu'on ne peut pas continuer à accumuler comme ça indéfiniment, ou bien parce que elles doivent déménager dans un logement plus petit, eh bien, ces personnes-là n'arriveront pas à faire ce tri, ce choix, parce qu'elles veulent toujours tout conserver, y compris des objets qui n'ont plus aucune valeur, mais qui ont pour elles une valeur sentimentale. Les jouets de quand elles étaient petites, ou bien d'autres choses relativement désuètes pour un regard extérieur. Ce sont des conservateurs. Souvent, d'ailleurs, ce sont aussi des collectionneurs dans l'esprit. Souvent, ces personnes, par exemple, s'investissent dans des collections de timbres, de petits soldats, de petites voitures, quantité d'autres choses. Également, dans le profil de ceux qui n'aiment pas décider, nous retrouvons un autre aspect qui est la timidité. Parce que décider, c'est affirmer. Parce que décider, ça peut être aussi s'opposer à quelqu'un, s'opposer à d'autres opinions. Alors les timides, qui n'osent pas s'affirmer, qui n'osent pas s'opposer, la plupart du temps, ont beaucoup de mal à décider. Et puis, ils pèsent tellement le pour et le contre, qu'il y a autant d'arguments pour que d'arguments contre. Et au final, eh bien, on ne sait plus quoi prendre. Ce sont aussi, mais tout cela va ensemble, la plupart du temps, des angoissés. Parce que décider,

pencher peut provoquer la peur. La peur de se tromper, la peur d'avoir fait le mauvais choix, la peur de s'être séparé de telle ou telle éventualité. Et devant ce choix à faire, devant ce pari, devant cette audace qui est nécessitée par le choix, ces personnes peuvent ressentir une angoisse profonde. C'est l'attitude typique de, par exemple, quelqu'un qui est en dépression. Ça n'est pas quelqu'un qui va décider des tas de choses tous les jours. Au contraire, il ne décide plus rien. Il a un mal fou même à décider, à se lever le matin et puis à faire quelque chose. Il va passer beaucoup de son temps dans la journée assis dans un fauteuil à regarder ses doigts ou ses pieds, à ne rien décider, à ne rien mettre en œuvre, tant il est saisi, on pourrait dire lié, paralysé par toutes sortes d'angoisse et de crainte. Nous le voyons, il y a donc beaucoup d'obstacles à la décision.

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1: Ne pas décider lorsqu'il est nécessaire de le faire, ne pas trancher, ne pas choisir, ne pas éliminer, peut provoquer, dans un premier temps, une sorte de satisfaction paisible. Je reste avec l'ensemble des données. Mais, à moyen terme, ça n'est pas une bonne attitude, parce qu'il est nécessaire, dans telle et telle circonstance, d'opérer un choix. Si nous n'opérons pas de choix, alors que va-t-il se passer? Eh bien, le choix sera inéluctable, c'est-à-dire qu'il va s'imposer à nous. Et certes, cette fois, nous n'aurons plus le choix. Soit ce sont les autres qui vont décider à notre place, ce qui est tout de même très regrettable lorsqu'il s'agit de décisions importantes pour notre existence. Si nous laissons les autres décider pour nous, alors comment pouvons-nous prétendre être, un tant soit peu, le capitaine du navire? Je sais très bien que c'est souvent une illusion. Il est vrai que beaucoup, beaucoup de choses dans notre vie nous échappent. Nous ne les contrôlons pas et nous sommes bien obligés de faire avec. Finalement, à la réflexion, nous contrôlons très peu de choses. Nous décidons de manière radicale et décisive très peu de choses. Mais encore faut-il pouvoir prendre ces décisions-là. Si même ces décisions, nous les laissons prendre aux autres, à notre place, alors nous ne serons tout au long de notre existence que des bouchons à la surface de l'océan. Tantôt ballottés à droite, tantôt ballottés à gauche, mais n'ayant nullement jamais tracé une sorte de sillon. Et si ce ne sont pas les autres qui prennent les décisions à notre place, je dirais que la vie va s'en charger. Les événements eux-mêmes vont s'en charger. Et nous serons donc à la merci de ces événements qui nous seront, selon les circonstances, soit favorables, soit contraires. Être constamment dans l'indécision, c'est donc être passif, et ce comportement n'est pas positif dans la perspective d'une vie spirituelle. Il faut nous déterminer. Il faut choisir et nous tenir ensuite à ce choix. Il y a une parole qui m'a toujours beaucoup frappé dans l'Apocalypse, où Dieu, s'adressant à la ville de Laodicée, déclare « Je connais tes actions, je sais que tu n'es ni froid ni brûlant. Mieux vaudrait que tu sois ou froid ou brûlant. Aussi, puisque tu es tiède, ni brûlant ni froid, je vais te vomir de ma bouche. » Et nous avons là une image forte du sort réservé à ceux qui ne décident rien, à ceux qui sont tièdes. Eh bien, ils sont rejetés, ils sont piétinés. Ne jamais prendre une décision n'est certes pas une bonne décision.
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0: Bonsoir à tous et bienvenue sur le plateau d'Un cœur qui écoute, votre émission de spiritualité. Aujourd'hui, je vous invite à découvrir le parcours singulier de Jamel Ghesmi. Bonjour Jamel.
1: Bonjour.
0: Merci d'être là.
1: Merci à vous de me recevoir.
0: Vous avez publié un livre aux éditions des Clés de Brouwer qui s'intitule « De mes malheurs a surgi un trésor, de l'errance au théâtre, un cheminement spirituel ». Superbe livre, en passant. On va en parler dans un instant, et vous allez justement nous raconter un petit peu vos origines du côté de Vienne, vos parents qui ont immigré depuis l'Algérie, et puis cette vie, c'est ça, d'errance, vraiment difficile, et un jour, eh bien, Dieu s'est manifesté davantage à vous, et puis vous avez choisi de le suivre. Donc on va en parler dans un instant, juste avant, je vais vous demander de nous dire un extrait de texte de votre choix, sachant que vous êtes comédien professionnel, hein, donc vous n'avez pas envie d'avoir un bout de papier à lire, vous l'avez dans votre cœur, dans votre tête, on vous écoute.
1: C'est un texte de François, dans la pièce de Jacques Copeau, Le Petit Pauvre. Il dit « Dieu m'a conduit dans la solitude, il m'a parlé à l'âme, il m'a montré que les besoins du corps ne sont rien, qui ne comptent pour rien au regard de l'épanouissement d'une âme qui a retrouvé sa patrie. »
0: Qu'est-ce que vous entendez dans ces mots?
1: Il y a la solitude, il y a la nature, seul face à la nature, et que dans cet état-là, Dieu s'insinue en vous. Et qu'on a besoin de ça pour expérimenter ce qu'on appelle Dieu. Ça ne se fait que dans la solitude. Et c'est une expérience très intime, très très intime. Et en rejoignant François Lassize, l'expérience qu'il a faite, elle me nourrit, elle me renvoie à ce que j'ai vécu, à ce que j'ai fait, et je continue à vivre. Dans la solitude. Il l'appelle, c'est la solitude, d'âme pauvreté.
0: Nous recontextualiser un petit peu votre enfance et le terreau dans lequel tout cela a pu germer. Alors Vienne, sud de Lyon.
1: Oui, sud de Lyon, oui. Famille d'immigrés. Une enfance assez heureuse, une tendre enfance, on gambadait, on était assez heureux, loin des les préoccupations du monde, il n'y avait pas de télévision, il n'y avait pas internet, donc on était puis en prise avec la nature, parce qu'il y avait la nature qui était à proximité d'où on vivait, donc une vie assez heureuse. On n'avait pas grand-chose, dans un grand dénuement, mais il y avait une espèce de joie. Et puis ça s'est gâté quand j'ai dû rentrer dans la vie à l'école, en particulier, où j'ai eu du mal, beaucoup de mal.
0: Et une histoire de petit poussé. Hein.
1: Ah, c'est terrible celle-là. Oui, je n'incrimine pas l'école d'ailleurs. Hein. L'école de la République, elle fait ce qu'elle peut. Hein. Elle a fait ce qu'elle peut. Et puis, c'était ma première difficulté.
0: C'était en CP,
1: En CP, oui. J'étais en train de lire le pousset, et puis le mot « pou » n'est pas sorti. Et puis, plus elle criait, et moins elle sortait.
0: Ah oui.
1: Et donc,
0: et les autres ricanaient autour, ou tout le monde se taisait?
1: Oh, j'ai plus souvenir de ça. Ouais. C'est cette...
0: Un fossé, tout d'un coup, qui est devenu immense, immense.
1: Ça, ouais.
0: La maîtresse qui continue à mettre de la pression, vas-y, dis-le, pousset, enfin, dis-le,
1: c'est
0: quoi.
1: Ça, c'est ça, elle criait.
0: Voilà. Mais alors là, elle a créé un...
1: Alors, j'ai le souvenir, hein, donc... Et du coup, je suis resté 3 ans dans cette école, en maternelle, enfin pas en maternelle, en CP.
0: Oui.
1: On l'appelait ça la 6 avant,
0: oui.
1: La 6e. Puis au bout de la 3e année, on m'a mis dans une classe où j'avais toutes les... Voilà.
0: Les gars qui n'y arrivaient pas, quoi.
1: Ouais, c'est ça. Donc on faisait des cocottes en papier, ils essayaient de... On n'y arrivait pas. Et puis au lycée, je suis rentré en CES. Donc c'est une classe, une section spécialisée où on essaye d'apprendre à...
0: à faire un peu de maçonnerie.
1: Oui, la maçonnerie, de la plomberie, de la cuisine, c'est essayer de, que les jeunes aient quelque chose. Quoi.
0: Oui, c'est ça.
1: Et ben, je suis sorti à la saison, j'ai passé, je me souviens, le DFEO, alors, je ne sais pas ce que ça veut dire, et le DFEO, je l'ai loupé. Et bien à 16 ans, je me suis...
0: Ce qu'on appelle échec scolaire, aujourd'hui. Ah ben,
1: totalement. Alors, à l'époque, je ne me disais pas échec, que j'étais en échec, mais je ressentais énormément de souffrance. Mm-hmm. Ça faisait très mal. Mm-hmm. Mais très mal.
0: Vis-à-vis quoi, des autres élèves, de vos parents?
1: De soi-même, de soi-même. Soi-même. Ah ben non, mes parents étaient totalement impuissants. Ils ne pouvaient rien faire, mes parents. Parce que ma mère elle-même était analphabète. Qu'est-ce qu'elle pouvait rien faire? Donc moi, j'ai essayé de travailler. J'ai fait les usines autour de Vienne. Et j'ai été engagé dans une usine de carton. On s'est eu un coup de fusil hier. Et puis, au bout de 15 jours, on m'a dit que je ne faisais pas l'affaire.
0: Et on n'avait jamais su pourquoi non plus.
1: Bah, alors je me suis dit que... Alors que moi, je rêvais d'être ouvrier. Et je n'ai pas eu cette opportunité-là. Et ça, je me suis dit que j'étais mal barré. Que j'étais vraiment très mal barré.
0: Quelle est ma place?
1: J'étais mal barré parce que... Et donc, j'ai essayé de travailler. Enfin, je ne trouvais pas. Alors j'ai fait un peu de plonge. De la plonge. Et puis, j'étais mal barré, parce que je n'avais pas d'instruction.
0: Alors, vous n'avez pas commencé à faire comme beaucoup, c'est-à-dire traîner avec d'autres gars mal barrés comme vous, et à commencer à faire un peu des bêtises, à traîner, à devenir un voyou?
1: J'aurais pu.
0: Oui.
1: J'aurais pu, mais on m'avait... étiqueté cette étiquette avant que je devienne un voyou. Donc j'aurais pu, à la suite de cette étiquette, j'aurais pu devenir un voyou. Mmh. Parce qu'on disait que j'étais un voyou. Mmh. Et donc j'ai été mêlé à plusieurs affaires dont j'avais rien à voir. Et j'ai eu affaire donc à la police parce que j'étais devenu à leurs yeux. Et aux yeux d'une racaille.
0: Voilà, hors du cadre, hors du circuit. Oui.
1: J'étais foutu. Et donc, à plusieurs reprises, j'ai eu des... Je vais faire à la police, bien sûr, à la violence, pour avouer des choses que je n'avais pas à faire, que je n'avais pas faites.
0: Il y a un moment où ça se passe même pas très très bien, avec une garde à vue, où...
1: Ah, j'ai eu, oui.
0: Vous vous faites bien secouer, on a l'impression que c'est votre tête qui ne revient pas au bonhomme.
1: C'est-à-dire que...
0: Il essaye de vous faire dire quelque chose qui n'existe pas. Donc,
1: C'est ça. Et les trois coups précédents, c'est pareil. Alors donc, je ne l'évoque pas dans le livre, mais c'est pareil. C'est, ils veulent que je dise quelque chose que je n'ai pas fait. Et c'est très difficile. D'ailleurs, ça m'a toujours... durant la Deuxième Guerre mondiale, ceux qui étaient pris par les nazis, par la Gestapo, quel eût été mon... Ma réaction. Est-ce que j'aurais parlé ou pas? C'est pour ça que j'aime beaucoup Jean Moulin. Et j'ai été dans cette situation-là, mais je n'ai pas lâché, jamais. D'abord, ni les camarades, ni moi-même. Je ne suis jamais. Mais le prix est très fort payé, surtout quand on est adolescent, quoi. Parce qu'on n'a pas le discernement.
0: Ah non? Et comment on se construit là-dessus? Comme déjà les bases étaient un peu difficiles.
1: Oui. Alors j'ai le souvenir net. Je m'étais dit que si j'avais les mains déliées, c'est parce que mes mains étaient menottées au casier. S'il y avait eu une arme, j'aurais sauté avec. Vous voyez donc jusqu'où ça peut vous mener. Et encore une fois, aujourd'hui, en aucun cas, j'incrimine les forces de l'ordre. Parce qu'elle et moi, on était pris dans un contexte historique. Et que je représentais ce que je n'étais pas, c'est-à-dire j'ai endossé une histoire.
0: Et oui, et là, c'est la force des a priori. Alors, comment vous êtes sorti de ce truc-là?
1: C'était difficile parce que c'est un engrenage. Et donc, en fait, ce qui m'a sauvé, c'est que je travaillais. À l'époque, donc, j'avais un alibi, je travaillais comme plongeur. Et je touchais à l'époque que 5 francs par jour. Et ces 5 francs, ça me permettait d'acheter mon paquet de cigarettes et mon café.
0: C'est loin. Alors, à un moment, vous allez quitter Vienne, quitter tout ça, et tenter l'aventure à Paris?
1: Alors, avant... Alors, l'acte fondateur, c'était... enfin, l'acte fondateur, c'est... Le déclic, c'est que j'étais dans une brasserie, un café, le café de l'hôtel de ville qui n'existe plus aujourd'hui. Et j'étais un soir, j'étais en train de siroter un café, précisément. Et le... Je me souviens que j'avais en plein hiver, j'avais un petit impair. Et puis, j'étais en espadrille.
0: Ah, vous avez fait du beau chemin depuis.
1: Excusez-moi.
0: Je vous en prie.
1: Et le patron me dit, qu'est-ce que t'as moyen comme ça, toi? Il est venu, il m'a pris par le colbac, il m'a jeté dehors.
0: Le regard.
1: Et c'est là où je me suis... C'est à ce moment-là où je me suis dit, Jamel, c'est fini. Si tu restes, t'es mort. Quand je dis la mort, c'est d'abord une sensation physique, qui est la mort de l'âme.
0: Oui.
1: Et ce qui suit, c'est la mort physique après. Quand la mort de l'âme est là, et on sent ça, c'est une sensation physique. Et comme en amont, j'avais déjà projeté de partir. Déjà, je me visualisais à partir déjà. Et je visualisais déjà un métier, je voulais faire un métier. Alors j'avais un métier, je voyais quelque chose de public, par rapport à la parole.
0: Oui.
1: Et comme j'avais cet handicap, alors je pense que c'est par ça que, voilà. Et suite à cet accident, c'était en février, deux ou trois jours après, je partais. Je prenais mon petit baluchon, petit sac, avec deux, trois petites affaires, et j'ai pris le train...
0: Pour la capitale.
1: C'est ça.
0: Voilà, la vie, l'aventure. Et là, ça va être difficile.
1: Très difficile.
0: Ça va être difficile. Ouais. Vous allez
1: très difficile.
0: Fréquenter des mondes interlopes, comme on dit, des mondes compliqués avec des gens qui repèrent potentiellement la victime, le gars vulnérable.
1: C'est ça.
0: Donc là, c'est. Enfin, on a l'impression quand même que vous avez une bonne étoile, hein, parce que. Il aurait pu se passer plein de choses
1: beaucoup.
0: Très graves.
1: Très graves, oui.
0: Et vous, ce que vous recherchez, c'est un peu de chaleur? De quoi manger, et s'il y a du boulot, vous êtes là. Mais il y a un moment quand même où vous allez faire quelque chose. Alors on est obligé d'avancer dans le temps.
1: Allez-y.
0: Vous allez faire toc toc toc à une porte. C'est rue Blanche, je crois.
1: Ah oui, c'était rue Chaptal.
0: Rue Chaptal.
1: Au théâtre où Jean Laurent Cochet donnait ses cours.
0: Donc vous, le gaillard qui arrivait pas trop bien à parler, qui pensait. Mais qui a même avait passé du temps à ne pas parler, vous allez poursuivre des cours de théâtre.
1: Oui. Alors, l'handicap de l'élocution, c'est que la difficulté, c'était de ne pas pouvoir formuler.
0: Oui.
1: Ça handicape une partie du cerveau.
0: Oui.
1: Ça ne sait pas construire les phrases, en fait.
0: Oui.
1: Donc on parle par bribes, par mots, et une sensation physique qu'on est emmuré. On est emmuré vivant, parce qu'on ne peut rien extérioriser, rien.
0: Et on dit d'ailleurs souvent qu'on n'arrive pas à faire ça, ça se termine avec les poings, on parle avec les poings.
1: Oui, alors, moi, je n'étais pas comme ça, non, mais j'étais... en fait, j'avais un corps totalement bloqué, et il m'a fallu 7 ans pour oser m'inscrire à un compte que je... Oser m'inscrire, il m'a fallu 7 ans. Oui. 7 ans avant d'oser, vous rendez compte.
0: Et d'ailleurs, ça n'a pas marché comme ça.
1: Non.
0: D'un coup, mais il a cru en vous, Jean-Laurent Cochet. Et vous a redonné votre chance, et puis il y a tout un travail qui a aussi pris du temps et qui a permis en fait que vous puissiez vous épanouir dans le théâtre.
1: Oui.
0: Et notamment, il y a une pièce dont on pourrait dire un mot qui a été une révélation pour vous, c'est celle dont vous nous avez tiré un extrait au début de l'émission.
1: Le petit pauvre de Jacopo.
0: Oui, que vous jouez là depuis 40 ans, 30 ans.
1: Depuis 88.
0: D'accord.
1: Oui.
0: Vous me testez en mathématiques, là, c'est ça?
1: Pardon?
0: Vous voulez que je calcule en mathématiques?
1: Non, ça fait 35 ans.
0: Merci.
1: 35 ans, oui. 35 ans, oui. Alors, c'est après Cochet. C'est quand j'ai passé mon expérience chez Cochet. Et puis, il m'avait engagé dans son théâtre comme accessoiriste. J'avais des petits rôles. Pendant 5 ans, j'étais salarié. Et là, j'ai eu une expérience professionnelle donc, au sein d'une... Hein, et puis moi, je continuais en parallèle toujours mes recherches et mon travail. Parce que ce qui m'intéressait, c'était de travailler les œuvres, de rechercher. Et je m'intéressais beaucoup à Jacques Copeau. Et je suis tombé sur cette pièce, Copeau. Et donc là, ça a été une rencontre parce que... D'abord, elle n'avait jamais été jouée en France.
0: Oui.
1: Et puis je l'avais soumise, à deux ou trois metteurs en scène, dont Jean-Laurent Cochet, qui m'avait dit qu'elle n'était pas intéressante. Et donc après j'ai cherché à... Et puis, par ma curiosité, j'ai travaillé 2 ans sur cette pièce avant de me décider à y aller. Et je me suis dit que voilà...
0: Est-ce que vous êtes du genre... décidé, voire entêté pour certains peut-être, en tout cas pugnace, et quand vous travaillez le truc, vous y allez, vous prenez le temps, et vous travaillez le texte, vous cherchez le contexte, vous mâchez le oui. texte, pour après il soit vraiment vous.
1: Oui, alors c'est ça, c'est d'abord intégrer la pièce, et puis après il y a tout ce qui est matériel, c'est-à-dire les comédiens, les décors, enfin les costumes, enfin... Là, c'est tout, et j'ai aucune compétence en la matière, hein. Ni dans les relations humaines, ni dans la gestion, non. Et il m'a fallu précisément 35 ans pour acquérir ces quelques notions.
0: Alors, on est sur KTO, dans l'émission Un cœur qui écoute. Il faut que vous nous racontiez comment vous avez rencontré le Christ par ce biais-là, quand même.
1: Oui, alors, cette période dont je vous ai décrite, il y a toujours eu quelque chose de secret en moi. On pourrait appeler ça une main protectrice. Et oui. même quand il faisait froid autour de moi, oui. il y avait une espèce, une petite lueur en moi, petite grotte.
0: Espérance ?
1: Je ne sais pas quel mot lui donner, mais...
0: Ah si, maintenant, vous ouais. le savez.
1: Moi, je dirais une présence.
0: Oui.
1: Présence. C'était... Et par la suite... à travers le petit pauvre, et parce que j'ai découvert réellement, où je me suis interrogé, c'est sur le Christ, parce que en filigrane, derrière François, on voit
0: l'évangile.
1: Le Christ. Oui, on voit le Christ, oui, on mmh. voit le Christ. Et puis, au début, de m'insérer entre ces deux, c'était pas possible. Donc il a fallu que je m'intéresse énormément, et l'expérience que j'avais vécue, parce que quand on a eu soif, et qu'on vous a donné à boire, quand on découvre après le Christ, quand il a eu soif, et que Simon lui a donné à boire, on comprend.
0: Oui.
1: On comprend ce que c'est que...
0: Qu'avoir soif, déjà. Et qu'être contenté par cette eau...
1: Et du coup, rien ne m'était étranger, quelque part. Mm-hmm. Mais c'était au niveau de la forme qui m'était... et cette démarche... À un moment donné, il a fallu que, une démarche personnelle en plus, hein, que j'ai demandé le baptême,
0: oui.
1: voilà, pour pouvoir, parce que c'est un cheminement, mm-hmm. et le baptême, après je me suis senti beaucoup plus libre pour m'insérer entre ces deux figures, tout en restant à ma place le plus possible. Mm-hmm. Puis en parallèle, il a fallu aussi qu'une fois que la démarche avait été faite, je me suis rendu compte que la voie était extrêmement étroite et que tout restait à faire. Et que cette dimension de service, eh bien, il fallait être au service, se mettre au service de l'œuvre. Et c'est au service de l'œuvre et aussi au travail, parce que c'est le travail que ça pour... c'est ce qu'on appelle être fidèle, quoi.
0: Qu'avez-vous choisi comme nom de baptême ?
1: Augustin.
0: Pourquoi ?
1: Saint-Augustin. Parce que j'ai découvert cette phrase de lui... Je cherchais le Christ à l'extérieur alors qu'il était en moi. Et donc, c'est ça qui m'a amené à lui. Et j'ai appris par la suite qu'il était précisément de l'autre côté de la Méditerranée, oui. avec sa maman Monique, mm-hmm. bien que lui ait une vie que moi, qui suis différente. Mm. Puis aussi, la question que je me suis énormément questionnée, François qui avait tout,
0: oui.
1: il a tout abandonné pour épouser Dame Pauvreté, oui. comme beaucoup d'autres, hein. Christian de Chergé, Martin de Tours, Charles de Foucault, il y a beaucoup de témoins comme ça, oui. qui ont abandonné
0: l'aisance.
1: L'aisance pour... Alors, moi je me suis dit, mais toi tu n'as rien à abandonner.
0: Ah non, il n'y avait rien à abandonner.
1: Et en fait, la question était si il a abandonné, en fait, il a donné sa vie.
0: Le plus important. Et alors? C'est comment de donner sa vie?
1: Je tente de la donner depuis 40 ans. À travers le service. Au service de l'œuvre. Au service de l'œuvre.
0: Donc vous courez un peu partout en France?
1: Oui.
0: Avec la troupe Les Tréteaux du Monde.
1: C'est ça.
0: Pour jouer cette pièce.
1: Absolument.
0: C'est pas une pièce qui dure 1000 ans, celle-là?
1: Non, alors elle dure, à l'origine, elle dure 5 ans.
0: 5 heures?
1: 5 heures, oui. Mais on la monte.
0: De 5 ans, ça fait un peu. Oui.
1: On l'a en 5 heures. Et puis on la joue en 2 heures. On a fait une adaptation. Puis on a d'autres pièces à notre répertoire maintenant. Et cette vocation, parce que c'est une vocation d'être itinérant sur des sites historiques, essentiellement historiques, petites ruines, petites églises, grandes églises, monastères, parvis, en dehors chez l'habitant. Ça, c'est très important, parce qu'il y a eu énormément de rencontres. Énormément de rencontres, des rencontres qui m'ont façonné.
0: Oui.
1: Et à la rencontre d'un peuple, ce qu'on appelle le peuple de France.
0: Et c'est votre façon d'annoncer la bonne nouvelle aussi?
1: Alors, je me suis jamais dit que j'allais évangéliser, parce que ça, si j'avais pensé ça, ça aurait été très orgueilleux de ma part. Je ne sais pas ce que je fais. C'est une question de service. Alors, j'aime l'évangile de Jacques quand il dit. Il faut des œuvres. Il faut des œuvres.
0: Est-ce que vous pourriez me dire un mot sur la personne de Jésus pour vous, aujourd'hui? Qui c'est?
1: La personne?
0: De Jésus.
1: Le Christ en lui-même?
0: Oui.
1: Il y a un mot qui me revient toujours, c'est la douceur. Et c'est pas par des mots, c'est par une présence.
0: Et pas forcément une présence qui parle?
1: Non, une présence. Qui apaise.
0: Et puis, il y a du beau à mettre sur plein de choses.
1: Oui, et puis une présence, c'est très doux. Très, très doux. C'est tout ce que je peux dire.
0: Oui, c'est beau.
1: C'est très, très, très doux.
0: Jamel, on arrive déjà à la fin de cette émission, les fameuses... Trois questions. Pardon, hein, je ne suis pas un prestidigitateur. Un peu de temps, mettre les cartes dans l'ordre. Je vous écoute, entre 1 et 10.
1: 7.
0: Quelle est la pire idée fausse que l'on se fait sur Dieu, selon vous?
1: Qu'il soit sévère. Un Dieu vengeur, conquérant. Non, non.
0: Non, c'est pas celui que vous connaissez.
1: Non, non, non.
0: À nouveau, entre 1 et 10.
1: 8.
0: Quelle est votre prière préférée, Jamel?
1: Je vous salue, Marie. Elle porte beaucoup de choses. Et nous avons besoin de Marie.
0: Une dernière. Je vous écoute.
1: 6.
0: Quelle est pour vous la plus belle fête?
1: Noël. La naissance de Jésus. C'est un moment... Que j'aime énormément, et habituellement c'est un temps où je le passe seul. Pas les fêtes, non, seul. Quand je peux, je vais en retraite, dans le silence, mais chez moi, seul, j'ai besoin de ce recueillement-là, parce que c'est une fête intérieure, et vraiment c'est une fête, c'est l'essence du Christ, dans son étable, et ça me bouleverse.
0: Merci beaucoup, Jamel.
1: Merci à vous.
0: Moi, je vous remercie pour deux raisons. La première... pour le livre, la seconde d'être venu ici. Je vous remercie de nous avoir ouvert votre cœur, avec dont on aperçoit quand même plein de coutures, quelques ecchymoses et autres. Et puis on voit aussi qu'il y a une jolie crème qui est mise dessus pour calmer tout ça par le Seigneur. Donc merci beaucoup d'être venu nous partager tout ça, ce chemin difficile, parce que bon, on a l'impression qu'au départ, toutes les cartes n'étaient pas forcément en votre faveur. Mais cette petite présence au fond de votre cœur dont vous parliez tout à l'heure a permis que ça change et que vous puissiez être là aujourd'hui et jouer cette belle pièce.
1: Dieu est bon.
0: Oui.
1: Dieu est bon et ce n'est que grâce. Même dans la souffrance et la misère, ce n'est que grâce. Parce qu'on est vivant.
0: Merci beaucoup, Jamel.
1: Parce qu'on est vivant, pardon.
0: Merci.
1: Merci à vous.
0: Merci à vous tous pour votre fidélité. N'hésitez pas à partager cette émission sur les réseaux sociaux ou autour de vous grâce à notre site www.ktotv.com. Merci pour votre fidélité et à la semaine prochaine.

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2: Bonjour à tous et à toutes, bienvenue dans cette nouvelle série. Je reçois au micro cette semaine Gabrielle Lydie Bardou, responsable de la fraternité catholique Bethesda, une mission de la communauté Mère du Divin Amour. Elle accompagne depuis plusieurs années des personnes en quête de Dieu, de guérison et d'espérance, mariées, mères de famille, longtemps engagées dans le monde de l'entreprise. Elle répond aujourd'hui à un appel qui trouve son origine dans une rencontre personnelle avec le Christ, alors qu'elle était encore lycéenne. Au fil de ces 5 entretiens, nous allons essayer de parcourir avec elle un itinéraire spirituel, faire l'expérience de l'amour de Dieu, apprendre à écouter sa voix, accueillir sa guérison, vivre de l'Esprit Saint et devenir à notre tour témoin d'espérance. Bonjour Gabrielle Lydie Bardou.
3: Bonjour Nathalie, bonjour chers auditeurs.
2: Vous dites souvent, Gabrielle Lydie, que tout a commencé par une rencontre avec le Christ alors que vous étiez encore lycéenne et que vous étiez en classe de première. Ce mot de rencontre est fort. Qu'a-t-il de plus qu'une simple croyance ou qu'une simple pratique religieuse? Cette rencontre, qu'est-ce qu'elle dit?
3: Cette rencontre dit qu'il y a une personne, qu'il y a vraiment une personne, ce n'est pas un héritage. C'est une personne que je rencontre. Ce n'est pas une pratique, ce n'est pas pour obéir à des parents, ce n'est pas pour faire plaisir. Mais c'est vraiment quelqu'un qui entre dans ma vie, qui m'appelle, parce qu'il préside à tout. Hein. En fait, Dieu se languit de nous, Jésus se languit de nous. Et pour moi, je crois qu'il me cherchait. Mes parents ont servi à montrer un peu, à canaliser un peu les choses, à montrer le chemin. Mais avant cela, c'était juste pour faire plaisir aux parents. Mais quand la rencontre a eu lieu, je n'ai plus vécu ma foi de manière sous perfusion, comme on dit. Mais j'ai eu la foi, la mienne. Et là, tout a basculé, voilà. C'est un peu ça.
2: C'est la rencontre du grand amour. Alors, beaucoup de personnes, et là, je pense aux auditeurs qui vont vous découvrir et vous découvrent dès maintenant, beaucoup de personnes croient en Dieu, Lydie Bardou, sans pour autant faire cette expérience de son amour. Alors, selon vous, qu'est-ce qui fait la différence, Lydie Gabrielle?
3: Mais je pense que quand on se situe dans la sphère de la religion, je pense qu'on reste un peu en marge de quelque chose. Mais quand on se dit qu'il s'agit d'une vie, de la mienne, et que cette vie-là est issue de quelqu'un, cette vie-là est issue de quelqu'un, cette vie-là a un sens. C'est quoi le sens de cette vie? Est-ce que c'est juste, j'obéis juste à une conscience, juste à la morale? C'est quoi? Pourquoi suis-je là? Pourquoi est-ce que le Seigneur, si tant est que je mets le Seigneur derrière, mais pourquoi? Est-ce que je suis juste comme une feuille qui va partir, comme elle est apparue, comme un arbre qu'on plante, qui flétrit, qui s'en va? Ou est-ce qu'il y a un plus? Est-ce que ça finit vraiment avec la mort? Est-ce que c'est vraiment ça? Et dès lors qu'on commence, parce qu'il faut s'arrêter pour se poser des questions, et dès lors qu'on commence à se poser véritablement, quand je dis véritablement, je veux parler de la vérité, non pas conditionnée par des choses, on sent qu'il y a un ailleurs. On sent qu'il y a autre chose. On sent que ce n'est pas simple, que je vaux plus que ce que, je vais dire, la peau pourrait me dire. Il y a quelque chose de plus grand. Et alors, quand on entre dedans et qu'on a un peu de courage, on met les mots sur les choses et alors il se déclenche une quête, une soif qui dépasse juste des mots, qui dépasse juste la lettre, qui dépasse juste les rites, même si les rites nous y aident. Et là, on rencontre une personne.
2: Vous parlez de courage. Qu'entendez-vous par courage dans cette quête de vérité, de donner du sens à cette vie ici-bas? Il faut du courage.
3: Oui, il faut du courage pour ne pas se laisser phagocyter, pour ne pas se laisser happer par tout ce qui est déjà posé, tout ce que les autres pourraient dire ou tout ce qu'on peut avoir et autour de nous qui nous donnerait une orientation, mais qui n'est pas peut-être ajustée à notre manque véritable, à notre soif réelle. Donc, c'est en cela que je parle de courage, pour ne pas se laisser, pour remettre les choses en question. Et quand on remet en question, on découvre la vérité, pas une vérité, mais la vérité.
2: Alors, peut-on connaître Dieu sans se savoir aimer?
3: Peut-on connaître Dieu sans se savoir aimer? C'est un peu difficile. C'est un peu difficile. Récemment, je disais à une personne, je dis plus ça va, plus je rencontre des gens, plus j'apprends à parler avec des personnes, je me rends compte que la racine de toutes les déviations, de tous les vices, de toutes les souffrances, la racine des non-acceptations, c'est le manque d'amour. Quand il n'y a pas l'amour, alors rien ne peut être ajusté. D'ailleurs, la Bible nous dit quoi? Que Dieu a tellement aimé le monde qu'il a donné. Quand on se rend compte qu'on est aimé, ça change tout. Mais quand on n'est pas aimé, on verra. Allez-y dans les prisons, vous verrez qu'il y a quelque chose qui a présidé à « je me suis donné à ça parce que ». Et quand on remonte loin, il y a toujours la blessure de l'amour. Dieu est amour. Et voilà, donc il faut chercher à faire cette expérience de l'amour de Dieu qui dépasse tous les autres amours qui nous ont défigurés, qui nous ont faussés. Il faut aller chercher cela.
2: Et il faut donc se mettre en route, quelque peu se décider. Hein, et c'est vous ça. Avez parlé de courage, donc peut-être c'est un ça. Peu comme ingrédient du courage. Vous accompagnez aujourd'hui donc, des personnes de tous horizons. Lydie Gabriel, quelle est selon vous la blessure la plus profonde aujourd'hui, dans notre temps, notre époque, dans ce monde un petit peu fait de confusion et un monde qui part un peu dans tous les sens?
3: Mais c'est ça, en fait, l'amour. C'est la blessure, il faut donner. Je citais tantôt Jean 3, le verset 16. Dieu a tellement aimé qu'il a donné. Parce que quand on aime, on n'a pas peur.
2: Et on ne compte pas.
3: On ne compte pas, on donne. Et donner, ce n'est pas je connais l'autre, donc je donne. Donner, c'est je rencontre et je donne. Sans rien attendre de retour. Sans rien attendre.
2: Donc, la gratuité de l'amour. Voilà, donner et vous recevrez, d'ailleurs.
3: Exactement.
2: Quelque part. Comme c'est savez-vous, ça. Lydie Gabriel, chez les personnes que vous rencontrez autour de vous, qu'observez-vous chez les personnes que vous rencontrez dans le quotidien de votre vie ordinaire, de votre vie missionnaire, de votre vie aussi en tant que responsable, puisque vous êtes appelé aussi à voyager.
3: C'est ça.
2: Ouais. Quel est un peu le constat?
3: Alors, les gens. Ce que j'ai eu l'habitude de constater, c'est que les gens sont en quête d'un repère, mais un vrai repère. Pas juste des choses fabriquées, vous voyez des choses déjà dites et tout, mais vraiment, les gens ont besoin d'un repère. Et généralement, quand je rencontre des personnes, je les laisse parler. Parce que je les laisse parler. Et quand les personnes se mettent à parler, Je pars de ce qu'elles disent, pas de ce que moi je sais, parce qu'on ne sait pas tout justement, pas de ce que j'ai vécu, parce que mon expérience n'est pas celle, elle peut aider, mais n'est pas celle de l'autre. Donc, quand j'écoute, je me rends compte qu'il y a la quête de repère, il y a la peur. Je me rends compte de plus en plus qu'on a peur. Mais ce n'est pas la peur qui fait qu'on met des trucs anti-vol sur nos portes de maison ou qu'on met des caméras. Mais profondément, on a peur. On est constamment en train de prendre, c'est ce que je dis, j'ai un thème qui... Je dis on prend du crédit sur l'inquiétude. C'est-à-dire, je m'inquiète avant que. J'ai même peur avant que mon enfant à 14 ans, mais à 16 ans, mais qu'est-ce qu'il va, mais est-ce qu'il va pas? Non. Il faut qu'on comprenne que si on dit que Dieu est le maître des temps et des circonstances, on doit entrer dans un abandon. Ce n'est pas je suis passive, je fais rien, mais c'est dans un abandon. Voilà.
2: Et si vous aviez, il nous reste que quelques secondes, une première clé pour vivre, à offrir à celui ou celle qui nous écoute là, maintenant, Lady Gabrielle, quelle serait-elle pour entrer ou entrer de nouveau dans cette expérience, l'expérience de l'amour de Dieu?
3: Alors, moi, je voudrais dire à une personne qui m'écoute que rien, mais absolument rien, quel que soit ce que tu vis, quoi que ça ait été ton passé jusqu'à maintenant, rien ne pourra te séparer de l'amour de Dieu. Mais véritablement, Dieu t'aime. Peu importe ce que tu as fait, cela n'est pas le plus important pour Dieu. Il t'aime tel que tu es et il voudrait, aujourd'hui où tu m'écoutes, partir. J'aime ce Dieu qui est tout le temps en train de recommencer avec les gens. C'est merveilleux. Dieu recommence toujours avec nous. Tu te dis, ah mais c'est foutu. Dieu dit non. Ça peut repartir aujourd'hui. Et voilà ce que je voudrais dire à une personne, à un auditeur. Dieu t'aime et rien ne pourra te séparer de son amour.
2: Je vous remercie infiniment, Gabrielle Lydie Bardou, ou Lydie Gabrielle Bardou, j'ai mélangé. Gabrielle Lydie Bardou. Eh bien, je vous propose de vous retrouver, puisque vous êtes l'invité de cette série, jusqu'à la fin de la semaine, dès demain. Merci et à demain.
3: Demain.

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2: Bonjour, mouvement de mobilisation des lycéens dans le département de la Haute-Garonne. Mise en place de mesures de sécurisation par la préfecture. Par arrêté préfectoral, le préfet de la Haute-Garonne a décidé d'interdire tout rassemblement, manifestation ou cortège de personnes ou de groupes de personnes aux abords des établissements jusqu'à la reprise de l'enseignement en présentiel. D'interdire le port de transport, d'équipements de protection, d'interdire l'enlèvement, le transport et la détention de tout carburant par bidon, flacon ou récipients divers qui ne sont pas justifiés, d'interdire l'achat, la vente, la cession, le port, le transport ou l'utilisation d'artifices de divertissement, de fumigènes et de pétards des catégories F2 et F3 dans les communes de Saint-Gaudens et de Gourdan-Polignan jusqu'au mardi 6 octobre à 23h59. Restrictions sur les usages de l'eau en Haute-Garonne liées à la sécheresse, passage en crise de 6 communes supplémentaires. La situation hydrologique continue de se dégrader sur l'ensemble du département de la Haute-Garonne qui connaît une sécheresse exceptionnelle depuis le printemps avec 5 mois consécutifs de déficit pluviométrique. Ces 6 nouvelles communes sont Francazal, Estadens, Boux, Rasqueuillet, Argut-Dessous et Binos. Elles portent désormais le total à 142 communes placées en crise dans le département. L'ensemble des communes sont quant à elles toujours soumises à des limitations d'usage de l'eau potable. Dans l'occasion de la Semaine européenne du développement durable, l'Office de tourisme Destination Comminges-Pyrénées se mobilise pour un défi collectif national, atteindre 50 000 simulations d'empreintes carbone réalisées partout en France. En quelques minutes, mesurez votre empreinte carbone sur nos gestes climat et contribuez à cette mobilisation. Vous pourrez découvrir votre résultat et le comparer à celui du collectif et aider votre organisation à figurer parmi les plus engagés. Pour plus d'informations et réaliser le test, allez sur nosgestesclimat.fr. Les élèves de première STMG1 du lycée Bagatelle de Saint-Gaudens se mobilisent pour la Saint-Gorose. Ensemble contre le cancer du sein, du 1er au 16 octobre, les élèves proposent une vente de chocolatines et de croissants chaque matin à 10h pendant la récréation au sein de l'établissement. L'intégralité de la recette sera reversée à la Saint-Gorose. Visite guidée du château de Valmirande à Montrégeau, mardi 6 octobre. Dans le cadre des semaines d'information sur la santé mentale, un programme vous attend sur les 5 vies de la communauté de communes Cœur et Couteau du Comminges jusqu'au 18 octobre. Présentation d'ouvrages sur la santé mentale à la mairie annexe de Lille-en-Dodon. Concert hors mur par Jazz en Comminges par le trio Tiboussoulas, ambiance cubaine, jazz festif en première partie du concert, le Big Band du Conservatoire intercommunal Guy Lafitte, samedi 10 à 20h30 à Ciné-Lumière à Boulogne-sur-Gesse. Nuit des Assauts samedi 10 à partir de 20h30 au Parc des Expositions du Comminges à Villeneuve-de-Rivière. Du théâtre, mercredi 7 à 20h30 à la Maison du Savoir de Saint-Laurent-de-Nest, la troupe du Pompon s'attelle à la prévention du cancer du sein avec sa marque de fabrique, l'humour et la pédagogie. Sacré Nicole est une comédie hilarante et farfelue autour de 3 sœurs dont la vie est chamboulée par l'annonce du cancer du sein de leur mère. Vont-elles se poser les bonnes questions? Vont-elles prendre les bonnes décisions pour aider leur mère? Rien n'est moins sûr. Alex, l'aîné, tente de prendre les choses en main. Alice, celle du milieu, tente d'aider ses sœurs de San Francisco. Et Agathe, la cadette, est dans le déni. Spectacle Nobody's Art Perfect par la compagnie Clown de Toi, solo d'une clown hardie et dévergondée qui questionne les normes que les femmes s'imposent pour entrer dans le moule et aborde avec humour, sincérité, décalage, la grossophobie et le rapport au corps, mercredi 7 à 20h au Swesh Café à Swesh. Tous unis contre le cancer, samedi 10 à Bagnères-de-Luchon, trail adulte, trail enfant et randonnée pédestre sont proposés au départ du parc du Casino. Une journée sportive et solidaire organisée par l'association Benoît au profit de la recherche contre le cancer. Visite guidée de Salary-Soulan, mardi 6 à 17h. Rendez-vous à la Maison du Patrimoine, du village à la station de ski. Partez à la découverte du patrimoine et de l'histoire exceptionnelle de cet ancien village agro-pastoral devenu station de ski à la fin des années 1950.
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0: Le micro des saveurs avec Annie Mitton. Bonjour Annie.
1: Bonjour Eric.
0: Nous partons en direction de Boulogne-sur-Gesse et à Boulogne-sur-Gesse au restaurant Les Arches de Préville, situé tout près du lac. Les Arches de Préville ont ouvert en juillet 2022.
1: Tout à fait. Mais ce qui m'a donné envie de faire connaître cette adresse, c'est surtout l'histoire de son chef Philippe Périssas. C'est quelqu'un qui participe régulièrement aux événements gastronomiques que j'organise, que je qualifierais de chef paysan. D'ailleurs, il s'en revendique. Très attaché à ses racines, à son terroir. Il a grandi dans la ferme familiale de Préville auprès de ses parents agriculteurs et de ses grands-parents. C'est une enfance qui l'a profondément marqué, qui a profondément marqué sa manière de cuisiner. Et on retrouve aujourd'hui dans son assiette toute cette cuisine paysanne généreuse, authentique.
0: Auparavant, le chef Philippe Périssas s'était installé à la ferme de Préville, à Boulogne-sur-Geste, à la sortie de la route qui va vers Auch,
1: Absolument.
0: Si je ne me trompe pas. C'est en 2022 qu'il a repris le restaurant des Arches. Pourquoi avoir installé ses fourneaux ici ?
1: Philippe est très attaché à cette ferme familiale de Préville où il a grandi. Sa cuisine, donc, comme je l'ai dit, est directement inspirée de son enfance. Il raconte d'ailleurs qu'à l'époque, on ne mangeait pas forcément beaucoup de viande et surtout pas tous les jours. Le jardin nourrissait la famille et les légumes occupaient une place importante. Il a donc conservé cette philosophie d'une cuisine simple, ancrée dans le terroir et dans les produits locaux. Et donc, en s'installant à son nouveau restaurant aux Arches de Préville, il continue finalement à faire vivre cette histoire familiale, mais dans un nouveau lieu, plus contemporain.
0: Alors, je citais le lac, le cadre est des plus sympathiques.
1: C'est très sympa, c'est un vrai plaisir de déjeuner. On a la vue sur le lac, on a l'été, il y a cette magnifique terrasse. Un cadre hyper agréable, moderne. Il y a une cave à vin, une grande cave à vin dans la salle. Donc c'est un environnement qui se prête parfaitement à une étape gourmande, surtout sur la route entre le Comminges et Auch, et le Gers.
0: Et les Hautes-Pyrénées aussi.
1: Et les Hautes-Pyrénées, on est vraiment aux portes du Gers. Et puis aux Arches de Préville, on vient chercher une atmosphère, c'est chaleureux, c'est authentique, d'autant que Philippe, il passe en salle, on discute avec lui, on échange, c'est super chouette.
0: Et comme je le dis à chaque fois, l'alcool est à consommer avec modération. Les Arches de Préville proposent une cuisine bistronomique raffinée qui met à l'honneur les délices du terroir local. Quelle définition donne-t-on au terme bistronomique ?
1: C'est une grande question, ça, la bistronomie. La bistronomie, c'est en quelque sorte c'est la rencontre entre l'esprit du bistrot et une cuisine plus gastronomique. Ça veut dire quoi ? C'est-à-dire qu'on va garder toute la partie convivialité, simplicité du bistrot au niveau du service, du dressage de table, de l'ambiance, mais avec davantage de recherche dans les associations, les préparations et la présentation des plats. On va travailler des produits plus accessibles, qu'on va qualifier d'un peu moins noble, en fait. Et donc, aux Arches de Préville, cette cuisine reste surtout, elle est très personnelle, puisque Philippe s'appuie sur les produits de terroir et sur ses souvenirs culinaires. J'en profite aussi, je fais un petit clin d'œil à Guillaume Verhelst. C'est le chef de Philippe Périssas, puisqu'il aime s'entourer aussi de jeunes chefs. Il a remporté le concours Cuisine-moi le Comminges en 2025, avec notamment un œuf mollet de la comingeoise en aspi de consommé brunoise truffée, chips de porc noir de Bigorre, s'il vous plaît, et une carbonade comingeoise à la binette, la binette qui est une bière locale, pommes vapeur et légumes de saison glacés. Il a eu un petit ennui de santé, il sera bientôt de retour dans les cuisines des Arches de Préville, donc on lui souhaite bonne rentrée.
0: Alors, continuez à nous mettre l'eau à la bouche. Quelles sont les spécialités du chef cuisinier ?
1: Alors, il y a un plat dont Philippe est particulièrement fier, c'est la pascaline d'agneau de la ferme, préparée avec différents morceaux, comme le gigot, la selle ou encore les côtes. Et c'est servi avec une petite crème d'ail. Et d'ailleurs, pendant longtemps, Philippe élevait ses propres agneaux dans la ferme de Préville. On a aussi évoqué avec lui une recette lorsqu'on a élaboré le guide gourmand de l'Office de tourisme Destination Comminges-Pyrénées, la sanquette. Alors, la sanquette, ça se faisait à la ferme le jour du tue-cochon. Alors, ça n'existe plus vraiment maintenant, vous savez que maintenant, en termes d'abattage, il y a des règles, il y a des normes à respecter. Mais à l'époque, il s'agissait d'une recette traditionnelle du monde rural que l'on préparait les jours d'abattage à base de sang de volaille ou d'agneau, voire de porc. Et Philippe me disait que

0: On les connaît, mais aussi travaille donc avec le jardin des deux amants à Blagen, le jardin de Paguerre à Mondilan pour les légumes, voilà, et puis bien d'autres.
1: Vous l'avez rencontré récemment et vous lui avez demandé, parmi les cinq saveurs du goût, quelle est sa préférée et pourquoi. Que vous a-t-il répondu?
0: Oui, parce qu'avec le micro des saveurs, on va s'intéresser aux cinq saveurs et on demandera au fil du temps à nos professionnels de nous parler de leurs saveurs préférées. Alors avec Philippe, il n'y a aucun doute, hein. Lui, il fait partie de la team sucrée. Il est très gourmand, il se décrit lui-même comme un grand gourmand de sucre. Et pour lui, c'est impossible de terminer un repas sans une petite note sucrée. Son péché mignon, un petit chou croque en bouche au caramel garni d'une crème pâtissière. Miam!
1: Oui, ça donne faim. Merci Annie pour ce nouveau numéro du Micro des Saveurs. À bientôt!
0: À bientôt!

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2: Oui, bonjour, vous venez de fêter les 50 ans des écoles Bressol, hein, Catalogne Nord, en Roussillon, comme on dit en français. Donc, qu'est-ce que c'est une Bressol?
3: La Bressola, c'est le réseau d'écoles catalanes qu'on a ici en Catalogne du Nord. On est 7 écoles et 2 collèges, à peu près 1000 élèves. Et notre modèle pédagogique, c'est à travers de l'immersion linguistique en catalan, ce qui fait que le catalan est la langue de vie de l'établissement.
2: Et est-ce que c'est toutes les matières qui sont enseignées en catalan? C'est pas uniquement la langue catalane, bien entendu, c'est le cœur, mais est-ce qu'on fait des maths, de l'histoire, d'autres matières?
3: Oui, bien entendu, on respecte les programmes d'éducation nationale, on adapte tout ça avec notre méthodologie, mais notre but, c'est que le catalan, ce n'est pas uniquement la langue de cours de la classe, sino que c'est la langue aussi de la cour de l'école, de la cantine, quand on fait une sortie. C'est le but d'avoir cette langue au corps, afin que les enfants grandissent avec cette langue. Finalement, un enfant qui, pendant sa vie, seulement les 25% de sa vie est dans l'école, alors c'est très important que cette langue, dans cette période de temps, c'est toujours le catalan pour grandir avec elle.
2: Et donc, vous préparez à l'heure actuelle la création d'un lycée, hein. Il va y avoir un lycée, donc les choses progressent.
3: Oui, à petit, les choses progressent. Franchement, c'était en 2021 quand on a commencé le projet du lycée. On a acheté un ancien monastère à Perpignan. Malheureusement, la mairie de Perpignan a exercé son droit de préemption. Après ça, on a eu différents jugements. On a gagné tous. Et maintenant, on peut dire qu'on est en train de travailler avec les permis de travaux. Et là, on vise de pouvoir ouvrir les lycées. D'ici 2-3 ans, on déjà commence avec l'architecte et surtout à la recherche de financement.
2: Très bien. Il y a eu donc une grande fête il y a quelques jours, hein, qui a rassemblé beaucoup d'élèves, de parents, bien entendu, d'enseignants et aussi des autorités politiques, y compris de Catalogne Sud.
3: Oui, pour nous, c'était très important de fêter cet anniversaire le même jour de l'ouverture de la première école. Le but, c'était de fêter toutes les personnes qui nous aident pendant notre quotidien, à fêter tous ensemble.
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2: Amis sportifs, bonjour. Oui, vous êtes mes amis, hein, par le rond interposé entre sportifs. On se comprend. Et même si vous n'êtes pas sportif ce matin, je vous invite à écouter les résultats de votre village, de votre ville, peut-être. Voilà, allez, on y va.
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2: Alors le football, bien Tarbes recevait Dinan, et bien 0-0, c'est un score, c'est encore nul, non, c'est toujours un bon résultat. N'oublions pas que Tarbes fait son apprentissage en National 1. En R1, et bien là aussi encore un match nul. Hoche face à Albert Argelès a obtenu le partage des points, un partout. C'était le résultat du week-end. En R2, à retenir, Sali du Salat à domicile qui a été battu par Blagnac, 2-1, mais Blagnac est leader. Colomiers qui recevait Lille-Andodon, victoire de Lille-Andodon 1-0. Tarbes, l'équipe 2 de Tarbes a battu Sousse 3-0. Enfin, Aignan s'est imposé devant Muret 1-0. Dans la poule de R3, la division de R3 plutôt, il y a plusieurs poules, la F, la G, il y en a deux. Cette gabelle a partagé les points avec Caser, un partout aussi entre Vic-Fezensac et Camem-Orlex. C'était à Camem-Orlex. Donc vous voyez, il y a quand même quelques nuls. Dans l'autre poule, Lille-Jourdain a battu Tournefeuille 2-1. Carbone s'impose devant Boulogne-Péguillan 3-1. Lonaguet s'impose là aussi devant Florence 3-0. Et victoire du SCPAS, c'est-à-dire Prégnan, devant Castanet 2-0. Un bon résultat pour Prégnan qui a battu Castanet, le leader. Bon, c'est vrai qu'être leader après deux ou trois matchs, c'est pas tout à fait significatif, mais c'est tout de même une raison valable de mettre en avant certains résultats. En district, en D1, Boulogne a battu Luchon 4-0. Oui, c'est sévère pour Luchon. Et le FC Lavallée et le Toit qui ont fait match du 2 partout. Dans l'autre poule, dans la poule B, Pyrénées-Sud et Offousseré a fait match nul 3-3. Oui, il y a eu des buts, comme on dit. Et Saint-Gaudens n'a pas fait de détail en s'imposant 4-0 à Toulouse-Lardenne. En D2, bien Caser, c'est l'équipe de Caser, a été battue à domicile par l'ELS, c'est Landorte, la Martine reste à Carbon-Savartès, 1-0. En D3, victoire de Salis 4-0 devant Estadès, la Barre de Rivière s'impose devant Montastru 2-1 et Valentine va gagner au canton de Saint-Martory 3-0. Voilà pour les résultats de foot. On va s'attarder un petit peu plus maintenant sur les résultats de rugby dans quelques secondes.
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2: Alors top 14, eh bien Vannes a été battu sur le fil par Pau 43-40. Et oui, le dernier ne veut pas se laisser marcher dessus, mais pourtant il y a quand même le point. Hein, on n'est pas sorti bredouille quand même tout à fait de ce match. Mais c'est dommage parce que cette équipe de Vannes vaut mieux que ce qu'elle donne pour l'instant, parce que Pau, victoire difficile, certes, mais Pau est quand même tout de même second au classement, hein, du top 14. Et le leader, vous en doutez, c'est Toulouse qui va le rester. Leader, premier Stade toulousain qui s'est imposé à Castres 8-7. Ça a été compliqué pour les deux clubs qui sont sur notre secteur, mais qui sont toujours en tête. À National 2, Moléons est allé gagner à Tricastin 30-14 et Florence à Hoche a partagé les points 24-24. Oui, là aussi un match avec beaucoup de suspense. En Fédéral 1, Lannemezan dans le derby, Lannemezan-Lourdes, qui a gagné, eh bien c'est le recevant. Lannemezan qui a battu Lourdes 16-13. Serré, mais victoire tout de même des gars du plateau. Voilà. Par contre, c'est pas un score serré, c'est un match nul entre Anglet, premier, et Bannière de Bigorre, troisième. Donc, entre le premier et le troisième, c'est assez proche tout cela. Eh bien, on s'est renvoyé dos à dos au vestiaire, 22-22. En Fédéral 3, Pouillastruc a battu Mazère, l'entente, Miranda-Rabastens, 40-30. La Salvetat s'impose devant Lille-Andodon, 46-14. Pamiers a battu Vic-Bigorre 45-11 et Caser le Fousseré à domicile a eu une petite sueur froide et un coup de froid, je dirais. Tarascon est venu gagner à Caser 21-15. Dans l'autre poule, eh bien Tarbes a bien trouvé ses marques puisque Tarbes a battu Bayonne 42-24. dans la poule 10, toujours de cette... De cette fédérale 3, à retenir quelques autres résultats. Vic faisant ça, tout de même, qui est battu à domicile par Mimizan, 41-26. Et puis, Agedmo est allé s'imposer à Nogaro, 38-32. Régional 1, on va finir avec la Régional 1, avec nos régionaux Mazères, Montrégeau, Saint-Gaudens. Alors, Mazères, tout de même, Mazères sur Salat, hein. Mazères a battu Salarbus 30-24. Riscle est allé s'imposer à Montrégeau 21-19. Serré, mais Riscle n'est pas n'importe qui, tout de même. C'est une équipe qui est en haut du tableau pour l'instant. Et puis les Saint-Gaudinois, belle affaire, ont été gagnés à Lectour 31-20. Voilà, bravo pour Saint-Gaudens, bravo pour tous ceux qui ont gagné. Les autres, rassurez-vous, vous allez vous rattraper dans les semaines à venir. On y compte. Allez, après le rugby, vous le savez, c'est toujours le basket.
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2: Voilà, donc nous allons maintenant parler basket. Alors, en national masculine, une Tarbes Lourdes Pyrénées a été gagnée au Pays de Fougères, 96-79. Un très, très beau résultat qui permet à cette équipe de Tarbes Lourdes de rester en tête, enfin en tête, dans le trio, même pas, non, pas le trio de tête, quatrième, mais on se tient en rien du tout, comme on dit. En national féminine 2, eh bien, le Stade Rochelet à domicile a été battu par Gimont 70-63. Alors, qui mieux placé pour parler de ce match? Eh bien, le coach, tout simplement, qui est avec nous, c'est Benjamin Avon, qui est le coach de Gimont depuis cette année. Benjamin, bonjour.
3: Bonjour,
2: merci d'être avec nous. Alors justement, c'est votre première sur Radio Présence et surtout pas la dernière, parce que nous avons bien l'intention de suivre Gimont dans son parcours cette année. Alors dites, victoire, on va parler de ce match, 70-63, qu'est-ce qu'on peut dire de cette rencontre? Est-ce que c'est une rencontre, d'abord le résultat doit vous satisfaire, la manière était là aussi?
3: Ouais, non, la manière n'était pas trop là.
2: Non,
3: Victoire un petit peu dans la douleur maintenant, c'était le premier match de ce groupe en déplacement. Et c'est pas toujours évident de se déplacer aussi loin, de sortir du bus et d'être performant tout de suite. Maintenant on a eu un trou d'air dans le deuxième quart-temps, puisqu'on en encaisse plus de 20 points dans le deuxième quart-temps. Mais je suis plutôt content de la réaction des filles sur la seconde mi-temps, qui face à une équipe assez hargneuse quand même a su se défaire de ce bourbier.
2: Oui, donc oui, c'est toujours compliqué à l'extérieur, mais lorsqu'on voit votre début de saison, donc je crois que vous avez 4 matchs, c'est ça? C'est le quatrième. Oui. Donc quand même, vous êtes bien placé, hein, 3 victoires et une seule défaite. Donc le début de saison vous satisfait, je suppose, grandement, non, pour l'instant?
3: Oui, on est plutôt satisfait, c'est sûr. Maintenant, il va falloir qu'on règle ces petits trous d'air qu'on a régulièrement pendant chaque match. Et être capable de tuer les matchs alors qu'on y a mis les bons ingrédients, quoi.
2: Donc voilà, de mettre les bons ingrédients. Alors un petit peu, une petite carte de visite vite fait, dont vous êtes nouveau là, Benjamin, sur Gimont, vous êtes coach, vous étiez où avant? On veut tout savoir.
3: Alors moi j'ai beaucoup bougé, parce que moi je viens du SLUC Nancy en Pro B, où j'étais assistant. J'étais à Blois aussi, et puis ces dernières années, j'étais arrivé sur Toulouse pour être responsable du centre de formation du Toulouse Métropole Basket.
2: Voilà, donc vous connaissez le... Alors votre arrivée à Gimont, est-ce que c'est passé dans des bonnes conditions? Vous trouvez des bonnes conditions de travail? On n'est pas là pour juger le club, mais non, mais vous êtes bien? Vous vous sentez bien?
3: Oui.
2: Le Gers, oui, c'est bien.
3: J'ai été très bien accueilli, un club familial très sympa. Tout le monde s'est présenté à moi. Franchement, j'ai rien à dire à ce niveau-là. C'est un club qui a l'air très sain, qui fonctionne très bien. Il y a une grosse dynamique sur les équipes jeunes aussi, et ça, c'est important. On a même des petites jeunes qui frappent à la porte là, de l'équipe première. Donc, non, tout va bien.
2: Donc, ça va être intéressant pour vous, je vous le souhaite. Dites, rien à dire, tout a bien fonctionné sur votre arrivée. Par contre, les dirigeants ont dû vous dire des choses. Est-ce qu'on vous a fixé un objectif pour cette saison? C'est la question que je pose à tous les dirigeants, à tous les coachs. Quel est l'objectif de la saison? Après, on l'atteint pas, c'est une autre histoire.
3: Ah bah écoutez, l'objectif, c'est d'être dans le top 5. Aujourd'hui, Gimont reste une petite ville. qui a besoin de beaucoup plus de moyens pour pouvoir évoluer en National 1 féminine. Hein. Le club est déjà monté plusieurs fois en National 1 féminine, dont la saison dernière où elle a refusé la montée. Donc déjà, on va être dans le top 5. Le club est un petit peu en transition. Il y a eu un changement de présidence. Il va y avoir tout un budget à monter si le club a plus d'ambition. Mais étant donné le groupe que nous avons cette année, un top 5 est...
2: Et c'est tout à fait jouable. Voilà, c'est l'objectif devrait pouvoir, en étant sérieux, bien sûr. Alors justement, dans Victoire au Stade Rochelet, on anticipe un petit peu pour les jours à venir, les semaines à venir. Votre prochaine rencontre, parce que je vous aurai pas au téléphone le week-end prochain, mais qu'est-ce qui vous attend le week-end prochain, par exemple? Vous jouez?
3: Alors nous recevons Saint-Delphin, qui va être un gros de la poule.
2: Ah.
3: Qui a deux victoires, deux défaites, mais qui a déjà joué des grosses équipes. Donc pour l'instant le classement il n'est pas forcément très représentatif de l'ensemble de la poule. Mais Saint-Delphin est un gros de la poule qu'on va sûrement jouer diminué parce que j'ai des petites blessures à déplorer là de ce week-end. Mais ce sera chez nous et la salle va nous pousser et voilà. on va essayer d'y mettre ce qu'il faut pour.
2: Le public, la joueuse, qui est l'élément supplémentaire et qui apporte toujours dans une équipe. Vous avez parlé de Saint-Delphin, quels sont les... Voyez, si vous êtes bon pronostiqueur, je vous le redirai en fin de saison. En dehors de Saint-Delphin, qui voyez-vous là comme équipe? Parce qu'il y a quand même... il y a du beau monde quand même.
3: Il y a Gamard, à mon avis, qui va continuer à jouer les premiers rôles. Elles avaient déjà une belle équipe l'année dernière et puis elles se sont renforcées encore cette année. Elles ont une intérieure là qui embête beaucoup de monde, qui est compliqué à défendre. Et puis il y aura toujours Basketland, hein, mine de rien.
2: Oui, qui est toujours là, oui, qui sera là, toujours là. Oui, oui.
3: Qui fait toujours le boulot en termes de formation et qui pour l'instant est encore invaincu. À mon avis, ce sont les deux plus gros, ouais. Gamard, Basketland, et puis Saint-Delphin, et puis, puis nous, j'espère.
2: Bah écoutez, c'est tout le mal qu'on vous souhaite, vous allez embêter un petit peu tout le monde, je suis persuadé. Merci d'avoir été avec nous, Benjamin, pour une première, et puis
3: Merci à vous.
2: Très bientôt, au revoir.
3: Au plaisir, au revoir.
2: Allez, on continue après la Nationale Féminine 2, mais la Nationale Féminine 3, Auche accueillera Cornebarieux, le match a eu lieu, c'était ce week-end. Auche a battu Cornebarieux, 53-48. À National Masculine 3, on pourra suivre Auche face à l'Ouest Montpellier. J'ai envie de parler au futur pour l'instant, on parle du passé, c'était hier. Auche a battu largement l'Ouest Montpellier, 119-59. Comme dit, il n'y a pas photo. En pré-national féminine, Vaquier-Boulogne, là nous avons pas mal d'équipes qui sont sur notre secteur. Vaquier-Boulogne a battu l'Aiguevin 85-56. Premier, il reste. Sali du Salat, malheureusement pour pas grand-chose et pour deux points, s'est incliné à domicile battu par Labarthe-sur-Lèze. L'Escure s'impose devant Aussun 82-71. Lavore à domicile est battu par la Loubert qui est second au classement ce matin, aujourd'hui. La Loubert a été gagnée à l'avant 61-47. Jégen bat JSC Basket 66-48. Et Toulouse-Marengo s'est imposé à l'Elusa Club 62-50. Ça, c'était pour les filles en pré-nationale masculine. Toulouse-Lardenne a été battue à domicile par Tarbes-Union 104-96. Croyez-moi, on ne s'ennuie pas. À basket, il y a toujours des points. Mais quand on passe les 100 points, il y a de quoi, en principe, apprécier ce que l'on voit. Et donc, c'est toujours assez rare, mais intéressant de savoir quand on passe plus de 100 points. Et puis, donc, c'est 104 points, donc je disais, pour Tarbes. Mais il y a une autre équipe qui a fait un petit peu mieux. C'est Valence-Condom qui a battu l'Ouest Toulousain 108-99. Donc, ce n'était pas la fête des Toulousains. Hein, Toulouse-Lardenne et l'Ouest Toulousain, puisque ces deux équipes ont encaissé plus de 100 points. Alors, il y a encore d'autres résultats. C'est Aussun, par exemple, qui s'est imposé à Jégen, 82-62. Et l'équipe de Castéra-Régemont, victoire au Toac, 77-75. Très, très serré, là aussi. Vous voyez, un petit panier de différence. Alors, on termine le basket avec la deuxième division départementale, l'équipe de Saint-Gaudens, le Comminges. Eh bien, Saint-Gaudens, à domicile, j'allais dire, n'a pas pu résister à l'équipe de Blagnac, l'équipe de Blagnac-Occitanie, qui est venue gagner à Saint-Gaudens sur le score de 56-49. Voilà pour le basket. Allez, un petit mot avec Laurent pour terminer.
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2: Alors on termine avec une bonne note, tant mieux, ça dure depuis pas longtemps, mais il faut en profiter. Pro League, cinquième journée déjà tout de même pour l'équipe de Pau-Bière Handball Pyrénées. Eh bien, Pau a été gagné, je le sentais un petit peu, c'était un pronostic. Pau premier qui va chez le dernier, Frontignan. On peut espérer qu'il pourrait bien y avoir une victoire. Ça a été le cas. Oh, c'est pas un gros score, mais c'est 27 à 24 tout de même. Victoire de Pau. Et grâce à cette victoire, Pau, après 16 journées, est bien installé dans le fauteuil de leader. Affaire à suivre, comme on dit. Allez, bon vent à vous toutes et à vous tous, les joueurs, les coachs, les entraîneurs, les présidents, les staffs, bon, etc. Et puis bien sûr à vous, auditeurs et auditrices qui êtes là chaque semaine. Je vous remercie et puis je vous souhaite une belle semaine. À bientôt.
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1: Le Seigneur soit avec vous. Évangile de Jésus-Christ selon Saint-Luc.
2: Gloire à toi, Seigneur.
1: En ce temps-là, voici qu'un docteur de la loi se leva et mit Jésus à l'épreuve en disant « Maître, que dois-je faire pour avoir en héritage la vie éternelle ?» Jésus lui demanda « Dans la loi, qu'y a-t-il d'écrit ? Et comment lis-tu ? » L'autre répondit « Tu aimeras le Seigneur ton Dieu de tout ton cœur, de toute ton âme, de toute ta force et de toute ton intelligence et ton prochain comme toi-même. » Jésus lui dit, « Tu as répondu correctement, fais ainsi et tu vivras. » Mais lui, voulant se justifier, dit à Jésus, « Et qui est mon prochain ?» Jésus reprit la parole. Un homme descendait de Jérusalem à Jéricho et il tomba sur des bandits. Ceux-ci, après l'avoir dépouillé et roué de coups, s'en allèrent, le laissant à moitié mort. Par hasard, un prêtre descendait par ce chemin. Il le vit et passa de l'autre côté. De même, un Lévite arriva à cet endroit. Il le vit et passa de l'autre côté. Mais un Samaritain qui était en route arriva près de lui. Il le vit et fut saisi de compassion. Il s'approcha et pansa ses blessures en y versant de l'huile et du vin. Puis il le chargea sur sa propre monture, le conduisit dans une auberge et prit soin de lui. Le lendemain, il sortit 2 pièces d'argent et les donna à l'aubergiste en lui disant « Prends soin de lui, tout ce que tu auras dépensé en plus, je le rendrai quand je repasserai. » Lequel des trois, à ton avis, a été le prochain de l'homme tombé aux mains des bandits ? Le docteur de la loi répondit, « Celui qui a fait preuve de pitié envers lui. » Jésus lui dit, « Va, et toi aussi fais de même. » Acclamons la parole de Dieu.
2: Louange à toi, Seigneur.
3: Va, et toi aussi, fais de même. Chers amis pèlerins, il est évident, et nous sommes tous témoins du progrès. Le progrès des sciences, le progrès de la médecine, le progrès dans tous les domaines, et mieux encore maintenant, le progrès qui nous met au pas de ce que nous appelons maintenant intelligence artificielle. Et toutes ces formes de progrès portent des mutations et des changements de vision, des changements de considération et même des changements par rapport à certains concepts. Il y a des choses qui sont mutables, c'est évident, mais il y en a qui doivent demeurer immuables, non exposées au changement du temps et des lieux. C'est le cas de la parole de Dieu. La parole de Dieu, puisque justement, elle vient de celui-là même qui est l'essence du définitif, ne peut donc pas être quelque chose qui va connaître des progrès selon l'entendement humain. Et parfois, la tentation à adapter, à modifier, j'allais dire, à actualiser cette parole n'est pas nécessairement fruit de la méchanceté ou de l'ignorance. Mais c'est parce que, de temps en temps, l'homme se dit, aujourd'hui, nous sommes en 2026, il faut concevoir la vie de telle manière ou de telle autre manière. Voilà pourquoi Saint Paul, dans la première lecture, dit non, la parole de Dieu ne peut pas changer parce que si nous changeons la parole de Dieu, Dieu qui est définitif, avec une parole tout aussi définitive, nous tombons dans le risque de vouloir plaire. Nous tombons dans le risque de faire devenir cette parole un politiquement correct. Ou alors, nous voulons nous attirer des foules. Malheureusement, la foule ne pense pas. Et quand elle pense mal. Et si je veux adapter la parole de Dieu, qui est inchangeable, à une foule susceptible de changer, je dilue quelque chose. Donc la parole de Dieu ne peut pas se diluer. Et notre foi ne peut pas se diluer parce que nous ne sommes pas d'un monde qui change, d'un monde qui avance ou d'un monde qui progresse. Je mets ce progrès entre guillemets parce que, au fond, qu'est-ce que c'est que le progrès? Nous tous, les 10 commandements seront toujours ceux-là. Certains concepts qui prennent vie et qui accompagnent notre vie de chrétien demeureront toujours ceux-là. Par exemple, l'amour, par exemple, le prochain. Ah, voilà le mot. C'est qui le prochain? Le prochain, c'est l'humain qui est proche de moi, tout court. Il n'a pas de nom, il n'a pas d'identité, il n'a pas de race, il n'a pas de culture. Il est simplement l'humain qui est proche de moi. Je vous lance un défi, beaucoup de vous, vous êtes assis là, vous ne connaissez ni l'identité, ni les origines, ni rien de celui qui est à votre gauche ou à votre droite. C'est ça le prochain. Et lorsque vous allez repartir, vous croiserez d'autres prochains. Et ce concept ne pourra jamais changer, parce qu'il ne s'agit pas d'un mot vide ni vague, mais il s'agit de l'homme que je rencontre. L'homme qui peut faire face à toutes les situations, comme dans le cas de ce que Jésus raconte dans l'évangile de ce jour. Alors je pense qu'au-delà de tous les progrès que nous pouvons imaginer, l'humain doit rester humain. Le prochain doit rester prochain. Et je dois rester dans ce que Jésus dit. Tu aimeras ton prochain comme toi-même. Étant donné que c'est la même personne, c'est la même humanité, je dois partager avec ce prochain l'amour que j'ai pour moi-même. Au-delà de la culture, au-delà de la religion, au-delà de la race, du pays, du continent et de tout ce que vous voulez, ce qui ne sont que des divisions et des séparations humaines. Ce ne sont pas des séparations qui émanent de Dieu et de ce que Dieu veut pour tous les hommes, c'est-à-dire que tous soient un, comme Jésus le prie dans l'évangile de Jean. Alors je pense que ce matin, cette parole de Dieu veut nous aider à nous poser encore la question sur l'humanité. L'humanité. Je suis un humain et celui qui est proche de moi est aussi tout humain comme moi. Et je pense que partager cette humanité, partager les valeurs de l'humanité, c'est être tout simplement humain. Quelqu'un me disait pendant un partage, « Mon père, je viens à Lourdes pour apprendre à être humain ».

situations. Alors demandons cette grâce au Seigneur qu'il nous aide aujourd'hui à repartir réconfortés que pour tous nous sommes le prochain et que de même que ce prochain a besoin de moi, moi aussi j'ai besoin de lui. Mais ce que je fais pour le prochain ne se limite pas à lui. En fait, tout geste posé vis-à-vis d'un prochain veut dire que je suis conscient que moi-même j'ai reçu de Dieu, alors je peux donner à l'autre. Moi-même j'ai reçu la vie de Dieu et je peux partager cette vie avec l'autre selon le désir de celui-là qui nous a tous créés à son image et ressemblance. Que la Vierge Marie, Notre-Dame du Rosaire, en ce mois particulier, nous accompagne. Que Sainte Bernadette et tous les saints, surtout ceux dont nous portons les noms, nous y accompagnent et que le Seigneur nous bénisse. Amen.

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3: Chers amis auditeurs, frères et sœurs en Christ, bonjour. Je suis heureux de vous retrouver pour ce temps de méditation en ce mois du rosaire. Avant tout, je voudrais avec vous rappeler cette intention de prière qui nous a été confiée par le Saint-Père lors de sa visite ici à Lourdes. Le Saint-Père nous demandait de vivre et de prier durant ce temps du rosaire avec cette intention qui lui tenait vraiment à cœur, celle de prier pour la paix dans le monde, de prier afin que cessent les conflits entre les peuples. Aujourd'hui, chers auditeurs, je vous invite à contempler Marie sous un visage essentiel de sa vie spirituelle. Marie, femme du oui. L'évangile selon saint Luc nous conduit à Nazareth. L'ange Gabriel est envoyé par Dieu à une jeune fille nommée Marie. Il lui annonce une nouvelle bouleversante. Elle deviendra la mère du Sauveur. Marie est troublée. Elle s'interroge. Elle ne comprend

comprends pas encore comment la promesse de Dieu va s'accomplir. Et pourtant, elle finit par répondre. Voici la servante du Seigneur, qu'il me soit fait selon ta parole. Luc chapitre 1, verset 38. Cette réponse de Marie a changé l'histoire du monde, car Dieu attendait le consentement libre d'une femme pour entrer dans notre histoire humaine. Arrêtons-nous un instant sur cette réponse. Dans le texte grec de Saint Luc, Marie se désigne comme la doulée, c'est-à-dire la servante du Seigneur. Ce mot n'évoque pas une soumission forcée. Il exprime au contraire une disponibilité totale à l'action de Dieu. Plus encore, lorsqu'elle dit « qu'il me soit fait selon ta parole », Saint Luc utilise le verbe « genoito ». C'est un mot très fort qui exprime un consentement profond, libre et confiant. Marie ne subit pas la volonté de Dieu. Elle l'accueille de tout son cœur. Elle adhère pleinement au projet que Dieu lui propose. Les pères de l'Église ont souvent comparé Marie à Ève. Là où Ève avait accueilli la parole du serpent avec défiance, Marie accueille la parole de Dieu avec confiance. Là où la désobéissance avait introduit le péché dans le monde, l'obéissance de la foi ouvre un chemin de salut. Le oui de Marie n'est donc pas seulement une réponse personnelle, chers auditeurs. Il devient un acte de foi pour toute l'humanité. Par son consentement, le Verbe de Dieu prend chair en elle. Par son oui, Marie devient la première disciple du Christ. Nous aimerions souvent que Dieu nous explique tout avant de nous demander notre confiance. Nous voulons connaître le chemin avant de commencer la marche. Nous voulons les garanties avant de nous engager. Marie nous enseigne une autre attitude. Faire confiance à Dieu, même lorsque tout n'est pas clair. Dans notre vie quotidienne, le Seigneur nous demande aussi de dire oui. Oui à notre vocation. Oui à nos responsabilités. Oui au pardon. Oui à la patience dans l'épreuve. Oui à la fidélité dans nos engagements. Parfois, ce oui est difficile. Le malade qui accepte courageusement son combat, le parent qui se sacrifie pour ses enfants, le jeune qui choisit l'honnêteté plutôt que le succès facile, le chrétien qui reste fidèle à l'Évangile malgré les moqueries. Tous ces oui rejoignent le grand oui de Marie. Le rosaire est justement l'école de ce oui quotidien. Lorsque nous récitons le « Je vous salue Marie », cette belle prière, nous ne faisons pas que répéter une prière. Nous demandons à la Vierge Marie de nous apprendre sa confiance, son abandon et sa disponibilité à Dieu. À Lourdes, Marie continue de rappeler au monde qu'une vie offerte à Dieu devient une source de bénédiction pour les autres. Peut-être qu'aujourd'hui, le Seigneur attend de chacun de nous un petit oui. Un oui à la prière, un oui à la réconciliation, un oui à un service dans la famille ou dans la communauté. Un oui, tout simplement, à la volonté de Dieu. Ne craignons pas. Quand Dieu appelle, il donne aussi la grâce nécessaire pour répondre. En ce jour, prenons quelques instants pour répéter dans notre cœur les paroles de la Vierge. Je suis la servante du Seigneur, qu'il me soit fait selon ta parole. Prions. Vierge Marie,
Toi qui as accueilli avec confiance le projet de Dieu, apprends-nous à dire oui chaque jour. Quand la peur nous bloque, donne-nous ton courage. Quand le doute nous envahit, donne-nous ta foi. Conduis-nous vers ton Fils Jésus, afin que notre vie devienne un témoignage d'amour et d'espérance. Amen. Merci, chers auditeurs, de votre écoute. Que Notre-Dame de Lourdes vous accompagne durant ce mois du rosaire et vous apprenne à renouveler chaque jour votre confiance en Dieu. À bientôt pour notre prochaine méditation qui aura pour thème Marie, femme de l'écoute.

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2: Cinquième jour du mois d'octobre, mois du rosaire. Aujourd'hui, nous allons contempler Marie comme une maison ouverte à Dieu. Notre cœur ressemble parfois à une maison tellement encombrée qu'il devient difficile d'y accueillir quelqu'un. Eh bien, chers amis, auditrices, auditeurs, les soucis, les rancunes, le bruit remplissent vite tout l'espace. Et Dieu, quelle place lui reste-t-il? Saint François d'Assise saluait Marie par ces mots magnifiques. Salut, maison de Dieu. Toute sa vie est ouverte au Seigneur. Elle accueille sa parole, la garde dans son cœur et la laisse porter du fruit. Le rosaire nous apprend cette hospitalité intérieure. D'une dizaine à l'autre, nous présentons au Seigneur ce qui nous habite. Nous lui demandons d'éclairer nos pensées, d'apaiser nos peurs, d'élargir notre amour. Nous pouvons lui ouvrir notre cœur tel qu'il est, avec confiance. Aujourd'hui, avant votre chapelet, prenez une minute de silence. Confiez au Seigneur ce qui vous encombre, puis faites une place à quelqu'un. Écoutez-le sans regarder votre téléphone, sans préparer déjà votre réponse. Marie, maison de Dieu, apprends-nous à accueillir Jésus et nos frères. Avec Marie, regardons Jésus. Avec Saint François, suivons ses pas. Amen.

0: Allez, un petit café et on commence la journée.
1: Bonjour tout le monde, bienvenue sur Radio Présence, il est 7h, très bon début de journée.
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1: Je vous confie Armanda, qui a une forte suspicion de cancer du sein. Je vous confie tous les examens qu'elle va devoir passer. Merci Marie.
2: Notre-Dame de Lourdes, je vous demande la guérison d'Elisabeth qui a eu un problème cardiaque, elle qui est à l'hôpital et qui est dans le coma actuellement. Pour son réveil, ça se passe très bien et guérison. Merci beaucoup, je confie aussi Chantal et moi-même. Merci Madame de Lourdes et notre chère France. Merci beaucoup.
3: Marie, je vous demande tout particulièrement de prier pour Lucie, une jeune maman atteinte d'une tumeur au cerveau inopérable et qui évolue très vite. Elle a des petits-enfants. Merci Marie de bien vouloir veiller sur elle, de bien vouloir prier pour elle, de prier notre Dieu. Merci beaucoup.
4: Au nom du Père et du Fils et du Saint-Esprit,
5: Amen.
4: Chers frères et sœurs, soyez les bienvenus dans ce sanctuaire de Notre-Dame de Lourdes et dans la grotte de Massabielle, où la Vierge Marie, l'Immaculée Conception, est apparue à Bernadette. Avec elle, dans ce lundi, nous méditerons les mystères joyeux du rosaire. Nous prions avec tous les pèlerins présents à Lourdes. Nous prions aussi avec tous ceux, celles qui, de par le monde, sont unis par l'écoute de leur radio chrétienne francophone, par l'écoute de la chaîne de télévision Catéo et par leur connexion au site internet du Sanctuaire de Lourdes. Et nous prions pour la paix et pour les intentions que chacun d'entre nous porte dans son cœur. Je crois en Dieu, le Père Tout-Puissant, Créateur du ciel et de la terre, et en Jésus-Christ, son Fils unique, notre Seigneur, qui a été conçu du Saint-Esprit, est né de la Vierge Marie, a souffert sous Ponce Pilate, a été crucifié et mort et a été enseveli, et descendu aux enfers. Le troisième jour est ressuscité des morts, est monté aux cieux, est assis à la droite de Dieu le Père Tout-Puissant, d'où il viendra juger les vivants et les morts. Je crois en l'Esprit Saint, à la Sainte Église catholique, à la communion des saints, à la rémission des péchés, à la résurrection de la chair, à la vie éternelle. Amen. Prions pour les intentions de notre Saint-Père, le Pape Léon XIV. Notre Père qui es aux cieux, que ton nom soit sanctifié, que ton règne vienne, que ta volonté soit faite sur la terre comme au ciel. Je vous salue Marie, pleine de grâce, le Seigneur est avec vous. Vous êtes bénie entre toutes les femmes, et Jésus, le fruit de vos entrailles, est béni.
6: Sainte Marie, Mère de Dieu, priez pour nous pauvres pécheurs, maintenant et à l'heure de notre mort. Amen.
4: Je vous salue Marie, pleine de grâce, le Seigneur est avec vous. Vous êtes bénie entre toutes les femmes, et Jésus, le fruit de vos entrailles, est béni. Je vous salue Marie, pleine de grâce, le Seigneur est avec vous. Vous êtes bénie entre toutes les femmes, et Jésus, le fruit de vos entrailles, est béni.
6: Sainte Marie, Mère de Dieu, priez pour nous pauvres pécheurs, maintenant et à l'heure de notre mort. Amen.
4: Gloria Patri et Filio, et Spiritui Santo.

0: Ô Marie conçue sans péché.
1: Priez pour nous.
0: Premier mystère joyeux, l'Annonciation. De l'Évangile selon saint Luc, l'ange du Seigneur dit à Marie : Sois sans crainte, car tu as trouvé grâce auprès de Dieu. Présentons au Seigneur avec confiance toutes les intentions que nous venons d'entendre, les intentions qui nous sont confiées, celles que nous portons en notre cœur. Notre Père, qui es aux cieux, que ton nom soit sanctifié, que ton règne vienne, que ta volonté soit faite sur la terre comme au ciel.
1: Donne-nous aujourd'hui notre pain de ce jour. Pardonne-nous nos offenses, comme nous pardonnons aussi à ceux qui nous ont offensés. Et ne nous laisse pas entrer en tentation, mais délivre-nous du mal.
0: Je vous salue Marie, pleine de grâce, le Seigneur est avec vous. Vous êtes bénie entre toutes les femmes, et Jésus, le fruit de vos entrailles, est béni.
1: Sainte Marie, Mère de Dieu, priez pour nous pauvres pécheurs, maintenant et à l'heure de notre mort. Amen.
0: Je vous salue Marie, pleine de grâce, le Seigneur est avec vous. Vous êtes bénie entre toutes les femmes, et Jésus, le fruit de vos entrailles, est béni. Je vous salue Marie, pleine de grâce, le Seigneur est avec vous. Vous êtes bénie entre toutes les femmes, et Jésus, le fruit de vos entrailles, est béni.
1: Sainte Marie, Mère de Dieu, priez pour nous pauvres pécheurs, maintenant et à l'heure de notre mort. Amen.
0: Je vous salue Marie, pleine de grâce, le Seigneur est avec vous. Vous êtes bénie entre toutes les femmes, et Jésus, le fruit de vos entrailles, est béni. Je vous salue Marie, pleine de grâce, le Seigneur est avec vous. Vous êtes bénie entre toutes les femmes, et Jésus, le fruit de vos entrailles, est béni.
1: Sainte Marie, Mère de Dieu, priez pour nous pauvres pécheurs, maintenant et à l'heure de notre mort. Amen.
0: Je vous salue Marie, pleine de grâce, le Seigneur est avec vous. Vous êtes bénie entre toutes les femmes, et Jésus, le fruit de vos entrailles, est béni. Je vous salue Marie, pleine de grâce, le Seigneur est avec vous. Vous êtes bénie entre toutes les femmes, et Jésus, le fruit de vos entrailles, est béni.
1: Sainte Marie, Mère de Dieu, priez pour nous pécheurs, maintenant et à l'heure de notre mort. Amen.
0: Je vous salue Marie, pleine de grâce, le Seigneur est avec vous. Vous êtes bénie entre toutes les femmes, et Jésus, le fruit de vos entrailles, est béni. Je vous salue Marie, pleine de grâce, le Seigneur est avec vous. Vous êtes bénie entre toutes les femmes, et Jésus, le fruit de vos entrailles, est béni.
1: Sainte Marie, Mère de Dieu, priez pour nous pauvres pécheurs, maintenant et à l'heure de notre mort. Amen.
0: Je vous salue Marie, pleine de grâce, le Seigneur est avec vous. Vous êtes bénie entre toutes les femmes, et Jésus, le fruit de vos entrailles, est béni.
1: Sainte Marie, Mère de Dieu,

0: Ô Marie conçue sans péché. Deuxième mystère joyeux, la visitation. Marie demeura avec Élisabeth environ 3 mois, puis elle s'en retourna chez elle. Prions pour toutes les personnes qui vivent la dépression, pour celles qui souffrent le handicap. Prions pour toutes les personnes à qui n'est pas annoncé l'amour de Dieu pour elles. Notre Père, qui es aux cieux, que ton nom soit sanctifié, que ton règne vienne, que ta volonté soit faite sur la terre comme au ciel.
1: Je vous salue, Marie, pleine de grâce. Le Seigneur est avec vous. Vous êtes bénie entre toutes les femmes. Et Jésus, le fruit de vos entrailles, est béni.
2: Sainte Marie, Mère de Dieu, priez pour nous, pauvres pécheurs, maintenant et à l'heure de notre mort. Amen.
1: Je vous salue, Marie, pleine de grâce. Le Seigneur est avec vous. Vous êtes bénie entre toutes les femmes. Et Jésus, le fruit de vos entrailles, est béni.
2: Sainte Marie,
1: je vous salue, Marie, pleine de grâce. Le Seigneur est avec vous. Vous êtes bénie entre toutes les femmes. Et Jésus, le fruit de vos entrailles, est béni.
2: Sainte Marie, Mère de Dieu, priez pour nous, pécheurs, maintenant et à l'heure de notre mort. Amen.
1: Je vous salue, Marie, pleine de grâce. Le Seigneur est avec vous. Vous êtes bénie entre toutes les femmes. Et Jésus, le fruit de vos entrailles, est béni.
2: Sainte Marie, Mère de Dieu, priez pour nous pécheurs, maintenant et à l'heure de notre mort. Amen.
1: Je vous salue, Marie, pleine de grâce. Le Seigneur est avec vous. Vous êtes bénie entre toutes les femmes. Et Jésus, le fruit de vos entrailles, est béni.
2: Sainte Marie, Mère de Dieu, priez pour nous pécheurs,
1: je vous salue, Marie, pleine de grâce. Le Seigneur est avec vous. Vous êtes bénie entre toutes les femmes. Et Jésus, le fruit de vos entrailles, est béni.
2: Sainte Marie, Mère de Dieu, priez pour nous pécheurs, maintenant et à l'heure de notre mort. Amen.
1: Je vous salue, Marie, pleine de grâce. Le Seigneur est avec vous. Vous êtes bénie entre toutes les femmes. Et Jésus, le fruit de vos entrailles, est béni.
2: Sainte Marie, Mère de Dieu, priez pour nous pécheurs, maintenant et à l'heure de notre mort. Amen.
1: Je vous salue, Marie, pleine de grâce. Le Seigneur est avec vous. Vous êtes bénie entre toutes les femmes, et Jésus, le fruit de vos entrailles, est béni.
2: Sainte Marie, Mère de Dieu,
1: je vous salue, Marie, pleine de grâce. Le Seigneur est avec vous. Vous êtes bénie entre toutes les femmes. Et Jésus, le fruit de vos entrailles, est béni.
2: Sainte

0: Amen. Ô Marie conçue sans péché.
1: Priez pour nous qui avons pécheurs.
0: Troisième mystère joyeux, la nativité. Les anges dirent au berger, voici que je vous annonce une grande joie qui sera celle de tout le peuple. Prions pour toutes les personnes qui se vouent au service de la vie humaine, pour qu'elles soient davantage aimées et protégées. Notre Père, qui es aux cieux, que ton nom soit sanctifié, que ton règne vienne, que ta volonté soit faite sur la terre comme au ciel.
1: Donnez-nous aujourd'hui notre pain de ce jour. Pardonnez-nous nos offenses, comme nous pardonnons aussi à ceux qui nous ont offensés. Et ne nous laisse pas entrer en tentation, mais délivre-nous du mal.
0: Je vous salue Marie, pleine de grâce, le Seigneur est avec vous. Vous êtes bénie entre toutes les femmes. Et Jésus, le fruit de vos entrailles, est béni.
1: Sainte Marie, Mère de Dieu, priez pour nous pauvres pécheurs, maintenant et à l'heure de notre mort. Amen.
0: Je vous salue, Marie, pleine de grâce, le Seigneur est avec vous. Vous êtes bénie entre toutes les femmes, et Jésus, le fruit de vos entrailles, est béni.
1: Sainte Marie,
0: je vous salue Marie, pleine de grâce, le Seigneur est avec vous. Vous êtes bénie entre toutes les femmes, et Jésus, le fruit de vos entrailles, est béni.
1: Sainte Marie, Mère de Dieu, priez pour nous pauvres pécheurs, maintenant et à l'heure de notre mort. Amen.
0: Je vous salue Marie, pleine de grâce, le Seigneur est avec vous. Vous êtes bénie entre toutes les femmes, et Jésus, le fruit de vos entrailles, est béni. Je vous salue Marie, pleine de grâce, le Seigneur est avec vous. Vous êtes bénie entre toutes les femmes, et Jésus, le fruit de vos entrailles, est béni.
1: Sainte Marie, Mère de Dieu, priez pour nous pécheurs, maintenant et à l'heure de notre mort. Amen.
0: Je vous salue Marie, pleine de grâce, le Seigneur est avec vous. Vous êtes bénie entre toutes les femmes, et Jésus, le fruit de vos entrailles, est béni. Je vous salue Marie, pleine de grâce, le Seigneur est avec vous. Vous êtes bénie entre toutes les femmes, et Jésus, le fruit de vos entrailles, est béni.
1: Sainte Marie, Mère de Dieu, priez pour nous pécheurs, maintenant et à l'heure de notre mort. Amen.
0: Je vous salue Marie, pleine de grâce, le Seigneur est avec vous. Vous êtes bénie entre toutes les femmes, et Jésus, le fruit de vos entrailles, est béni. Je vous salue Marie, pleine de grâce, le Seigneur est avec vous. Vous êtes bénie entre toutes les femmes, et Jésus, le fruit de vos entrailles, est béni.
1: Sainte Marie, Mère de Dieu, priez pour nous pécheurs, maintenant et à l'heure de notre mort.
0: Je vous salue Marie, pleine de grâce, le Seigneur est avec vous. Vous êtes bénie entre toutes les femmes, et Jésus, le fruit de vos entrailles, est béni.
1: Sainte Marie, Mère de Dieu,

0: Amen. Ô Marie conçue sans péché.
1: Priez pour nous.
0: Quatrième mystère joyeux, la présentation de Jésus au temple. De l'évangile selon saint Luc, Joseph et Marie amenèrent l'enfant à Jérusalem pour le présenter au Seigneur. Prions pour demander la force dans la douleur et l'espérance dans l'angoisse. Prions pour nos parents. Prions pour les personnes qui nous ont fait rencontrer le Christ Jésus. Notre Père, qui es aux cieux, que ton nom soit sanctifié, que ton règne vienne, que ta volonté soit faite sur la terre comme au ciel.
2: Et ne nous laisse pas entrer en tentation, mais délivre-nous du mal. Amen. Je vous salue, Marie, pleine de grâce. Le Seigneur est avec vous. Vous êtes bénie entre toutes les femmes, et Jésus, le fruit de vos entrailles, est béni.
3: Sainte Marie, Mère de Dieu, priez pour nous pauvres pécheurs, maintenant et à l'heure de notre mort. Amen.
2: Je vous salue, Marie, pleine de grâce. Le Seigneur est avec vous. Vous êtes bénie entre toutes les femmes, et Jésus, le fruit de vos entrailles, est béni.
3: Sainte Marie, Mère de Dieu, priez pour nous pauvres pécheurs, maintenant et à l'heure de notre mort. Amen.
2: Je vous salue, Marie, pleine de grâce. Le Seigneur est avec vous. Vous êtes bénie entre toutes les femmes, et Jésus, le fruit de vos entrailles, est béni.
3: Sainte Marie, Mère de Dieu, priez pour nous.
2: Je vous salue, Marie, pleine de grâce. Le Seigneur est avec vous. Vous êtes bénie entre toutes les femmes, et Jésus, le fruit de vos entrailles, est béni.
3: Sainte Marie, Mère de Dieu, priez pour nous.
2: Je vous salue, Marie, pleine de grâce. Le Seigneur est avec vous. Vous êtes bénie entre toutes les femmes, et Jésus, le fruit de vos entrailles, est béni.
3: Sainte Marie, Mère de Dieu, priez pour nous pauvres pécheurs, maintenant et à l'heure de notre mort. Amen.
2: Je vous salue, Marie, pleine de grâce. Le Seigneur est avec vous. Vous êtes bénie entre toutes les femmes, et Jésus, le fruit de vos entrailles, est béni.
3: Sainte Marie, Mère de Dieu, priez pour nous pauvres pécheurs, maintenant et à l'heure de notre mort.
2: Je vous salue, Marie, pleine de grâce. Le Seigneur est avec vous. Vous êtes bénie entre toutes les femmes, et Jésus, le fruit de vos entrailles, est béni.
3: Sainte Marie, Mère de Dieu, priez pour nous pauvres pécheurs.
2: Je vous salue, Marie, pleine de grâce. Le Seigneur est avec vous. Vous êtes bénie entre toutes les femmes, et Jésus, le fruit de vos entrailles, est béni.
3: Sainte Marie, Mère de Dieu, priez pour nous pauvres pécheurs, maintenant et à l'heure de notre mort.
2: Amen. Je vous salue, Marie, pleine de grâce. Le Seigneur est avec vous. Vous êtes bénie entre toutes les femmes, et Jésus, le fruit de vos entrailles, est béni.
3: Sainte Marie, Mère de Dieu, priez pour nous pauvres pécheurs, maintenant et à l'heure de notre mort. Amen.
2: Je vous salue, Marie, pleine de grâce. Le Seigneur est avec vous. Vous êtes bénie entre toutes les femmes, et Jésus, le fruit de vos entrailles, est béni.
3: Sainte

0: Ô Marie conçue sans péché.
1: Priez pour nous.
0: Cinquième mystère joyeux, le recouvrement de Jésus au temple. De l'évangile selon saint Luc, Marie et Joseph trouvèrent Jésus dans le temple, assis au milieu de docteurs, les écoutant et les interrogeant. Seigneur, nous te prions pour les personnes qui n'ont plus de lien avec leur famille. Demandons au Seigneur la grâce qu'il fasse grandir en nous le désir de demeurer avec lui. Notre Père, qui es aux cieux, que ton nom soit sanctifié, que ton règne vienne, que ta volonté soit faite sur la terre comme au ciel. Je vous salue Marie, pleine de grâce, le Seigneur est avec vous. Vous êtes bénie entre toutes les femmes, et Jésus, le fruit de vos entrailles, est béni. Je vous salue Marie, pleine de grâce, le Seigneur est avec vous. Vous êtes bénie entre toutes les femmes, et Jésus, le fruit de vos entrailles, est béni.
1: Sainte Marie, Mère de Dieu, priez pour nous pauvres pécheurs, maintenant et à l'heure de notre mort. Amen.
0: Je vous salue Marie, pleine de grâce, le Seigneur est avec vous. Vous êtes bénie entre toutes les femmes, et Jésus, le fruit de vos entrailles, est béni.
1: Sainte
0: Je vous salue Marie, pleine de grâce, le Seigneur est avec vous. Vous êtes bénie entre toutes les femmes, et Jésus, le fruit de vos entrailles, est béni.
1: Sainte Marie, Mère de Dieu, priez pour nous pauvres pécheurs, maintenant et à l'heure de notre mort. Amen.
0: Je vous salue Marie, pleine de grâce, le Seigneur est avec vous. Vous êtes bénie entre toutes les femmes, et Jésus, le fruit de vos entrailles, est béni.
1: Sainte
0: Je vous salue Marie, pleine de grâce, le Seigneur est avec vous. Vous êtes bénie entre toutes les femmes, et Jésus, le fruit de vos entrailles, est béni.
1: Sainte Marie, Mère de Dieu, priez pour nous pauvres pécheurs, maintenant et à l'heure de notre mort. Amen.
0: Je vous salue Marie, pleine de grâce, le Seigneur est avec vous. Vous êtes bénie entre toutes les femmes, et Jésus, le fruit de vos entrailles, est béni.
1: Sainte Marie,
0: Je vous salue Marie, pleine de grâce, le Seigneur est avec vous. Vous êtes bénie entre toutes les femmes, et Jésus, le fruit de vos entrailles, est béni.
1: Sainte Marie, Mère de Dieu, priez pour nous pauvres pécheurs, maintenant et à l'heure de notre mort. Amen.
0: Je vous salue Marie, pleine de grâce, le Seigneur est avec vous. Vous êtes bénie entre toutes les femmes, et Jésus, le fruit de vos entrailles, est béni.
1: Sainte Marie,
0: Je vous salue Marie, pleine de grâce, le Seigneur est avec vous. Vous êtes bénie entre toutes les femmes, et Jésus, le fruit de vos entrailles, est béni.
1: Sainte Marie, Mère de Dieu, priez pour nous pauvres pécheurs, maintenant et à l'heure de notre mort. Amen.
0: Gloria Patri et Filio, Spiritui Santo, sic ut erat in

0: Ô Marie conçue sans péché,
1: priez pour nous pécheurs.
0: Tu as voulu, Seigneur, qu'à l'annonce de l'ange, ton Verbe prit chair dans le sein de la Vierge Marie. Réponds à nos supplications, puisque nous la croyons vraiment Mère de Dieu, fais que nous trouvions secours dans sa prière auprès de toi. Par Jésus-Christ, ton Fils, notre Seigneur, qui vit et règne avec toi dans l'unité du Saint-Esprit, Dieu, pour les siècles des siècles.
1: Amen.
0: Le Seigneur soit avec vous. Que Dieu Tout-Puissant vous bénisse, le Père, le Fils et le Saint-Esprit.
1: Amen.
0: Notre-Dame de Lourdes,
1: priez pour nous.
0: Notre-Dame de Lourdes,
1: priez pour nous.
0: Notre-Dame de Lourdes,
1: priez pour nous.
0: Sainte Bernadette,
1: priez pour nous.
0: Saint-Joseph,
1: priez

0: Vie de famille. Ça veut dire quoi être grand-mère aujourd'hui? Est-ce la même chose qu'hier? Au temps de nos mères et de nos grands-mères, les grands-mères d'aujourd'hui sont souvent plus actives, en meilleure forme et mènent une vie riche en activités personnelles, professionnelles ou associatives. Dans le même temps, les familles évoluent, les séparations sont plus fréquentes, les mères travaillent davantage et le télétravail a transformé l'organisation de la vie familiale. Face à ces changements, quel est désormais le rôle des grands-mères? Sont-elles devenues des soutiens indispensables du quotidien, des confidentes privilégiées, ou inventent-elles une nouvelle manière d'être présentes auprès de leurs petits-enfants? Pour répondre à toutes ces questions, nous avons le plaisir d'accueillir France de Calou, mère de 4 enfants et grand-mère de 11 petits-enfants. Bonjour France, merci d'être avec nous.
1: Bonjour Armel.
0: C'est quoi le rôle de grand-mère et en quoi est-ce différent du rôle de mère?
1: Alors, le rôle de grand-mère est un rôle très important aujourd'hui pour nos petits-enfants qui se trouvent quelquefois dans des familles qui sont déstabilisées, disloquées et qui ont besoin d'avoir une oreille qui sache les écouter régulièrement ou pas, selon ce que vivent leurs propres parents, leurs propres mères, et qui doivent être surtout être le plus disponible possible. Et comme vous le disiez tout à l'heure, vous parliez des grands-mères qui aussi travaillent. Et en effet, c'est très difficile pour eux, s'ils ont une grand-mère qui travaille, de pouvoir venir partager avec elle. Et là, bon, c'est sûrement un problème pour ces petits-enfants. Et je pense que du coup, le rôle de grand-mère aujourd'hui est vraiment d'être là de façon inconditionnelle, quoi qu'il en soit, malgré tout ce qu'on peut avoir envie de faire.
0: Et en quoi votre rôle de grand-mère est-il différent de celui qu'avait votre maman ou votre propre grand-mère?
1: Alors je pense que dans les familles de nos mères ou de nos grands-mères, il y avait beaucoup de tabous, beaucoup de non-dits, beaucoup de familles qui n'allaient pas bien, mais on faisait comme si elles allaient bien. Aujourd'hui, on parle de tout, on parle de tout ce qui va pas bien, c'est au grand jour, mais du coup, faut faire avec. Et pour les petits-enfants, c'est peut-être pas toujours évident, d'où le rôle de la grand-mère, toujours pareil, d'être là, d'être présent et de savoir écouter.
0: Donc il y a une libération de la parole qui fait que le rôle de la grand-mère, en fait, a de plus en plus d'importance.
1: Je pense.
0: Et comment on fait pour concilier, en fait, une vie personnelle? Parce que les grand-mères, comme je l'ai dit en introduction, sont de plus en plus actives. Elles font partie d'associations, elles font du sport, etc. Comment on fait pour mener une vie personnelle et avoir un rôle auprès des familles et auprès des petits-enfants?
1: C'est vrai que c'est pas toujours facile, mais il y a certains jours, par exemple le mercredi, où certaines grand-mères décident systématiquement de recevoir leurs petits-enfants. Bon, et puis de toutes les façons, il y a aussi ces sacrés jours où il y a des journées pédagogiques, où les écoles ont ceci ou cela, où il faut y pallier. Donc c'est aux grand-mères souvent de se rendre disponible et savoir où est sa priorité. Alors, il est vrai que moi, personnellement, j'aime beaucoup faire pas mal de choses, mais bon, faut savoir aussi se mettre un petit peu en retrait, savoir dire non, ce qui n'est pas toujours facile, et surtout que le non soit justifié. Donc, en effet, aujourd'hui, c'est pas toujours facile de savoir bien équilibrer son rôle de grand-mère, être là, sans être là, mais sachant que pendant les vacances, tout le monde attend que la grand-mère soit là. Parce que les mères qui travaillent, elles ne peuvent pas avoir toutes les vacances. Donc je pense que là, le rôle des grand-mères prend encore plus importance.
0: Est-ce qu'on pourrait dire qu'il y a 3 catégories de grand-mères? En fait, les grand-mères qui sont là presque à 100%, les grand-mères qui sont là que pendant les vacances, et puis les grand-mères qui sont là que pour les petits grains de sable qui empêchent que le quotidien roule.
1: Tout à fait, tout à fait. Il y a les grand-mères qui sont là pour le grain de sable, en effet. Les grand-mères, par contre, qui se réalisent aussi, moi je connais, à travers leurs petits-enfants, parce que ces femmes-là ont souvent très mal vécu le syndrome du nid vide, quand leurs enfants sont partis, ou des couples qui ne marchent pas bien et qui se retrouvent seules avec leur mari, j'en connais aussi, et du coup ne trouvent plus leur équilibre. Et c'est grâce à leurs petits-enfants qu'elles arrivent à tenir debout et en fait à avancer. et les troisièmes grand-mères ben, qui veulent bien donner du temps à leurs petits-enfants, mais qui aiment bien faire autre chose. Et personnellement, je fais partie de celles-là.
2: Et ça vous est arrivé de dire non à votre fille ou à votre fils qui vous demandait de l'aide pour un petit enfant ?
1: Alors tout à fait, ça m'est arrivé. Je ne peux pas dire que j'aime particulièrement ça parce qu'après ça me fait travailler la conscience, mais c'est peut-être pas plus mal pour mon ego, voilà. Mais j'estime que si je dis non, le non doit être quand même valable et justifié. Parce que mon premier rôle maintenant, c'est quand même d'aider. Je ne vais pas aller chercher à faire autre chose ailleurs si je ne suis pas capable d'aider d'abord mes enfants. Mais s'il y a une cause valable, si c'est un rendez-vous de médecin, machin, que je ne peux pas déplacer, bah, je n'ai pas de honte du tout à dire non, non.
2: Et est-ce qu'on dit non de la même façon à un enfant ou à un autre, ou en fait on a plus de facilité à dire non parce que ça sera mieux accepté, parce qu'il y a plus de fluidité dans la communication ?
1: C'est tout à fait exact ce que vous dites. Il y a des noms qui sont plus faciles à donner dans certaines familles, avec certaines personnes, qu'avec d'autres, où ce sera mal interprété, ce sera mal pris, et on risque de faire monter la mayonnaise, et que ça va faire une histoire d'État. Et là, les choses se compliquent. Donc en effet, le nom qu'on attribue, on réfléchit bien avant de le dire, et à qui on le dit.
2: Est-ce que la grand-mère doit avoir une grande capacité, en fait, pour s'ajuster à ses enfants, s'ajuster à ses petits-enfants ? Quels sont les qualités qu'une grand-mère, on l'a dit tout à l'heure, vous avez parlé d'écoute, mais quelles sont les qualités que la grand-mère doit avoir aujourd'hui ?
1: Mais la grand-mère, avant tout, elle doit être accueillante et aussi savoir se taire. Personnellement, c'est très difficile pour moi. Mais en effet, accepter la façon dont ses propres enfants ou beaux-enfants élèvent nos petits-enfants. Il y a des choses qu'on aime, des choses qu'on n'aime pas. Moi, j'ai la chance personnellement d'être assez gâtée dans le domaine, mais je pense que pour beaucoup de parents, c'est vraiment difficile d'accepter, de voir comment vivent leurs enfants, leurs beaux-enfants. Quelquefois, il n'y a pas de limite. Et en effet, et les interpréter les choses n'est pas toujours évident. Mais avant tout, dans ces cas-là, on n'a qu'une chose à faire en tant que grand-mère, c'est se taire. Ce qui est difficile d'ailleurs.
2: Donc si je résume, en fait, la grand-mère doit avoir la capacité d'accueillir, elle doit avoir de l'écoute et elle ne doit pas juger et plutôt ne pas trop parler et rester dans cette écoute.
1: Exactement.
2: On a parlé en fait de l'évolution des familles, la femme qui travaille. Comment ça se passe en fait dans votre famille ? Est-ce que vos filles et belles-filles travaillent et du coup en fait vous êtes plus sollicitées dans ces cas-là ?
1: Alors en effet, j'en ai qui travaillent, j'en ai qui travaillent pas ou à temps partiel. Moi, j'avoue que celles qui travaillent, qui n'est pas forcément obligée de travailler. Je trouve que le rôle de la grand-mère dans ce cas-là n'est pas de subvenir à 100%. Elle peut donner un coup de main. Mais je trouve que quand le travail n'est pas obligatoire pour la mère de famille, c'est pas à la grand-mère, du coup, de faire le travail de la mère. Bon, personnellement, c'est ce que je pense. Mais s'il faut donner un coup de main, par exemple, de façon épisodique, j'ai une fille qui fait du coaching, même pendant les vacances, bon, et ben de temps en temps, elle me dit, j'ai un rendez-vous, est-ce que vous pourrez me les garder ? Oui, quand il s'agit d'un rendez-vous, une heure et demie, ça va. C'est pas comme si c'était tous les jours.
2: Et qu'est-ce que va devenir la grand-mère dans les années à venir, à partir du moment où les femmes aujourd'hui travaillent, quand elles vont devenir grand-mères, elles continueront à travailler, les petits-enfants vont arriver ? Comment ça va se passer ? Comment ça va s'articuler ? Quelle vision vous avez par rapport à ça ?
1: Je pense que le rôle de grand-mère sera plus du tout le même, puisque cette femme-là ne sera pas disponible. Alors que nous, notre grosse différence, c'est d'être disponible avant tout. Donc, elle ne sera pas disponible, puisqu'elle sera d'abord obligée de travailler. Donc là, moi, j'ai un gros point d'interrogation. Et si vous pouvez y répondre, dites-le-moi. Moi, je ne sais pas.
2: Autre question, est-ce que vous avez été grand-mère en ayant encore vos parents ? Comment ça se passe quand on est pris avec ses parents, quand on est pris avec ses petits-enfants ? Quelles priorités on donne ? Comment s'organise ?
1: Tout à fait, en effet, c'est exactement ce que j'ai vécu. J'ai été grand-mère avec en plus une enfant qui était très souvent malade, puisqu'elle était souvent à l'hôpital. Et mon père était tétraplégique et j'étais restée habitée au-dessus de chez eux à cause de ça. Donc par moments, je ne savais plus où je devais être, si je devais être mes parents, mes enfants, etc. Et j'ai eu quelques années assez chaudes. Mais je ne me posais pas la question, j'essayais de faire au mieux, Et voilà.
2: On se met un petit peu entre parenthèses dans ces cas-là, quand on a autant de choses à donner à la génération du dessus, à la génération d'en dessous. On n'a plus trop de temps pour des activités personnelles.
1: On n'en a même pas du tout, mais on ne se pose pas la question. Hein. Enfin, moi, je ne me posais pas la question, hein, parce que quand on aime les gens, on aime se donner. Donc, quand c'était son père ou sa fille, on ne se pose pas la question et on fonce et on avance. Et vraiment, j'ai trouvé...

0: qu'ils étaient très reconnaissants. Donc, il y a des liens à travers tout ça qui se tissent. Et puis, s'ils ont envie d'appeler, ils appellent. Après chaque vacances, en général, ils m'écrivent pour me remercier des vacances. Et c'est vrai que je suis assez bluffée quand même. Parce que ça, je me dis que ça vient de la part des parents. Donc, je trouve que c'est sympathique.
1: C'est vrai qu'aujourd'hui, c'est assez surprenant parce qu'en fait, ils sont relativement jeunes. Donc, j'imagine que c'est les parents derrière qui sont là en disant, en faisant les petites lignes pour le petit mot de remerciement.
0: Voilà, exactement. Et j'en ai un qui est élevé un petit peu différemment. Alors lui, il va m'envoyer un message pour me remercier indéfiniment. Ou par exemple, comme ce week-end, il y en a un que j'ai emmené voir le pape. Et bien, qu'est-ce qu'il avait fait? C'est en arrivant, il m'a dit, Fadou, je suis tellement contente d'y aller. On m'avait donné une tablette de chocolat. Je sais que tu aimes beaucoup le chocolat. Et bien, je l'ai gardé pour toi. J'ai trouvé ça adorable.
1: Oui, beau cadeau. Nous arrivons à la pause musicale. Nous sommes bien dans Vie de famille et nous parlons aujourd'hui du rôle de la grand-mère en 2026 avec France de Caloux. À tout de suite après la pause musicale.

0: France. Vous avez choisi le Lundi au soleil de Claude François. Est-ce que vous pouvez m'expliquer pourquoi ce choix ?
1: J'aime beaucoup Claude François parce que j'aime beaucoup le rythme de ses chansons, que je trouve très entraînante, souvent très gaie. Bon, il y en a quelques-unes qui ne le sont pas, comme Le téléphone sonne. Mais en plus, je me souviens que quand j'étais petite, que j'allais en classe, je détestais le lundi. Alors cette chanson m'a percutée, parce que le lundi au soleil, ça chante autrement, et que j'aimais beaucoup. Voilà. En plus, j'avais été écouter, quand il était venu à Nantes, Claude François, oh, ça avait une ambiance du tonnerre. J'avais été avec ma meilleure amie et son frère, et j'en garde un excellent souvenir. Donc Claude François, pour moi, c'est que du bonheur.
0: Et aujourd'hui, nous sommes lundi, donc c'est peut-être le lundi au soleil. Voilà. On n'a pas parlé du télétravail, qui est quelque chose de nouveau. Est-ce que vous êtes impactée en tant que grand-mère? C'est-à-dire, est-ce que vous avez vos enfants parfois chez vous qui viennent avec...

0: avec des petits-enfants et vous devez vous occuper de la préparation des repas, du silence à respecter. Comment ça se passe chez vous?
1: Alors moi j'ai de la chance parce que je suis pas impactée et ça tombe très bien parce que je trouve que toutes les familles qui se trouvent devant ce genre de situation, ça nécessite quand même d'avoir des grandes maisons parce qu'il faut souvent une pièce seule pour la personne qui est en télétravail. Donc il faut laisser du champ libre ailleurs. Ensuite, il faut que la grand-mère du coup garde les enfants sans faire trop de bruit et il faut qu'elle fasse la cuisine. Donc en fait, la grand-mère, elle est tout le temps occupée et pas forcément pour des choses toujours très agréables. Bon, la seule chose, il y a des grands-mères qui aiment bien parce que quelquefois, elles ne voient jamais leur gendre et quand il est en télétravail, eh bien au moins il est là sous leur toit. Donc le soir, elle le voit au dîner et elle dit que c'est une façon d'apprécier. Bon. Et d'autres qui, au contraire, ne supportent plus, par exemple, l'école, parce que forcément, quand c'est à l'international, ça devient très compliqué entre les différentes heures de repas, les plateaux, les trucs. Elles en ont par-dessus la tête. J'en connais une qui m'a dit, me parle plus de col, je ne peux plus voir ça. Voilà.
0: Il est vrai que si on travaille avec l'étranger, l'amplitude horaire pour la grand-mère, elle commence très tôt et
1: Voilà.
0: elle finit très tard.
1: Tout à fait.
0: Donc ça fait des journées bien remplies
1: Tout à
0: et
1: fait.
0: bien occupées. Quand nous avons préparé l'émission, vous m'avez dit que vous apportiez une grande stabilité à vos petits-enfants. Est-ce que vous pouvez nous en dire plus de cette grande stabilité?
1: Alors, j'aurais pas la prétention de dire moi, j'amène une grande stabilité. J'espère que nous, grand-mères, faisons de notre mieux pour apporter une stabilité. C'est-à-dire qu'elles trouvent à chaque fois des foyers solides où on peut leur montrer les vraies valeurs de la vie, où ils peuvent se reposer, peut-être des choses difficiles qu'ils ont à vivre à l'extérieur, et que là, à l'intérieur, chez leurs grands-parents, il y a quelque chose peut-être de plus paisible, de plus doux, de moins agressive, et qu'ils peuvent se confier.
0: C'est ça la grande stabilité.
1: Je pense.
0: C'est d'apporter de l'écoute, de la sérénité, du temps.
1: De l'écoute de façon inconditionnelle, parce qu'ils sont tellement confrontés à tellement de choses aujourd'hui que nous n'avons jamais connues. Et c'est là où les grands-parents, faut pas fermer les oreilles. Au contraire, faut les ouvrir grandes et être capable d'affronter tous les sujets, même si on se sent poignardé par certains sujets.
0: Pour nos auditeurs, est-ce que vous pouvez nous donner un exemple précis de sujets qui ont interpellé vos petits-enfants et ils vous ont demandé ce que vous en pensiez et...
1: Ben, je pense que dans certaines familles, c'est quand même très très dur d'affronter le problème de la drogue quand on le vit dans sa propre famille, le problème de l'homosexualité dans nos familles, même si on veut essayer de le normaliser, c'est quand même quelque chose qui peut être difficile, pas pour tout le monde, mais justement dans l'époque de nos enfants où on essaie de beaucoup normaliser, on peut pas leur dire que peut-être que c'est mal, on n'a pas le droit de juger, mais on peut leur expliquer vraiment ce que c'est. En conscience, pour éveiller leur conscience et non pas juger, ce qui n'est pas toujours facile.
0: Donc la drogue, l'homosexualité,
1: L'alcool, parce que l'alcool a considérablement augmenté chez les jeunes, donc ça c'est quand même hyper important. Les transgenres, enfin tous les sujets aujourd'hui qu'on peut connaître difficiles, et même les couples qui se désunissent, toute la façon de vivre aussi avant le mariage. Voilà, je crois que c'est à nous de leur dire de ne pas engager leur corps avant d'engager, de pas engager leur corps, oui, avant leur esprit et leur cœur surtout, ce qui aujourd'hui n'est plus du tout à la mode, quoi. On n'est plus du tout, bon, on peut susciter, on peut les éveiller, mais il faut surtout pas blâmer. Et c'est là où c'est difficile, parce que selon les tempéraments de chacun, on peut se retenir. Et la grand-mère, justement, elle doit pas imposer non plus, elle doit orienter vers le bien. Mais elle ne peut pas imposer.
0: Vous me parliez tout à l'heure, en fait, justement, de cette notion du bien et du mal, qui est pour vous hyper importante et que vous souhaitez partager avec vos enfants. Est-ce que vous pouvez nous donner plus d'explications?
1: Tout à fait, parce qu'aujourd'hui, on est vraiment dans une société où on mélange le bien et le mal, et ça, je trouve ça personnellement très grave, parce que c'est pas ça qui est la source du bonheur. Il faut leur montrer leur faire comprendre que vraiment le bien les amènera au bonheur. Le mal, non. Ils auront toujours la conscience divisés et donc leur parler sans arrêt de ce qui est bien, de ce qui est mal. Même donc commencer avec les tout petits, avec des exemples de tous les jours. Est-ce que je choisis ça ou ça? Qu'est-ce qui est bien, qu'est-ce qui est mal? Et je suis impressionnée de savoir comment, déjà tout petits, ils savent ce qui est bien et ce qui est mal. Et je pense qu'il faut tout au long de leur évolution, adolescence compris, toujours en parler.
0: Et quand on dit c'est bien, c'est mal, c'est bien pour moi, c'est mal pour moi, ou c'est bien pour le monde, c'est mal pour le monde, c'est à tous les niveaux.
1: Alors, je pense que c'est mal ou c'est bien pour eux personnellement, pour la bonne évolution dans la vie, pour la société, et qu'ils auront tellement, ils seront tellement en paix avec eux-mêmes s'ils choisissent le bien.
0: Et ça, en fait, ça s'entend facilement, ça se comprend.
1: Alors, moi, j'ai la chance de pouvoir parler assez facilement et j'hésite pas à le dire. Mais voilà, j'en parle très ouvertement du bien et du mal. J'ai pas peur de dire parce que je pense qu'il faut oser aujourd'hui. Il faut oser dire c'est bien, c'est mal. Faut pas être comme dans toutes les médias et tout qui veulent tout mélanger et tout. Non, il faut oser, je pense, avec un grand O.
0: Donc la grand-mère, elle a aussi il faut aussi qu'elle ait cette capacité à oser, à dire, tout en disant, moi je pense que,
1: voilà.
0: Mais après toi tu penseras ce que tu veux, mais
1: exactement.
0: En tout cas moi avec mon âge, avec mon expérience, je pense que c'est ça, que c'est
1: tout
0: pas
1: à
0: ça.
1: Fait, parce que même si un jour peut-être il se souviendra que sa grand-mère lui aura dit telle et telle chose, si on le dit pas, on ne peut que regretter de pas l'avoir dit, et ça moi je ne veux pas avoir ce regret, il faut dire les choses.
0: Quels sont les moments que vous aimez partager avec vos petits-enfants ?
1: Alors moi, j'aime beaucoup surtout parler avec eux, parce que je pense qu'à travers la parole, on peut faire passer quand même beaucoup de choses, par l'action aussi, bien sûr, les jeux aussi, mais quand même, ça dépend de l'âge aussi. Si c'est des tout-petits, ça va être plutôt par l'action et jouer avec eux. Mais s'ils grandissent, moi personnellement, je préfère un peu les plus grands, mais par la parole, beaucoup. Moi, j'ai un petit garçon qui parle beaucoup et qui me dit carrément « Fadou, assis-toi, on parle !» Et je lui pose la question, je lui dis « Alors, quel sujet tu veux parler ?» Et là, je trouve que c'est très, très important de faire passer plein de choses. Et on peut, parce que justement, c'est l'enfant qui est demandeur à ce moment-là. Donc, c'est encore plus facile pour faire passer des messages. Des petites filles, ça peut être différent, ça paraît être... moi, j'ai deux petites filles qui adorent faire du shopping, donc je vais avec elles de temps en temps. Donc, dans la voiture, on parle de différentes choses. Et à ce moment-là, on peut parler de certaines chose. Moi, à ce moment-là, souvent, j'en profite pour leur parler, ça me revient de leurs parents, parce que souvent, je trouve qu'elles ont des parents qui sont, enfin, je pense à ces deux petites filles en particulier, qui sont assez extra, et je leur dis, est-ce que vous mesurez la chance que vous avez ? Pareil, il faut dire les choses, quand c'est bien, il faut le dire, quand c'est mal, il faut le dire. Enfin, moi, je suis comme ça.
0: Et est-ce que vous avez des rituels, c'est-à-dire que vous, par exemple, quand vous rencontrez un petit enfant, vous l'emmenez je sais pas, dans une pâtisserie, vous l'emmenez déjeuner, vous avez un petit rituel qui met en condition pour que les choses soient chaleureuses et que la parole soit libre?
1: Pas encore, parce qu'ils sont petits. Et celui avec qui je parlais le plus, c'est celui qui vient chez moi assez souvent. À ce moment-là, on se met dans le canapé, et c'est lui-même qui tape sur le canapé, qui me dit France, qui me dit Fadou. Viens, on parle, parce que c'est le seul qui me tutoie en plus, c'est assez rigolo, mais c'est très spontané, donc ça a un côté très sympathique.
0: Donc c'est sa demande en fait.
1: Voilà.
0: C'est sa demande.
1: Voilà.
0: Vous entretenez comment le contact avec vos petits-enfants, la place des nouveaux moyens de communication, comment vous les utilisez ?
1: Ils viennent à chaque vacances. J'en ai qui viennent à chaque vacances, j'en ai sept qui viennent à chaque vacances, quatre autres moins, mais qui, voilà. Et puis autrement, par le téléphone, beaucoup, mais pas non plus de façon démesurée, parce qu'ils sont pris par leur activité, et moi aussi, donc s'il y a un message à passer, s'il y a un anniversaire, évidemment je téléphone, ça, alors là, sacré anniversaire, il ne s'agit pas de l'oublier.
0: Hein. Sinon, ils vous le rappellent.
1: Ça a beaucoup d'importance, je trouve que tout ça a beaucoup plus d'importance qu'à notre époque.
0: C'est bien. C'est comme ça.
1: Ouais, c'est comme ça.
0: C'est comme ça. Est-ce que vous avez des souvenirs qui vous font sourire quand vous vous rappelez d'une situation avec un petit enfant, quelque chose qui vous a marqué, qui vous fait plaisir?
1: Quelque chose qui me fait plaisir, j'en ai une toute fraîche de ce week-end, puisque je suis allée à la messe du pape à la Concorde et j'ai emmené un petit-fils. et j'ai trouvé absolument délicieux, qui trois fois dans la matinée nous disait « mais ce que je suis content, mais ce que je suis content, mais ce que je suis content ». Ça, ça m'a vraiment interpellée. Et ensuite, quand j'étais le chercher, qui a gardé, je vous en ai parlé tout à l'heure, cette fameuse tablette au chocolat pour moi, j'ai trouvé ça vraiment super mignon. C'est vrai que toutes intentions qu'ils ont vis-à-vis de nous, nous touchent beaucoup. Quand on leur a prêté la maison, qu'ils fassent une chanson, qu'ils fassent des poèmes, à chaque anniversaire, il me faut un petit discours. Et c'est très drôle comment ils vous ciblent très bien, la grand-mère.
0: Qu'est-ce qu'ils disent de vous ?
1: Ah ben, moi, ils disent que j'ai toujours mon franc-parler, que de toutes les façons, on sait toujours ce que je pense. C'est très rigolo. Et puis quelquefois ils m'imitent en plus. Donc ça c'est encore, c'est pas triste. Ils ont une faculté et une facilité de parler de leurs grands-parents. Moi je trouve que nous n'avions pas à l'époque. La distance n'est pas la même. On était beaucoup plus loin, même si moi j'aimais beaucoup ma grand-mère qui nous recevait toutes les semaines. Okay. Mais aujourd'hui il y a une proximité qui est absolument incroyable. Et c'est partout.
0: Merci France, on aura encore plein de choses à partager, mais nous arrivons à la conclusion. Être grand-mère aujourd'hui ne signifie plus seulement transmettre des traditions ou garder les petits-enfants pendant les vacances. Les grands-mères de 2026 inventent de nouvelles façons d'être présentes auprès de leur famille. Plus actives, plus autonomes et souvent engagées dans de nombreux projets, elles cherchent un équilibre entre leur vie personnelle et leur rôle familial. Si les évolutions de la société, travail des parents, télétravail, recomposition des familles, les conduisent parfois à jouer un rôle essentiel de soutien et de stabilité, elles souhaitent aussi préserver leur liberté et construire une relation fondée sur le plaisir, l'écoute et la transmission. Au fond, ce qui ne change pas, c'est l'amour porté aux petits-enfants et la volonté de leur transmettre des repères, des valeurs et des souvenirs qui les accompagneront tout au long de leur vie. Merci France pour votre témoignage. 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Merci à tous pour votre écoute et à la semaine prochaine.

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6: Bonjour les amis.
7: Et bonjour les auditeurs.
6: Nous voilà à l'Arche en pays toulousain.
7: Oui.
6: Avec nos amis
4: Jérémy Doniac
7: et Fanny.
6: Et notre amie
8: Alice.
6: Et Alice, aujourd'hui, c'est la star de notre interview, puisque c'est sur elle que se concentrent nos cœurs et nos regards. Alice, notre princesse des maraîchages, remontée tout droit de ses récoltes. Alors, dis-nous, Alice.
8: Alors, aujourd'hui, j'ai parlé que bientôt, j'ai fêté mes 40 ans en avril.
6: Waouh, les 40 ans d'Alice, dis donc, ça va être une fiesta.
8: Une grosse fête avec tous mes amis, quelques familles de mon copain.
6: Extraordinaire.
8: Le repas, la fête et tout.
6: Fabuleux.
8: Et avec mes 10 ans, moi élue de fiançailles.
6: Et bah dis donc, c'est une fête multiple.
8: Ouais.
6: Alors, tes 40 ans, et puis 10 ans à l'Arche.
8: Ouais.
6: Oh là là. Ah ouais, donc ça te fait un double anniversaire.
8: Ouais, le double, ouais.
6: Avec de multiples bougies à étincelles.
8: Ouais.
6: Qui vont crépiter dans la liesse et l'allégresse.
8: Ouais.
6: Et alors, tu vas faire ça à l'Arche.
8: Ouais.
6: Tu as déjà une organisation, un plan, un programme.
8: Pas encore, j'ai en train de faire ce week-end.
6: Tu vas préparer ça ce week-end.
8: Ouais.
6: Tu vas préparer des mises en scène, de la déco,
8: ouais,
6: de la mangeaille. Qu'est-ce que tu prépares? Tu mijotes ça comment?
8: Avec des musiques qui bougent. J'espère qu'on va avoir un DJ, qui sera super.
6: Un bon DJ pour mettre l'ambiance, le feu sur la piste.
8: Ouais.
6: Un bon DJ qui nous fasse nous remuer et rebondir.
8: Ouais.
6: Mais non, mais ça va être incroyable. Alors Alice, un bon DJ, t'en connais un ou pas? Tu as déjà des contacts?
8: Mais je recherche, mais je n'ai pas trouvé.
6: On va trouver.
8: Ouais.
6: On fait une bonne enquête, on va trouver sur le DJ qui va nous mettre une ambiance du tonnerre. Toi, tu aimes danser, Alice,
8: ouais,
6: hein, faire la fête.
8: Oui.
6: Qu'est-ce qui est important pour toi dans cet anniversaire? C'est de marquer une date.
8: Ouais. Là, j'ai 39 et bientôt, je vais faire mes 40 ans comme un Mathieu Guess avec un t-shirt noir. Et tout ça.
6: Tu vas t'habiller, tu vas mettre des habits de lumière ce jour-là.
8: Ouais.
6: Un t-shirt noir ou t'as prévu une robe à paillettes?
8: Ah mais je n'ai pas, mais j'ai qu'une robe blanche avec des paillettes dorées dessus.
6: Oh, tu vas être la reine du jour. Belle comme...
7: Comme un cœur.
6: Eh ben voilà, belle comme un cœur, ce qui est déjà le cas tous les jours, ouais, en fait. Hein. Quel que soit le jour, tu es belle comme un cœur, ouais, Alice. Et dis-moi, c'est une fête à laquelle tu invites tous tes amis de l'Arche.
8: Ouais. T'es un assistant, tout ça, c'est un volontaire.
6: Ouais, donc ça va faire un petit paquet de monde.
8: Ouais.
6: Un bon troupeau joyeux, une équipe de fête de première classe.
8: Ouais.
6: Et tu invites bien sûr tous tes amis et cohabitants du foyer.
8: Ouais.
6: Et puis tous tes collègues de travail du, ouais, maraîchage.
8: Ouais. Guillaume Bartolin, Garmina, Mégane, Guillaume.
6: Quelle merveille. Tu mérites hein, qu'on, ouais, te fête.
8: Ah oui.
6: Et ouais. Tu mérites hein, qu'on te célèbre, qu'on, ouais, te mette à l'honneur.
8: Mmh.
6: C'est chacun son tour ici, puisque des anniversaires, ça se fête en grande quantité toute l'année.
8: Ouais.
6: C'est quand, toi, Jérémy ?
4: En octobre, je vais faire 24.
6: 24 pour Jérémy. Et toi, Fanny, c'est quand ?
7: Mon anniversaire, c'est le 27 avril.
6: Bon, alors voilà des perspectives.
8: Ouais.
6: Et donc, en attendant, et de manière imminente, c'est celui d'Alice qui se prépare.
8: Ouais.
6: Et puis, un changement de dizaine, qu'est-ce que ça te fait ? Ça te fait de l'effet d'avoir 40 ans ou...
8: Ça fait grandir encore plus.
6: Ça fait grandir. Tu as l'impression que ton cœur s'élargit au fil des années.
8: Oui.
6: Il est de plus en plus grand, spacieux. Ouais. Ton cœur qui palpite, tellement doux. Tu te sens heureuse.
8: Oui.
6: Tu te sens fière.
8: Fière et grande.
6: Fière et grande, c'est trop beau. C'est la grandeur dans la petitesse, la simplicité, la vérité.
8: Ouais.
6: Qu'est-ce qui est important pour toi dans la vie ?
8: Continuer de travailler, plein de choses.
6: Ouais, le travail, parce que c'est tous les jours, ton engagement quotidien dans la terre.
8: Ouais.
6: Et puis, qu'est-ce qu'il y a d'important encore dans ta vie ? Qu'est-ce qui est essentiel pour ton cœur ?
8: Toute ma famille aime voir grandir.
6: Que ta famille te voit grandir.
8: Ouais.
6: C'est trop beau, ça.
8: Mon frère, ma mère.
6: Fabuleux. Et puis, qu'est-ce qui fait encore palpiter ton cœur ? Donc, le travail, la famille, qu'elle te voit grandir.
8: Ouais.
6: Qu'est-ce qui est encore très, très fort dans ta vie, dans ton cœur ?
8: Il y a ma référente Emma, que ça m'a attendu que, vu qu'il n'y a plus Fonciane, c'est maintenant c'est Emma.
6: Donc, c'est une nouvelle référente pour toi.
8: Ouais.
6: Un lien fort qui se crée, se tisse, se noue avec elle.
8: Ouais.
6: C'est beau ici les liens.
8: Ah oui.
6: Ça fait vivre nos cœurs tous les jours. On palpite de tous ces liens.
7: Ah ben ça oui. Ah oui, oui.
6: Ah oui, Fanny est d'accord.
8: Ouais.
6: Les liens, bah oui. C'est ce qui nous tient les uns aux autres. Tout à l'heure, on a joué en théâtre une navigation dans une barque dans laquelle on est tous montés et on ramait ensemble à l'unisson, en s'encourageant. Et c'est un peu la symbolique de ce qu'on vit à l'Arche.
8: Ouais.
6: D'ailleurs, c'est le dessin, le logo de l'Arche, c'est une barque.
8: Ouais.
6: On est embarqués ensemble.
8: Tous, ouais.
6: Sur les flots, parfois calme plat, parfois plus vigoureux, parfois grosse vague qui dépote, parfois tempête.
8: Ouais.
6: Et puis retour à la douceur des flots. Tu aimes nager ?
8: J'aime bien nager, ouais.
6: T'aimes bien nager. Donc l'image de la barque dans laquelle on est tous, on rame, on navigue, on flotte, ça te parle ?
8: Ouais, ah oui.
6: Et alors là, tu rentres d'une matinée de maraîchage.
8: Ouais.
6: Tu bosses depuis quelle heure ?
8: On a commencé depuis 8 heures.
6: Ouais, sacrée matinée, hein.
8: Ouais.
6: 4 heures de travail intensif.
8: Ouais.
6: Qu'est-ce que tu as fait ce matin ?
8: Ce matin, on a préparé mon pépin avec Guillaume pour jeudi. Et après la pause, j'ai un peu à tous les branches de tomates qui sont mortes.
6: Retirer les branches mortes pour laisser respirer les plantes.
8: Ouais.
6: C'était quoi ? C'est des arbres fruitiers ?
8: Fruitiers, ouais.
6: Eh ben, c'est précieux, hein, ce que vous faites. Parce que grâce à ce travail, ensuite, ça pousse.
8: Ouais.
6: Et puis, on le mange.
8: Ouais.
6: C'est récolté, c'est cuisiné. Et ça finit dans nos assiettes midi et soir.
8: Ouais.
7: Midi et soir.
6: La chance
8: d'être
6: nourri comme ça par les bons produits de la terre locale.
8: Ouais.
6: Eh bien, mon Alice, est-ce que tu es fière de toi ?
8: Oui.
6: Ouais, il y a de quoi. Hein.
8: Ouais.
6: T'es tellement douce. C'est merveilleux d'avoir pu te retrouver pour cette petite interview d'aujourd'hui. Qu'est-ce que tu as envie de dire comme petite phrase dernière aux auditeurs qui vont t'écouter et qui vont te recevoir ?
8: Mais je l'ai dit à tout mon corps. Merci beaucoup.
6: Nous aussi, on te dit merci, Alice.
8: Ouais.
6: Hein, merci, Jérémy aussi, parce que toi, tu as été là en soutenant, une présence qui soutient. Et Fanny.
7: Merci aussi.
6: Merci. Merci à nous d'être ensemble. Merci aux auditeurs de nous aimer.
8: Ouais.
6: Et merci, Alice, qui était notre reine du jour.
8: Ouais.
6: Et puis, vivement cette fiesta qui s'approche.
8: Ah oui, c'est dans un mois.
6: Allez, on a un petit peu de temps pour préparer. Hein.
8: Oh oui.
6: Ça va être incroyable. Merci Alice, à très vite.
7: À très vite.
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5: Alors Alex, aujourd'hui nous voyons ensemble les quatre engagements nécessaires à la célébration et à la validité du sacrement de mariage. Donc le premier pilier, c'est la liberté. Quelle est notre volonté et notre capacité réelle à nous engager, y compris psychologiquement et affectivement, dans le mariage en étant particulièrement libre. C'est-à-dire qu'être libre, ça signifie ne pas subir de contraintes et pouvoir exprimer librement son consentement. Et ne pas être empêché par une loi naturelle ou ecclésiastique lorsque, par exemple, on a déjà souscrit à un mariage précédent, soit dans la foi catholique, soit dans une autre religion. Donc il y a un travail important de discernement pour savoir si nous sommes réellement libres pour nous engager.
9: Le deuxième pilier et engagement dans le mariage, c'est l'amour conjugal exige des époux, de par sa nature même, une fidélité inviolable. Ceci est la conséquence du don d'eux-mêmes que se font l'un à l'autre les époux. L'amour conjugal est à l'image de Dieu lui-même, dit Genèse 1, verset 4. Il se doit d'être définitif. Il ne peut être jusqu'à nouvel ordre. Il ne peut être un contrat à durée déterminée. Le consentement des époux trouve son accomplissement en ce que les deux deviennent réellement une seule chair, union sexuelle consommée.
5: Le troisième pilier est l'indissolubilité. Alors ce point-là s'appuie sur ce que Jésus a dit en Matthieu 19 au verset 5, que l'homme ne sépare pas ce que Dieu a uni. Donc l'union matrimoniale de l'homme et de la femme est indissoluble, c'est-à-dire qu'on ne peut s'engager dans le mariage qu'une seule fois et jusqu'à la mort.
9: Et donc, quatrième pilier du sacrement de mariage, c'est la fécondité. Donc, c'est l'ouverture à la vie. Dieu a voulu donner aux époux une participation spéciale à son œuvre créatrice. Soyez féconds et multipliez-vous, dit-il en Genèse 1, verset 28. Dès lors, un amour conjugal vrai et bien compris tend à rendre les époux disponibles pour coopérer à l'amour du Créateur par eux, et veut sans cesse agrandir et enrichir donc sa propre famille. La fécondité de l'amour conjugal s'étend donc aux fruits de la vie morale, spirituelle, surnaturelle. La fécondité est plus large que simplement la fécondité charnelle. Et en plus, il n'y a pas d'enfant, il peut rayonner d'une fécondité, d'une charité d'accueil et du don de soi. Et pour même certains de couples qui sont, je dirais, infertiles, qui n'ont pas d'enfants, en tout cas selon la chair, leur sacrement de mariage reste bien entendu parfaitement valide.
5: Alors maintenant, dans la liturgie du sacrement de mariage, à proprement parler, il y a plusieurs étapes qu'il est important de pouvoir noter et commenter, Alex. Comme disait le cardinal Echegaray en lisant le texte de Jean-Paul II, on continue à trop souvent réduire le sacrement de mariage à un mariage civil saupoudré de rites religieux. Alors qu'en fait, il faut le hisser à un niveau de réalité spirituelle, sinon on ne comprend rien au mariage proprement chrétien. Donc, quelles sont les étapes clés de la célébration du sacrement de mariage qui sont particulièrement signifiantes pour justement cet engagement qui est une consécration dans le Christ? Donc, quelles sont ces étapes clés? D'abord, la liturgie et la pratique signifient clairement dès le début de la célébration que les époux quittent chacun leur famille et leurs parents. Et puis, devant l'autel, ils se retrouvent côte à côte pour s'unir devant Dieu. C'est justement ce travail, cette tradition où les époux remontent l'église jusqu'à être devant l'autel, accompagnés par l'un ou l'autre de ses parents qui, après, le laissent partir seul devant l'autel. Donc cela signifie que nous avons à nous détacher de nos liens de sang, de nos liens avec nos familles, pour choisir un lien d'élection, un lien dans le Christ qui va être notre sacrement de mariage. Ensuite, il y a une magnifique prière d'ouverture qui renvoie justement à l'essentiel de ce que nous avons déjà commenté, de ce que Jésus dit en Matthieu 19, qui est donc le dessein éternel conjugal qui est dessiné à la Genèse, et la mission du Christ qui renouvelle, bénit, sauve cette alliance, selon différentes formules possibles que les époux peuvent choisir avec le célébrant avant le mariage. Ensuite, il y a le temps de parole de Dieu, où elle est proclamée et commentée, Car dans l'Église, depuis les origines, nous savons que la foi vient d'abord par la prédication de la parole de Dieu, l'écoute de la parole de Dieu et la prédication qui la prolonge. Et donc c'est la responsabilité effectivement du célébrant de commenter cette parole qui souvent est choisie par les époux et qui permet de dire aussi comment ils envisagent leur consécration dans le mariage. Et souvent, nous sommes tous travaillés par une parole qui revient plus spécifiquement dans notre histoire ou un thème que, dans lequel nous nous sentons particulièrement, je dirais, en communion l'un et l'autre dans notre façon de vivre notre foi. Eh bien, c'est cela qui peut être choisi pour que la parole de Dieu corresponde à ce que nous portons comme époux dans cette consécration que nous voulons vivre dans le mariage.
9: Puis vient au cœur de la célébration, je dirais, les engagements préalables à respecter ce que nous avons vu il y a quelques minutes, les quatre piliers du mariage. Et donc les engagements personnels de liberté, dans la liberté, engagement à la fidélité, à la fécondité et à l'indissolubilité. Et donc ces engagements sont pris publiquement devant l'Église, devant le célébrant, devant les témoins, devant la famille, devant les amis, et donc avec des formules qui sont précises. Donc d'abord, je me donne à toi pour t'aimer, je te reçois, c'est le don et l'accueil mutuel entre les époux. Donc je me donne à toi pour t'aimer fidèlement tout au long de notre vie, donc c'est un engagement fidélité à la fidélité, et c'est irrévocable tout au long de notre vie. Et puis, aussi un engagement dans le bonheur et les épreuves. Donc c'est une promesse d'amour au fil d'une vie concrète. Puis il y a ces échanges, des alliances. Donc c'est un signe personnel, conjugal et public de l'alliance. Voilà, on se donne et on va aussi le signifier au travers de ces échanges d'alliances. Donc les époux expriment alors leur propre prière au travers de laquelle ils sont invités à présenter à Dieu leur amour, leur foi en Dieu dans ce mariage, leur projet de vie, leurs appels. C'est un moment essentiel à la personnalisation de la célébration et à l'accueil de ce qui est spécifique à ce couple, à sa vie, à ce qu'il ressent de l'appel de Dieu. Et enfin, la prière du prêtre pour les époux achève le sacrement. C'est ce qu'on appelle l'épiclèse, l'invocation de l'Esprit-Saint, prière consécratoire en imposant les mains.
5: Eh bien, nous allons justement revenir sur ce grand changement qui a été fait par Jean-Paul II dans l'Église latine. Il a donc souhaité modifier la liturgie du sacrement de mariage pour justement que nous rentrions plus dans la compréhension de ce sens consécratoire du sacrement, le sens aussi rédempteur du sacrement de mariage qui est donné, du don du Christ qui est donné, pour que nous puissions justement accéder à la grâce du sacrement. Alors, dans le nouveau rituel, le célébrant, qui autrefois se contentait de bénir les époux, eh bien, va changer justement ses gestes en prenant maintenant une autre formulation. Le sacrement de mariage, dit-il, consacre l'amour humain par le Christ notre Seigneur. Et il prie pour les époux, puisque, dit-il, tu as voulu que l'homme et la femme ne fassent qu'un, attache-les l'un à l'autre par un amour sans partage. Donc le célébrant bénit le Seigneur et ensuite il indique au moment de l'échange des consentements que le Christ transformera votre amour, le fortifie d'un sacrement spécial. Et durant les consentements, le rituel invite le célébrant à étendre ou poser sa main sur les mains jointes des futurs époux. Ce qui veut dire que c'est un signe très explicite du concours opérant du Christ pendant l'engagement solennel des époux. Autrement dit, ils échangent leur consentement avec la main du célébrant qui est sur leur main, comme pour sceller les paroles qu'ils s'échangent. C'est un geste extrêmement fort.
9: La bénédiction nuptiale qui clôt ainsi le rituel est une véritable épiclèse ou prière d'effusion de l'Esprit-Saint et plus encore consécratoire, signifiant de ce fait que le mariage, au même titre que l'ordination, est une véritable consécration des époux et de leur mariage à Dieu. Une prière au Père afin que l'Esprit Saint donne aux nouveaux époux sa force et sa grâce. Je cite cette prière. « Nous te prions, Seigneur, de mettre en eux la puissance de ton Esprit Saint et, sous la conduite du Saint-Esprit, qu'ils recherchent avant toute chose le royaume de Dieu et sa justice, sous la conduite de l'Esprit Saint. » Et le rituel précise que le célébrant doit prononcer cette prière ne tenant non plus les mains ouvertes et levées, dit prière orante, qui avait lieu jusqu'à maintenant dans les sacrements de mariage, mais les mains étendues au-dessus des nouveaux époux, dit une prière consécratoire. Dans la liturgie, les gestes ont un sens très très précis. Dans le détail, ça illustre dans la manière dont les mains sont posées, sont étendues sur les époux, illustre qu'on passe dans l'intention de la prière, une prière de bénédiction, à une prière beaucoup plus forte, qui est une prière de consécration. Et d'ailleurs, chacun pourra aussi y revenir sur le site de la Conférence évêque de France ou du Vatican, il est bien précisé justement le sens de cette évolution et du sens consécratoire, vraiment à partir du nouveau rituel, comme pour les autres sacrements. C'est-à-dire que l'évêque, pour la prière des sacrements d'ordination, diacre ou prêtre, même pour une ordination épiscopale, il y a vraiment une prière consécratoire où effectivement on impose les mains, et il en va de même pour les époux. Et le prêtre également, pour invoquer l'Esprit sur le pain et le vin lors de l'Eucharistie, il ne bénit pas simplement le pain, mais il consacre véritablement le pain et le vin. Donc vous voyez que ces gestes ont un sens extrêmement fort et qui traduisent au plan liturgique, je dirais, l'évolution de la vision du sacrement de mariage, notamment qu'a insufflé Jean-Paul II et qu'ont repris tout à fait en parfaite continuité ses successeurs.
5: Alors Alex, il y en a aussi beaucoup qui aimeraient bien célébrer leur mariage tout seul, dans l'intimité, au sommet d'une montagne, au fond des océans. Il y a eu plein de souhaits très, je dirais, originaux sur cette question-là. Mais il y a aussi quelques conditions, parce que ce sacrement de mariage, il est posé dans l'Église et auprès, justement, dans une dimension publique, auprès d'un peuple qui assiste et qui participe à ce sacrement. Donc, quelles sont quelques, je dirais, conditions nécessaires pour célébrer un sacrement de mariage? Alors, premièrement, il y a la présence d'un ministre de l'Église qui est une condition de validité. Bien sûr, un sacrement de mariage est célébré en Église et donc par l'Église. Et donc, il faut un prêtre ou un diacre qui recueille le consentement des époux au nom de l'Église, les donne la bénédiction et les consacre au nom de l'Église. Et donc cela exprime que le mariage est une réalité ecclésiale. On ne se marie pas juste entre nous, on se marie aussi pour fonder une petite église domestique au sein de la grande église à laquelle nous appartenons. Il se célèbre aussi ordinairement lors d'une célébration eucharistique, parce que les liens entre le mystère eucharistique et le mystère du mariage sont très nombreux, on en a déjà parlé ensemble. Donc le mystère du salut de l'Eucharistie est indispensable à la réalisation du mariage. Le mystère du un seul corps de Christ et du une seule chair des époux se répondent l'un l'autre. Et puis le mystère de l'Église, il y a un parallèle avec le corps de Christ et le corps de l'Église domestique qui est constitué par le mariage. Cependant, lorsque les époux ne sont pas pratiquants d'ordinaire, la deuxième partie de la messe n'est pas célébrée. Et donc, on a juste le rituel, je dirais, de la liturgie de la parole et tout ce qui précède la partie, je dirais, eucharistique de la célébration.
9: Alors, autre point, c'est la présence des témoins est obligatoire. Puisque le mariage est un état de vie dans l'Église, il faut qu'il y ait une certitude sur le mariage, d'où l'obligation d'avoir des témoins. Et puis, l'autre point, c'est que le caractère public du consentement, ça protège le oui une fois donné et l'aide également à rester fidèle. Elle manifeste que la cellule familiale est aussi une cellule d'église et aussi une cellule dans la société. Et enfin, le sacrement de mariage et le sacrement de l'ordre, hormis le diaconat, le sacrement de l'ordre est réservé dans l'Église catholique romaine aux célibataires, ce qui n'est pas le cas, par exemple, dans l'église gréco-catholique, église orthodoxe en fait rattachée à Rome. Donc c'est une disposition pastorale, même s'il a des raisons théologiques, mais il n'y a pas, je dirais, d'empêchement, je dirais, théologique irrémédiable entre le sacrement de mariage et le sacrement de l'ordre. Mais en tout cas, c'est un choix de l'église romaine, pour des raisons théologiques et spirituelles très importantes, qui a un ancrage, je dirais, séculaire dans l'Église, et que même si jamais il y a tôt ou tard des débats qui reviennent un peu sur cette question dans l'Église.
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11: Bonjour, mouvement de mobilisation des lycéens dans le département de la Haute-Garonne. Mise en place de mesures de sécurisation par la préfecture. Par arrêté préfectoral, le préfet de la Haute-Garonne a décidé d'interdire tout rassemblement, manifestation ou cortège de personnes ou de groupes de personnes aux abords des établissements jusqu'à la reprise de l'enseignement en présentiel. D'interdire le port de transport, d'équipements de protection, d'interdire l'enlèvement, le transport et la détention de tout carburant par bidon, flacon ou récipients divers qui ne sont pas justifiés, d'interdire l'achat, la vente, la cession, le port, le transport et l'utilisation d'artifices de divertissement, de fumigènes et de pétards des catégories F2 et F3 dans les communes de Saint-Gaudens et de Gourdan-Polignan jusqu'au mardi 6 octobre à 23h59. Restrictions sur les usages de l'eau en Haute-Garonne liées à la sécheresse, passage en crise de 6 communes supplémentaires. La situation hydrologique continue de se dégrader sur l'ensemble du département de la Haute-Garonne qui connaît une sécheresse exceptionnelle depuis le printemps avec 5 mois consécutifs de déficit pluviométrique. Ces 6 nouvelles communes sont Francazal, Estadens, Boux, Rasqueuillet, Argut-Dessous et Binos. Elles portent désormais le total à 142 communes placées en crise dans le département. L'ensemble des communes sont quant à elles toujours soumises à des limitations d'usage de l'eau potable. À l'occasion de la Semaine européenne du développement durable, l'Office de tourisme Destination Comminges-Pyrénées se mobilise pour un défi collectif national, atteindre 50 000 simulations d'empreintes carbone réalisées partout en France. En quelques minutes, mesurez votre empreinte carbone sur nos gestes climat et contribuez à cette mobilisation. Vous pourrez découvrir votre résultat et le comparer à celui du collectif et aider votre organisation à figurer parmi les plus engagés. Pour plus d'informations et réaliser le test, allez sur nosgestesclimat.fr. Les élèves de première STMG1 du lycée Bagatelle de Saint-Gaudens se mobilisent pour la Saint-Gorose. Ensemble contre le cancer du sein, du 1er au 16 octobre, les élèves proposent une vente de chocolatine et de croissants chaque matin à 10h pendant la récréation au sein de l'établissement. L'intégralité de la recette sera reversée à la Saint-Gorose. Visite guidée du château de Valmirande à Montrégeau, mardi 6 octobre. Dans le cadre des semaines d'information sur la santé mentale, un programme vous attend sur les 5 villes de la communauté de communes Cœur et Couteau du Comminges jusqu'au 18 octobre. Présentation d'ouvrages sur la santé mentale à la mairie annexe de l'Île-en-Dodon. Concert hors mur par Jazz en Comminges par le trio Tiboussoulas, ambiance cubaine, jazz festif. En première partie du concert, le Big Band du Conservatoire intercommunal Guy Lafitte, samedi 10 à 20h30 à Ciné-Lumière à Boulogne-sur-Gesse. Nuit des Assauts, samedi 10 à partir de 20h30 au Parc des Expositions du Comminges à Villeneuve-de-Rivière. Du théâtre, mercredi 7 à 20h30 à la Maison du Savoir de Saint-Laurent-de-Nest, la troupe du Pompon s'attelle à la prévention du cancer du sein avec sa marque de fabrique, l'humour et la pédagogie. Sacré Nicole est une comédie hilarante et farfelue autour de trois sœurs dont la vie est chamboulée par l'annonce du cancer du sein de leur mère. Vont-elles se poser les bonnes questions? Vont-elles prendre les bonnes décisions pour aider leur mère? Rien n'est moins sûr. Alex, l'aîné, tente de prendre les choses en main. Alice, celle du milieu, tente d'aider ses sœurs de San Francisco. Et Agathe, la cadette, est dans le déni. Spectacle Nobody's Art Perfect par la compagnie Clown de Toi, solo d'une clown hardie et dévergondée qui questionne les normes que les femmes s'imposent pour entrer dans le moule et aborde avec humour, sincérité, décalage, la grossophobie et le rapport au corps, mercredi 7 à 20h au Swesh Café à Swesh. Tous unis contre le cancer, samedi 10 à Bagnères-de-Luchon, trail adulte, trail enfant et randonnée pédestre sont proposés au départ du parc du Casino. Une journée sportive et solidaire organisée par l'association Benoît au profit de la recherche contre le cancer. Visite guidée de Saint-Lary-Soulan, mardi 6 à 17h, rendez-vous à la Maison du Patrimoine, du village à la station de ski. Partez à la découverte du patrimoine et de l'histoire exceptionnelle de cet ancien village agro-pastoral devenu station de ski à la fin des années 1950.
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0: Le micro des saveurs avec Annie Mitton. Bonjour Annie.
1: Bonjour Eric.
0: Nous partons en direction de Boulogne-sur-Gesse et à Boulogne-sur-Gesse au restaurant Les Arches de Préville, situé tout près du lac. Les Arches de Préville ont ouvert en juillet 2022.
1: Tout à fait. Mais ce qui m'a donné envie de faire connaître cette adresse, c'est surtout l'histoire de son chef Philippe Périssas. C'est quelqu'un qui participe régulièrement aux événements gastronomiques que j'organise, que je qualifierais de chef paysan. D'ailleurs, il s'en revendique. Très attaché à ses racines, à son terroir, il a grandi dans la ferme familiale de Préville auprès de ses parents agriculteurs et de ses grands-parents. C'est une enfance qui l'a profondément marqué, qui a profondément marqué sa manière de cuisiner. Et on retrouve aujourd'hui dans son assiette toute cette cuisine paysanne généreuse, authentique.
0: Auparavant, le chef Philippe Périssas s'était installé à la ferme de Préville, à Boulogne-sur-Gesse, à la sortie de la route qui va vers Auch,
1: Absolument.
0: Si je ne me trompe pas. C'est en 2022 qu'il a repris le restaurant des Arches. Pourquoi avoir installé ses fourneaux ici ?
1: Philippe est très attaché à cette ferme familiale de Préville où il a grandi. Sa cuisine, donc, comme je l'ai dit, est directement inspirée de son enfance. Il raconte d'ailleurs qu'à l'époque, on ne mangeait pas forcément beaucoup de viande et surtout pas tous les jours. Le jardin nourrissait la famille et les légumes occupaient une place importante. Il a donc conservé cette philosophie d'une cuisine simple, ancrée dans le terroir et dans les produits locaux. Et donc, en s'installant à son nouveau restaurant aux Arches de Préville, il continue finalement à faire vivre cette histoire familiale, mais dans un nouveau lieu, plus contemporain.
0: Alors, je citais le lac, le cadre est des plus sympathiques.
1: C'est très sympa, c'est un vrai plaisir de déjeuner. On a la vue sur le lac, on a l'été, il y a cette magnifique terrasse. Un cadre hyper agréable, moderne. Il y a une cave à vin, une grande cave à vin dans la salle. Donc c'est un environnement qui se prête parfaitement à une étape gourmande, surtout sur la route entre le Comminges et Auch et le Gers.
0: Et les Hautes-Pyrénées aussi.
1: Et les Hautes-Pyrénées, on est vraiment aux portes du Gers. Et puis aux Arches de Préville, on vient chercher une atmosphère, c'est chaleureux, c'est authentique, d'autant que Philippe, il passe en salle, on discute avec lui, on échange, c'est super chouette.
0: Et comme je le dis à chaque fois, l'alcool est à consommer avec modération. Les Arches de Préville proposent une cuisine bistronomique raffinée qui met à l'honneur les délices du terroir local. Quelle définition donne-t-on au terme bistronomique ?
1: C'est une grande question, ça, la bistronomie. La bistronomie, c'est en quelque sorte c'est la rencontre entre l'esprit du bistrot et une cuisine plus gastronomique. Ça veut dire quoi ? C'est-à-dire qu'on va garder toute la partie convivialité, simplicité du bistrot au niveau du service, du dressage de table, de l'ambiance, mais avec davantage de recherche dans les associations, les préparations et la présentation des plats. On va travailler des produits plus accessibles, qu'on va qualifier d'un peu moins noble, en fait. Et donc, aux Arches de Préville, cette cuisine reste surtout, elle est très personnelle, puisque Philippe s'appuie sur les produits de terroir et sur ses souvenirs culinaires. J'en profite aussi, je fais un petit clin d'œil à Guillaume Verhelst. C'est le chef de Philippe Périssas, puisqu'il aime s'entourer aussi de jeunes chefs. Il a remporté le concours Cuisine-moi le Comminges en 2025, avec notamment un œuf mollet de la Comminjoise en aspi de consommé brunoise truffée, chips de porc noir de Bigorre, s'il vous plaît, et une carbonade comminjoise à la binette, la binette qui est une bière locale, pommes vapeur et légumes de saison glacés. Il a eu un petit ennui de santé, il sera bientôt de retour dans les cuisines des Arches de Préville, donc on lui souhaite bonne rentrée.
0: Alors, continuez à nous mettre l'eau à la bouche. Quelles sont les spécialités du chef cuisinier ?
1: Alors, il y a un plat dont Philippe est particulièrement fier, c'est la pascaline d'agneau de la ferme, préparée avec différents morceaux, comme le gigot, la selle ou encore les côtes. Et c'est servi avec une petite crème d'ail. Et d'ailleurs, pendant longtemps, Philippe élevait ses propres agneaux dans la ferme de Préville. On a aussi évoqué avec lui une recette lorsqu'on a élaboré le guide gourmand de l'Office de tourisme destination Comminges-Pyrénées, la sanquette. Alors, la sanquette, ça se faisait à la ferme le jour du tucochon. Alors, ça n'existe plus vraiment maintenant, vous savez que maintenant, en termes d'abattage, il y a des règles, il y a des normes à respecter. Mais à l'époque, il s'agissait d'une recette traditionnelle du monde rural que l'on préparait les jours d'abattage à base de sang de volaille ou d'agneau, voire de porc. Philippe me disait que ce jour-là, quand on dégustait la sanquette, c'était jour de fête, vraiment. Alors, on faisait fondre de la graisse de canard dans une poêle à feu vif. Et quand cette dernière était chaude, on faisait légèrement revenir de l'ail haché, des échalotes ciselées, puis on jetait le sang de volaille. On assaisonnait et on faisait cuire comme une omelette. Une omelette une omelette plate à l'espagnole, sur les deux faces, avec du persil. Et cela se dégustait avec une salade verte ou des pommes de terre vapeur. Et quand il nous en parle, il est très nostalgique.
0: Philippe Périssas travaille avec des producteurs locaux.
1: Oui, c'est l'essentiel de sa démarche hein. Parmi ses producteurs. Alors, il y en a tellement dans son restaurant, mais on va trouver le Gaec des Huns à Escane Crabe pour les fromages. Hein. C'est une référence, on les connaît. Mais aussi, il travaille donc avec le jardin des Deux Amants à Blagen, le jardin de Paguerre à Mondilan pour les légumes. Voilà, et puis bien d'autres.
0: Vous l'avez rencontré récemment et vous lui avez demandé, parmi les 5 saveurs du goût, quelle est sa préférée et pourquoi ? Que vous a-t-il répondu ?
1: Oui, parce qu'avec le micro des saveurs, on va s'intéresser aux 5 saveurs et on demandera au fil du temps à nos professionnels de nous parler de leurs saveurs préférées. Alors avec Philippe, il n'y a aucun doute. Hein. Lui, il fait partie de la team sucrée. Il est très gourmand, il se décrit lui-même hein, comme un grand gourmand de sucre. Et pour lui, c'est impossible de terminer un repas sans une petite note sucrée. Son péché mignon, un petit chou croque en bouche au caramel, garni d'une crème pâtissière. Miam !
0: Oui, ça donne faim. Merci Annie pour ce nouveau numéro du Micro des Saveurs. À bientôt.
1: À bientôt.

0: et la langue de vie de l'établissement.
1: Et est-ce que c'est toutes les matières qui sont enseignées en catalan? C'est pas uniquement la langue catalane, bien entendu, c'est le cœur, mais est-ce qu'on fait des maths, de l'histoire, d'autres matières?
0: Oui, bien entendu, on respecte les programmes d'éducation nationale, on adapte ça avec notre méthodologie, mais notre but, c'est que le catalan, ce n'est pas uniquement la langue de cours de la classe, sino que c'est la langue aussi de la cour de l'école, de la cantine, quand on fait une sortie. C'est le but d'avoir cette langue au corps, afin que les enfants grandissent avec cette langue. Finalement, un enfant qui, pendant sa vie, seulement les 25% de sa vie est dans l'école, alors c'est très important que cette langue, dans cette période de temps, c'est toujours le catalan pour grandir avec elle.
1: Et donc, vous préparez à l'heure actuelle la création d'un lycée, hein. Il va y avoir un lycée, donc les choses progressent.
0: Oui, petit à petit, les choses progressent. Franchement, c'était en 2021 quand on a commencé les projets du lycée. On a acheté un ancien monastère à Perpignan. Malheureusement, la mairie de Perpignan a exercé son droit de préemption. Après ça, on a eu différents jugements. On a gagné tous. Et maintenant, on peut dire qu'on est en train de travailler avec les permis de travaux. Et là, on vise de pouvoir ouvrir les lycées. D'ici 2-3 ans, on déjà commence avec l'architecte et surtout à la recherche de financement.
1: Très bien. Il y a eu donc une grande fête il y a quelques jours, hein, qui a rassemblé beaucoup d'élèves, de parents bien entendu, d'enseignants et aussi des autorités politiques, y compris de Catalogne Sud.
0: Oui, pour nous, c'était très important de fêter cet anniversaire le même jour de l'ouverture de la première école. Le but, c'était de fêter toutes les personnes qui nous aident pendant notre quotidien, à fêter tous ensemble.
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2: Amis sportifs, bonjour. Oui, vous êtes mes amis, par le rond interposé entre sportifs. On se comprend. Et même si vous n'êtes pas sportif ce matin, je vous invite à écouter les résultats de votre village, de votre ville, peut-être. Voilà, allez, on y va.
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2: Alors le football, bien Tarbes recevait Dinan, et bien 0-0, c'est un score, c'est encore nul, non, c'est toujours un bon résultat. N'oublions pas que Tarbes fait son apprentissage en National 1. En R1, et bien là aussi encore un match nul. Hoche face à Albert Argelès a obtenu le partage des points, un partout. C'était le résultat du week-end. En R2, à retenir, Sali du Salat à domicile qui a été battu par Blagnac, 2-1, mais Blagnac est leader. Colomiers qui recevait Lille-Andodon, victoire de Lille-Andodon 1-0. Tarbes, l'équipe 2 de Tarbes a battu Sousse 3-0. Enfin, Aignan s'est imposé devant Muret 1-0. Dans la poule de R3, la division de R3 plutôt, il y a plusieurs poules, F, la G, il y en a deux. Sainte-Gabelle a partagé les points avec Caser, un partout aussi entre Vic-Fezensac et Camem-Orlex. C'était à Camem-Orlex. Donc vous voyez, il y a quand même quelques nuls. Dans l'autre poule, Lille-Jourdain a battu Tournefeuille 2-1. Carbone s'impose devant Boulogne-Péguillan 3-1. Lonaguet s'impose là aussi devant Florence 3-0. Et victoire du SCPAS, c'est-à-dire Prégnan, devant Castanet 2-0. Un bon résultat pour Prégnan qui a battu Castanet, le leader. Bon, c'est vrai qu'être leader après deux ou trois matchs, c'est pas tout à fait significatif, mais c'est tout de même une raison valable de mettre en avant certains résultats. En district, en D1, Boulogne a battu Luchon 4-0. Oui, c'est sévère pour Luchon. Et le FC Lavallée et le Toit qui ont fait match du 2 partout. Dans l'autre poule, dans la poule B, Pyrénées Sud et Offusseré a fait match nul 3-3. Oui, il y a eu des buts, comme on dit. Et Saint-Gaudens n'a pas fait de détail en s'imposant 4-0 à Toulouse, l'Ardenne. En D2, bien Caser, c'est l'équipe de Caser, a été battue à domicile par l'ELS, c'est l'Andorte, la Martine reste à Carbon-Savartès, 1-0. En D3, victoire de Salis 4-0 devant Estadès, la Barre de Rivière s'impose devant Montastru 2-1 et Valentine va gagner au canton de Saint-Martory 3-0. Voilà pour les résultats de foot. On va s'attarder un petit peu plus maintenant sur les résultats de rugby dans quelques secondes.
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2: Alors, top 14, eh bien, Vannes a été battu sur le fil par Pau 43-40. Et oui, le dernier ne veut pas se laisser marcher dessus, mais pourtant, il y a quand même le point. On n'est pas sorti bredouille quand même tout à fait de ce match. Mais c'est dommage, parce que cette équipe de Vannes vaut mieux que ce qu'elle donne pour l'instant, parce que Pau, victoire difficile, certes, mais Pau est quand même tout de même second au classement du top 14. Et le leader, vous en doutez, c'est Toulouse qui va le rester. Leader, premier Stade toulousain qui s'est imposé à Castres 8-7. Ça a été compliqué pour les deux clubs qui sont sur notre secteur, mais qui sont toujours en tête. À National 2, Moléons est allé gagner à Tricastin 30-14 et Florence à Hoche a partagé les points 24-24. Oui, là aussi un match avec beaucoup de suspense. En Fédéral 1, Lannemezan dans le derby, Lannemezan-Lourdes, qui a gagné? Eh bien, c'est le recevant. Lannemezan qui a battu Lourdes 16-13. Serré, mais victoire tout de même des gars du plateau. Alors, par contre, c'est pas un score serré, c'est un match nul entre Anglette, premier, et Bagnères de Bigorre, troisième. Donc, entre le premier et le troisième, c'est assez proche tout cela. Eh bien, on s'est renvoyé dos à dos au vestiaire, 22-22. En Fédéral 3, Pouillastruc a battu Mazères, l'Entente, Mirandra-Bastens, 40-30. La Salvetta s'impose devant Lille-Andodon, 46-14. Pamiers a battu Vic-Bigorre 45-11 et Caser le Fousseré à domicile a eu une petite sueur froide et un coup de froid je dirais. Tarascon est venu gagner à Caser 21-15. Dans l'autre poule, eh bien, Tarbes prend a priori a bien trouvé ses marques, puisque Tarbes a battu Bayonne 42 à 24. Dans la poule 10, toujours de cette fédérale 3, à retenir quelques autres résultats. Vic Fezensac, tout de même, qui est battu à domicile par Mimizan, 41 à 26. Et puis, Agedmo est allé s'imposer à Nogaro, 38 à 32. Régional 1, on va finir avec la Régional 1, avec nos régionaux Mazères, Montrégio, Saint-Gaudens. Alors, Mazères, tout de même, Mazères sur Salate, Mazères a battu Salarbus 30 à 24. Riscle est allé s'imposer à Montrégio 21 à 19. Serré, mais Riscle n'est pas n'importe qui, tout de même. C'est une équipe qui est en haut du tableau pour l'instant. Et puis les Saint-Gaudinois, belle affaire, ont été gagnés à Lectour 31 à 20. Voilà. Bravo pour Saint-Gaudens, bravo pour tous ceux qui ont gagné. Les autres, rassurez-vous, vous allez vous rattraper dans les semaines à venir. On y compte. Allez, après le rugby, vous le savez, c'est toujours le basket.
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2: Voilà, donc nous allons maintenant parler basket. Alors en nationale masculine, une Tarbes Lourdes Pyrénées a été gagnée au Pays de Fougères, 96 à 79, un très très bon résultat qui permet à cette équipe de Tarbes Lourdes de rester en tête, enfin en tête, dans le trio, même pas, non, pas le trio de tête, quatrième, mais on se tient en rien du tout, comme on dit. En nationale féminine 2, eh bien le Stade Rochelet à domicile a été battu par Gimont 70 à 63. Alors, qui mieux placé pour parler de ce match? Eh bien, le coach, tout simplement, qui est avec nous, c'est Benjamin Avon, qui est le coach de Gimont depuis cette année. Benjamin, bonjour.
3: Bonjour,
2: merci d'être avec nous. Alors justement, c'est votre première sur Radio Présence et surtout pas la dernière, parce que nous avons bien l'intention de suivre Gimont dans son parcours cette année. Alors dites, victoire, on va parler de ce match, 70-63, qu'est-ce qu'on peut dire de cette rencontre? Est-ce que c'est une rencontre, d'abord le résultat doit vous satisfaire, la manière était là aussi?
3: Ouais, non, la manière n'était pas trop là.
2: Non,
3: Victoire un petit peu dans la douleur maintenant, c'était le premier match de ce groupe en déplacement. Et c'est pas toujours évident de se déplacer aussi loin, de sortir du bus et d'être performant tout de suite. Maintenant on a eu un trou d'air dans le deuxième quart-temps, puisqu'on en encaisse plus de 20 points dans le deuxième quart-temps. Mais je suis plutôt content de la réaction des six sur la seconde mi-temps, qui face à une équipe assez hargneuse quand même a su se défaire de ce bourbier.
2: Oui, donc oui, c'est toujours compliqué à l'extérieur, mais lorsqu'on voit votre début de saison, donc je crois que vous avez 4 matchs, c'est ça? C'est le quatrième. Oui. Donc quand même, vous êtes bien placé, hein, 3 victoires et une seule défaite. Donc le début de saison vous satisfait, je suppose, grandement, non, pour l'instant?
3: Oui, on est plutôt satisfait, c'est sûr. Maintenant, il va falloir qu'on règle ces petits trous d'air qu'on a régulièrement pendant chaque match. Et être capable de tuer les matchs alors qu'on y a mis les bons ingrédients, quoi.
2: Donc voilà, de mettre les bons ingrédients. Alors un petit peu, une petite carte de visite vite fait, dont vous êtes nouveau là, Benjamin, sur Gimont, vous êtes coach, vous étiez où avant? On veut tout savoir.
3: Ah, bah, alors moi j'ai beaucoup bougé, parce que moi je viens du SLUC Nancy en Pro B, où j'étais assistant. J'étais à Blois aussi, et puis ces dernières années, j'étais arrivé sur Toulouse pour être responsable du centre de formation du Toulouse Métropole Basket.
2: Voilà, donc vous connaissez Alors votre arrivée à Gimont, est-ce que c'est passé dans des bonnes conditions? Vous trouvez des bonnes conditions de travail? On n'est pas là pour juger le club, mais non, mais vous êtes bien? Vous vous sentez bien?
3: Oui.
2: Le Gers, oui, c'est bien.
3: J'ai été très bien accueilli, un club familial très sympa. Tout le monde s'est présenté à moi. Franchement, j'ai rien à dire à ce niveau-là. C'est un club qui a l'air très sain, qui fonctionne très bien. Il y a une grosse dynamique sur les équipes jeunes aussi, et ça, c'est important. On a même des petites jeunes qui frappent à la porte là, de l'équipe première. Donc non, tout va bien.
2: Donc ça va être intéressant pour vous, je vous le souhaite. Dites, rien à dire, tout a bien fonctionné sur votre arrivée. Par contre, les dirigeants ont dû vous dire des choses. Est-ce qu'on vous a fixé un objectif pour cette saison? C'est la question que je pose à tous les dirigeants, à tous les coachs. Quel est l'objectif de la saison? Après, on l'atteint pas, c'est une autre histoire.
3: Ah bah écoutez, l'objectif c'est d'être dans le top 5. Aujourd'hui, Gimont reste une petite ville qui a besoin de beaucoup plus de moyens pour pouvoir évoluer en National 1 féminine. Hein. Le club est déjà monté plusieurs fois en National 1 féminine, dont la saison dernière où elle a refusé la montée. Donc déjà, on va être dans le top 5. Le club est un petit peu en transition. Il y a eu un changement de présidence. Voilà, il va y avoir tout un budget à monter si le club a plus d'ambition. Mais étant donné le groupe que nous avons cette année, un top 5 est...
2: Et c'est tout à fait jouable. Voilà, c'est l'objectif devrait pouvoir être sérieux, bien sûr. Alors justement, dans Victoire au Stade Rochelet, on anticipe un petit peu pour les jours à venir, les semaines à venir. Votre prochaine rencontre, parce que je vous aurai pas au téléphone le week-end prochain, mais qu'est-ce qui vous attend le week-end prochain, par exemple? Vous jouez?
3: Alors nous recevons Saint-Delphin, qui va être un gros de la poule.
2: Ah.
3: Qui a deux victoires, deux défaites, mais qui a déjà joué des grosses équipes. Donc pour l'instant, le classement n'est pas forcément très représentatif de l'ensemble de la poule. Mais Saint-Delphin est un gros de la poule qu'on va sûrement jouer diminué parce que j'ai des petites blessures à déplorer là de ce week-end. Mais ce sera chez nous et la salle va nous pousser. Et voilà. On va essayer d'y mettre ce qu'il faut pour...
2: Le public, la joueuse, qui est l'élément supplémentaire et qui apporte toujours dans une équipe. Vous avez parlé de Saint-Delphin, quels sont les... Voyons si vous êtes bon pronostiqueur, je vous le redirai en fin de saison. En dehors de Saint-Delphin, qui voyez-vous là comme équipe? Parce qu'il y a quand même... Il y a du beau monde quand même.
3: Il y a Gamard, à mon avis, qui va continuer à jouer les premiers rôles. Elles avaient déjà une belle équipe l'année dernière et puis elles se sont renforcées encore cette année. Elles ont une intérieure là, qui embête beaucoup de monde, qui est compliquée à défendre. Et puis, il y aura toujours Basketland, hein, mine de rien.
2: Oui, qui est toujours là, oui.
3: Qui fait toujours le boulot en termes de formation et qui pour l'instant, est encore invaincu. À mon avis, ce sont les deux plus gros, ouais. Gamard, Basketland, et puis Saint-Delphin, et puis, puis nous, j'espère.
2: Bah écoutez, c'est tout le mal qu'on vous souhaite, vous allez embêter un petit peu tout le monde, je suis persuadé. Merci d'avoir été avec nous, Benjamin, pour une première,
3: et puis Merci à vous.
2: À très bientôt, au revoir.
3: Au plaisir, au revoir.
2: Allez, on continue après la Nationale Féminine 2, mais la Nationale Féminine 3, Auch accueillera Cornebarieux, le match a eu lieu, c'est ce week-end. Auch a battu Cornebarieux 53-48. En National Masculine 3, on pourra suivre Auch face à l'Ouest Montpellier. J'ai envie de parler au futur pour l'instant, on parle du passé, c'était hier. Auch a battu largement l'Ouest Montpellier 119-59. Comme dit, il n'y a pas photo. En pré-nationale féminine, Vaki Boulok, là nous avons pas mal d'équipes qui sont sur notre secteur. Vaki Boulok a battu l'Aiguevin 85-56. Premier, il reste. Salih du Salat, malheureusement pour pas grand-chose et pour deux points, s'est incliné à domicile battu par Labarthe-sur-Lèze. Lescure s'impose devant Aussun 82-71. Lavore à domicile est battu par La Loubert qui est second au classement ce matin, aujourd'hui. La Loubert a été gagnée à l'avant 61-47. Jégen bat JSC Basket 66-48. Et Toulouse-Marengo s'est imposé à l'Elusa Club 62-50. Ça, c'était pour les filles en pré-nationale masculine. Toulouse-Lardenne a été battue à domicile par Tarbes-Union 104-96. Croyez-moi, on ne s'ennuie pas. À basket, il y a toujours des points. Mais quand on passe les 100 points, il y a de quoi, en principe, apprécier ce que l'on voit. Et donc, c'est toujours assez rare, mais intéressant de savoir quand on passe plus de 100 points. Et puis, donc, c'est 104 points, donc je disais, pour Tarbes. Mais il y a une autre équipe qui a fait un petit peu mieux. C'est Valence-Condom qui a battu l'Ouest Toulousain 108-99. Donc, ce n'était pas la fête des Toulousains. Hein, Toulouse-Lardenne et l'Ouest Toulousain, puisque ces deux équipes ont encaissé plus de 100 points. Alors, il y a encore d'autres résultats. C'est Aussun, par exemple, qui s'est imposé à Jégen, 82-62. Et l'équipe de Castéra-Régemont, victoire Autoac, 77 à 75. Très, très serré là aussi. Vous voyez, un petit panier de différence. Alors, on termine le basket avec la deuxième division départementale. L'équipe de Saint-Gaudens, le Comminges. Eh bien, Saint-Gaudens, à domicile, j'allais dire, n'a pas pu résister à l'équipe de Blagnac. L'équipe de Blagnac-Occitanie qui est venue gagner à Saint-Gaudens sur le score de 56 à 49. 56-49. Voilà pour le basket. Allez, un petit mot avec le hand pour terminer.
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2: Alors, on termine avec une bonne note, tant mieux, ça dure depuis pas longtemps, mais faut en profiter. Pro League, cinquième journée déjà, tout de même, pour l'équipe de Pau-Bière Handball Pyrénées. Eh bien, Pau a été gagné, je le sentais un petit peu. C'était un pronostic. Pau premier qui va chez le dernier, Frontignan, on peut espérer qu'il pourrait bien y avoir une victoire. Ça a été le cas, c'est pas un gros score, mais c'est 27 à 24 tout de même, victoire de Pau. Et grâce à cette victoire, Pau, après 5 journées, est bien installé dans le fauteuil de leader. Affaire à suivre, comme on dit. Allez, bon vent à vous toutes et à vous tous, les joueurs, les coachs, les entraîneurs, les présidents, les staffs, bon, etc. Et puis, bien sûr, à vous, auditeurs et auditrices qui êtes là chaque semaine. Je vous remercie et puis je vous souhaite une belle semaine. À bientôt.
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2: Risqué en Espagne, le Premier ministre
3: convoque des législatives anticipées avec 10 mois d'avance. Vendredi, les députés ont rejeté ses propositions pour résoudre la crise du logement, ce que réclame dans la rue avec force une large partie de la population. Des bombardiers utilisés par les États-Unis contre l'Iran quittent le Royaume-Uni. Washington a retiré ses B1 de la base militaire britannique de Fairford à la suite de nouvelles menaces visant ce site militaire. On y revient. La colère monte dans la plus grande démocratie au monde. La presse révèle en Inde des irrégularités dans la récente révision des listes électorales. 130 millions d'Indiens auraient été privés de leur droit de vote. La Cour suprême exige des explications. Et puis enfin, nous parlerons avec un peu d'avance des JMJ de Séoul prévus pour 2027. Le pape a reçu plusieurs membres du comité d'organisation. Nous verrons pourquoi.
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3: Bonsoir à tous. Au pouvoir depuis 8 ans aujourd'hui, affaibli par des affaires de corruption touchant ses proches, mais aussi par la gestion de la crise migratoire de Ceuta, le Premier ministre espagnol tend donc un nouveau coup de poker. Pedro Sanchez a fait une annonce surprise ce lundi. Le socialiste dissout le Parlement, convoque des législatives anticipées le 29 novembre prochain. Il veut capitaliser sur la colère de la population après le rejet au Parlement vendredi dernier de mesures qui auraient pu répondre aux attentes de la population qui veut que la crise du logement soit fini. Bref, le Premier ministre tente aujourd'hui un pari pour reprendre l'initiative politique et se maintenir au pouvoir. C'est ce que nous explique Antoine Delaporte, spécialiste de l'Espagne, expert associé auprès de la Fondation Jean Jaurès.
5: La réalité, c'est que Pedro Sanchez a voulu saisir un moment politique important en Espagne, c'est-à-dire que il est minoritaire au Parlement depuis le début de son mandat. La législature est bloquée, il n'est pas capable de faire voter un budget, il est embourbé dans un certain nombre d'affaires de corruption et de trafic d'influence dans son entourage. Et donc là, depuis l'expulsion donc de Marie Carmen Abascal, qui était une octogénaire de son logement à Madrid, et donc derrière de un certain nombre de grandes manifestations en faveur du droit au logement. Il a essayé de prendre des mesures d'urgence en faveur du logement qui ont été rejetées par le Parlement parce qu'il est minoritaire au Parlement. Et comme ces mesures, elles, sont populaires dans l'opinion, il a décidé de saisir le moment politique où il est à la manœuvre et où il est à l'initiative sur une politique, sur un sujet majeur qui inquiète beaucoup les Espagnols. Le logement, c'est le premier sujet d'inquiétude des Espagnols pour dissoudre le Parlement et espérer ainsi profiter de la mobilisation sociale pour remobiliser l'électorat de gauche et espérer se maintenir au pouvoir.
3: Des propos recueillis par Augustine Asta. En France, la colère populaire est là le fait des lycéens. Avec 413 des 3700 établissements bloqués ce lundi, les 14-18 ans réclament plus de moyens pour leur établissement. Ils dénoncent l'insalubrité des bâtiments, des classes surchargées, des absences non remplacées. Une mobilisation parfois des plus violentes. Ce matin, un jeune homme a perdu sa main en ramassant une grenade. Entre la France et l'Angleterre, 2 personnes ont perdu la vie la nuit dernière. Les 2 hommes ont succombé à des arrêts cardio-respiratoires dans une embarcation de fortune. Elle comptait environ 90 passagers. Elle avait quitté le Pas-de-Calais espérant traverser la Manche. Au Royaume-Uni, la base était utilisée par l'armée américaine dans sa guerre contre l'Iran. La voilà qui se vide de manière exceptionnelle. Les États-Unis ont en effet décidé de rapatrier leurs bombardiers B1 après des menaces semblant venir de l'Iran. Annonce en tout cas plusieurs médias américains. Aujourd'hui, on fait le point avec Sarah Laurent à New York.
6: Les États-Unis ont retiré hier leurs bombardiers déployés sur la base britannique de Fairford après que des menaces et des incidents soupçonnés d'être orchestrés par l'Iran ont mis en doute sa sûreté. Selon un article du New York Times, les autorités américaines ont pris la décision de rapatrier brusquement 12 bombardiers B1 utilisés dans le cadre de la guerre en Iran suite à des détails précis ayant suscité, je cite, « un sentiment d'urgence ». Le 27 septembre, 3 véhicules suspects ont été découverts près de la base du sud-ouest de l'Angleterre. Ils ne contenaient pas de bombes, mais avaient de l'essence en quantité. 6 hommes ont depuis été arrêtés pour suspicion de préparation d'un acte terroriste. Londres a ouvert une enquête et a déclaré qu'il y avait des indications claires qu'un acteur étranger était impliqué. En juillet, l'armée iranienne avait déclaré qu'elle considérait toute base utilisée par l'armée américaine pour lancer des attaques contre son pays comme des cibles légitimes. Sarah Laurent à New York pour Radio Vatican.
3: La guerre entre les États-Unis et l'Iran est de basse intensité ces jours-ci, mais bien réelle. Dans le détroit d'Ormuz, un navire citerne interpellé par les gardiens de la Révolution a été contraint à faire demi-tour aujourd'hui. Les conséquences de ce conflit sur les prix des hydrocarbures sont désormais connues de tous, mais le géant pétrolier saoudien Aramco se fait alarmiste aujourd'hui, évoquant des stocks mondiaux de pétrole dangereusement faibles. Il faut dire que l'Arabie saoudite est impliquée activement dans un conflit qui reprend au Yémen. Du côté des gouvernements exilés, qui vient de lancer une contre-offensive ce lundi contre les rebelles houthis. Le Hamas n'aura plus jamais aucun pouvoir à Gaza. La promesse est celle de Benjamin Netanyahou, le premier ministre israélien en campagne pour sa succession, s'exprimait lors d'une cérémonie commémorant les attaques du 7 octobre 2023. Gaza, où le curé de la seule paroisse latine catholique, le père Romanelli, a reçu un message WhatsApp du pape. Léon XIV lui a présenté en effet ses condoléances après la mort de deux chrétiennes tuées samedi avec 5 autres personnes dans le bombardement israélien d'un immeuble à Gazaville. Jusqu'à quand, Seigneur ? Lui a écrit le pape. Autre bombardement en Éthiopie, là, l'ancien conflit entre l'armée et le Front de libération du peuple tigréen a repris. Il y a 10 jours, au moins 8 personnes ont été tuées dans une frappe de drone contre un camp de déplacés au Tigré. Et c'est dans ce contexte que le premier ministre éthiopien a été reconduit à l'unanimité aujourd'hui à Addis Abeba. La colère monte en Inde. Une refonte des listes électorales a provoqué la radiation pure et simple de 130 millions de personnes depuis un an. Mais si on en parle aujourd'hui, c'est parce que la presse indienne a révélé des irrégularités dans la réforme qui a privé donc certains électeurs de leurs droits. La question est sensible dans un pays qui se targue d'être la plus grande démocratie au monde. Des manifestations se multiplient depuis vendredi. La correspondance d'Emmanuel Derville.
0: Le scandale a éclaté le 23 septembre. Le quotidien Indian Express révèle que 2 des 3 directeurs de la commission électorale ont protesté en vain pendant près d'un an contre des irrégularités dans la révision des listes électorales. Ils n'ont pas été consultés quand le formulaire d'inscription a été changé et ils ont constaté que des employés de la commission sur le terrain n'arrivaient pas toujours à inscrire des électeurs pourtant en règle. Vendredi dernier, un mouvement de jeunes, le parti des cafards, qui avait déjà fait tomber le ministre de l'Éducation en juillet, est descendu dans les rues à Bombay. Il exige la démission du chef de la commission électorale et une enquête approfondie sur la manière dont les listes électorales ont été mises à jour. Le parti des cafards promet un grand rassemblement à New Delhi samedi. Il accuse le Premier ministre Modi d'agir en coulisses pour priver une partie de la population du droit de vote afin de consolider son pouvoir. Mais le parti de la droite hindoue de Narendra Modi a défendu les pratiques de la commission. New Delhi, Emmanuel Derville, Radio Vatican.
3: Et ce soir, la Cour suprême indienne a sommé le gouvernement et la commission électorale de s'expliquer. Sous attaque mais déterminée à faire son travail, la Cour pénale internationale a rendu public 2 nouveaux mandats d'arrêt. Ils visent des ministres talibans chargés d'éducation en Afghanistan, donc pour des persécutions liées au genre, ce qui constitue un crime contre l'humanité. L'Asie à l'honneur au Vatican, la Corée en particulier. Ce matin, Léon XIV a reçu en audience des prêtres religieux coréens, célébrant à Rome le 25e anniversaire du siège du Collège pontifical coréen. Beaucoup d'entre eux participent à la préparation des Journées mondiales de la jeunesse de Séoul 2027. Le pape a exprimé tout à l'heure le souhait que les jeunes reçoivent la foi des martyrs dans une péninsule encore douloureusement divisée. Cécile Mérieux.
1: Des jeunes venus des 4 coins du monde arriveront sur une terre où l'évangile s'est développé grâce au témoignage des martyrs, a souligné le pape. Il souhaite que ces journées soient une grande rencontre entre la mémoire et l'avenir. Les martyrs transmettent la foi aux nouvelles générations et les jeunes la reçoivent pour la porter sur les routes du monde, a-t-il déclaré. Il a encouragé les organisateurs à préparer les JMJ avec passion, en gardant dans le cœur les paroles de Jésus « Ayez du courage, j'ai vaincu le monde », reprenant la devise des JMJ 2027. Le peuple coréen a fait preuve au cours de son histoire d'une force d'âme extraordinaire. Il a traversé les persécutions, les guerres, la pauvreté et les divisions, sachant se relever et aller de l'avant, a poursuivi Léon XIV. Et notre époque a justement besoin de personnes qui aient le courage de faire le bien, même lorsque cela a un prix, selon le souverain pontife. C'est d'autant plus important dans une région comme la péninsule coréenne qui porte encore la douloureuse blessure de la division. C'est pourquoi je vous demande d'être toujours des hommes et des femmes de réconciliation, exhorte le pape. La paix commence dans le cœur et dans les relations quotidiennes, lorsque nous écoutons au lieu de juger, que nous pardonnons au lieu de garder rancune et que nous choisissons la communion plutôt que l'opposition. Soyez unis et soyez des artisans de paix, conclut l'évêque de Rome avant de donner sa bénédiction à tout le peuple de Dieu en Corée.
3: Cécile Mérieux. Enfin, la maison d'édition du Vatican, La Lève, l'a annoncé aujourd'hui. Un recueil inédit de notes personnelles du pape François est à paraître fin novembre. C'est le cardinal Fernandez, proche du souverain pontife, qui a commis cet ouvrage. Le préfet du dicastère pour la doctrine de la foi présente, commente plus de 30 années de pages rédigées par Jorge Marga Bergoglio. Intitulé en français « Le journal spirituel du pape François », il permet de mieux connaître la personnalité de l'Argentin et de comprendre la vie intérieure du jésuite. Voilà, c'est la fin de ce journal. Merci de l'avoir suivi, merci de votre fidélité aux ondes de Radio Vatican. L'actualité revient demain matin à 8h30. Une excellente soirée à tous.
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13: En ce mois d'octobre, marqué par la fête de Notre-Dame du Rosaire, nous nous intéressons particulièrement à une famille polonaise qui a vécu les mystères du Rosaire. Le rosaire de la famille Ulma, martyr de la charité en Pologne, c'est le titre de l'ouvrage de Marie Malcura, paru récemment aux éditions Salvator. Et Marie Malcura est en ligne avec nous. Bonjour madame.
14: Bonjour madame.
13: Vous êtes mère de famille et auteur de bandes dessinées et de livres pour la

0: est bien heureuse. Mais peut-être pour commencer, qu'est-ce que vous pourriez nous dire de l'esprit qui habitait cette famille ?
1: Alors, cette famille m'a particulièrement touchée et intéressée, moi, en tant que mère de famille nombreuse, parce que c'est une famille toute simple qui vivait son quotidien monotone d'une vie de paysan. Joseph était très ingénieux et avait réussi à bricoler pour sa famille nombreuse des tas de petites choses qui leur permettaient de vivre. Et Victoria, c'était la mère de famille qui se levait la nuit pour ses tout-petits, puisque leurs enfants se sont succédés les uns après les autres. Ils ont eu 6 enfants en 7 ans. Et elle était donc enceinte de son 7e enfant lors de leur assassinat. Donc, ce qui est vraiment touchant, en fait, dans leur vie de famille, c'est qu'elle nous rejoint, nous, les familles nombreuses. Ce sont des parents qui font de leur mieux pour élever leurs enfants. Et ils ne vivent pas dans la richesse, mais chaque jour qui passe est pour eux source d'émerveillement, et encore plus lorsqu'on vit à la campagne. C'est ce qu'on ressent beaucoup dans les photos que Joseph prenait, parce que il avait réussi à se bricoler un appareil photo. C'était quelqu'un d'assez incroyable, moi, qui m'a beaucoup parlé, parce qu'il s'intéressait un peu à tout, en fait. Il avait vraiment à cœur de développer tous les talents que le bon Dieu lui avait donnés. Et donc voilà, donc il prenait en photo, et c'est vraiment ces documents, en fait, qui nous servent d'appui. On n'a pas de correspondance comme on a pu avoir pour les époux Martin. Mais là, c'est vraiment toutes ces photographies. Il y a plus de 800 photos qui sont restées de cette époque, donc de la vie d'un petit village polonais au début du XXe siècle. Et donc voilà, c'était cette famille priante, cette famille qui vivait son quotidien, qui élevait ses enfants, qui les baptisait, qui leur apprenait à prier chaque jour. Et c'est vraiment toute cette vie qui les a préparés aux martyrs. Voilà. Parce qu'on peut avoir tendance à penser à eux en se disant, voilà, ce sont des gens qui ont hébergé des Juifs et qui sont morts pour eux. Mais c'est vraiment tout ce qui les a précédés, moi, qui m'a beaucoup intéressée et qui m'a interpellé.
0: Qui vous a touché. Et c'est vrai que c'est quand même pas courant, hein, de voir une famille qui est béatifiée dans son entièreté. Vous avez dit, Marie Malcura, que Victoria Ulma était enceinte de son 7e enfant. Donc 7 enfants, il a aussi été béatifié comme ses parents et comme ses frères et sœurs. Donc cette famille, elle a été béatifiée le 19 septembre 2023. Qu'est-ce que ça nous dit, ce statut d'une famille entière béatifiée ? Parce que vous avez parlé des époux Martin, eux sont béatifiés en tant que époux, en tant que mari et femme, mais là on a vraiment toute la famille. Qu'est-ce que ça nous dit de cette intuition de l'Église ?
1: Oui, alors c'est vraiment une grande première dans l'histoire de l'Église, et c'est ça qui est vraiment intéressant. C'est la première fois qu'une famille entière, comme vous le dites, a été béatifiée ensemble. En fait, au départ, la famille Ulma faisait partie d'un grand groupe de martyrs polonais, juste parmi les nations. Il y avait 122 martyrs qui avaient été sélectionnés pour être béatifiés tous ensemble. Et au cours de la procédure, le pape François a décidé de mettre cette famille vraiment à part, la famille Ulma, parce qu'ils avaient vraiment quelque chose de particulier et qu'il voulait mettre en lumière. Et comme vous le savez, une béatification, c'est vraiment dans le but d'édifier le peuple de Dieu. Et donc le fait de mettre cette famille sur le devant de la scène, c'était vraiment pour le pape, pour le Saint-Père et l'Église entière, une façon de dire aux familles, voilà une famille à laquelle vous pouvez ressembler, parce qu'il y a quelque chose qui nous parle de Dieu, ils sont vraiment des modèles pour vous.
0: Oui, c'est ça.
1: Donc du coup, voilà, ils ont été vraiment mis à part, et le procès a continué pour eux tout seuls, et leur béatification a eu lieu à Markowa. Donc il y avait le président polonais, il y avait les ministres, c'était vraiment une très grande célébration avec plus de 30 000 personnes. Et donc c'est vraiment cette famille qui a été mise sur le devant de la scène, enfants et parents. Ça, c'est vraiment une grande première. Oui. Et la cerise sur le gâteau, j'ai envie de dire, si vous me permettez l'expression, c'est que ce tout petit à naître, qui est encore dans le ventre de sa maman, fait partie des bienheureux, lui qui n'avait pas été baptisé, puisqu'il n'était pas encore sorti du sein de sa mère.
0: Et on verra ce que ça nous dit, effectivement.

0: de ce statut, entre guillemets, de ces enfants qui sont morts avant d'avoir reçu le baptême. Et vous nous en parlerez un petit peu plus loin, Marie Malcura. J'aimerais bien que on commence par quelques mystères, puisque vous avez construit votre récit de la famille Ulma, de la vie de famille de cette famille Ulma à travers les mystères du rosaire. Si on prend quelques mystères joyeux, vous y rapportez évidemment le mariage de Joseph et de Victoria. Donc ça, c'est le 7 juillet 1935. Ils avaient quand même un engagement en tant que célibataire, mais aussi comme jeune marié, puisque vous nous disiez que Joseph était très ingénieux, mais en fait tout ça c'était pas seulement pour sa famille. C'est ça qui est aussi très beau dans leur engagement et dans leur position dans la société.
1: Oui, alors Joseph, c'était vraiment celui qui allait à l'extérieur, qui quittait sa famille pour vivre de la charité aussi au-delà du simple foyer. C'est lui qui avait notamment été capable d'apporter l'électricité, donc tout d'abord dans sa famille, en créant une petite éolienne domestique. Et puis, il a voulu que d'autres foyers puissent bénéficier de ce grand miracle de l'électricité qui, à l'époque, dans les campagnes polonaises, n'existait pas encore. Et donc, il avait vraiment à cœur de servir non seulement son épouse et ses enfants, mais aussi tous leurs voisins. C'était vraiment un homme qui se donnait à fond. Et voilà, beaucoup de personnes venaient le voir, venaient apprendre de lui, parce qu'il avait su... c'était un maraîcher, il était passionné d'agriculture moderne. Et il voulait toujours mieux, toujours... voilà, il ne se contentait pas de peu. Il avait donc su greffer des pommiers notamment. Il avait fait venir donc des arbres fruitiers dans le village et il apprenait aux gens à cultiver, à développer leur son savoir en fait. Et ça, c'est vrai que c'est quelque chose qui frappe en fait dans cette personnalité de Joseph. Moi, je me dis vraiment, il portait bien son prénom, parce qu'on voit un peu en lui l'image de Saint Joseph, qui veille sur sa famille, mais qui est aussi celui qui œuvre pour les autres. Joseph qui était donc charpentier, donc dans son village, on imagine bien Saint Joseph œuvrant pour les voisins et rafistolant telle ou telle chose, voilà, chez les uns et les autres. Et ce Joseph Ulma, c'est un peu aussi cette icône, voilà, qu'on a d'un homme qui sert son foyer, mais aussi au-delà.
0: Oui,
1: et José, voilà, et Victoria, elle, de son côté, bah, c'est vraiment la mère de famille qui nourrit ses enfants, qui veille sur eux, mais qui sait aussi ouvrir sa maison, qui sait, même s'il y a peu de pain, peu de voilà, c'est pas une famille riche, comme je disais au début, elle a toujours quelque chose à donner à quelqu'un qui vient la voir. Elle écoute, elle sait être présente, même si elle a une machine à étendre ou... Voilà, c'est vraiment une femme qui permettait aux personnes qui venaient les voir de se sentir toujours accueillies. Mmh. C'est vraiment les témoignages qu'on a en lisant un petit peu ce qui a été écrit sur eux.
0: Et cet accueil, nous le verrons, il a été jusqu'à l'accueil de familles juives, et c'est ça qui les a menés à la mort. Mais voilà, ils l'ont fait vraiment par grande charité chrétienne. Si on regarde un autre mystère joyeux, il y a le mystère de la visitation. Ce mystère vous a permis, Marie Malcura, de mettre en lumière la manifestation de la maternité. Comment les époux Ulma vivaient-ils ces maternités? Vous nous avez dit qu'il y avait eu... Donc, six enfants en 7 ans, pardon. Qu'est-ce que la maternité, quelle place avait-elle dans leur cœur et dans leur vie?
1: Alors, il y a, comme je disais tout à l'heure, les documents qu'on a, c'est vraiment les photos de Joseph. Et il y a vraiment quelque chose qui me touche beaucoup dans les photos, c'est qu'il avait vraiment à cœur de prendre sa femme enceinte. Et on a vraiment de très beaux clichés en noir et blanc de son épouse portant la vie. Et on sent que vraiment c'était quelque chose qui était beau et grand, et que ils célébraient en fait chez eux, même si on imagine bien que des grossesses qui s'enchaînent comme ça physiquement, c'est pas toujours évident, que les nuits sont courtes, et encore ils n'avaient pas le luxe que nous on peut avoir actuellement. Donc on sent vraiment par toutes ces photos que Joseph était impressionné et par ce grand mystère en fait de la vie dans le sein de son épouse. Il faut préciser donc quand Victoria va être assassinée, elle commençait à, enfin, il y a eu un accouchement prématuré en fait quand les soldats ont débarqué. Elle a tellement angoissé, elle a tellement été choquée que l'enfant a commencé à naître. Et donc c'est vraiment le pire qui, enfin, je trouve que l'image est vraiment horrible. Et pour autant, c'est vraiment le fait que l'Église béatifie cet enfant et cette famille, c'est vraiment une façon de nous dire, bah, la vie, en fait, elle, dès le sein de la mère, elle est importante. Et ça, c'est vraiment quelque chose qui est martelé par cette béatification. Et c'est pour ça que j'ai à cœur de les faire connaître.
0: Oui, c'est ça. Et c'est vrai que à travers les mystères lumineux, vous mettez l'accent justement sur la valeur de toute vie. Vous vous interrogez notamment sur le sort de cet enfant à naître. Hein. Vous nous en avez un petit peu parlé au début de cette émission. Donc cet enfant tué dans le sein de sa mère avant même de voir le jour, il est né prématurément par le choc de l'arrestation et de l'arrivée des soldats dans la maison de la famille Ulma. Qu'est-ce que ça nous dit de cette vision de l'Église, de la sagesse de l'Église sur ces enfants qui sont morts sans baptême?
1: Alors, longtemps, dans l'histoire de l'Église, on a considéré que les enfants comme ça, nés sans baptême, morts dans le sein de leur mère, étaient dans ce qu'on appelait les limbes. Et c'est le pape Benoît XVI qui a le premier a émis une
0: théorie différente ou une approche.
1: Voilà, a commencé à dire, à mettre un frein en fait à ce terme en disant non, c'est impossible que ces enfants soient dans un nulle part en fait, dans un espèce d'entre-deux qui serait pas le ciel mais qui serait pas non plus l'enfer, enfin un endroit un peu flou. Et puis l'Église a fini par statuer complètement par la suite en disant que les limbes n'existaient pas et que vraiment ces enfants nés sans baptême étaient au paradis directement, en fait. Ce sont des saints innocents, ce sont des tout petits et leur âme va directement au ciel. Donc, on peut béatifier du coup un enfant et encore plus celui-ci, puisqu'il est même considéré comme martyr et que son baptême est un baptême de sang. Donc, c'est toute une catéchèse, en fait, cette béatification aussi sur le baptême et sur la place de tous ces enfants. Morts dans le sein de leur mère.
0: Et ça, c'est une grande consolation justement pour toutes les familles qui ont perdu un enfant avant sa naissance, de se dire que voilà, l'Église les considère comme saints.
1: Tout à fait. Et je pense aussi à tous ces enfants victimes d'IVG. Ces enfants sont aussi directement au paradis. Ça peut être une très grande consolation aussi pour des mamans qui ont fait ce geste et qui en souffrent, se dire mon enfant a été accueilli par le Père. C'est aussi une consolation pour toutes ces personnes-là.
0: Oui, bien sûr. Oui. J'aimerais bien qu'on parle de l'éducation que Joseph et Victoria ont donnée à leurs enfants, puisque la vocation de ses parents, c'était vraiment de conduire leurs enfants vers le ciel. Est-ce que vous pouvez nous expliquer, Marie Malcura, quels sont les moyens qu'ils mettent en œuvre justement pour cela?
1: Alors les moyens, c'est bien sûr tout d'abord la vie sacramentelle. Joseph et Victoria vivaient au rythme de la liturgie catholique. Il y avait la petite église de Sainte-Dorothée qui est placée au cœur du village et où la famille Ulma se rendait tous les dimanches. Tous les deux priaient leur chapelet quotidiennement. Ils étaient très attachés à la prière du rosaire. Il faut rappeler que peu de temps auparavant, au 19e siècle, Pauline Jaricot avait mis en place les rosaires vivants et il y avait eu un très grand enthousiasme en Pologne pour ces rosaires vivants. J'explique en deux mots, on se rassemble et on se confie chacun un mystère du rosaire à prier quotidiennement pour qu'ensemble à 15, on prie un rosaire chaque jour.
0: Donc la Joseph famille Ulma faisait partie justement de cette chaîne du rosaire vivant.
1: Tout à fait. Joseph et Victoria faisaient chacun partie d'un rosaire vivant. Joseph était, lui, responsable de son rosaire. Et donc, c'est aussi ce qu'ils ont transmis à leurs enfants au quotidien. On priait le chapelet. C'était pas quelque chose... c'était quotidien. C'était vraiment... On priait sa dizaine et on le faisait en famille. Donc ça, c'était un des premiers moyens concrets. Mmh. Je pense aussi à la parole de Dieu qui était vraiment chez eux, mise non pas sur une étagère, mais vraiment la Bible, elle avait toute sa place dans la famille Ulma. Et ça, on en a la preuve puisqu'elle a été retrouvée et qu'on retrouve donc notamment tout ce qui a été griffonné dans la Bible de la famille Ulma, tous les passages qui étaient importants. En ce moment, les éditeurs publient, j'ai vu ça récemment, des Bibles avec des marges blanches dans lesquelles on peut annoter. La famille Ulma, ils n'avaient pas ça, mais ils avaient déjà tout compris puisque eux-mêmes écrivaient dans leur Bible. Le grand passage qui a été
0: particulièrement
1: qui leur a donné
0: annoté.
1: D'ailleurs leur surnom de Bon Samaritain, les Samaritains de Markova, c'est donc le passage du Bon Samaritain que Joseph ou Victoria, on ne sait pas, avait entouré en rouge et avait mis dans la marge oui, puisque à la fin de ce passage, Jésus dit si vous voulez le royaume des cieux, faites comme ce Bon Samaritain. Et donc, il y a un oui qui est griffonné dans la marge de leur Bible. Donc, on a vraiment la preuve, il y a d'autres endroits dans cette Bible où les passages sont griffonnés, que Joseph et Victoria s'en servaient. Ce n'était pas juste un objet de décoration.
0: Oui, c'est ça. La parole de Dieu, elle était méditée et en plus, elle était mise en pratique.
1: Tout à fait. Ouais, c'était vraiment quelque chose de concret. On prenait la foi au sérieux chez les Ulma et ce n'était pas... juste des belles paroles qu'on refermait une fois le livre lu, puisqu'ils l'ont vécu jusqu'au temps de leur vie.
0: Oui. Qu'en est-il de la place du dimanche pour cette famille Ulma ?
1: Alors le dimanche, on s'apprête, on va à la messe. Les confessions aussi avaient je parlais des sacrements tout à l'heure, j'ai pas terminé, mais avant les grandes fêtes de la liturgie comme Pâques, Noël, toutes ces grandes fêtes, on allait se confesser en famille. Il est fort probable, on n'en a pas une preuve historique vérifiée, mais c'est quasiment sûr que juste avant leur mort, la famille Ulma s'était confessée puisqu'on approchait de Pâques. Donc c'est vraiment, tous les sacrements faisaient leur vie en fait. Et donc le dimanche, on allait à la messe en famille en effet. Et Joseph a énormément... entourer en fait les familles qui vivaient de ces sacrements, puisqu'on a beaucoup de photos de la vie sacramentelle du village. Ils prenaient en photo les communions, les mariages, les baptêmes. Voilà, c'était vraiment ce qui rythmait la vie et ce qui faisait la joie, en fait, vraiment la joie de cette population de l'époque.
0: Et vous écrivez que finalement, l'appel à une vie contemplative n'est pas réservé aux consacrés. Qu'est-ce que ça veut dire dans le cas de la famille Ulma ?
1: Oui, ça me touche beaucoup, moi qui ai aussi beaucoup d'enfants. Quand j'ai réalisé qu'en fait, cette vie contemplative n'était pas réservée qu'aux moines et aux moniales, ça m'a vraiment beaucoup touchée, parce que je me dis que même dans le quotidien de nos vies, de mère de famille, on contemple. Et c'est vraiment ce que vivaient Victoria et Joseph. Je reviens toujours à ces photos, mais c'est vraiment leur vie, en fait, qui nous est donnée à voir. Et on voit notamment sur une photo Victoria qui est en train d'étendre son linge avec ses enfants autour d'elle dans une très jolie nature. Et c'est vrai que on sait qu'elle chantait beaucoup, qu'elle priait la liturgie quotidienne. Donc voilà, c'était vraiment incarné. Et puis vivre dans la nature, voilà, on le sait tous, ça élève, quoi. On voit le Créateur, et eux étaient vraiment amoureux de leur terre, hein. C'était vraiment des agriculteurs qui voyaient dans ce rythme des saisons la beauté de la création et la présence du Créateur.
0: Oui, c'est ça, et ça leur permettait de contempler finalement, et ça ouvrait leur regard à l'émerveillement et à la présence de Dieu dans toute cette nature.
1: Tout à fait, oui. Oui, et c'est pour ça que Joseph avait toujours à cœur de développer toujours plus, parce que ça, je pense que vraiment que ça l'émerveillait de voir ce que le bon Dieu avait pu créer. Et donc, il avait notamment ouvert un élevage de vers à soie, ce qui était complètement incroyable à cette époque dans un village comme le leur. Il avait des ruches aussi, il était apiculteur. Enfin, il essayait de développer tout ce que le bon Dieu avait pu leur donner pour exploiter au mieux et faire grandir, faire fructifier tout ce qui leur avait été donné. Voilà, pour Et ça participe à la contemplation, à mon sens.
0: Oui, bien sûr. Je vous propose, Marie Malcura, de nous arrêter quelques instants et vous nous raconterez évidemment tout le martyr de cette famille Ulma, martyr de la charité en Pologne. Nous écoutons Sous ta miséricorde, nous cherchons refuge, interprété par le foyer de charité d'Ottrott.

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1: Le rosaire de la famille Ulma, martyr de la charité en Pologne, c'est le titre du livre de Marie Malcura, paru aux éditions Salvator. Après les mystères joyeux et lumineux, vous abordez dans votre ouvrage les mystères douloureux et vous abordez avec pudeur, je trouve, le martyr de la famille Ulma. Est-ce que vous pouvez nous rappeler, Marie Malcura, le contexte qui les a menés jusqu'au don de leur vie ?
2: Alors, il faut se replacer dans le contexte de la Pologne d'époque hein, pour comprendre un petit peu, puisque la Pologne est quand même le pays qui a le plus souffert de cette période de Seconde Guerre mondiale. Les Polonais étaient vraiment considérés comme des moins que rien aux yeux des nazis. Et donc, dans ce petit village de Markova, très vite, le décret tombe. Toute personne qui aidera une personne juive sera immédiatement fusillée. Sans procès, sans emprisonnement. Et donc, on vit la peur au ventre. Voilà, c'est une période où on vit la peur au ventre. Petit à petit, l'élargissement va être encore plus grand, puisque même les personnes qui connaissent d'autres personnes hébergeant ou aidant des juifs seront eux aussi fusillés. Donc en fait, tout le monde traque tout le monde. On vit dans
1: une ambiance de délation.
2: La famille Ulma va vivre d'autant plus douloureusement que leur petite ferme est un petit peu à l'écart du village et que derrière chez eux, il y a un petit chemin dans lequel sont fusillés régulièrement sous leurs yeux des personnes, qu'elles soient juives ou qu'elles aient juste aidé des juifs. Donc c'est vraiment dans ce climat que la famille Ulma va vivre cette Seconde Guerre. Et pourtant, Joseph et Victoria continuent à prier ensemble et ont conscience de ce qui se passe, sont conscients du risque, mais ils restent accrochés dans la prière. Et lorsque une famille juive qu'ils connaissaient avant la guerre vient les voir pour leur demander de les aider, ils vont dire oui, en conscience. Il faut vraiment savoir que ils n'étaient pas naïfs, ou ils avaient vraiment conscience du risque qu'ils prenaient, et c'est en conscience qu'ils l'ont pris. Donc ils ont accueilli deux familles, un père avec ses quatre enfants plutôt jeunes adultes, ils avaient entre 18 et 25 ans, ses quatre garçons, et deux
1: donc
2: sœurs.
1: Eux, ils logeaient dans le grenier de la maison.
2: Ils les ont accueillis ils avaient une maison toute petite, c'était une pièce, et donc toutes ces personnes accueillies étaient dans leur grenier juste au-dessus.
1: Et donc, la deuxième,
2: il faut imaginer
1: famille, hein.
2: La promiscuité de cette petite maison. Je pense vraiment que, parce que peut-être vous souhaitiez-vous me le demander plus tard, mais ils n'ont pas voulu mettre en danger leurs enfants, Joseph et Victoria. Ils se sont vraiment dit, nous allons tout faire pour y arriver. On vit un petit peu à l'écart, donc il y a des chances de ne pas être dénoncé ou reconnu. Ils ont vraiment tout fait pour se protéger.
1: Oui, en fait, ils n'étaient pas dans le déni du danger. Ils étaient vraiment animés par cette charité chrétienne, cette parabole du bon samaritain dont vous nous avez parlé dans la première partie, à savoir qu'ils voulaient vraiment se mettre au service du prochain et l'aider dans ces circonstances dramatiques.
2: Oui, tout à fait. En fait, ils avaient vraiment un seul désir, c'était transmettre à leurs enfants avant tout la vie éternelle. La vie sur Terre, ils avaient bien conscience qu'elle est éphémère. Et donc, ils ont fait ce pari, ils ont pris ce risque, en espérant de tout leur cœur, bien sûr, qu'ils en réchapperaient. Oui. Ils ont pris ce risque alors, ça paraît complètement fou aux yeux du monde, hein, et c'est ce que dit saint Paul aux Corinthiens, c'est folie aux yeux des hommes, mais c'est vraiment cette vie éternelle qu'ils voulaient avant tout pour leurs enfants, et donc c'est ce qui les a poussé à écrire ce oui dans la marge du bon samaritain. Oui, on accueille ce pauvre, celui dont personne ne veut, et on lui ouvre donc notre maison. Donc pendant 15 mois, ils vont accueillir ces personnes.
1: Et ce qui est fou, c'est que ces personnes, elles ne vont pas seulement vivre cachées dans un grenier. En fait, la famille Ulma va les faire participer à leur vie quotidienne. Donc, ils prenaient un risque encore plus grand.
2: Ils avaient vraiment conscience de cette dignité de tout homme, de ces personnes qu'ils hébergeaient. Et donc, ils leur confiaient des petites tâches. Ils ne les avaient pas bâillonnées dans leur grenier. Ils leur donnaient des petites tâches pour que ces personnes se sentent accueillies vraiment, que toute leur dignité humaine ne soit pas bafouée. Et donc, ils leur donnaient des pots à tanner, ils leur faisaient couper du bois pour l'hiver. Et ça, c'était vraiment pour eux vraiment important dans l'accueil de ces gens qui étaient traqués, qui vivaient dans la peur.
1: Et est-ce qu'ils avaient peur, justement? Ou comment faisaient-ils pour ne pas avoir peur?
2: Alors, on imagine qu'ils avaient peur. Hein. Je pense que c'est tout à fait humain. On ne peut pas s'imaginer qu'ils n'avaient pas peur. Chaque jour, l'un après l'autre, on avance et puis on se confie, on prie. Et c'est ce qui leur a permis de tenir. De tenir chaque jour. Et Victoria prenait des risques. Hein. Parfois, elle allait chercher du pain. On se doutait bien qu'avec 6 jeunes enfants, on ne mangeait pas autant de pain chez les Ulma. Donc tout le monde savait plus ou moins que ils hébergeaient des Juifs, quoi. Donc, mais elle prenait le risque parce que il fallait les nourrir et voilà. Chaque jour, ils se confiaient.
1: Et puis finalement, cet indice de la quantité de pain a poussé l'un des membres du village à les dénoncer.
2: Alors c'est pas tout à fait ça en fait. C'est les Juifs avant étaient donc c'était des familles assez riches. Hein. Monsieur Goldman, il vendait des animaux.
1: La famille avec quatre fils.
2: Il avait pas d'argent, des propriétés. Pardon.
1: La famille avec quatre fils qui a été hébergée dans le grenier.
2: Voilà, la famille avec quatre fils, la famille Goldman. Et donc ils avaient des biens et ils ont été hébergés au début par un Ukrainien qui faisait partie de ce qu'on appelait la police bleue. Donc c'était des Polonais ou Ukrainiens comme lui qui étaient un peu au service des nazis et donc ils les avaient hébergés contre de l'argent, bien sûr, là c'était pas du tout gratuit, et il espérait bien pouvoir récupérer tous les biens de la famille Goldman à la fin, jusqu'au jour où il a compris qu'il risquait quand même sa peau en les hébergeant, et donc il les a chassés. Et lorsqu'il a compris où était hébergée cette famille que lui-même avait accueillie au départ, il est venu vérifier en prétextant une prise de photo. Enfin voilà, il voulait rencontrer le photographe du village et donc il s'est bien assuré que les familles étaient là. Et c'est lui qui a été les dénoncer pour de l'argent, en fait. Mmh. Voilà, on pense à Judas, hein, c'est tout à fait ça. Cette trahison, c'était vraiment pour quelque chose de bassement matériel.
1: Est-ce que la famille Ulma, en tout cas Joseph et Victoria, ont fait l'expérience du silence de Dieu face à cette violence?
2: On n'a pas décrit, hein, mais forcément que durant tout ce chemin de croix, hein, c'est vrai que j'ai vraiment eu à cœur de méditer ces mystères du rosaire, parce qu'ils ont embrassé ces mystères douloureux d'une façon impressionnante. On peut pas s'imaginer porter la croix sans souffrir. Enfin, on voit Jésus de Gethsémani jusqu'à la croix. Il a goûté au silence du Père. Enfin, il l'a vécu dans sa lui-même, lui le Fils de Dieu. Donc, je peux pas imaginer que les Ulma n'aient pas vécu ce même chemin de croix dans le silence. Enfin, se disant mais Dieu, où es-tu dans toute cette misère, dans toute cette horreur, en fait, c'était vraiment l'horreur.
1: Et vous écrivez que les époux Ulma sont entrés dans la logique de la croix, ils ne sont pas allés au Golgotha, mais ce Golgotha est venu chez eux.
2: Oui. Jusqu'à l'aube du 24 mars 1944, toute la famille dormait, les Juifs dans le grenier dormaient, et donc ils ont été encerclés par la police nazie et la police bleue, donc leurs propres frères polonais, hein, c'est ça qui est assez terrible, hein, durant cette guerre. Ils sont montés directement au grenier, ils ont abattu directement les 8 juifs qui étaient là, qui dormaient dans leur sommeil. Et ils sont descendus ensuite. Et donc, c'est là que Victoria, choquée par la violence de l'événement, a commencé en fait à mettre au monde son enfant. Et donc, les nazis les ont tué père Joseph puis Victoria. Les enfants hurlant, ils ont tué les enfants à leur tour.
1: Et donc, pourquoi ? Parce qu'ils avaient peur que ce soit des témoins. Ils étaient quand même petits.
2: En fait, les enfants pleuraient forcément en voyant leurs parents morts sous leurs yeux. Et donc, pour éviter des histoires, c'est ce qu'ils ont dit par la suite, pour éviter que les enfants fassent des histoires, on les a abattus. Oui. Et donc, après, ça a été une beuverie de vodka chez eux, un pillage, comme on peut l'imaginer. Oui. Et il n'y avait rien à piller. Donc, oui. Voilà, parce que c'est ce qui prouve bien d'ailleurs que les Ulma ont accueilli vraiment de façon totalement gratuite. Puisqu'ils n'avaient absolument aucune richesse dans leur maison, rien ne leur avait été donné.
1: Oui. Et ce martyr, cette mort offerte, vous avez dit que finalement les enfants y participaient dans la confiance à leurs parents, mais dans cette perspective de la vie éternelle, on pourrait se dire, enfin quand même, ils ont pris ces époux Ulma, ils ont pris un risque fou d'associer finalement leurs enfants.
2: Oui, ils ont associé leurs enfants et c'est ce que je trouve beau dans cette béatification d'une famille entière, c'est que la sainteté, en fait, c'est un peu comme un vase communicant et la famille, elle est un peu ce beau vase sacré dans lequel la sainteté communique et c'est vraiment ce qu'ils ont transmis à leurs enfants, en fait, cette sainteté qui était leur, Victoria et Joseph. Et donc, dans leur folie de l'amour, j'ai envie de dire, ils ont réussi à transmettre ça, puisqu'on peut quand même s'imaginer que les enfants auraient pu dénoncer les familles qui vivaient dans leur grenier. Et pourtant, ils ont gardé ce silence. Ils ont suivi en fait vraiment le chemin emprunté par leurs parents. Et c'est vraiment cette sainteté qui leur a été communiquée. Stasi, leur fille aînée qui avait presque 8 ans, aurait très bien pu aller dire, aurait pu avoir peur. Elle savait, elle voyait. Hein, comme je vous le dis, les tranchées étaient devant chez eux. Et vraiment, il y a eu une communication de la sainteté. Et c'est vraiment ce que l'Église a voulu montrer. C'est que la famille, c'est aussi le berceau où la sainteté des uns rejaillit sur les autres. Et c'est ça qui est très beau.
1: Oui, oui, vous écrivez que la famille, c'est vraiment le lieu de la communion des grâces et que ces enfants étaient solidaires du bien accompli par leurs parents.
2: Tout à fait. Et c'est vrai que ça fait écho à la famille, on pense à la famille Martin, où la sainteté a vraiment été le berceau des filles Martin, puisque Thérèse est quand même une des plus grandes saintes. Léonie est en voie de devenir bienheureuse également. Voilà, on voit à quel point un couple uni, qui s'aime et qui vit de son sacrement, communique la grâce à ses enfants.
1: Oui.
2: Et c'est vraiment, pour les familles, je trouve, un message magnifique et source d'espérance.
1: Et justement, je voulais vous demander, j'ai bien compris, Marie Malcura, que vous étiez particulièrement touchée par cette famille Ulma. Est-ce que vous pourriez nous indiquer pourquoi il est bon de la prier, cette famille ?
2: Alors, il y a eu beaucoup de témoignages. Moi, j'ai lu beaucoup de témoignages de familles qui ont pris chez eux, hein, la famille Ulma. Alors, beaucoup de familles polonaises, bien sûr. Hein, quand on va en Pologne, moi, c'est comme ça que j'ai rencontré cette famille, en voyant dans tous les lieux de prière des photos de la famille Ulma, des icônes de la famille Ulma. Je me suis un peu intéressée à eux en me disant, qui sont-ils ? Et donc, ils sont très priés en Pologne, aux États-Unis. On les prie pour... Alors, il y a beaucoup de grâces qui ont été reçues de familles en souffrance, qui n'arrivaient pas à avoir d'enfants, qui les ont invoqués et qui ont reçu cette grâce de pouvoir accueillir la vie. Il y a vraiment beaucoup de miracles qui sont rapportés en ce sens-là. Des miracles aussi de pacification dans les familles. Je pense notamment à une famille dont le papa est décédé suite à une leucémie. Ils avaient eu donc 7 enfants. Et vraiment, la maman témoigne que au contact des Ulma, qu'ils ont prié quotidiennement durant la maladie de son mari, chaque enfant était prié, chaque enfant Ulma était prié par ses enfants. Il y a vraiment eu beaucoup de grâce, de pacification dans leur famille. Et donc, je trouve beau. Enfin, nous, en tout cas, quand on est revenu de Pologne en famille, on a mis des petites images de la famille Ulma chez nous. Et c'est vrai que ça nous donne, voilà, ça nous donne un peu une photo de famille. Voilà, on a des amis au ciel et on se sent porté aussi par eux.
1: Oui, merci beaucoup Marie Malcura. Je rappelle le titre de votre livre, Le rosaire de la famille Ulma, martyr de la charité en Pologne, aux éditions Salvator. Je vous remercie beaucoup de nous avoir présenté cette famille, modèle de sainteté, modèle de charité. Et j'invite les auditeurs de Radio Présence à lire votre livre qui vraiment se lit très facilement et où vous illustrez en fait chaque mystère du rosaire d'un épisode de cette famille Ulma. Merci beaucoup Marie Malcura.
2: À vous. Merci.
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0: Bonsoir à tous. À la une de l'actualité, l'acte 3 de la mobilisation lycéenne et étudiante a lieu demain. Une grande manifestation est annoncée à Paris à 14h avec des rassemblements dans une trentaine de villes. Les manifestants réclament plus de moyens, des professeurs remplacés et de meilleures conditions d'études. En parallèle, le ministre de l'Éducation, Édouard Geffray, annonce un nouveau bilan. 589 établissements ont fait l'objet de perturbations ce lundi partout en France et 190 élèves ont été blessés depuis le début du mouvement. Le dernier incident en date, un élève de 15 ans a eu la main arrachée ce matin à Lens après avoir ramassé une grenade de désencerclement lancée par des CRS. La Cour des comptes appelle la Caisse des dépôts à réduire nettement son portefeuille de participation. L'objectif est de vendre certains actifs jugés éloignés de la stratégie de l'État et de reverser une partie des recettes aux finances publiques. Entre 2015 et 2025, ces participations ont représenté plus de 22 milliards d'euros de bénéfices cumulés, soit 64% du résultat du groupe. Les deux sénateurs de place publique vont siéger avec les écologistes du Sénat. Bernard Jomier et Grégory Blanc ont fait ce choix après des discussions avec les socialistes, les écologistes et le groupe RDSE. Avec leur ralliement, le groupe écologiste pourrait compter 15 membres. La répartition définitive des groupes doit être officialisée dans la journée. Le nombre de personnes en grande pauvreté a augmenté de 37% en France entre 2018 et 2015. C'est une étude menée à partir des données des Restos du Cœur. Nicolas Champion est secrétaire national chargé des solidarités au Secours Populaire Français.
1: Aujourd'hui, le profil type de la personne qui vient au Secours Populaire parce qu'il a besoin d'aide, ça n'existe plus. Ça peut toucher absolument tout le monde. Ça a commencé avec la crise du coronavirus où on a eu des personnes qui ont basculé dans la précarité et puis on a l'impression que les crises, elles succèdent et elles se ressemblent. On a la crise de l'inflation, là on a la crise des carburants, on se rend bien que c'est un petit peu compliqué pour tout le monde. 40% des gens qui y travaillent nous déclarent avoir du mal à joindre les deux bouts en fin de mois, donc on voit bien que la précarité aujourd'hui elle est massive et elle est durable.
0: Propos recueillis par Myline Debac. Le prix Nobel de médecine 2026 a été attribué à 3 chercheurs, un Américain et 2 Allemands récompensés pour leur découverte sur les canaux ioniques activés par la lumière et l'optogénétique. La saison des prix continue jusqu'au 12 octobre. Demain, ce sera le Nobel de physique. Et puis en foot, 4e journée de Ligue des Nations, l'équipe de France affronte la Belgique ce soir, un match à voir à 20h45. Voilà pour l'actualité, excellente fin de journée à tous.
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7: 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Bienvenue aux États-Unis.
8: Après avoir atterri à Dallas en 2022, retour aux États-Unis en 2025 avec un nouvel atterrissage à Denver, de belles rencontres dans la capitale du Colorado, mais aussi à Santa Fe et Taos au Nouveau-Mexique. Nous sommes dans cette nouvelle émission pour la seconde fois à Tucson, Arizona, avec quelques petits problèmes de prononciation. Quelle est la bonne ?
9: Tucson, Tucson, Tucson.
8: Le centre-ouest n'est pas la partie la plus prisée des touristes étrangers qui s'y rendent souvent, et c'est mon cas, après avoir découvert les côtes est et ouest, le Grand Canyon et Las Vegas. Tucson est la deuxième ville la plus peuplée d'Arizona, après la capitale Phoenix, et ils sont plus de 500 000 Tucsonans. Aucun French people dans ce second Suivez le Guide à Tucson, mais un amoureux de la langue française, Brian Rosenbaum et Mary Carrier, notre guide dans le centre historique, elle est Tucsonan d'adoption.
7: To Arizona. Bienvenue on Arizona.
10: Hello, everybody. Terry, it's nice to meet you. Here we are in downtown Tucson. Nous sommes ici à Tucson dans l'ancien centre de Tucson. Ça s'appelle le Presidio. C'est un mot espagnol et c'est le premier édifice à Tucson qui date de 250 ans. L'arrivée des Espagnols dans la région ici.
11: 99 KTKT Tucson.
10: Je m'appelle Mary Carrier, j'habite ici à Tucson depuis 2006. Je suis d'origine canadienne. On était ici depuis la retraite. Maintenant, on était dans le centre de Tucson.
8: Mais, on est dans le centre,
10: effectivement. Oui, mais je vis dans les... On s'appelle les foothills, les collines, au nord de Tucson. Ouais.
8: La bonne prononciation, puisque Marie, vous dites Tucson. Ça peut aller de Tucson à Tucson. Il me semblait qu'il fallait dire plutôt ici Tucson.
10: Oui, oui, oui. Mais les Espagnols disent Tucson et les Tohono O'odham. Tohono O'odham, c'est la tribu des Indiens qui habitent ici. Alors, on peut dire...
8: Tucson aussi?
10: C'est plutôt Tucson. Ah, okay. Alors, bon.
8: Et les États-Unis?
10: Tucson.
8: Tucson,
10: oui. Oui, oui, oui.
8: Bon, alors on dit comme on veut, finalement.
10: C'est pas important.

0: Alors, nous sommes au Presidio et c'est le premier édifice construit pour les Espagnols qui sont arrivés ici et au nord de la Mexique. Et pendant, je pense, 50-60 ans, Tucson est une partie de la Mexique. Bon, c'est premièrement le territoire d'Espagne, deuxièmement Mexique. On s'appelle le Gadsden Purchase. C'est un événement historique dans lequel les États-Unis ont acheté une partie de territoire et ça inclut...
1: Ils ont acheté au Mexique.
0: Oui, oui, oui.
1: Mais c'est pas le Nouveau-Mexique puisqu'on est en Arizona.
0: Non.
1: Il faut préciser, Marie, que déjà, quand on découvre Tucson, pour moi, c'est très difficile d'avoir une idée globale de la ville. Jusqu'à présent, je n'avais vu que des immeubles à un étage. Et c'est là, le quartier aussi, juste à côté de ce quartier historique, c'est, on pourrait dire, le quartier des gratte-ciels de Tucson, qui ne sont pas des vrais gratte-ciels, mais qui ont quand même plusieurs étages.
0: Hein. Oui, oui. C'est venu, je pense, dans les années 70. Ils ont appelé le progrès. Alors, pour le progrès, ils ont détruit le centre de ce quartier.
1: Le centre historique.
0: Ouais. Oui, et alors il y a une partie ici et une partie à l'autre côté. Et dans le centre, il y a tous les édifices officiels et tout ça. Mais c'est dommage ce qu'ils ont fait.
1: Bon, ce n'est pas arrivé que à Tucson. Oh, c'est arrivé ailleurs dans le monde, en France aussi.
0: Oui, je sais.
1: Et à un moment, on a détruit. Et après, on regrette.
0: Hein. Oh, oui, oui, c'est ça. C'est comme ça.
1: Là, c'est préservé. Cette partie-là est préservée du Presidio. Il se passait quoi dans le Presidio?
0: Ça s'appelle musket.
1: Musket.
0: Oui, c'est une arme.
1: Un mousquet.
0: Oui, ils ont vécu ici, les gens qui...
1: Ah oui, c'est la cour du Presidio.
0: Oui.
1: C'est là, on est dans la cour historique et il y a une fresque qui montre finalement cette même cour à l'époque.
0: Oui, c'est ça.
1: Donc on voit des animaux, on voit des militaires et on voit des personnes qui discutent plutôt.
0: Oui, qui discutent plutôt.
1: Il y a des poules, oui, il y a des bœufs ou des vaches.
0: Et ils ont emporté avec eux les vaches d'Espagne. Ils ont emporté les fruits, ils ont emporté les arbres. Il y a un jardin ici à Tucson qui s'appelle Mission Gardens. Et c'est tous les arbres, bon, c'est les descendants des arbres, tout ça vient avec... L'arrivée de
1: Et puis un personnage important aussi, parce qu'ils sont importants dans la naissance de cette ville de Tucson, ce sont les religieux. Et on voit un moine, probablement.
0: Oui.
1: C'est plutôt un moine avec une croix. Et puis on dit un moine parce qu'il a une tonsure. Hein, on voit une partie du crâne. Donc c'est probablement un moine.
0: Il y a un homme très important qui s'appelle Père Kino. On peut voir le nom Kino partout. Et il est le premier. Et il y a au sud de Tucson, il y a des églises et tout ça.
1: Des missions
0: établies pour Père Kino.

0: C'est la fondation de Tucson moderne, mais les Indiens
1: étaient
0: ici pour années.
1: Peut-être même millénaires.
0: Oui, peut-être, oui.
1: On trouvait aussi ici des paléo-indiens, c'est le terme en français, des paléo-indiens et des traces, puisque on en a parlé avec Lee Marvin, qui date de moins 2000, donc ça fait 4000 ans.
0: Oui, je pense que ça c'est vraiment correct.
1: Ouais. Mais on voit aussi le matériau de construction de ces bâtiments, c'est
0: les adobe bricks,
1: donc des briques en adobe. C'est, comment dire, adobe, c'est quoi ?
0: C'est de la terre.
1: De la terre, hein.
0: De la terre et de l'eau et de.
1: Et avec cette terre qui tire un peu vers le rouge, mais là pas trop, mais parfois un peu vers le rouge, on fabrique des briques, bien évidemment. Et dans cette cour, les bâtiments sont en adobe, en briques fabriquées ici. Et qu'est-ce qui reste alors dans la cour? On a préservé, il y a quoi? C'est un four en face de nous.
0: Et ça s'appelle un ramada.
1: Ramada, il n'y a pas de traduction littérale. Disons une tonnelle ou une pergola.
0: On les appelle ramada.
1: C'est comme les hôtels ramada.
0: mais c'est un autre mot espagnol. Alors,
1: mais le nom doit venir de là,
0: oui,
1: ramada.
0: Oui, probablement, l'hôtel a choisi ce nom, oui.
1: Oui, parce que s'il y a l'histoire de couvert, un hôtel, c'est un peu l'idée aussi de couvrir. Et puis il y a des canons pour protéger. Il fallait pouvoir le défendre, le presidio, s'il était attaqué, hein. Presidio San Agustin, je sais tout, donc je le lis, c'est écrit juste en bas sur la porte, sur la barrière.
0: Oui.
1: Presidio San Agustin de Tucson, 1775-1856. Le Presidio Saint Augustin de Tucson. Et cette date, 1775, c'est la date officielle de la naissance de la ville de Tucson.
0: Oui, c'est ça.
1: Et si on compte, on enregistre en 2025, c'est pas très compliqué de faire le compte, et on peut facilement déduire que la ville de Tucson, quand on enregistre, a 250 ans.
0: Oui, et il y avait une fête ici, et dans les rues près d'ici, le samedi soir,
1: il y a quelques jours, beaucoup
0: de groupes, de tous les groupes divers de la culture de Tucson. Alors, bien sûr, des Mexicains, des Indiens, mais aussi... les Écossais, les Irlandais, les Chinois, tous les groupes qui étaient ici pendant les années de Tucson. Et il y avait des danses, de la nourriture et tout ça.
1: Donc il y avait beaucoup de monde. Là, on est tout seul parce qu'en plus, il est fermé. Plus de monde que sur la fresque. Il y avait beaucoup de monde ici. Beaucoup de touristes, de visiteurs, d'habitants qui sont venus pour fêter.
0: Ah oui, c'était plein de personnes ici ce samedi soir.
1: Donc si on a raté les 250 ans, il faudra revenir... pour les 300 ans, peut-être.
0: Oui, peut-être. On verra.
1: Rendez-vous dans 50 ans.
0: Oui, on verra.

0: Nous sommes avec Mary Carrier, notre guide dans le centre historique de Tucson. Il y a le train qui passe, on entend le train, ouais, et ouais. Ah, c'est le train de marchandises.
1: C'est pas loin.
0: C'est un train de voyageurs ?
1: Non, c'est de marchandises.
0: Et alors, mais ces trains, je suis fasciné de les regarder parce qu'ils font peut-être 3 kilos, 2 miles peut-être de long.
1: Oui.
0: Ah oui, on le voit. Avec des conteneurs, mais sur deux niveaux.
1: La route de la train s'est établie plutôt dans le 19e siècle, et ça, une partie de l'histoire de Tucson aussi.
0: Ouais, c'est la conquête de l'Ouest.
1: Oui, c'est
0: le cheval de fer.
1: C'était très important.
0: Ah, on disait en français, comment on dit en anglais le cheval de fer? The Iron Horse.
1: Iron Horse, oui. Iron Horse.
0: Oui. C'est tout le mythe américain.
1: Oui.
0: Alors Tucson, c'est vraiment un petit quartier historique. Si on ne sait pas qu'il existe, on risque de ne jamais le voir. Si on roule dans Tucson, on peut passer à côté. Hein.
1: Exact, c'est vrai.
0: Je vais noter des surnoms de Tucson. Old Pueblo.
1: Ah oui, c'est vieux ville.
0: Aujourd'hui, quand on circule dans Tucson, on ne se dit pas que c'est une vieille ville, puisqu'on ne voit pas trop cette partie ancienne. Mais on dit aussi cette vallée, c'est Optic Valley.
1: Oh oui, ça c'est la modernité. Oui, parce qu'il y a beaucoup d'astronomie et de choses optiques à l'université.
0: Il y a des télescopes ici à Tucson,
1: oui.
0: On scrute l'espace ici à Tucson.
1: Il y a des télescopes ici, mais plutôt peut-être à 40 000 ici.
0: Ah, donc à une soixantaine de kilomètres dans les montagnes.
1: Oui.
0: Pour observer quoi, tous ces télescopes?
1: C'est ici à l'université qu'ils ont planifié quand les astronautes sont allés à la Lune. C'est tout planifié ici. Et une chose importante, il y a un astronome du Vatican ici.
0: Le Vatican
1: a un office d'astronomie.
0: Ah, parce qu'il est en contact avec Dieu peut-être.
1: Oui, un astronome du Vatican.
0: Et à une quarantaine de miles, donc 60 km, c'est normal, parce que j'imagine que c'est dans un endroit où il n'y a rien autour, pour qu'il n'y ait pas de pollution lumineuse pour observer.
1: Oui. Et Tucson est une city on dit en anglais clear skies. Dans la nuit,

0: Donc il y a aussi les étoiles dans le ciel.
1: On a un shérif, on a un département de la police pour la ville même, mais pour le comté, on est dans le comté de Pima. Et pour le comté de Pima, il y a un shérif. Ouais. Et pour la cité, la ville, c'est la police.

0: Il y a des personnages d'ailleurs qui sont passés par ici, dans la région, oui, je ne sais pas, à Tucson, mais...
1: Linda Ronstadt,
0: elle est de Tucson?
1: Oui, elle est née ici, sa famille est ici encore. Le salon de musique a son nom. Oui, elle a fait beaucoup. Toute sa famille est bien connue ici.
0: Alors, Lee m'a dit aussi que Paul McCartney avait un ranch, oui. Mais il ne l'a plus.
1: Oui, oui, dans les montagnes à l'ouest.
0: Mais
1: oui.
0: On pouvait croiser Paul McCartney à Tucson?
1: Non. C'est comme il était marié avec...
0: Son épouse qui est décédée, c'est ça?
1: Parce qu'elle est venue de Tucson.
0: Ah, elle venait de Tucson, oui. Linda McCartney, oui, le groupe oui. Avec Paul McCartney, les Wings. Je pensais à des personnages historiques des westerns. Il y en a, ils sont passés à Tucson. Oh. Dans la région, il y a eu les frères Earp.
1: Oui, oui. Et spécialement, il y a une autre ville ici qui s'appelle Tombstone. Et on peut voir tous les westerns à Tombstone.
0: Il y a aussi un quartier où on a gardé le quartier western à Tucson.
1: Oui, et on peut visiter tous les, je ne sais pas le mot, sets.
0: Ah oui, les décors.
1: Décors étaient là encore.
0: Ah donc, les décors
1: c'est
0: de
1: tournage. C'est comme un musée, c'est comme un musée, ouais.
0: Des films tournés ici à Tucson.
1: Et ici, on est sur le rue Meyer. C'est un des plus anciens rues à Tucson.
0: Donc là, on retrouve des bâtiments, effectivement, qui ont un seul étage. Hein.
1: Oui. Oui, oui, mais plutôt comme bed and breakfast, un petit hôtel, les choses comme ça. Je pense que ça a été le premier magasin chinois au Tucson.
0: Ah, oui.
1: Les Chinois sont venus pour travailler avec le train. Il y a des familles qui sont restées.
0: Alors c'est depuis le 19e siècle.
1: Oui, oui. On peut voir, je pense, Ming Corner Store.
0: Ah, Ming, oui, Ming. On peut deviner les lettres. Ming Corner Store.
1: Et Corner Store, c'est-à-dire comme...
0: Parce que le magasin est au coin de la rue.
1: Oui, oui, c'est ça.
0: C'est au corner. C'est, ouais. Mais effectivement, on peut dire le nom de Ming.
1: Oui, oui.
0: Il faut dire, Mary, pendant qu'on marche dans ces rues du vieux Tucson, on croise des personnes qui travaillent, on a croisé des personnes qui travaillent au Presidio, mais sinon, on ne croise à pied personne.
1: C'est vrai, oui.
0: Personne à Tucson.
1: Oui. Dans le soir, dans les restos, il n'y en a plus, mais il ne reste que les personnes dans les offices. Hein.
0: Ici, c'est un peu, dans cette partie-là, c'est un peu ghost town. 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

0: retrouverons Mary Carrier à El Presidio, dans le centre historique de Tucson. Mais faisons connaissance à présent avec Brian Rosenbaum.
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0: écouter MC Solar à Tucson, en Arizona, c'est pas si courant quand même. Bah, c'est Brian qui écoute MC Solar dans sa voiture. Brian, alors on va entrer, on va aller boire un verre au Contiki, dans une ambiance polynésienne, ici, donc en Arizona. Toi qui parles français, tu écoutes souvent des artistes français, des chanteuses, chanteurs ou groupes français ou francophones?
1: Bah ouais, mais avec la musique, le contexte, c'est important. C'est assez difficile pour moi de le comprendre. J'aime

0: Et j'étais introduit par MC Solar avant que je pouvais parler la langue.
1: Tu écoutais déjà MC Solar avant de comprendre le français?
0: Je connais les chansons, mais pas les paroles.
1: Mais tu écoutais la musique de la langue, en quelque sorte.
0: Et aussi, je pense que c'était les débuts de ma passion d'être une bilingue.
1: On va en parler à l'intérieur, puisque à Tucson, on l'a déjà dit, on ne se donne pas trop rendez-vous dehors. Surtout en cette saison, au mois d'août, il fait trop chaud. Hein.
0: T'as les chances aujourd'hui parce que c'est presque frais ici.
1: Là, il fait combien aujourd'hui en degrés Celsius, tu dirais?
0: 39. Je ne suis pas bon avec les traductions, avec les
1: moi, températures. Je ne suis pas très bon en Fahrenheit.
0: 100, c'est les températures, 105, 110, 44, 45 peut-être. Mais aujourd'hui, il fait beau.
1: Oui, il ne fait que 39, alors tout va bien.
0: Ouais, et il y a les nuages.
1: Il y a des nuages et il y a même un peu de pluie aussi.
0: Ouais. C'est donc c'est plus...
1: C'est plus supportable.
0: Ouais.
1: Pour certains, c'est déjà beaucoup trop chaud, mais...
0: Ouais, c'est quand même.
1: Allez, on va se réfléchir, on va boire un verre. Allez.

0: Contiki. Brian, toi, tu as commandé un cocktail sans alcool?
1: Je pense qu'elle s'appelle Polynesian Punch. C'est avec les jus d'orange, les grenadines, tous les saveurs. Trop sucré un peu.
0: C'est souvent trop sucré aux États-Unis.
1: Oui, oui, et XXL.
0: XXL, oui, oui, c'est ça. Et moi, j'ai pris une bière, bon, mais pas très forte, je pense. Il y a du monde ici dans ce Contiki que tu connaissais, Brian, et tu me racontais une anecdote hors micro qui est amusante à raconter quand tu étais étudiant.
1: Oui, durant cette époque, il y a plus que 20 ans, on a eu une grande fête à l'université près d'ici, qui s'appelle University of Arizona. Et c'était arrêté par les polices. Et en fait, on avait un petit programme de connaître le danger de l'abus d'alcool.
0: Vous étiez condamné à suivre le programme.
1: Oui, et c'était en face, cet endroit ici, avec les boissons les plus fortes à Tucson. Et c'est donc après notre 5h, 6h là,
0: on a mélangé de l'alcool.
1: Profiter le moment, profiter une grande, s'appelle le Scorpion, avec 6-7 différents types d'alcool, ça passe mal.
0: Vous avez fêté la fin de la journée de sensibilisation à l'alcool, donc ne pas consommer d'alcool, en prenant un cocktail très alcoolisé ici.
1: Ah, exactement.
0: Contiki, on est dans une ambiance polynésienne ici, et puis ça fait référence, je ne sais pas si tu connais le Contiki, qui était un bateau sur lequel Thor Heyerdahl est parti de tout en bas de l'Amérique du Sud, et il a navigué sur ce bateau à voile vers la Polynésie pour montrer qu'il y a une population qui avait quitté l'Amérique pour migrer en bateau il y a très longtemps vers la Polynésie, pour dire qu'il y avait des sculptures en Polynésie, elles venaient bien de quelque part et d'une civilisation qui venait d'ailleurs. Okay. Donc ça, c'est une histoire qu'il faut raconter quand on vient boire des cocktails ici au Contiki. Es-tu un Tucsonan?
1: Oui, je suis né à Detroit, Michigan, et j'ai passé...
0: Tu es né dans le Michigan?
1: Oui.
0: C'est un peu le nord de Tucson quand même.
1: Oui, complètement différent qu'ici. Je suis arrivé ici il y a 28 ans. C'est drôle parce que j'ai...
0: C'était un enfant.
1: Oui, presque 17 ans en fait. Et je pense que j'ai passé plus de temps ici
0: que dans le Michigan.
1: Oui, mais tout le monde dit que oh, vous êtes Michigander, une personne de Michigan. Mais en fait, je suis plus Tucsonan. Et c'est difficile des fois à dire que oh, je suis d'Arizona, je suis de Tucson, mais c'est la réalité.

0: tu te sens quoi, finalement? Tu te sens, alors, américain, oui, états-unien, mais d'abord, aujourd'hui, plutôt de l'Arizona.
1: Oui, je suis allé à Detroit le week-end dernier, en fait.
0: Dans Michigan, chez toi, dans ton état natal?
1: Oui, c'était vraiment différent que le passé. Il y a beaucoup des améliorations. Je recommande de visiter. C'est vraiment différent. Aujourd'hui, c'est pas mieux.
0: Detroit, c'était la capitale de la construction automobile, non? C'est pas
1: oui,
0: ça?
1: La ville la plus riche aux États-Unis durant les années 1920, 1860. Et durant les 1970, ils ont tombé. Malheureusement, pour la crise des usines qui sortent, ça portait beaucoup de pauvreté.
0: Ça a été une ville vraiment sinistrée, hein, Detroit.
1: Oui, c'est vraiment connu pour les choses mauvaises, plus aujourd'hui, pour les scènes, les films d'horreur, les choses. Mais maintenant, ils sont en train de faire le comeback.
0: Maintenant, il faut aller découvrir Detroit.
1: Oui, c'est très génial. Ça m'a plu beaucoup.
0: Alors, on n'est pas très, très loin, par rapport à la taille des États-Unis, on n'est pas très, très loin de Chicago.
1: Mais en fait, les grandes polémiques, c'est la pizza de Detroit, c'est mieux, c'est meilleur que la pizza de Chicago. Mais c'est une polémique, mais je jure.
0: Allez, c'est vrai. Donc, on va manger une pizza à Detroit,
1: oui,
0: à Chicago.
1: La pizza de Chicago.
0: On peut aller à Naples aussi en manger une. Hein.
1: Oui, c'est trop profond. C'est comme une tarte. Oui. C'est trop lourd.
0: Trop lourd à Chicago.
1: Oui. C'est
0: elle est plus légère à Detroit.
1: Le style de Detroit, c'est plus légère.
0: On retient. Donc, manger dans la top list, il faut manger une pizza à Detroit.
1: Ouais.
0: Donc, à 17 ans, qu'est-ce qui t'a amené à Tucson?
1: L'université d'Arizona. J'ai fini mes études de la lycée. Je voulais quelque chose de différent et j'ai choisi l'endroit le plus différent que Detroit. J'arrivais ici et plus tard, mes parents m'y suivent.
0: Tu manquais à tes parents?
1: Oui, un peu, j'imagine, oui, d'accord.
0: Donc ils se sont dit, si on veut revoir notre fils, ben on déménage.
1: Ils aimaient la ville aussi, parce qu'il y a beaucoup de charme ici, beaucoup de choses un peu cachées. Tucson n'est pas une ville pour tout le monde, mais les gens qui aiment vraiment.
0: Moi, je vais te dire, moi qui suis arrivé hier, finalement, à Tucson, sur un petit séjour de 48 heures, hormis la nature tout autour, si on a envie de marcher, si on a envie de faire du vélo, etc., c'est une ville merveilleuse pour ça. Mais j'ai du mal à percevoir la ville elle-même, puisque je ne vois pas trop où est le centre. Il y a un centre quand même plus historique. Mais sinon, j'ai du mal à avoir une idée globale de la ville de Tucson.
1: Oui, c'est difficile de le trouver premièrement parce que c'est pas Paris, elle est un peu moche. Et en fait, il y a des problèmes aussi sociaux avec des crimes, des drogues. Mais en fait, il y a beaucoup des choses à faire. Il y a des choses, des petites choses cachées. Il y a beaucoup de restaurants, beaucoup de cultures. Je ne suis pas un grand fan de les arts, mais il y a beaucoup. Il y en a
0: des arts. Hein, oui,
1: des arts, des arts, yeah, des arts.
0: Ah, des arts. J'avais compris des lézards.
1: L'art.
0: Ah, des arts. Parce qu'il y a aussi des lézards.
1: Oui. Les lézards aussi, oui, je pense. Il y en a. Ouais.
0: Il y a des musées à tout ça?
1: Il y a des musées, il y a des cultures. Il y a beaucoup.
0: Des cultures.
1: Oui, mais la première vue, c'est le paysage, les montagnes, le désert. En fait, c'est un désert vert. Tu ne vois pas exactement, probablement, au début, parce que ça paraît être marron, un peu sec. Mais en fait, le désert, c'est vivant.
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12: J'ai vu que tu avais travaillé sur beaucoup de sites touristiques, de visites plein de villes, visite Tucson, visite plein d'autres villes aussi. Plutôt dans le tourisme pour construire des sites internet, etc. Des villes.
13: Au début, c'était les guides, les magazines, les journaux. Et graduellement, je me suis devenu un développeur web. J'ai commencé à travailler sur les sites web, sur les choses digitales.
12: Mais plutôt dans le domaine du tourisme.
13: Maintenant, cette époque, oui.
12: Donc ça veut dire que tu allais voir toutes les villes, tu allais dans toutes les villes pour lesquelles tu travaillais.
13: Oui, exactement. C'était vraiment facile de connaître tous les endroits et aussi pour les invités ici, qui me rendent une visite, mes parents, famille. Il y a quelque chose pour tout le monde ici. Il y a le Desert Museum, le musée de la désert. C'est très, très bon. Et aussi les aérospaces.
12: L'aérospatial, oui.
13: Je suis marié. J'étais marié là, en face d'un avion de militaire.
12: Ah bon?
13: Oui, dans le musée.
12: C'est un peu... Tu t'es marié dans un musée?
13: Oui, pas dans l'église, dans un musée.
12: Tu t'es marié dans un musée de l'aviation?
13: Oui. Il y a un espace plein de différents avions. Nous avons une grande base militaire. Avec le climat ici, c'est vraiment connu. Bon pour stocker les avions.
12: On a longé en voiture, effectivement. Mais je ne sais pas combien d'avions.
13: Oui.
12: Des dizaines, on a l'impression, une centaine d'avions.
13: Mille. Presque milliards.
12: Stockés, effectivement. Oui. Ce sont des avions militaires.
13: Parce que le climat sec ici. C'est donc plus facile de les garder ici.
12: Je n'ai jamais vu ça.
13: C'est donc il y a un musée avec les anciens. Tu peux avoir les événements. Et un jour, ma femme et moi, on a décidé de faire les choses là. Parce que c'était une partie de le film. J'ai oublié le nom maintenant. Ma femme va me tuer, mais heureusement, elle ne parle pas français. Elle ne parle pas.
12: Et avec quel acteur alors?
13: J'ai oublié.
14: Cindy Mancini and Ronald Miller live on the same street, but they're in totally different worlds.
15: Wouldn't you like to be popular?
14: Cindy's hot, Ronald's not, but he's got a plan that could change all that.
12: Hey Brian, tu as retrouvé le titre du film.
13: Can't Buy Me Love.
12: Can't Buy Me Love, la chanson des Beatles. Je ne pense pas que ce soit un film très connu en France. Hein.
13: Non?
12: Je ne crois pas.
13: Ok.
12: Connu aux États-Unis.
13: Durant les années 90, rom-com, romance comedy aux États-Unis, c'était très célèbre durant cette époque et aujourd'hui aussi, mais durant cette époque, c'était très célèbre pour les différents films comme ça. Le film le plus préféré de ma femme. On a eu notre cérémonie, notre mariage là.
12: Vous le regardez chaque année, le film?
13: Non, on devrait.
12: Tu portais pour le mariage un costume de pilote?
13: Non, juste un costume est normal. Les cérémonies, ça prend 5 minutes, probablement moins. C'était le mariage le plus court dans l'histoire. Après, on a profité de l'espace avec les boissons, la nourriture, un peu atypique aussi avec... les hot dogs, c'est nord hot dogs, c'est une autre chose.
12: Dans un musée comme ça de l'aviation, on déguste des chicken wings.
13: Oui, on a des ailes. Formel, avec les fromages grillés, un peu bizarre, mais ça fonctionnait pour nous.
12: Bon, c'est un mariage qui marche en tout cas.
13: Oui, on est ensemble.
12: Qui a décollé vraiment.
13: Exactement, c'était le meilleur.
12: Aujourd'hui, tu ne travailles plus pour les sites touristiques, etc. Tu fais autre chose?
13: Aujourd'hui, je travaille, ça s'appelle Tucson Electric Power. On fournit toute l'électricité de la ville et les alentours.

0: c'était, je pense, il y a longtemps. J'avais travaillé pour un magazine, le magazine de Oprah Winfrey.
1: Ouais.
0: Elle est connue, Oprah Winfrey. En France, je pense qu'on connaît quand même Oprah Winfrey. Je sais que c'est la reine des shows. Elle a interviewé tout le monde, jusqu'à la confession de Lance Armstrong. C'était chez Oprah Winfrey. Et puis elle est très proche de plein de monde politique, hein, et de Obama, etc.
1: J'ai dessiné un peu de la page pour les publicités, pour les magazines. Mon père m'a dit ça aussi. Oh, c'est Oprah, c'est top, c'est vraiment facile à voir.
0: Chicago, non? C'est pas à Chicago, Oprah Winfrey?
1: Oui, elle vient de Chicago, oui.
0: Donc pas très loin, finalement, de Detroit.
1: Oui.
0: Il mange des pizzas, alors, de Chicago.
1: Exactement.
0: C'est bien d'avoir sur son CV Oprah Winfrey.
1: C'était juste à l'époque avec les magazines d'elle, était très très connu, très populaire.
0: Mais est-ce que tu l'as rencontré une fois, Oprah Winfrey?
1: Rien à tout, parce que j'ai envoyé les pages et c'était fini.
0: Bah, ça arrivera peut-être un jour, qui sait. Alors la question que je pose à toutes les personnes que je rencontre ici qui parlent français et qui ne sont pas français, mais pourquoi parles-tu français?
1: J'ai toujours voulu être bilingue. Et je suis allé en France durant les Coupes du Monde 1998.
0: Et j'étais. Tu as assisté au match?
1: Juste les trois des États-Unis. On a perdu tout. Malheureusement, le regret le plus grand de ma vie, j'ai vendu le billet de le match France contre le Paraguay.
0: Merde.
1: J'espérais que j'ai pas fait ça. J'ai suivi l'équipe durant ce tournoi à distance, les grands écrans, célébrer avec les vrais Français. Pas les finales, parce que je n'étais pas là. J'étais un grand fan de foot. Je suis un peu différent.
0: De foot, de soccer. Mais
1: oui,
0: tu es fan et de foot américain, non?
1: Les deux.
0: On peut être fan des deux, c'est possible.
1: C'était durant cette époque que personne n'était fan du foot européen ici.
0: Oui, ça s'est beaucoup développé, ça, l'intérêt pour le soccer aux États-Unis.
1: Et surtout durant cette époque, durant ce tournoi, je suis allé là, c'était presque un des centres.
2: Seulement 100 supporters.
1: Supporters américains, j'imagine. Et je pense qu'aujourd'hui, c'est plus et plus populaire. Et aussi, c'est vraiment inutile d'utiliser pour la apprentissage de la langue. Je peux regarder les matchs en français, je peux lire les actualités, voir les chaînes YouTube. C'était le début de l'histoire de mon
0: ton intérêt
1: oui.
0: pour la langue française.

0: Et la deuxième raison, c'était au retour de ma voiture. J'avais une amie camerounaise à Washington DC. J'ai habité là pour 6 mois. On était amis et il m'a introduit les rap français, les MC Solar, les choses comme ça. Ah,
1: c'est pour ça qu'on a écouté un peu dans ta voiture tout à l'heure en arrivant à MC Solar.
0: Oui, je ne pouvais pas comprendre les paroles et aujourd'hui quand même, mais plus et plus.
1: Et si je te demande de citer quelques noms de joueurs de l'équipe de France 1998 de la première Coupe du Monde gagnée par la France, première des deux gagnée par la France.
0: Bien sûr, les Zizou, les coups de tête. Et plus tard, les coups de tête aussi. Je peux lister tout. Emmanuel Petit, Marcel Desailly, Laurent Blanc, Bichante Lissacassu, Thierry Henry, tous les 23, je pense.
1: Les 23 carrément.
0: Parce qu'il y a beaucoup de spéciales aujourd'hui. Je suis un grand fan de foot, je jure.
1: Tu as souvent voyagé en France ou...
0: Et c'est drôle parce que probablement 3-4 fois dans ma vie, mais pas pendant je pourrais parler le français.
1: Maintenant que tu parles français, tu n'y es pas allé.
0: Oui, c'est donc la prochaine fois, serait la première que je pourrais communiquer naturellement avec le local.
1: On parlait de cuisine, on parlait de pizza, etc. Oui. Mais tu es intéressé par la gastronomie française?
0: Un peu, pas vraiment, mais j'aimerais tenter. Je suis un grand fan de les pâtisseries. Je connais que les pains, les pâtisseries sont les meilleures du monde pour les Français. Et je suis un grand fan de ça. Mais typiquement, je pense que je ne suis pas un grand fan de les choses de la classique nourriture. Ici, j'ai un grand conseil pour les visiteurs, les touristes qui viennent ici. Il faut manger un hot dog.
1: Un
0: hot dog type mexicain.
1: Ah, hot dog mexicain.
0: C'est juste un hot dog avec du bacon, des haricots, de mayonnaise, des moutards, des autres choses. Beaucoup de choses avec du pain un peu sucré. Et c'est une autre chose importante, ne commandez pas dans les restaurants, seulement au coin.
1: Dans la rue.
0: Oui, oui, oui. J'aime pas beaucoup, juste une fois, deux fois chaque année, parce que c'est pas le meilleur pour la santé, mais c'est très délicieux.
1: Donc le hot dog mexicain.
0: Oui, exactement.
1: Ah, c'est le conseil, c'est relevé aussi, puisque la cuisine ici, dans le sud des États-Unis, ce sud-là des États-Unis, proche du Mexique, c'est une cuisine plutôt... Et dans une région, on produit des piments aussi, donc c'est une cuisine plutôt spicy. Hein.
0: Oui, mais... Le saveur est très bon.
1: un peu épicé quand même. Hein.
0: Mais en fait, c'est vraiment délicieux. Je pense que ce serait plus célèbre aux États-Unis parce que les Américains aiment les hot dogs et aussi le bacon.
1: Tu parles portugais aussi?
0: Oui. Avec le portugais, j'ai commencé à zéro, complètement nul. Et j'ai commencé avec une prof et j'ai commencé à parler immédiatement. Et ouais, le français m'aide beaucoup.
1: Et espagnol?
0: Juste la nourriture.
1: La nourriture, pour commander un repas, etc.
0: Okay.
1: Ben merci beaucoup, Brian. Thank you very much. Obrigado.
0: De rien.
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Quittons le Kentucky et Brian dans ce suivi de guide pour retrouver Mary Carrier, Downtown Tucson. 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
1: Vous avez travaillé dans quoi, Marie? Vous, dans la banque?
2: Dans la banque, oui.
1: Vous étiez la banquière?
2: Oui, c'est ça.
1: Vous n'avez jamais été attaquée par des Billy the Kid ou je ne sais pas qui?
2: Non, non, pas de problème pour moi.
1: Oui, il y a des jolies petites maisons, là, peut-être habitées, là,
2: oui, oui.
1: Avec devant, sur le trottoir, on a planté des cactus, des fleurs, des cactus. Et alors, Mary, vous êtes engagée aussi à l'Alliance française?
2: Oui, c'est vrai, parce que je voudrais ne pas perdre mon français.
1: Donc le français que vous avez appris, mais vous êtes canadienne, mais pas québécoise, vous êtes canadienne-anglaise?
2: Oui, je suis canadienne-anglaise, mais pour 10 ans, de l'âge de 12 ans, j'avais vécu à Montréal.
1: Parce que vous n'avez pas l'accent québécois, hein?
2: Non.
1: Vous n'avez pas dit Calis, tabernacle?
2: Non, mais je peux. Après l'université, j'avais quitté le Québec pour Californie. Mais j'avais appris le français premièrement à Québec, mais pas beaucoup. Et après à l'Alliance française de San Francisco. Et après en France.
1: Parce que vous avez vécu en France?
2: Oui, nous avions une maison secondaire pendant 15 ans dans la Dordogne.
1: En Dordogne?
2: Oui.
1: Mais en vivant aux États-Unis, vous aviez une maison en France?
2: Oui.
1: Donc vous alliez tous les ans en France?
2: Oui, pour les premières années, nous sommes allés 3 semaines. Mais après 2005-2006, bon, compliqué, mais j'ai un passeport britannique. Avec ça, avant tous les changements, nous avions l'habilité de rester en France pour 6 mois. Chaque année pendant à peu près 10 ans.
1: Donc là, vous avez profité de la maison en Dordogne?
2: Oui, bien sûr. J'ai profité de la maison, mon époux a profité du jardin.
1: Vous l'avez vendu?
2: Oui, avant la pandémie, alors c'est une bonne chose. Mais j'ai des émotions pour ma maison. C'est une maison de 300 ans, de pierre et tout ça, en pleine campagne. Oh. C'est une vie différente, complètement différente d'une vie ici.
1: Et donc après, vous êtes venue à Tucson, et ce qui fait que vous êtes active au sein de l'Alliance française, et qui est dynamique, l'Alliance française à Tucson, avec sa directrice Victoria.
2: Oui, alors c'est petit. Oui, parce qu'il n'y a pas beaucoup de francophones ici à Tucson. La langue la plus importante ici, c'est l'espagnol. On a peut-être, je ne sais pas, peut-être 150, 200 membres de l'Alliance.
1: Qui parle français?
2: Ou qui
1: veulent l'apprendre.
2: Qui veulent l'apprendre, oui.
1: Pour aller en France, peut-être voyager.
2: Oui, oui.
1: Mais c'est déjà pas mal.
2: Non, c'est déjà pas mal. Et Victoria donne beaucoup d'énergie. On a beaucoup d'activités pour une alliance si petite.
1: Pour une petite alliance,
2: c'est
1: ce que je disais. J'avais l'impression qu'elle était dynamique, cette alliance.
2: Oui, nous avons la bonne fortune parce qu'il y a une nouvelle prof qui s'appelle Muriel et elle est de Lyon. Et elle est ici pendant 3 années parce que son mari travaille dans les mines. Mais avec ce nouveau prof, elle a fait des cooking.
1: La cuisine,
2: oui, tout ça. Oh, et elle était avec nous pour 3 ans. C'est bien,
1: ouais.
2: C'est bien d'avoir une personne qui sont venues de France.

0: J'étais un peu perdu quand on est arrivé, qu'on a pris la route en venant du Nouveau-Mexique et en entrant ici en Arizona, en venant à Tucson. C'est que j'avais quand même regardé, il me semblait bien que c'était le même fuseau horaire, le Nouveau-Mexique et Tucson. Le mon téléphone a reculé d'une heure, et le GPS aussi pour la navigation. Et je me suis dit, mais c'est
1: automatique.
0: Pas... Oui, c'est ça, mais je me suis dit, mais c'est pas possible qu'on recule d'une heure. C'est le même fuseau horaire aux États-Unis. Et voilà que j'ai appris que l'Arizona n'est pas passé à l'heure d'été.
1: Oui, c'est ça.
0: Comme Hawaï.
1: Oui, ça s'appelle le temps d'Arizona. Tout seul.
0: Ah, le temps d'Arizona tout seul. Oui, et Hawaï. Seul. Mais Hawaï, c'est loin d'ici.
1: Ah oh, oui, mais bon.
0: Ouais. Il y a 8 heures de décalage horaire quand on est, par exemple, au Nouveau-Mexique avec la France. Il y a 8 heures de décalage horaire. Et quand on est en Arizona, 9 heures.
1: Oui.
0: C'est un peu déstabilisant. Au début, on se dit, mais pourquoi?
1: Oui, c'est ça.
0: On se dit, mais c'est pas possible. On n'est pas arrivé en Californie quand même.
1: Mais je pense que c'est arrivé parce que dans les jours de l'été, il fait très, très chaud. Et alors, pour que les personnes puissent commencer leur jour à 5 heures.
0: À la fraîche, quand il fait encore frais.
1: Pour les personnes qui travaillent dehors et tout ça.
0: L'Arizona résiste à l'heure d'été.
1: Oui, les travaux, par ici par exemple, dans l'été, ils peuvent commencer à 5 heures du matin.
0: C'est encore plus subtil que ça. C'est qu'on peut être en Arizona, mais si on est sur un territoire indien, ils ont passé à l'heure d'été.
1: Oui, c'est vrai.
0: Là, on revient vers le restaurant historique.
1: Oui, et bon, plutôt les restaurants ici à Tucson sont les restaurants mexicains. Ça, c'est la cuisine de Tucson.
0: D'abord, la cuisine mexicaine.
1: Il y a des différences entre la cuisine de Nouveau-Mexique et d'Arizona. Les petites différences, oui. On a les mariachis dans les restos pour la musique qu'on en mange. Oui, ça, ça c'est le dimanche, je pense. Mais ça arrive partout.
0: Ça sent bon, hein?
1: Oui.
0: Ça donne faim.
1: Oui.
0: Voilà, on a fait un peu le tour, finalement, de ce petit quartier historique de Tucson. C'est un tout petit quartier historique. Hein.
1: Pour un autre jour, il y a une autre partie.
0: Ah, il y a une autre partie historique aussi.
1: Quand vous venez, autrefois.
0: Quand on se verra pour les 300 ans de Tucson, dans 50 ans, on fera l'autre partie.
1: Oui.
0: Là, on découvre un autre bâtiment. Alors là, historique, c'est pas de la même époque. C'est une espèce de petit Capitole.
1: Oui, exact. Parce que pendant peut-être 20 années... Après que les États-Unis ont acheté le terroir de la Mexique, pendant à peu près 20 ans, Tucson est le capitale d'Arizona. Mais après tout ça, c'était à Phoenix.
0: Aujourd'hui, c'est Phoenix, c'est une heure de route à peu près?
1: Plus près à 2 heures.
0: Et donc là, c'était le premier Capitole, c'est ça?
1: Oui.
0: Très joli bâtiment avec un très beau toit, très coloré.
1: Oui, maintenant, c'est l'hôtel de ville.
0: Avec un jardin avec plein de cactus.
1: Et tu peux voir le bandeau américain et aussi le bandeau d'Arizona.
0: Le drapeau.
1: Drapeau, oui. Je confonds un peu avec l'espagnol maintenant. Le Turquoise Trail, c'est, on peut visiter Tucson, c'est à peu près 5-6 kilomètres qu'on peut suivre.
0: Ah, donc il y a une bande bleue turquoise au sol. Et on peut visiter Tucson. On ne se complique pas la vie, on marche ou on longe la bande bleue et on fait un tour de 6 kilomètres.
1: Ça, c'est un mémorial de... Le 8 janvier. C'est à peu près 2012, mais je dois le vérifier.
0: Et pourquoi le 8 janvier?
1: C'est parce que nous avions un député ici qui s'appelle Gabby Giffords. Un homme voudrait l'assassiner. Il y avait peut-être 5 ou 6 morts. Elle, la députée, elle est survécue, mais...
0: Ah oui, c'est une femme, hein?
1: C'est une femme, Gabrielle, oui. Mais elle a un problème de penser en même temps.
0: Elle a gardé des séquelles.
1: Oui, il y a un nom pour ça en anglais, ouais. Mais Mark, son époux, est le sénateur d'Arizona. Mais elle était la députée à ce temps-là. Et ça, c'est un mémorial à elle. Les choses sont arrivées dans un centre commercial. Je connais ce centre commercial et toujours j'avais pensé que le mémorial doit
0: être au centre commercial.
1: Oui, mais bon.

0: Alors, Lange, l'hôtel de ville, pour terminer cette découverte du petit centre historique, petit cœur historique de Tucson. Mais c'est vrai que la première attraction à Tucson pour les touristes éventuellement, c'est toute la nature autour et ils viennent marcher, c'est ça, marcher.
1: Oui, les parcs et tout ça, oh oui.
0: C'est pas le centre-ville la première attraction. Ben, on se quitte à l'hôtel de ville, Mary.
1: Ok.
0: Merci beaucoup.
1: Oh, de rien.
0: Thank you very much.
1: C'est mon privilège.
0: Gracias.
1: Gracias. Alors, bon voyage à Monument Valley, oui. Oui, oui.
2: Effectivement, dans la prochaine émission, nous ferons étape à Monument Valley avant de rejoindre Salt Lake City. Et c'est la fin de ce Suivez le Guide à Tucson. Tucson. Merci encore à nos deux Toussoniens, Mary Carrier et Brian Rosenbaum. Follow the Guide, préparé avec la complicité de Victoria Minette, Executive Director de l'Alliance française de Tucson. Thank you, Maddie Mason, pour le prêt de ta voix.
3: It is a pleasure. Avec plaisir.
2: Réalisation Roman Feocchio. Le site internet visite tucson.org.
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3: See you soon in the United States. A bientôt aux États-Unis.
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3: Bonjour, mouvement de mobilisation des lycéens dans le département de la Haute-Garonne. Mise en place de mesures de sécurisation par la préfecture. Par arrêté préfectoral, le préfet de la Haute-Garonne a décidé d'interdire tout rassemblement, manifestation ou cortège de personnes ou de groupes de personnes aux abords des établissements jusqu'à la reprise de l'enseignement en présentiel. D'interdire le port de transport, d'équipements de protection, d'interdire l'enlèvement, le transport et la détention de tout carburant par bidon, flacon ou récipients divers qui ne sont pas justifiés, d'interdire l'achat, la vente, la cession, le port, le transport et l'utilisation d'artifices de divertissement, de fumigènes et de pétards des catégories F2 et F3 dans les communes de Saint-Gaudens et de Gourdon-Polignan jusqu'au mardi 6 octobre à 23h59. Restrictions sur les usages de l'eau en Haute-Garonne liées à la sécheresse, passage en crise de 6 communes supplémentaires. La situation hydrologique continue de se dégrader sur l'ensemble du département de la Haute-Garonne qui connaît une sécheresse exceptionnelle depuis le printemps avec 5 mois consécutifs de déficit pluviométrique. Ces 6 nouvelles communes sont Francazal, Estadens, Boux, Rasqueuillet, Argut-Dessous et Binos. Elles portent désormais le total à 142 communes placées en crise dans le département. L'ensemble des communes sont quant à elles toujours soumises à des limitations d'usage de l'eau potable. À l'occasion de la Semaine européenne du développement durable, l'Office de tourisme Destination Comminges-Pyrénées se mobilise pour un défi collectif national, atteindre 50 000 simulations d'empreintes carbone réalisées partout en France. En quelques minutes, mesurez votre empreinte carbone sur nos gestes climat et contribuez à cette mobilisation. Vous pourrez découvrir votre résultat et le comparer à celui du collectif et aider votre organisation à figurer parmi les plus engagés. Pour plus d'informations et réaliser le test, allez sur nosgestesclimat.fr. Les élèves de première STMG1 du lycée Bagatelle de Saint-Gaudens se mobilisent pour la Saint-Gorose. Ensemble contre le cancer du sein, du 1er au 16 octobre, les élèves proposent une vente de chocolatine et de croissants chaque matin à 10h pendant la récréation au sein de l'établissement. L'intégralité de la recette sera reversée à la Saint-Gorose. Visite guidée du château de Valmirande à Montrégeau, mardi 6 octobre. Dans le cadre des semaines d'information sur la santé mentale, un programme vous attend sur les 5 villes de la communauté de communes Cœur et Couteau du Comminges jusqu'au 18 octobre, présentation d'ouvrages sur la santé mentale à la mairie annexe de l'Île-en-Dodon. Concert hors mur par Jazz en Comminges par le trio Thibaut Soulas, ambiance cubaine, jazz festif en première partie du concert, le Big Band du Conservatoire intercommunal Guy Lafitte, samedi 10 à 20h30 à Ciné-Lumière à Boulogne-sur-Gesse. Nuit des Assauts, samedi 10 à partir de 20h30 au Parc des Expositions du Comminges à Villeneuve-de-Rivière. Du théâtre, mercredi 7 à 20h30 à la Maison du Savoir de Saint-Laurent-de-Nest, la troupe du Pompon s'attelle à la prévention du cancer du sein avec sa marque de fabrique, l'humour et la pédagogie. Sacré Nicole est une comédie hilarante et farfelue autour de 3 sœurs dont la vie est chamboulée par l'annonce du cancer du sein de leur mère. Vont-elles se poser les bonnes questions? Vont-elles prendre les bonnes décisions pour aider leur mère? Rien n'est moins sûr. Alex, l'aîné, tente de prendre les choses en main. Alice, celle du milieu, tente d'aider ses sœurs de San Francisco. Et Agathe, la cadette, est dans le déni. Spectacle Nobody's Art Perfect par la compagnie Clown de Toi, solo d'une clown hardie et dévergondée qui questionne les normes que les femmes s'imposent pour entrer dans le moule et aborde avec humour, sincérité, décalage, la grossophobie et le rapport au corps, mercredi 7 à 20h au Swesh Café à Swesh. Tous unis contre le cancer, samedi 10 à Bagnères-de-Luchon, trail adulte, trail enfant et randonnée pédestre sont proposés au départ du parc du Casino. Une journée sportive et solidaire organisée par l'association Benoît au profit de la recherche contre le cancer. Visite guidée de Saint-Lary-Soulan, mardi 6 à 17h, rendez-vous à la Maison du Patrimoine, du village à la station de ski. Partez à la découverte du patrimoine et de l'histoire exceptionnelle de cet ancien village agro-pastoral devenu station de ski à la fin des années 1950.
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0: Le micro des saveurs avec Annie Mitton. Bonjour Annie.
1: Bonjour Eric.
0: Nous partons en direction de Boulogne-sur-Gesse et à Boulogne-sur-Gesse au restaurant Les Arches de Préville, situé tout près du lac. Les Arches de Préville ont ouvert en juillet 2022.
1: Tout à fait. Mais ce qui m'a donné envie de vous faire connaître cette adresse, c'est surtout l'histoire de son chef Philippe Périssas. C'est quelqu'un qui participe régulièrement aux événements gastronomiques que j'organise, que je qualifierais de chef paysan. D'ailleurs, il s'en revendique. Très attaché à ses racines, à son terroir, il a grandi dans la ferme familiale de Préville auprès de ses parents agriculteurs et de ses grands-parents. C'est une enfance qui l'a profondément marqué, qui a profondément marqué sa manière de cuisiner. Et on retrouve aujourd'hui dans son assiette toute cette cuisine paysanne généreuse, authentique.
0: Auparavant, le chef Philippe Périssas s'était installé à la ferme de Préville, à Boulogne-sur-Gesse, à la sortie de la route qui va vers Auch, hein,
1: absolument.
0: Si je ne me trompe pas. C'est en 2022 qu'il a repris le restaurant des Arches. Pourquoi avoir installé ses fourneaux ici?
1: Philippe est très attaché à cette ferme familiale de Préville où il a grandi. Sa cuisine, donc, comme je l'ai dit, est directement inspirée de son enfance. Il raconte d'ailleurs qu'à l'époque, on ne mangeait pas forcément beaucoup de viande et surtout pas tous les jours. Le jardin nourrissait la famille et les légumes occupaient une place importante. Il a donc conservé cette philosophie d'une cuisine simple, ancrée dans le terroir et dans les produits locaux. Et donc, en s'installant à son nouveau restaurant aux Arches de Préville, il continue finalement à faire vivre cette histoire familiale, mais dans un nouveau lieu, plus contemporain.
0: Alors, je citais le lac, le cadre est des plus sympathiques.
1: C'est très sympa, c'est un vrai plaisir de déjeuner. On a la vue sur le lac, on a l'été, il y a cette magnifique terrasse. Un cadre hyper agréable, moderne. Il y a une cave à vin, une grande cave à vin dans la salle. Donc c'est un environnement qui se prête parfaitement à une étape gourmande, surtout sur la route entre le Comminges et Auch et le Gers.
0: Et les Hautes-Pyrénées aussi.
1: Et les Hautes-Pyrénées, on est vraiment aux portes du Gers. Et puis aux Arches de Préville, on vient chercher une atmosphère. C'est chaleureux, c'est authentique, d'autant que Philippe, il passe en salle, on discute avec lui, on échange, c'est super chouette.
0: Et comme je le dis à chaque fois, l'alcool est à consommer avec modération. Les Arches de Préville proposent une cuisine bistronomique raffinée qui met à l'honneur les délices du terroir local. Quelle définition donne-t-on au terme bistronomique?
1: C'est une grande question, ça, la bistronomie. La bistronomie, c'est en quelque sorte c'est la rencontre entre l'esprit du bistrot et une cuisine plus gastronomique. Ça veut dire quoi? C'est-à-dire qu'on va garder toute la partie convivialité, simplicité du bistrot au niveau du service, du dressage de table, de l'ambiance, mais avec davantage de recherche dans les associations, les préparations et la présentation des plats. On va travailler des produits plus accessibles, qu'on va qualifier d'un peu moins noble, en fait. Et donc, aux Arches de Préville, cette cuisine reste surtout, elle est très personnelle, puisque Philippe s'appuie sur les produits de terroir et sur ses souvenirs culinaires. J'en profite aussi, je fais un petit clin d'œil à Guillaume Verhelst. C'est le chef de Philippe Périssas, puisqu'il aime s'entourer aussi de jeunes chefs. Il a remporté le concours Cuisine-moi le Comminges en 2025, avec notamment un œuf mollet de la Comminjoise en aspi de consommé brunoise truffée, chips de porc noir de Bigorre, s'il vous plaît, et une carbonade comminjoise à la binette, la binette qui est une bière locale, pommes vapeur et légumes de saison glacés. Il a eu un petit ennui de santé, il sera bientôt de retour dans les cuisines des Arches de Préville, donc on lui souhaite bonne rentrée.
0: Alors, continuez à nous mettre l'eau à la bouche. Quelles sont les spécialités du chef cuisinier?
1: Alors, il y a un plat dont Philippe est particulièrement fier, c'est la pascaline d'agneau de la ferme, préparée avec différents morceaux, comme le gigot, la selle ou encore les côtes. Et c'est servi avec une petite crème d'ail. Et d'ailleurs, pendant longtemps, Philippe élevait ses propres agneaux dans la ferme de Préville. On a aussi évoqué avec lui une recette lorsqu'on a élaboré le guide gourmand de l'Office de Tourisme Destination Comminges-Pyrénées, la sanquette. Alors, la sanquette, ça se faisait à la ferme le jour du tucochon. Alors, ça n'existe plus vraiment maintenant, vous savez que maintenant, en termes d'abattage, il y a des règles, il y a des normes à respecter. Mais à l'époque, il s'agissait d'une recette traditionnelle du monde rural que l'on préparait les jours d'abattage à base de sang de volaille ou d'agneau, voire de porc. Philippe me disait que ce jour-là, quand on dégustait la sanquette, c'était jour de fête, vraiment. Alors, on faisait fondre de la graisse de canard dans une poêle à feu vif. Et quand cette dernière était chaude, on faisait légèrement revenir de l'ail haché, des échalotes ciselées, puis on jetait le sang de volaille. On assaisonnait et on faisait cuire comme une omelette. Une omelette une omelette plate à l'espagnole, sur les deux faces, avec du persil. Et cela se dégustait avec une salade verte ou des pommes de terre vapeur. Et quand il nous en parle, il est très nostalgique.
0: Philippe Périssas travaille avec des producteurs locaux.
1: Oui, c'est l'essentiel de sa démarche. Parmi ses producteurs, alors il y en a tellement dans son restaurant, mais on va trouver le Gaec des Huns à Escanecrabe pour les fromages, hein, c'est une référence, on les connaît. Mais aussi, il travaille donc avec le jardin des Deux Amants à Blagen, le jardin de Paguerre à Mondilan pour les légumes. Voilà, et puis bien d'autres.
0: Vous l'avez rencontré récemment et vous lui avez demandé, parmi les 5 saveurs du goût, quelle est sa préférée et pourquoi ? Que vous a-t-il répondu ?
1: Oui, parce qu'avec le micro des saveurs, on va s'intéresser aux 5 saveurs et on demandera au fil du temps à nos professionnels de nous parler de leurs saveurs préférées. Alors avec Philippe, il n'y a aucun doute, hein. Lui, il fait partie de la team sucrée. Il est très gourmand, il s'est décrit lui-même comme un grand gourmand de sucre. Et pour lui, c'est impossible de terminer un repas sans une petite note sucrée. Son péché mignon, un petit chou croque en bouche au caramel, garni d'une crème pâtissière. Miam.
0: Oui, ça donne faim. Merci Annie pour ce nouveau numéro du Micro des Saveurs. À bientôt.
1: À bientôt.

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2: Oui, bonjour, vous venez de fêter les 50 ans des écoles Bressol, hein, Catalogne Nord, en Roussillon, comme on dit en français. Donc, qu'est-ce que c'est une Bressol?
3: La Bressola, c'est le réseau d'écoles catalanes qu'on a ici en Catalogne du Nord. On est 7 écoles et 2 collèges, à peu près 1000 élèves. Et notre modèle pédagogique, c'est à travers de l'immersion linguistique en catalan, ce qui fait que le catalan est la langue de vie de l'établissement.
2: Et est-ce que c'est toutes les matières qui sont enseignées en catalan? C'est pas uniquement la langue catalane, bien entendu, c'est le cœur, mais est-ce qu'on fait des maths, de l'histoire, d'autres matières?
3: Oui, bien entendu, on respecte les programmes d'éducation nationale, on adapte tout ça avec notre méthodologie, mais notre but, c'est que le catalan, ce n'est pas uniquement la langue de cours de la classe, sino que c'est la langue aussi de la cour de l'école, de la cantine, quand on fait une sortie. C'est le but d'avoir cette langue au corps, afin que les enfants grandissent avec cette langue. Finalement, un enfant qui, pendant sa vie, seulement les 25% de sa vie est dans l'école, alors c'est très important que cette langue, dans cette période de temps, c'est toujours le catalan pour grandir avec elle.
2: Et donc, vous préparez à l'heure actuelle la création d'un lycée, hein. Il va y avoir un lycée, donc les choses progressent.
3: Oui, à petit, les choses progressent. Franchement, c'était en 2021 quand on a commencé les projets du lycée. On a acheté un ancien monastère à Perpignan. Malheureusement, la mairie de Perpignan a exercé son droit de préemption. Après ça, on a eu...

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1: Amis sportifs, bonjour. Oui, vous êtes mes amis, hein, par le rond interposé entre sportifs. On se comprend. Et même si vous n'êtes pas sportif ce matin, je vous invite à écouter les résultats de votre village, de votre ville, peut-être. Voilà, allez, on y va.
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1: Alors le football, bien Tarbes recevait Dinan, et bien 0-0. C'est un score, c'est encore nul, non, c'est toujours un bon résultat. N'oublions pas que Tarbes fait son apprentissage en National 1. En R1, et bien là aussi encore un match nul. Hoche face à Albert Argelès a obtenu le partage des points, un partout. C'était le résultat du week-end. En R2, à retenir, Sali du Salat à domicile qui a été battu par Blagnac, 2-1, mais Blagnac est leader. Colomiers qui recevait Lille-Andodon, victoire de Lille-Andodon 1-0. Tarbes, l'équipe 2 de Tarbes a battu Sousse 3-0. Enfin, Aignan s'est imposé devant Muret 1-0. Dans la poule de R3, la division de R3 plutôt, il y a plusieurs poules, F, la G, il y en a deux. Cette gabelle a partagé les points avec Caser, un partout aussi entre Vic-Fezensac et Camem-Orlex. C'était à Camem-Orlex. Donc vous voyez, il y a quand même quelques nuls. Dans l'autre poule, Lille-Jourdain a battu Tournefeuille 2-1. Carbone s'impose devant Boulogne-Péguillan 3-1. Lonaguet s'impose là aussi devant Florence 3-0. Et victoire du SCPAS, c'est-à-dire Prégnan, devant Castanet 2-0. Un bon résultat pour Prégnan qui a battu Castanet, le leader. Bon, c'est vrai qu'être leader après deux ou trois matchs, c'est pas tout à fait significatif, mais c'est tout de même une raison valable de mettre en avant certains résultats. En district, en D1, Boulogne a battu Luchon 4-0. Oui, c'est sévère pour Luchon. Et le FC Lavallée et le Toit qui ont fait match du 2 partout. Dans l'autre poule, dans la poule B, Pyrénées-Sud et Offousseré a fait match nul 3-3. Oui, il y a eu des buts, comme on dit. Et Saint-Gaudens n'a pas fait détail en s'imposant 4-0 à Toulouse-Lardenne. En D2, bien Caser, c'est l'équipe de Caser, a été battue à domicile par l'ELS, c'est Landorte, la Martine reste à Carbon-Savartès, 1-0. En D3, victoire de Salis 4-0 devant Estadès, la Barre de Rivière s'impose devant Montastru 2-1 et Valentine va gagner au canton de Saint-Martory 3-0. Voilà pour les résultats de foot. On va s'attarder un petit peu plus maintenant sur les résultats de rugby dans quelques secondes.
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1: Alors, top 14, eh bien, Vannes a été battu sur le fil par Pau 43-40. Et oui, le dernier ne veut pas se laisser marcher dessus, mais pourtant, il y a quand même le point. On n'est pas sorti bredouille quand même tout à fait de ce match. Mais c'est dommage, parce que cette équipe de Vannes vaut mieux que ce qu'elle donne pour l'instant, parce que Pau, victoire difficile, certes, mais Pau est quand même tout de même second au classement du top 14. Et le leader, vous en doutez, c'est Toulouse qui va le rester. Leader, premier Stade toulousain qui s'est imposé à Castres 8-7. Ça a été compliqué pour les deux clubs qui sont sur notre secteur, mais qui sont toujours en tête. À National 2, Moléons est allé gagner à Tricastin 30-14 et Florence à Hoche a partagé les points 24-24. Oui, là aussi un match avec beaucoup de suspense. En Fédéral 1, Lannemezan dans le derby, Lannemezan-Lourdes, qui a gagné, eh bien c'est le recevant. Lannemezan qui a battu Lourdes 16-13. Serré, mais victoire tout de même des gars du plateau. Ah, par contre, c'est pas un score serré, c'est un match nul entre Anglet, premier, et Bannière de Bigorre, troisième. Donc, entre le premier et le troisième, c'est assez proche tout cela. Eh bien, on s'est renvoyé dos à dos au vestiaire, 22-22. En Fédéral 3, Pouillastruc a battu Mazères, l'entente, Mirandra-Bastens, 40-30. La Salvetta s'impose devant Lille-Andodon, 46-14. Pamiers a battu Vic-Bigorre 45-11 et Caser le Fousseré à domicile a eu une petite sueur froide et un coup de froid je dirais. Tarascon est venu gagner à Caser 21-15. Dans l'autre poule, eh bien Tarbes a bien trouvé ses marques puisque Tarbes a battu Bayonne 42-24. Dans la poule 10, toujours de cette fédérale 3, à retenir quelques autres résultats. Vic Fezensac, tout de même, qui est battu à domicile par Mimizan, 41-26. Et puis, Agedmo est allé s'imposer à Nogaro, 38-32. Régional 1, on va finir avec la Régional 1, avec nos régionaux Mazères, Montrégeau, Saint-Gaudens. Alors Mazères, tout de même, Mazères sur Salat, hein. Mazères a battu Salarbus 30-24. Riscle est allé s'imposer à Montrégeau 21-19. Serré, mais Riscle n'est pas n'importe qui, tout de même, c'est une équipe qui est en haut du tableau pour l'instant. Et puis les Saint-Gaudinois, belle affaire, ont été gagnés à Lectour 31-20. Voilà, bravo pour Saint-Gaudens, bravo pour tous ceux qui ont gagné. Les autres, rassurez-vous, vous allez vous rattraper dans les semaines à venir, on y compte. Allez, après le rugby, vous le savez, c'est toujours le basket.
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1: Voilà, donc nous allons maintenant parler basket. Alors en nationale masculine, une Tarbes Lourdes Pyrénées a été gagnée au Pays de Fougères, 96-79, un très très beau résultat qui permet à cette équipe de Tarbes Lourdes de rester en tête, enfin en tête, dans le trio, même pas, non, pas le trio de tête, quatrième, mais on se tient en rien du tout, comme on dit. En nationale féminine 2, eh bien le Stade Rochelet à domicile a été battu par Gimont 70-63. Alors, qui mieux placé pour parler de ce match? Eh bien, le coach, tout simplement, qui est avec nous, c'est Benjamin Avon, qui est le coach de Gimont depuis cette année. Benjamin, bonjour.
4: Bonjour.
1: Bonjour, merci d'être avec nous. Alors justement, c'est votre première sur Radio Présence et surtout pas la dernière parce que nous avons bien l'intention de suivre Gimont dans son parcours cette année. Alors dites, victoire, on va parler de ce match, 70-63, qu'est-ce qu'on peut dire de cette rencontre? Est-ce que c'est une rencontre, d'abord le résultat doit vous satisfaire, la manière était là aussi?
4: Ouais, non, la manière n'était pas trop là.
1: Non,
4: Victoire un petit peu dans la douleur maintenant, c'était le premier match de ce groupe en déplacement et c'est pas toujours évident de se déplacer aussi loin, de sortir du bus et d'être performant tout de suite. Maintenant on a eu un trou d'air dans le deuxième quart-temps puisqu'on en encaisse plus de 20 points dans le deuxième quart-temps. Mais je suis plutôt content de la réaction des filles sur la seconde mi-temps qui face à une équipe assez hargneuse quand même a su se défaire de ce bourbier.
1: Oui, donc oui, c'est toujours compliqué à l'extérieur, mais lorsqu'on voit votre début de saison, donc je crois que vous avez 4 matchs, c'est ça? C'est le quatrième. Oui. Donc quand même, vous êtes bien placé, hein, 3 victoires mais et une seule défaite. Donc le début de saison vous satisfait, je suppose, grandement, non, pour l'instant?
4: Oui, on est plutôt satisfait, c'est sûr. Maintenant, il va falloir qu'on règle ces petits trous d'air qu'on a régulièrement pendant chaque match. Et être capable de tuer les matchs alors qu'on y a mis les bons ingrédients, quoi.
1: Donc voilà, de mettre les bons ingrédients. Alors un petit peu, une petite carte de visite vite fait, dont vous êtes nouveau là, Benjamin, sur Gimont, vous êtes coach, vous étiez où avant? On veut tout savoir.
4: Alors moi j'ai beaucoup bougé parce que moi je viens du SLUC Nancy en Pro B où j'étais assistant. J'étais à Blois aussi, et puis ces dernières années, j'étais arrivé sur Toulouse pour être responsable du centre de formation du Toulouse Métropole Basket.
1: Voilà, donc vous connaissez Alors votre arrivée à Gimont, est-ce que c'est passé dans des bonnes conditions? Vous trouvez des bonnes conditions de travail? On n'est pas là pour juger le club, mais non, mais vous êtes bien? Vous vous sentez bien?
4: Oui.
1: Le Gers, oui, c'est bien.
4: J'ai été très bien accueilli, un club familial très sympa. Tout le monde s'est présenté à moi. Franchement, j'ai rien à dire à ce niveau-là. C'est un club qui a l'air très sain, qui fonctionne très bien. Il y a une grosse dynamique sur les équipes jeunes aussi, et ça, c'est important. On a même des petites jeunes qui frappent à la porte là, de l'équipe première. Donc non, tout va bien.
1: Donc ça va être intéressant pour vous, je vous le souhaite. Dites, rien à dire, tout a bien fonctionné sur votre arrivée. Par contre, les dirigeants ont dû vous dire des choses. Est-ce qu'on vous a fixé un objectif pour cette saison? C'est la question que je pose à tous les dirigeants, à tous les coachs. Quel est l'objectif de la saison? Après, on l'atteint pas, c'est une autre histoire.
4: Ah bah écoutez, l'objectif c'est d'être dans le top 5. Aujourd'hui, Gimont reste une petite ville. qui a besoin de beaucoup plus de moyens pour pouvoir évoluer en National 1 féminine. Hein. Le club est déjà monté plusieurs fois en National 1 féminine, dont la saison dernière où elle a refusé la montée. Donc déjà, on va être dans le top 5. Le club est un petit peu en transition. Il y a eu un changement de présidence. Voilà, il va y avoir tout un budget à monter si le club a plus d'ambition. Mais étant donné le groupe que nous avons cette année, un top 5 est...
1: Et c'est tout à fait jouable. Voilà, c'est l'objectif devrait pouvoir, en étant sérieux, bien sûr. Alors justement, dans victoire au stade Rochelet, on anticipe un petit peu pour les jours à venir, les semaines à venir. Votre prochaine rencontre, parce que je ne vous aurai pas au téléphone le week-end prochain, mais qu'est-ce qui vous attend le week-end prochain, par exemple? Vous jouez?
4: Alors nous recevons Saint-Delphin, qui va être un gros de la poule.
1: Ah.
4: Qui a deux victoires, deux défaites, mais qui a déjà joué des grosses équipes. Donc pour l'instant, le classement n'est pas forcément très représentatif de l'ensemble de la poule. Mais Saint-Delphin, oui, est un gros de la poule, qu'on va sûrement jouer diminué, parce que j'ai des petites blessures à déplorer là de ce week-end. Mais ce sera chez nous, et la salle va nous pousser. Et voilà. on va essayer d'y mettre ce qu'il faut pour...
1: Le public, la joueuse, qui est l'élément supplémentaire et qui apporte toujours dans une équipe. Vous avez parlé de Saint-Delphin, quels sont les... Voyons, si vous êtes bon pronostiqueur, je vous le redirai en fin de saison. En dehors de Saint-Delphin, qui voyez-vous là comme équipe? Parce qu'il y a quand même... il y a du beau monde quand même.
4: Il y a Gamard, à mon avis, qui va continuer à jouer les premiers rôles. Elles avaient déjà une belle équipe l'année dernière, et puis elles se sont renforcées encore cette année. Elles ont une intérieure là qui embête beaucoup de monde, qui est compliqué à défendre. Et puis il y aura toujours Basketland, hein, mine de rien.
1: Oui, qui est toujours là, oui, qui sera là, toujours là. Oui,
4: qui fait toujours le boulot en termes de formation et qui pour l'instant est encore invaincu. À mon avis, ce sont les deux plus gros, ouais. Gamard, Basketland, et puis Saint-Delphin, et puis, puis nous, j'espère.
1: Bah écoutez, c'est tout le mal qu'on vous souhaite, vous allez embêter un petit peu tout le monde, je suis persuadé. Merci d'avoir été avec nous, Benjamin, pour une première, et puis
4: Merci à vous.
1: Très bientôt, au revoir.
4: Au plaisir, au revoir.
1: Allez, on continue après la Nationale Féminine 2, mais la Nationale Féminine 3, Auche accueillera Cornebarieux, le match a eu lieu, c'est ce week-end. Auche a battu Cornebarieux, 53-48. À National Masculine 3, on pourra suivre Auche face à l'Ouest Montpellier. J'ai envie de parler au futur pour l'instant, on parle du passé, c'était hier. Auche a battu largement l'Ouest Montpellier, 119-59. Comme dit, il n'y a pas photo. En pré-national féminine, Vaquier-Boulogne, là nous avons pas mal d'équipes qui sont sur notre secteur. Vaquier-Boulogne a battu l'Aiguevin 85-56. Premier, il reste. Salis-du-Salat, malheureusement pour pas grand-chose et pour deux points, s'est incliné à domicile battu par Labarthe-sur-Lèze. Lescure s'impose devant Aussun 82-71. Lavore à domicile est battu par La Loubert qui est second au classement ce matin, aujourd'hui. La Loubert a été gagnée à l'avant, 61-47. Jégen bat JSC Basket, 66-48. Et Toulouse-Marengo s'est imposé à l'Elusa Club, 62-50. Ça, c'était pour les filles en pré-nationale masculine. Toulouse-Lardenne a été battue à domicile par Tarbes-Union, 104-96. Croyez-moi, on ne s'ennuie pas. À basket, il y a toujours des points. Mais quand on passe les 100 points, il y a de quoi, en principe, apprécier ce que l'on voit. Et donc, c'est toujours assez rare, mais intéressant de savoir quand on passe plus de 100 points. Et puis, donc, c'est 104 points, donc je disais, pour Tarbes. Mais il y a une autre équipe qui a fait un petit peu mieux. C'est Valence-Condom, qui a battu l'Ouest Toulousain, 108-99. Donc, ce n'était pas la fête des Toulousains, hein, Toulouse-Lardenne et l'Ouest Toulousain, puisque ces deux équipes ont encaissé plus de 100 points. Alors, il y a encore d'autres résultats. C'est Aussun, par exemple, qui s'est imposé à Jégen, 82-62. Et l'équipe de Castéra-Régemont, victoire à Otoac, 77-75. Très, très serré, là aussi, vous voyez. Un petit panier de différence. Alors, on termine le basket avec la deuxième division départementale. L'équipe de Saint-Gaudens, le Comminges. Eh bien, Saint-Gaudens, à domicile, j'allais dire, n'a pas pu résister à l'équipe de Blagnac, l'équipe de Blagnac-Occitanie, qui est venue gagner à Saint-Gaudens sur le score de 56-49. Voilà pour le basket. Allez, un petit mot avec le hand pour terminer.
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1: Alors on termine tout avec une bonne note, tant mieux, ça dure depuis pas longtemps, mais il faut en profiter. Pro League, cinquième journée déjà tout de même pour l'équipe de Pau-Bière Handball Pyrénées. Eh bien, Pau a été gagné, je le sentais un petit peu, c'était un pronostic. Pau premier qui va chez le dernier, Frontignan. On peut espérer qu'il pourrait bien y avoir une victoire. Ça a été le cas. Oh, c'est pas un gros score, mais c'est 27 à 24 tout de même. Victoire de Pau. Et grâce à cette victoire, Pau, après 5 journées, est bien installé dans le fauteuil de leader. Affaire à suivre, comme on dit. Allez, bon vent à vous toutes et à vous tous, les joueurs, les coachs, les entraîneurs, les présidents, les staffs, bon, etc. Et puis bien sûr à vous, auditeurs et auditrices qui êtes là chaque semaine. Je vous remercie et puis je vous souhaite une belle semaine. À bientôt.
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0: Pensez aussi que ces pauvres gens n'ont jamais un mot aimable, un mot qui les soulage ou qui les réconforte. Ils travaillent de l'aube à la nuit et jamais le maître ne les remercie de leurs ailes, jamais il ne dit au bon ouvrier qu'il est content. Considérez encore que l'été, lorsque pour faucher la moisson on embauche dans les villages voisins des hommes, cela se repose quand le soleil torréfie les champs. Ils s'assoient à l'ombre des meules en manches de chemise et ils boivent s'ils ont soif et ils mangent. Et le convert les regarde dans ses lourds vêtements. Et il continue sa besogne et il ne mange pas et il ne boit point. Allez, il faut des âmes fortement trempées pour résister à une vie pareille. Mais enfin, dit Durtal, il doit y avoir des jours de détente, des moments où la règle se relâche. Jamais. Il n'y a même pas, ainsi que dans des ordres bien austères pourtant, chez les carmélites, pour en citer un, une heure de récréation où le religieux peut parler et rire. Ici, le silence est éternel. Même lorsqu'ils sont ensemble au réfectoire, on lit alors les conférences de Cassien, l'échelle sainte de Climaque, les vies des pères du désert ou quelques autres volumes pieux. Et le dimanche ? Le dimanche, on se lève une heure plus tôt. Mais c'est en effet leur bon jour car ils peuvent suivre tous les offices, passer tout leur temps dans l'église. L'humilité, l'abnégation exacerbées jusqu'à ce point sont surhumaines, s'écria Durtal. Mais pour qu'ils puissent se livrer du matin au soir aux travaux éreintants des champs, encore faut-il qu'on leur accorde une quantité suffisante, une nourriture assez forte. Monsieur Bruno sourit. Ils consomment tout bonnement des légumes qui ne valent même pas ce qu'on nous sert. Et en guise de vin, ils se désaltèrent avec une boisson aigre et douceâtre qui dépose une moitié de lit par verre. Ils en ont la valeur d'une émine ou d'une pinte, mais ils peuvent l'allonger avec de l'eau s'ils ont soif. Et ils font combien de repas ?
1: Cela dépend. Du 14 septembre au carême, ils ne mangent qu'une fois par jour, à 2h30. Et durant le carême, ce repas est reculé jusqu'à 4h.
0: De Pâques au 14 septembre, où le jeûne cistercien est moins rigide, le dîner a lieu vers 11h30. Et l'on peut y ajouter le mixte, c'est-à-dire une légère collation le soir. C'est effrayant. Travailler et pendant des mois ne s'alimenter qu'à 2h de l'après-midi, alors qu'on est debout depuis 2h du matin et que l'on n'a pas dîné la veille. Aussi est-on parfois obligé d'élargir un peu la règle. Et lorsqu'un moine tombe en faiblesse, on ne lui refuse pas un morceau de pain. Il faudra bien du reste, continua M. Bruno, d'un ton pensif, que l'on desserre davantage encore l'étreinte de ses observances. Car cette question de la table devient une véritable pierre d'achoppement pour le recrutement des trappes. Des âmes qui se plairaient dans ces cloîtres sont forcées de les fuir, parce que le corps qu'elles traînent après elles ne peut s'accoutumer à ce régime. Et les pères mènent la même existence que les convers ? Absolument. Ils donnent l'exemple. Tous avalent la même pitance et couchent dans le même dortoir sur des lits pareils. C'est l'égalité absolue. Seulement les pères ont l'avantage de chanter l'office et d'obtenir des communions plus fréquentes. Parmi les convers, il en est deux qui m'ont particulièrement intéressé. L'un tout jeune, un grand blond qui a une barbe allongée en pointe, l'autre un très vieux, tout courbé. Le jeune est le frère Anaclet. C'est une véritable colonne de prière que ce jeune homme est l'une des plus précieuses recrues dont le ciel est doté notre abbaye. Quant au vieux Siméon, il est un enfant des trappes, car il a été élevé dans un orphelinat de l'ordre. Celui-là est une âme extraordinaire, un véritable saint qui vit déjà fondu en Dieu. Nous en causerons plus longuement un autre jour, car il est temps que nous descendions, l'heure de sexte est proche. Tenez, voici le chapelet que je me suis permis de vous offrir. Laissez-moi y joindre une médaille de Saint-Benoît. » Et il remit à Durtal un petit chapelet de bois
1: et l'étrange rondelle gravée de lettres kabbalistiques qu'est l'amulette de Saint-Benoît. Vous connaissez le sens de ces signes ?
0: Oui, je l'ai lu autrefois dans une brochure de Don Guéranger.
1: Bon. Et à propos, quand communiez-vous ?
0: Demain.
1: Demain ? C'est impossible.
0: Pourquoi est-ce impossible ?
1: Mais parce que demain, l'on ne célébrera qu'une seule messe, celle de 5 heures, et que la règle empêche d'y communier isolément. Le père Benoît, qui en dit d'habitude une autre avant, est parti ce matin, et il ne reviendra que dans 2 jours. Il y a donc erreur.
0: Enfin, le prieur m'a positivement déclaré que je communierai demain, s'écria Durtal.
1: Tous les pères ne sont donc pas prêtres ici ?
0: Non. En fait, de prêtre, il y a l'abbé qui est malade, le prieur qui offrira demain le sacrifice à 5 heures, le père Benoît dont je vous ai parlé, un autre que vous n'avez pas vu et qui voyage. Au reste, si cela avait été possible, je me serais approché moi aussi de la Sainte Table.
1: Alors s'ils ne sont pas tous consacrés, quelle différence existe-t-il entre les pères qui n'ont pas obtenu le sacerdoce et les simples couverts ?
0: L'éducation. Pour être père, il faut avoir fait ses études, savoir le latin, n'être pas, en un mot, ce que sont les frères laids, des paysans ou des ouvriers. Dans tous les cas, je verrai le prieur et je vous rendrai, pour la communion de demain, réponse après l'office. Mais c'est ennuyeux, il aurait fallu que vous puissiez vous mêler ce matin à nous.
1: Durtal eut un geste de regret. Il s'en fut à la chapelle, ruminant sur ce contretemps, priant Dieu de ne pas retarder plus longtemps sa rentrée en grâce. Après sexte, l'oblat vint le rejoindre.
0: « C'est bien comme je pensais, » fit-il,
1: « mais vous serez néanmoins admis à la consomption du sacrement. Le père prieur s'est entendu avec le vicaire qui dîne auprès de vous. Il dira demain matin avant son départ une messe et vous y communierez. »
0: « Oh !» gémit Durtal. Cette nouvelle lui crevait le cœur. Être venu à la trappe pour recevoir l'Eucharistie des mains d'un prêtre de passage, d'un prêtre jovial tel qu'était celui-là.
1: « Ah non, j'ai été confessé par un moine et je voudrais être communié par un moine !» se cria-t-il.
0: « Il vaudrait mieux attendre que le père Benoît fût rentré. Mais comment faire ?»
1: Je ne puis cependant exposer au prieur que ce soutanier inconnu me déplaît et qu'il me serait vraiment pénible, après avoir tant fait, de finir par être réconcilié dans un cloître ainsi. Et il se plaignit à Dieu, lui dit que tout le bonheur qu'il pouvait avoir d'être décanté, d'être enfin clair, était maintenant gâté par ce mécompte. Il arriva au réfectoire, la tête basse. Le vicaire était déjà là. Voyant la mine contrite de Durtal, il tenta charitablement de l'égayer. Mais les plaisanteries qu'il essaya produisirent l'effet contraire. Pour être poli, Durtal souriait, mais d'un air si gêné que M. Bruno, qui l'observait, détourna la conversation et accapara le prêtre. Durtal avait hâte que le dîner prît fin. Il avait mangé son œuf et il absorbait péniblement une purée de pommes de terre à l'huile chaude qui ressemblait à s'y méprendre comme aspect à de la vaseline. Mais la nourriture, il s'en souciait peu maintenant. Il se disait « C'est terrible d'emporter d'une première communion un souvenir irritant, une impression pénible. Et je me connais, ce sera pour moi une hantise. Parbleu !» Je sais bien qu'au point de vue théologique, il importe peu que j'aie affaire à un prêtre ou à un trappiste. L'un et l'autre ne sont que des truchements entre Dieu et moi. Mais enfin, je sens très bien aussi que ce n'est pas du tout la même chose. Pour une fois, au moins, j'ai besoin d'une garantie, d'une certitude de sainteté. Et comment la voir avec un ecclésiastique qui colporte les plaisanteries d'un placier en vin ? Il s'arrêta, songeant que l'abbé Gévrezin l'avait précisément, par crainte de ses méfiances, envoyé dans une trappe. « Quelle déveine !» se dit-il. Il n'écoutait même point l'entretien qui se traînait à côté de lui, entre le vicaire et l'oblat. Il se battait tout seul, en mâchant le nez dans son assiette. « Je n'ai pas envie de communier demain, » reprit-il, et il se révolta. Il était lâche, et il devenait imbécile à la fin.
0: Est-ce que le Sauveur ne se donnerait pas à lui quand même ?
1: Il sortit de table agité par une angoisse sourde et il erra dans le parc et dévala au hasard des allées. Une autre idée s'implantait maintenant, l'idée d'une épreuve que lui infligeait le ciel. « Je manque d'humilité », se répétait-il. « Eh bien, c'est pour me punir que la joie d'être sanctifié par un moine m'est refusée. Le Christ m'a pardonné, c'est déjà beaucoup. Pourquoi m'accorderait-il davantage en tenant compte de mes préférences, en exauçant mes vœux ?» Cette pensée l'apaisa. Pendant quelques minutes, et il se reprocha ses révoltes, s'accusa d'être injuste envers un prêtre qui pouvait être après tout un saint. « Ah, laissons cela, » se dit-il. « Acceptons le fait accompli. Tâchons pour une fois d'être un peu humbles. En attendant, j'ai mon chapelet à réciter. » Il s'assit sur l'herbe et commença. Il n'en était pas au deuxième grain qu'il était à nouveau poursuivi par son mécompte. Il recommença son pater et son ave, continua, ne songeant même plus au sens de ses prières, ruminant « Quelle malchance !» Il faut que justement un moine qui célèbre la messe tous les jours s'absente pour que demain je subisse une déception pareille. Il se tut, eut une minute d'accalmie, et soudain un nouvel élément de trouble fondit sur lui. Il regardait son chapelet dont il avait égrené 10 grains. « Mais voyons !» Le prieur m'a commandé d'en débiter 10 tous les jours, 10 de grains ou 10 de chapelets. « De grains, » se répondit-il, et presque aussitôt il se répliqua « de chapelets ». Il demeura perplexe. « Mais cet idiot, il n'a pas pu m'ordonner de défiler 10 chapelets par jour. Cela ferait quelque chose comme 500 oraisons à la suite. Personne ne pourrait s'en dérailler par faire une semblable tâche. Il n'y a donc pas à hésiter. » Il s'agit de 10 grains, c'est clair. Et non, car enfin, si le confesseur vous impose une pénitence, on doit admettre qu'il la proportionne à la grandeur des fautes qu'elle répare. Puis j'avais une répugnance pour ces gouttes de dévotion mises en globules. Il est donc naturel qu'il m'ingurgite le rosaire à haute dose. Pourtant cela ne se peut. Je n'aurais même pas à Paris le temps matériel de l'annonner. C'est absurde. Et l'idée qu'il se trompait revint lancinante à la charge. Il n'y a pas à barguigner, cependant. Dans le langage ecclésiastique, 10 désigne 10 grains, sans doute. Mais je me rappelle fort bien qu'après avoir prononcé le mot chapelet, le père s'est exprimé ainsi. Vous direz 10, ce qui signifie 10 de chapelets, car autrement il eût spécifié 10 d'un chapelet. Il se riposta aussitôt. Le père n'avait pas à mettre les points sur les i, puisqu'il employait un terme convenu, connu de tous. Cet ergotage sur la valeur d'un mot est ridicule. Il essaya de chasser cette tourmente en faisant vainement appel à sa raison, et subitement, il se sortit un argument qui acheva de le détraquer. Il s'inventa que c'était par lâcheté, par paresse, par désir de contradiction, par besoin de révolte, qu'il ne voulait pas dévider ses 10 bobines. Entre les 2 interprétations, j'ai choisi celle qui me dispensait de tout effort, de toute peine. C'est vraiment trop facile.

sens, car il n'y a pas à en douter, je le sais. Je dois écouter une dizaine d'ave et pas un de plus. » Il demeura interloqué, presque effrayé de cet état qui était nouveau pour lui. Et pour se débarrasser, pour se faire taire, il s'imagina une nouvelle réflexion qui conciliait vaguement les deux parties qui paraient au plus pressé, qui présentaient au moins une solution provisoire. « Dans tous les cas, reprit-il, je ne puis communier demain si je n'ai pas accompli aujourd'hui ma pénitence. Dans le doute, le plus sage est de s'atteler aux 10 chapelets. Plus tard, nous verrons. Je pourrai au besoin consulter le prieur. Il est vrai qu'il va me croire imbécile si je lui parle de ces chapelets. Je ne puis cependant lui demander cela. Mais alors tu vois bien, tu l'avoues toi-même, il ne saurait être question que de 10 grains. Il s'exaspéra, se rua pour obtenir son propre silence sur le rosaire. Il avait beau fermer les yeux, tenter de se ramasser, de se grouper, il lui fut impossible, au bout de 2 dizaines, de suivre ses oraisons. Il bafouillait, oubliait les bols du pater, s'égarait dans les granules des ave et piétinait sur place. Il s'avisa pour se réprimer de se transporter en imagination, à chaque dose, dans une de ces chapelles de la Vierge qu'il aimait à fréquenter à Paris, à Notre-Dame des Victoires, à Saint-Sulpice, à Saint-Séverin. Mais ces vierges n'étaient pas assez nombreuses pour qu'il pût leur dédier chaque dizaine. Il évoqua les madones des tableaux des primitifs et recueillit devant leur image. Il tourna le treuil de ses exhortations, ne comprenant pas ce qu'il marmottait, mais priant la mère du Sauveur d'accepter ses patères comme elle recevrait la fumée perdue d'un encensoir oublié devant l'autel. « Je ne puis me forcer davantage, » se dit-il. Il sortit de ce labeur harassé, moulu, voulut souffler, il lui restait encore 3 chapelets à épuiser. Et aussitôt qu'il se fut arrêté, à la question de l'Eucharistie qui s'était tue, reprit. Mieux valait ne pas communier que de communier mal. Et il était impossible qu'après de tels débats, qu'avec de pareilles préventions, il pût aborder proprement la sainte table. Oui, mais alors comment faire? Au fond, n'était-ce pas déjà monstrueux que de discuter les ordres du moine, que de vouloir opérer à sa guise, que de réclamer ses aises? Je vais, si cela continue, si bien pécher aujourd'hui que je serai obligé de me reconfesser, se dit-il. Pour rompre cette obsession, il s'élança encore sur son rouet. Mais alors, il s'assoutit complètement. L'artifice dont il s'était servi pour se tenir au moins devant la Vierge était usé. Quand il voulut s'abstraire, puis se susciter un souvenir de Meiling, il ne put y parvenir, et ses oraisons purement labiales, en l'excédant, le désolèrent. « J'ai l'âme exténuée, » pensa-t-il. « J'agirai sagement en la laissant reposer, en demeurant tranquille. » Il erra autour de l'étang, ne sachant plus que devenir. « Si j'allais dans ma cellule... » Il s'y rendit, essaya de s'absorber dans le petit office de la Vierge, et il ne saisit pas un seul mot des phrases qu'il lisait. Il redescendit et recommença à rôder dans le parc. « Il y a de quoi devenir fou !» se cria-t-il. Et mélancoliquement, il se répéta. « Je devrais être heureux, prier en paix, me préparer à l'acte de demain, et jamais je n'ai été si inquiet, si bouleversé, si loin de Dieu. » Il faut pourtant que j'achève cette pénitence. Le désespoir l'abattit. Il fut sur le point de tout lâcher. Il se mâta encore, s'astreignit à épeler ses grains. Il finit par les expédier. Il était à bout de force, et aussitôt il trouva un nouveau moyen de se torturer. Il se reprocha d'avoir jeint ses prières, négligemment, sans même avoir sérieusement tenté d'agréger ses sens. Et il fut sur le point de recommencer tout le chapelet. Mais devant l'évidente folie de cette suggestion, il se cambra, se refusa de l'écouter, puis il se harcela encore. « Il n'en est pas moins vrai que tu n'as pas exactement rempli la tâche assignée par le confesseur, puisque ta conscience te reproche ton manque de recueillement, tes diversions. « Mais je suis crevé !» se cria-t-il. « Je ne puis dans cet état réitérer ces exercices. » Et cette fois encore, il aboutit pour se départager à s'inventer un nouveau joint.

0: pourrais compenser par une dizaine. Réfléchis, prononçait avec soin toutes les boules du rosaire qu'il avait marmonnées sans les comprendre. Et il essaya de remettre la manivelle en marche, mais dès qu'il eut extrait le pater, il divagua. Il s'entêta quand même à vouloir moudre les ave, mais alors son esprit se dispersa, s'enfuit de toutes parts. Il s'arrêta, songeant à quoi bon. Du reste, une dizaine, même bien dite, équivaudrait-elle à 500 oraisons ratées? Et puis pourquoi une dizaine et pas deux, pas trois? C'est absurde. La colère le gagnait. À la fin du compte, conclut-il, ces récidives sont ineptes. Le Christ a positivement déclaré qu'il ne fallait pas user de vaines redites dans les prières. Alors quel est le but de ce moulinet d'ave? Si je m'apesantis sur cet ordre d'idées, si j'ergote sur les injonctions du moine, je suis perdu, se dit-il tout à coup. Et d'un effort de volonté, il étouffa les révoltes qui grondaient en lui. Il se réfugia dans sa cellule. Les heures s'allongeaient interminables. Il les tuait à se ressasser toujours les mêmes objections, toujours les mêmes réponses. Cela devenait un rabâchage dont il avait lui-même honte. Ce qui est certain, c'est que je suis victime d'une aberration, reprit-il. Je ne parle pas de l'Eucharistie. Là, mes pensées peuvent n'être point justes, mais elles ne sont pas démentielles, au moins. Tandis que pour cette question de pater, il s'ahurit si bien à se sentir martelé, tel qu'une enclume, entre ses deux hantises, qu'il finit par s'assoupir sur une chaise. Il atteignit ainsi l'heure des vêpres et le souper. Après ce repas, il retourna dans le parc. Et alors les litiges en léthargie se ranimèrent et tout revint. Ce fut une mêlée furieuse dans tout son être. Il restait là immobile, s'écoutait atterré quand un pas rapide s'approcha et Monsieur Bruno lui dit « Prenez garde, vous êtes sous le coup d'une attaque démoniaque ». Et comme Durtal, stupéfait, ne répondait pas, « Oui, fit-il, le bon Dieu m'accorde parfois des intuitions et je suis certain, à l'heure qu'il est, que le diable vous travaille les côtes. Voyons, qu'avez-vous ? J'ai que je n'y comprends rien moi-même. » Et Durtal narra l'étonnante bataille qu'il se livrait depuis le matin à propos du chapelet. « Mais c'est fou !» s'écria l'oblat. C'est 10 grains que le prieur vous a commandé de dire. 10 chapelets sont impossibles à réciter. Je le sais, et cependant je doute encore. C'est toujours la même tactique, fit Monsieur Bruno. Arrivez à vous dégoûter de la chose qu'on doit pratiquer. Oui, le diable a voulu vous rendre le chapelet odieux en vous en accablant. Puis qu'y a-t-il encore? Vous n'avez pas envie de communier demain? C'est vrai, répondit Durtal. Je m'en doutais. Lorsque je vous observais pendant le repas, dame, après les conversions, le malin s'agite. Et ce n'est rien, il m'en a fait voir à moi des plus durs que cela. Je vous prie de le croire. Il glissa son bras sous celui du Durtal, le ramena à l'auditoire, le pria d'attendre et disparut. Quelques minutes après, le prieur entrait. « Eh bien » dit-il. « Monsieur Bruno me raconte que vous souffrez. Qu'y a-t-il au juste ? C'est si bête que j'ai honte de m'expliquer. Vous n'étonnerez jamais un moine, » fit le prieur en souriant. « Eh bien, je sais pertinemment, je suis sûr que vous m'avez donné 10 grains de chapelet à débiter pendant un mois chaque jour, et depuis ce matin, je me dispute contre toute évidence, contre tout bon sens, pour me convaincre que c'est de 10 chapelets quotidiens que se compose ma pénitence. Prêtez-moi votre chapelet, dit le moine, et regardez ces 10 grains. Eh bien, c'est tout ce que je vous avais prescrit, et c'est tout ce que vous aurez à réciter. Alors vous avez égrené 10 chapelets entiers aujourd'hui? Durtal fit signe que oui. Et naturellement, vous vous êtes embrouillé, vous vous êtes impatienté, et vous avez fini par battre la campagne. » Et voyant que Durtal souriait piteusement, « Eh bien, entendez-moi, » déclara le père d'un ton énergique. « Je vous défends absolument à l'avenir de jamais recommencer une prière. Elle est maldite, tant pis, passez, ne la répétez pas. Je ne vous demande même point si l'idée de repousser la communion vous est venue, car cela va de soi. C'est là où l'ennemi porte tous ses efforts. N'écoutez donc pas la voix diabolique qui vous la déconseille. Vous communierez demain, quoi qu'il arrive. Vous ne devez avoir aucun scrupule, car c'est moi qui vous enjoins de recevoir le sacrement. D'ailleurs, je prends tout sur moi. Autre question maintenant. Comment sont les nuits ? Durtal lui relata l'abominable nuit de son arrivée à la trappe et cette sensation d'être épié qui l'avait réveillé la veille. Ce sont des manifestations que nous connaissons de longue date. Elles sont sans danger imminent. Ne vous en inquiétez donc point. Toutefois, si elles persistaient, vous voudriez bien m'en aviser, car nous ne négligerions pas alors d'y mettre ordre. Et le trappiste sortit tranquillement, tandis que Durtal restait songeur. Que les phénomènes du Sukhumvit soient sataniques, je n'en ai jamais douté, pensa-t-il. Mais ce que j'ignorais, ce sont ces attaques de l'âme, cette charge à fond de train contre la raison qui demeure intacte et qui est vaincue néanmoins. Ça, c'est fort. Il sied seulement que cette leçon me serve et que je ne sois plus ainsi désarçonné à la première alerte. Il remonta dans sa cellule. Une grande paix était descendue en lui. À la voix du moine, tout s'était tu. Il n'éprouvait plus que la surprise d'avoir déraillé pendant des heures. Il comprenait maintenant qu'il avait été assailli à l'improviste et que ce n'était pas avec lui-même qu'il avait lutté. Il pria, se coucha, et soudain, par une nouvelle tactique qu'il ne devina point, l'assaut reprit. « Sans doute, se dit-il, je communierai demain, mais suis-je bien préparé à un pareil acte ? J'aurais dû me recueillir dans la journée. J'aurais dû remercier le Seigneur de m'avoir absous, et j'ai perdu mon temps à des sottises. Pourquoi n'ai-je pas avoué cela tout à l'heure au Père Maximin ? Comment n'y ai-je pas songé ? Puis j'aurais dû me reconfesser, et ce prêtre qui doit me communier, ce prêtre ? » L'horreur qu'il ressentit pour cet homme s'accrut subitement, devint si véhémente qu'il finit par s'étonner. « Ah ça, mais voilà que je suis encore roulé par l'ennemi !» se dit-il, et il s'affirma. « Tout cela ne m'empêchera pas de consommer demain les célestes apparences, car j'y suis bien décidé. Seulement n'est-ce pas affreux de se laisser ainsi épreindre et harceler sans répit par l'esprit de malice ? De n'avoir aucun indice du ciel qui n'intervient pas, de ne rien savoir. Ah Seigneur, si j'étais seulement certain que cette communion vous plaise, donnez-moi un signe, montrez-moi que je puisse sans remords m'aligner à vous. Faites que par impossible, demain, ce ne soit pas ce prêtre, mais bien un moine. » Et il s'arrêta, confondu lui-même de son audace, se demandant comment il osait solliciter en le précisant un signe. « C'est imbécile !» se cria-t-il. « D'abord, on n'a pas le droit de réclamer de Dieu de semblables faveurs. Puis comment il n'exaucera pas ce vœu ? J'y aurais gagné quoi ? D'aggraver encore mes angoisses ? Car j'augurerais quand même que, de ce refus, ma communion ne vaut rien. » Et il supplia le Seigneur d'oublier son souhait, s'excusa de l'avoir formulé, voulut se convaincre lui-même qu'il devait n'en tenir aucun compte, et abêti par les transes de cette journée, il finit en priant par s'endormir.
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Chers amis, bonjour et bienvenue pour le rendez-vous des préludes sacrés. Il y a peu de temps de ceci, nous découvrions lors de l'une de nos émissions telle œuvre du compositeur toulousain Bernard Aimable Dupuis. Et bien de nos auditeurs toulousains ont demandé à en réécouter d'autres. Alors, on va y souscrire avec bonheur et redécouvrir donc ce compositeur du XVIIIe siècle toulousain Bernard Aimable Dupuis, qui s'est illustré dans deux lieux importants après une éducation qu'il fit dans la cathédrale Saint-Étienne de Toulouse. Ces deux lieux sont la cathédrale de Saint-Bertrand de Comminges et la basilique Saint-Cernin de Toulouse. C'est d'ailleurs à la basilique de Saint-Cernin de Toulouse qu'il sera enterré en 1789 dans la chapelle Notre-Dame du Salut, située alors dans le cloître de la basilique, aujourd'hui disparue. Je vous rappelle que ce CD unique nous a été donné par l'ensemble Viva Voce sous la direction de Georges Lartigot, à la suite d'un travail effectué par Georges Lartigot sur le manuscrit dit recueil Marc Aurèle, manuscrit qui appartient à la Société des Lettres, Sciences et Arts de l'Aveyron, un manuscrit autographe de Bernard Aimable Dupuis d'environ 375 pages et qui réunit 16 œuvres de musique religieuse écrites entre 1738 et 1744 alors qu'il était maître de musique à Saint-Bertrand de Comminges. Découvrons aujourd'hui un psaume, le psaume 8 de Bernard Aimable Dupuis, qui met donc en musique les 9 versets de ce psaume. Le texte très poétique de ce psaume le rattache à la catégorie des psaumes thématiques. Deux idées majeures sont exprimées ici: Dieu dans la création de l'univers et aussi bien sûr l'épanouissement de la vie. Entendons le premier numéro de ce motet: Domine, Dominus Noster, quam admirabile est nomen tuum in universa terra. Dieu, notre Dieu, que ton nom est grand par toute la terre. Il s'agit ici d'un chœur à 5 parties.

C'était le premier numéro du motet Domine Dominus Noster, psaume 8, du compositeur toulousain Bernard Aimable Dupuis, compositeur, je vous le rappelle, du 18e siècle. À ce jour, l'œuvre conservée de Dupuis se présente ainsi, 6 œuvres de musique profane, seules 3 d'entre elles nous sont parvenues, un ballet, un divertissement et une idylle. Ensuite, la musique spirituelle sur texte français est représentée par 9 Noëls, dont 3 perdus et 2 idylles, dont une perdue aussi. Plus importante en nombre est la musique religieuse latine. Outre 2 messes, on compte une 30aine de motets, 5 magnificat, des antiennes, une hymne et des psaumes, ainsi celui que nous écoutons aujourd'hui. Donc voici maintenant le 2e numéro sur le verset Quoniam elevata est magnificentia tua super celos, car ta grandeur est élevée au-dessus des cieux. Il s'agit ici d'un récit de dessus.

C'était le deuxième numéro du motet Dominus Noster de compositeur Bernard Aimable Dupuis. Les archives de Saint-Sernin gardent précieusement donc les délibérations du chapitre avec les différends qui ont pu subvenir entre le maître Bernard Aimable Dupuis et les chanoines. Ainsi, en novembre 1786, âgé de près de 80 ans et en poste depuis 41 ans à Saint-Sernin de Toulouse, notre ami Bernard Aimable Dupuis demande une augmentation de gage et à cette fin porte plainte devant le sénéchal Joseph de Niquet. La réaction du chapitre ne se fait pas attendre. Le poste est déclaré vacant et il est sommé de rendre ses livres de musique. Ah. Dupuis avoue alors avoir été mal conseillé et présente ses excuses au chapitre qui le rétablit dans ses fonctions. Ce n'est qu'en octobre 1787 que Dupuis se permettra d'écrire un mémoire en forme de supplique pour obtenir enfin un supplément de traitement. Découvrons le troisième numéro de ce motet Domine Dominus Noster avec le verset Exore Infantium et Lactentium Perfecisti Laudem. Il s'agit cette fois-ci d'un récit de basse avec chœur.

Le numéro suivant de ce motet traite du verset numéro 5 du psaume « Quid est homo, quod memor est eius, aut filius hominis quoniam visitas eum ?» Je m'écris « Qu'est-ce que le fils de l'homme pour être l'objet de votre souvenir et qu'est-ce que le fils de l'homme pour recevoir l'honneur de votre visite ?» À ce verset, Bernard Aimable Dupuis rattache le verset suivant. Le sixième verset du psaume, qui sera celui-ci. Minuisti eum paulo minus ab angelis, gloria et honore coronasti eum, et constituisti eum super opera manuum tuarum. Vous l'avez abaissé un peu au-dessous des anges, vous l'avez couronné de gloire et de gloire et d'honneur, et vous l'avez établi sur les ouvrages de vos mains. C'est cette fois-ci un duo de taille et de basse.

C'était le numéro 4 du psaume Domine Dominus Noster du compositeur Bernard Aimable Dupuis, magnifiquement interprété par l'ensemble Viva Voce sous la direction de Georges Lartigot, qui a permis de restituer cette œuvre à partir du manuscrit Marc Aurèle de la Société des Lettres, Sciences et Arts de l'Aveyron. Le numéro suivant, Aimable Dupuis, regroupe aussi deux versets de ce psaume 8. Le verset suivant, d'abord, « Omnia subjecisti sub pedibus eius, oves et boves universa in super et pecora campi. » Vous avez mis toutes choses sous ses pieds, les brebis, les bœufs et toutes les bêtes de la campagne. « Volucres celi et pisces, qui perambulant semitas maris, les oiseaux du ciel et les poissons de la mer qui se promènent dans l'étendue de ses eaux. » Ces deux versets constituent le numéro suivant que Bernard Aimable Dupuis confie à un récit de basse.

Bon, voici presque arrivé au bout de ce psaume dominé Dominus Noster de Bernard Aimable Dupuis, compositeur toulousain du XVIIIe siècle. Pour le dernier numéro, Dupuis reprend juste le dernier verset de ce psaume dominé Dominus Noster, quam admirabilis nomen tuum in universa terra. Ô Dieu notre Seigneur, que votre nom est admirable par toute la terre. Soucieux de l'architecture de son œuvre et donc en bon architecte, Dupuis va lui donner de l'ampleur à cet unique verset. Il va confier, après un prélude instrumental, la récitation de ce verset à un récit de taille ainsi qu'au chœur. Voici ce dernier numéro de ce grand psaume de Dupuis.

Eh bien, chers amis, j'ai été heureux de partager avec vous ce grand moment de bonheur avec ce psaume du compositeur Bernard Aimable Dupuis. À toutes et tous, au revoir et bien sûr, donnons-nous rendez-vous pour notre prochaine émission des Préludes Sacrés. Au revoir.

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0: La sagesse de la croix, deuxième émission, petit pas à l'école de la croix. Après avoir médité sur la croix dans la vie du Christ, en prise avec nos propres croix, suivons un guide plus directement pratique pour entrer dans l'école de la croix avec le Père Guibert, auteur du livre « Sagesse de la croix ». Bonjour Père.
1: Bonjour Anne.
0: Dans un premier temps, il faut sans doute se demander pourquoi nous sommes à cran quand il est question de croix. Pourquoi la sagesse de la croix nous était spontanément irrécevable ?
1: C'est pas étonnant. On est créé pour aimer, on est créé pour le bonheur, et notre Dieu est un Dieu de bonheur. Le mal, la souffrance ne font absolument pas partie du plan de Dieu. Et je pense que certains auteurs qui ont pignon sur rue et qui nous disent que le péché originel, la doctrine de l'Église, ça tient pas la route, curieusement, c'est sur Dieu que ça retombe. C'est-à-dire qu'on fait de Dieu un responsable d'un jeu mécano de sa création qui n'est pas terminé, et cassé. Quelque part, il veut le mal. Et donc, nous devons maintenir absolument que Dieu ne veut pas le mal, il ne veut pas notre souffrance. Ressentir de la répulsion pour la souffrance, c'est pas quelque chose, on fait avec, c'est normal, on n'est pas fait pour ça. Au niveau de la sensibilité, tout d'abord, et puis trouver du bien dans la souffrance, là, ça serait quelque chose de déséquilibré. Tous les saints le disent. Le Padre Pio, qui est le saint de la souffrance elle-même, porté voilà, presque quotidiennement, jour et nuit, dit à ses filotés, donc aux dames saintes qui l'accompagnent, « C'est normal, ma chère Raphaëlina, je ne sais pas qui, que tu ressens de la répulsion pour la souffrance. C'est tout à fait normal, on n'est pas fait pour ça. »
0: Et le Christ lui-même a senti cette répulsion.
1: Bien sûr, c'est pas un
0: ovni. Au jardin de Gethsémani.
1: Et j'ai envie de dire, comme dirait saint Thomas d'Aquin, qu'il a souffert encore plus que les autres. Pourquoi ? Parce qu'il était dans l'amour. La souffrance ne se mesure pas à l'aune, j'ai envie de dire, de la souffrance elle-même, mais à l'aune de l'amour, c'est-à-dire qu'il crée une sensibilité par rapport à la souffrance. Il souffrait de voir les hommes souffrir, il souffrait, entre guillemets, de voir son père souffrir, donc ça décuplait chez lui la souffrance.
0: Et de voir que le péché détruisait l'homme.
1: Ah bah complètement. Regardez une maman qui voit son enfant s'autodétruire dans la drogue ou l'alcool, ça ne peut que la faire souffrir. Et plus elle aimera son enfant, plus ça la fera souffrir. Ah donc, ça donne du vertige d'imaginer la souffrance que le Christ... Et quand on voit dans la passion du Christ que le Christ a, vous savez, à un moment, il a sué du sang, mais c'est pas du pipeau, hein. Il y a vraiment eu des éclatements. Je crois que c'est le docteur Barbet et qui dit ceci, vivre des éclatements des vaisseaux comme ça, c'est le signe d'une expérience limite psychologique. Qu'est-ce que le Christ a pu souffrir ? Ça me donne du vertige, moi, à l'agonie au Jardin des Oliviers. C'est vraiment un mystère qu'il nous faut revenir à méditer, non pas pour masochisme, mais parce que si on veut pas le méditer, c'est qu'on refuse l'amour. Parce que là, c'est de l'amour jusqu'au bout.
0: Si la croix en tant que telle provoque une répugnance tout à fait naturelle, avec le péché et les blessures de la vie, notre cœur n'en vient-il pas à se demander si Dieu ne se servirait pas de la souffrance comme d'un grand martinet pour se venger de nos offenses à son égard ?
1: Ben ça, c'est nos visions blessées qui disent ça. Je crois que si on veut contempler le cœur du mystère du Christ qui est sa passion et sa résurrection, si on ne veut pas entrer et se laisser dépayser, se laisser emporter dans un déraisonnable de l'amour, on ne comprendra rien à rien. Si on n'a pas pour nous une vision d'un Dieu qui est complètement déraisonnable en amour, et c'est ce déraisonnable qui l'a fait faire homme et emprunter le chemin de la croix, on ne comprendra rien. On dira, mais enfin, le père est un sadique de laisser avoir son fils aller au charbon, et le fils, il n'est pas plus fin, c'est un maso. Enfin, comment on peut trouver plaisir à la souffrance ? C'est pas ça. C'est de l'amour. Qu'est-ce qu'il voyait ? Le fils voulait rendre gloire au Père avec un amour complètement fou à travers la souffrance qu'on lui a imposée, qu'il n'a pas recherchée. Et qu'est-ce qui le faisait vivre sa passion ? C'était l'amour aussi pour les hommes, toujours dans cette double direction. Je veux les sauver, je veux les sauver. C'était ça qui le faisait, et non pas je veux souffrir pour le plaisir de souffrir.
0: Cette école de la croix ne nous effraie-t-elle pas parce qu'elle demande des détachements et des renoncements ?
1: Effectivement, c'est le cœur du problème. J'ai dû dire ceci, ce mot de Marthe Robin qui pour moi est la clé. La croix est l'école incomparable de l'amour. Si nous n'acceptons pas de ne pas savoir aimer, hein, comme dirait la chanson d'Obispo il y a quelques années là, reprise par Florent Pagny, apprendre à aimer, si nous ne voulons pas accepter de voir en vérité ce que nous sommes, spontanément nous ne savons pas aimer, nous captons ou nous repoussons. Et la croix est une école extraordinaire de détachement. Mais ils ne pourront pas s'opérer sans notre laisser-passer, sans notre oui. Il faut des détachements. La croix est l'école du détachement du moi.
0: Cette sagesse de la croix s'acquiert-elle progressivement ? L'important est-il de se mettre en route ?
1: Ah oui, vous dites bien les choses. Vous savez, je ferais bien un parallèle entre l'école de la croix, j'aime bien votre expression, et par exemple les travaux d'Elisabeth Kübler-Ross sur le deuil. Donc là, on a affaire à une thérapeute qui ne parle pas strictement de Dieu, même si elle a un arrière-fond religieux. Et donc maintenant, c'est vraiment la pionnière reconnue dans le monde pour le travail du deuil. Eh bien, le deuil, elle dit... le deuil, ça ne se fait pas du jour au lendemain. Et elle décline d'ailleurs tout un tas d'étapes pour arriver à l'acceptation. Et je pense que la croix emprunte exactement les mêmes étapes de deuil décrites par Isabelle Kübler-Ross. En fait, qu'est-ce que c'est la croix ? Pour moi, l'école de la croix, c'est passer de la révolte à l'abandon. Qu'est-ce que c'est le deuil ? C'est passer de la révolte, par exemple, d'un être cher qu'on aime, à l'acceptation, qui curieusement n'a rien à voir avec la résignation, qui va nous permettre de vivre un nouveau rapport d'amour beaucoup plus puissant, beaucoup plus comblant, avec l'être aimé qu'on a perdu. Tant qu'il n'y a pas cette acceptation, on ne peut pas accéder à ce nouvel amour avec l'être aimé. Et maintenant, j'en viens à la croix. La croix, c'est normal qu'on rebute, hein, et c'est normal qu'il nous faut du temps, mais quand on va passer à l'abandon, il va y avoir une découverte du visage d'amour de Jésus qu'il est impossible de découvrir tant qu'on n'est pas passé à cet abandon. Et ça réclame du temps, ça réclame des étapes, par exemple la révolte, par exemple la résignation, par exemple le chantage, hein, si bien pointé par Elisabeth Kübler-Ross. Je veux bien souffrir, mais on fait du chantage, puis à un moment on va dire je veux bien aimer, on va renoncer à vouloir tout comprendre.
0: Alors il faut se mettre en route.
1: Je pense que l'entrée dans l'abandon, dans la croix, est autant quelque chose que je fais que quelque chose que je reçois de l'esprit. Je pense que l'âme de l'école de la croix, ce n'est pas moi qui déciderai à coup de volonté, c'est l'Esprit Saint. Et en fait, il faut se rendre à lui, qui lui est le seul, j'ai envie de dire, instituteur, maître, enseignant de l'école de la croix. Il faut lui demander, Esprit Saint, j'y arrive pas à vivre ce que j'ai. Dis-moi comment on fait. Il ne le refusera pas parce que c'est vraiment le cœur de la vie chrétienne.
0: Alors, en quoi cette école de la croix peut-elle être une école de vie en vérité et comment s'acquiert-elle ? Faut-il passer par des grands renoncements ?
1: Non, faut commencer par des petits trucs. Vous voyez, on a vécu les Jeux Olympiques il y a quelques mois maintenant. Avant qu'un champion fasse du 2 mètres et quelques en saut en hauteur, il a commencé par des petits sauts. Je veux dire, il faut commencer par faire des petits sauts. Des petits sauts dans les petites croix du rien. Comment voulez-vous prétendre pouvoir vous abandonner dans une croix assez importante si vous n'avez pas commencé par les petites croix du quotidien ? Tout à l'heure, je parlais, ou du moins dans l'émission précédente, faut commencer par les petits trucs du rien du tout, les petits désagréments de la vie quotidienne. Vous êtes dans des bouchons, vous avez deux manières de vivre cette croix. Commencez par ça. Vous vous réveillez un matin, vous avez la tête un peu enfarinée, mais commencez par ça. Comprenez ? Comment on peut vivre des grandes croix si on ne commence pas par les petites croix ? Ah, c'est sûr qu'on n'y arrivera pas. Faut commencer par des tout petits renoncements. C'est d'ailleurs très intéressant parce que vous voyez bien que l'école d'amour dans l'abandon, c'est vraiment une école d'humilité parce que, comme disait Aznavour, on voudrait tout de suite être en haut de l'affiche en matière de, je sais pas quoi, grande croix à porter. Désolé. Va falloir commencer par des petites croix de rien, des rien. Des acceptations. En plus, je vous préviens, ça vous rendra vos journées beaucoup plus épanouissantes. On n'imagine pas l'empoisonnement qu'on se donne par le refus des petites croix du quotidien, des rien. On n'imagine pas à quel point ça nous empoisonne.
0: Et c'est une école de vie en vérité.
1: C'est une école de vie en vérité parce que je l'ai dit, je ne sais pas aimer. Et la croix, comme elle met par terre mes scénarios et ma manière d'aimer de travers, ben je vais être obligé de fonctionner autrement. Mais ce n'est pas évident. Pourquoi ? Parce que dans un premier temps, la croix va me faire découvrir que je ne sais pas aimer. Je vais prendre un exemple très simple. Vous avez élevé un enfant, vous l'aimez beaucoup, à l'adolescence, il commence à vous rouer dans les brancards, vous en souffrez énormément. Bien, il y a certainement de la faute de l'adolescent. Puis au bout d'un moment, vous essayez de vous laisser enseigner par l'Esprit Saint au cœur de ce que vous vivez comme difficile, comme conflit avec votre enfant. Et l'Esprit Saint, il va vous certainement vous montrer, tu ne sais pas l'aimer, tu le captes. Et comme là, l'adolescence, il t'échappe, ça te fait souffrir. Et il vous montrera aussi quelque chose. Tu as toujours voulu l'éduquer à partir de ton savoir-faire jusqu'à maintenant. Et maintenant, je te fais goûter par la croix à ton impuissance pour que tu apprennes à éduquer ton enfant en moi, l'Esprit Saint, et non plus à partir de ta seule sagesse humaine de mère et de père qui croit savoir tout faire et tout penser et tout dire. Ça met tout par terre, en gros, d'une vie à partir de la terre. Pour mettre en place une vie à partir d'en haut. Mais qu'est-ce qu'il en faut des agonies pour ça? Mais si vous n'avez pas la souplesse, vous en souffrirez deux fois plus. Mais si vous avez la souplesse, vraiment vous en souffrirez deux fois moins. Quand je dis deux fois moins, c'est un euphémisme.
0: Alors quels peuvent être les pièges à éviter dans cette marche?
1: Vous en avez pointé quand même quelques-uns de ces pièges. Hein, c'est-à-dire, il ne s'agit pas de souffrir pour souffrir. Un autre piège. Il ne s'agit pas de s'inventer des croix. Je crois que c'est encore Marthe Robin qui dit « Ne nous inventons pas des croix, mais quand elles surviennent, vivons-les avec Jésus, avec Marie. » C'est très intéressant. Elle nous dit d'abord de ne pas nous inventer. On n'est pas dans du masochisme. Deuxièmement, c'est le « vous avez entendu ». La pointe, c'est « avec Jésus ». Est-ce que je vais essayer de porter la croix tout seul? Voilà un autre piège. Ou est-ce que je vais la porter en lui, qui est le seul capable de porter la croix? Une des grandes bonnes nouvelles que va nous donner l'école de la croix, c'est qu'en fait, c'est pas à moi de porter la croix. C'est à Jésus de la porter. Mais est-ce que je vais le laisser porter ma croix en moi? Et ça suppose donc de l'abandon.

0: 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Lorsque nous peinons sur cette route et même que nous chutons, que faut-il faire?
1: D'abord accepter de peiner et accepter de chuter. Avouez que c'est déjà une grosse croix que de chuter. Pourquoi? Parce que mon beau miroir, la belle image de moi-même, je me croyais Schwarzenegger. Alors, je ne suis qu'un rachitique. Et donc, voilà, se découvrir par terre, être tombé dans la révolte, être mal. Quelle épreuve pour l'humilité. Donc, une des premières choses, c'est s'autoriser à chuter, entre guillemets, quand c'est fait. Quand c'est fait, je ne vais pas vous demander de multiplier vos chutes. Deuxièmement, c'est une mise au monde. On ne peut pas faire l'impasse des contractions. C'est normal de peiner. Voilà. C'est déjà énorme de faire cela. Je dirais ceci aussi, c'est de aussitôt se relever, accepter. Bon, voilà, j'en suis par terre. Vous connaissez le mot de François de Sales, vous savez, ceux qui se mettent en colère de s'être mis en colère, ou comme dirait Thérèse de Lisieux, je pleurais d'avoir pleuré. Donc, on pleure d'avoir chuté. Alors déjà que c'est pas facile, le chemin de la croix. Voilà, s'autoriser déjà à ça. Je pense aussi se relever aussitôt. Voilà. Ensuite, retourner dans le giron de la confiance, dans le giron de l'abandon. Mais ça sera à refaire le problème. C'est des tonnes de fois, parce qu'il y a des fois, on va réussir 36 victoires, et puis tout d'un coup, on va rater pendant une centaine de fois.
0: Mais est-ce qu'on n'a pas besoin de se faire aider?
1: Alors ça aussi, c'est un bon conseil que vous donnez. Je crois que dans l'école de la croix, il ne faut pas avancer tout seul. Je dirais quand même une chose. Essayez de ne pas multiplier les grandes oreilles. C'est-à-dire, ayez quelqu'un dans votre vie. Puissiez-vous avoir quelqu'un qui vous écoute vraiment? C'est pas forcément un prêtre ou un consacré, une religieuse, un diacre, tout ce que vous voulez, ou un évêque. Ça va être un bon ami, mais vraiment un ami. Ne multipliez pas les oreilles, parce qu'à ce moment-là, vous cherchez des complices pour vous faire plaindre. Cherchez une oreille qui va vraiment vous aider. N'avancez pas, parce que sur le chemin de la croix, on est très pauvre et on a besoin de quelqu'un qui vous écoute, à quelqu'un on puisse partager, comme dirait Carl Rogers, le pouvoir de l'empathie. C'est extrêmement important. Puissiez-vous avoir un père spirituel aussi qui puisse vous aider et vous remettre sur le chemin de la confiance.
0: Et lorsque c'est l'heure de la croix, je pense au deuil, grave maladie, séparation d'un être cher. Comment tenir et avancer spirituellement?
1: Il faut du temps. On est tenté de se prendre le pouls au bout de 15 jours d'un deuil. Je suis comment? C'est fait. Au bout de 2 mois, on se reprend le coup. Non. Je pense que le deuil, j'ai dû le dire, est autant à conquérir qu'à acquérir. C'est-à-dire qu'il est autant... il faut se battre, on ne peut pas subir les événements, et il faut rentrer, faut faire le passage, entre guillemets. Mais en fait, il est à recevoir des mains de Dieu. Et cette paix, elle nécessite du temps. Et ne nous comparons pas. Ah, ma voisine, elle a vécu ceci, un deuil. Elle semble mieux au bout de 2 ans. D'abord, qu'est-ce qu'on sait de son cœur profond, premièrement. Puis deuxièmement, c'est un itinéraire éminemment personnel. Et donc, on ne peut pas se comparer aux autres. Il faut du temps. Ça va être, comme dirait Calogero, on peut s'aimer, se désaimer. Il y a des moments où on va penser que le pas est fait et que l'abandon est fait, qu'une certaine sérénité s'est installée. Puis tout d'un coup, on va découvrir que non. Voilà. Mais il faut à chaque fois se remettre en selle. C'est autant à recevoir qu'à conquérir, je dirais bien ça. Et donc... laissez le Saint-Esprit agir dans les profondeurs de notre être, sans tout comprendre, sans tout analyser. Ça, c'est un truc à éviter, à mon avis.
0: N'est-il pas alors normal de connaître des peurs et même des paniques qui vont jusqu'à la révolte?
1: Oh ben oui. Moi, je vais vous dire, celui qui ne veut pas connaître de peur dans la vie spirituelle, il ne va jamais avancer, Alors on va se dire, mais enfin, c'est la vie dans l'esprit, c'est l'esprit d'amour. Oui, mais attention, lui, il est l'amour, mais moi, je ne suis pas encore l'amour. Et donc, pourquoi la peur? Parce que l'Esprit Saint va nous faire entraîner à marcher sur l'eau. Excusez-moi, mais ça ne vous fait pas un peu peur, marcher en haute mer? Et donc, c'est inévitable, ça va être quoi? C'est inévitable de connaître la peur en apprenant à marcher sur les eaux de la confiance, parce que la peur vient de quoi? Non pas que Dieu est méchant, mais je suis comme entraîné à entrer dans un inconnu de la confiance.

0: confiance, un inconnu de l'amour, entrer en Dieu de plus en plus ne peut pas ne pas faire peur. Et je ne pense même pas à la peur de souffrir. La peur, tout simplement, qui est liée à la confiance. Le courage d'avoir peur, pour reprendre une expression chère au père Molinier, d'un livre que peut-être nos auditeurs ont lu et qu'on ne peut que leur recommander. Je pense que Thérèse de Lisieux a dû dire ça, hein, je ne sais pas, on lui prête ce mot, je n'ai pas retrouvé exactement. Se livrer à l'amour, c'est se livrer à toutes les peurs. Hein. N'opposons pas peur et amour. Pour entrer dans les grandeurs de l'amour, on ne peut pas faire l'économie de la peur.
1: Alors je reviens un petit peu à une question, vous en avez répondu, mais je voudrais revenir. Vous dites dans votre livre, La Sagesse de la Croix, n'avancez pas seul sur le chemin de la croix.
0: Oui.
1: C'est-à-dire par la prière.
0: Oui, parce que le risque peut être grand de quoi ? Du désespoir. Le risque peut être grand encore de tomber dans une sorte de dolorisme. Et donc, je pense qu'il était extrêmement important d'avoir une personne extérieure à ce qu'on vit. Parce que comme elle est extérieure, elle nous permet de ne pas avoir le nez dans le guidon. Elle nous permet de relire si nous sommes dans des déviances, dans des déviations même en matière de porter la croix. Avoir un prêtre, c'est une grande grâce. Moi, je pense que vous pouvez, si vous allez vous confesser, en faire une allusion à un moment ou un autre au prêtre avec qui vous vous confessez. Un prêtre, je le disais à l'instant, c'est pas forcément un prêtre, ça peut être un très très très bon ami, mais ça suppose, je vais vous dire, hein, c'est que la personne en question soit une très très bonne écoute, qui vous laisse parler, et puis en même temps, quelqu'un qui est vécu un peu de ce que vous vivez, vous comprenez ? Parce que ça, c'est pas des trucs pour aider ces personnes-là, c'est pas des trucs qu'on a lu dans les livres, c'est des trucs qu'on a vécu. Et on sera quelqu'un qui aide à partir du moment où on a vécu de l'intérieur ces choses-là.
1: Comment quitter alors la révolte et comment transformer cette révolte en amour ?
0: Par la multiplication de tout petits actes d'abandon. C'est ça qui va petit à petit dégonfler le ballon de la révolte. Faut pas rêver d'enlever la révolte comme ça, par une décision. Oui, je veux, je le fais. Non, non, non, non. Ça se fait. J'ai envie de dire, faut crever les pneus. Mais comme c'est des pneus tubeless, ça se crève que lentement, ce pneu de la révolte. Hein. Injecter dedans de la confiance et de l'abandon. Et des tout petits. Et pas s'en inventer, je le redis, des croix. Voilà, on est mal à un moment. Allez, on réinjecte de la confiance. Et petit à petit, on va porter un regard dans le rétroviseur et on va voir, ah, c'est marrant, sur tel point, je suis moins révolté. Sur tel point, j'ai l'impression d'être sorti.
1: Le demander au Seigneur.
0: Ah oui. Le demander, s'abandonner. Pas faire que demander. Parce que faire que demander crée en quelque sorte une fixation psychologique. Jésus vient à mon aide, Jésus vient à mon aide sur mon problème. Ben oui, mais Jésus dit, je voudrais bien venir à ton aide, mais il faudrait que tu arrêtes de me demander comme si c'était que le problème de demander. Il y a un moment, il faut que tu t'abandonnes. Et c'est là que je vais pouvoir entrer dans ton cœur et y injecter l'esprit de sérénité, car l'esprit de sérénité, c'est l'esprit du ressuscité au cœur de ma croix.
1: Alors comment peut-on éprouver de la joie dans la souffrance ? N'est-ce pas une contradiction absolue ?
0: Oui, tout dépend de ce que vous avez comme vision de l'homme. Au niveau sensible, on ne peut pas ressentir de la joie. Mais l'homme n'est pas que sensibilité. Il est intelligence, donc raison, et il est une âme. Et quand les saints nous disent, par exemple, comme Thérèse de Lisieux dans un de ses chants, elle nous dit « je trouve ma joie à souffrir ». Quand vous lisez ça, voilà. Et comme on est actuellement dans un déni de la croix, même dans l'Église, les gens, ils vous envoient ça en pleine poire, hein, j'ai envie de dire. Il faut bien comprendre, c'est que le saint qui est un expert en humanité, et donc un expert en sainteté, et comme il est expert en sainteté, il est aussi expert en humanité. Il n'est pas un maso, il ne trouve pas sa joie au niveau de la sensibilité, il trouve sa joie à se laisser aimer au cœur de sa croix par le Seigneur Jésus. Il trouve sa joie à aimer Jésus au cœur de la croix. Donc il ne trouve pas de la joie dans la souffrance elle-même. Il trouve de la joie dans Jésus ressuscité habitant sa souffrance. C'est pas du tout la même chose. Est-ce que ça va, hein ? Et ce qui fait que, vous comprenez ? Au bout d'un moment, il y a comme un rejaillissement de cette expérience vécue au niveau de la foi, au niveau de l'âme, sur le sensible. Il y a une phrase qui me vient, je crois qu'elle est chez Grillon de Montfort, qui résume bien le truc. Il dit, chez les saints, la croix est dépassée par l'amour. Chez le saint, l'amour est ce qui donne le plus de joie. Comme il aime infiniment, eh bien, il va dépasser sa croix. L'amour va comme couvrir la souffrance. Voilà, je pense avoir essayé de
1: répondre. Alors, dernière question, mais assez rapide. Faut-il offrir ses souffrances ?
0: Ah, c'est hyper important. Le pape Benoît XVI le dit dans une de ses encycliques. Il faut
1: l'espérance.
0: Eh oui, il faut redécouvrir ça. Pourquoi ? Parce que même psychologiquement, offrir, c'est mettre à distance. C'est ne plus la garder pour soi. C'est ne plus y coller. Et puis, c'est entrer dans l'amour, puisqu'on l'offre à quelqu'un d'autre. Et on offre son amour et non pas la souffrance en tant que telle.
1: Alors, vous avez suivi l'émission Au Puits de Jacob. Je rappelle le livre du Père, écrit par le Père Guibert, La Sagesse de la Croix, aux éditions de l'Emmanuel. Merci.

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5: Cette semaine, je voudrais revenir sur le voyage du pape Léon XIV en France. Oui, car je l'ai vu de ma fenêtre, ou plus exactement, je l'ai vu cette fois sur la fenêtre de mon écran de télévision, L'Homme en blanc. Oui, j'ai tout de suite pensé à cette ancienne chanson de Pierre Bachelet, écrite en 1989, à propos des voyages de Jean-Paul II. Si vous voulez, je vous en cite encore quelques passages, tant ce texte correspond à ce que nous avons vécu il y a peu. Il descend de l'avion, il embrasse la terre, à genoux sur le sol, comme on fait sa prière. Et même les officiels ne savent plus quoi faire. Avec leurs vieux discours, leur tenue militaire, il arrive, il descend, il est là, l'homme en blanc. Il embrasse les enfants que la foule lui tend. Dieu, que la terre est rouge, quand on le voit si blanc, comme un bateau qui bouge sur la marée des gens. Et les mots qu'il prononce dans les haut-parleurs sont des coups de semonce qui leur vont droit au cœur. Il arrive, il descend, il est là, l'homme en blanc. Devant chaque visage, il s'arrête un instant. Et même le plexiglas, à l'épreuve des balles, ne le sépare pas des foules qui dévalent. Il arrive, il descend, il est là, l'homme en blanc. Son parcours est rempli par des millions de gens. Dieu, que la place est noire, quand on le voit si blanc, comme une vague d'espoir où s'accrochent les gens. Et la vie qu'il annonce aux peuples à genoux, c'est comme une réponse qui les remet debout. Il arrive, il descend, l'homme en blanc. Il poursuit son voyage infatigablement. Dieu, que le ciel est bleu, quand on le voit si blanc, comme une voile qui bouge sur la marée des gens. Ce voyage en France m'a d'abord permis de découvrir la personnalité de ce pape. Son visage, souriant mais gentiment souriant, pas hilar non plus, ses petits yeux malicieux, à qui rien ne semble échapper. La bonté qui se lit sur ce visage, la bienveillance. Et puis, on sent néanmoins une certaine ténacité. Oui, à le voir, à l'entendre, on devine que c'est quelqu'un qui ne se laisse pas faire, qui ne se laisse pas facilement contraindre, qui ne dira pas ce qu'il ne veut pas dire, mais qu'il dira ce qu'il a à dire. Et la suite nous l'a prouvé. C'est un personnage attachant, parce qu'il n'est pas vindicatif. On sent qu'il est habité d'une paix profonde. Et par-delà tout ce qui l'entoure, on réalise que nous avons en face de nous quelqu'un qui a une vie intérieure profonde, qui nourrit sa vie d'un face-à-face avec celui qu'il aime, un priant qui a su, je dirais presque, abandonner son identité propre pour se donner totalement à sa mission de serviteur. C'est une sorte d'évidence, jamais il ne met en avant de quelconque manière son identité américaine. Identité d'ailleurs qu'il a voulu non pas abandonner, mais doubler d'une autre identité péruvienne qui était celle de sa mission. C'est un signe fort qui nous dit que sa personnalité n'est pas importante, que ce qu'il est n'est pas important. Ce qui est important, c'est ce qu'il a à accomplir, c'est sa mission, c'est son service.
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0: Docteur Louis Masquin, première intervention de cette nouvelle série sur le thème des jeux d'argent.
1: Jouer est une activité importante chez l'homme tout au long de sa vie. Depuis la tendre enfance où par le jeu les enfants vont acquérir les compétences nécessaires à leur épanouissement, ils vont développer leur créativité, leur capacité motrice, leur intelligence pratique et tactique et leurs compétences sociales. Plus tard, les adultes vont continuer à jouer. Dans l'activité ludique, la personne prend de la distance avec sa vie quotidienne. Elle s'investit dans une activité qui a pour finalité de distraire, seule ou se divertir en groupe. Le jeu constitue une pratique culturelle fort ancienne et on en trouve la trace dans toutes les civilisations, aussi lointaines soient-elles. On peut aussi jouer pour de l'argent. Les jeux d'argent se sont démocratisés. Nous n'en sommes plus aux joueurs qui fréquentaient les casinos ou les arrières-salles de lieux connus des seuls initiés. Avec Internet, les jeux d'argent gratuits, jeux de hasard et d'argent en ligne, les paris sportifs, le poker en ligne et autres variantes ouvrent grand les bras à l'internaute. L'idée de gagner le gros lot et de passer le reste de sa vie à l'abri du besoin ou simplement de réaliser des projets fait rêver des millions de joueurs qui chaque semaine ou de temps en temps se prennent à y croire et partent acheter leurs billets de loterie ou de loto chez un buraliste. Lorsqu'on joue avec de l'argent, pour de l'argent, on prend un risque, celui de perdre sa mise. On se rappelle peut-être que la Loterie Nationale Française, ancêtre de la Française des Jeux, naquit en 1933, dans le but de venir en aide aux invalides de guerre, aux anciens combattants et aux victimes de calamités agricoles. Le 7 novembre 1933, Paul Bounour, coiffeur à Tarascon, empoche la somme de 5 millions de francs lors du premier tirage. À côté des machines à sous ou tables de jeu dans les casinos, avec introduction de Internet, l'offre des jeux d'argent est considérable aujourd'hui. Jeux de grattage, paris hippiques, paris sportifs. La plupart du temps, cette pratique est récréative et demeure source de plaisir. On peut quand même s'interroger sur le nombre de jeux sitôt achetés, sitôt grattés et la plupart du temps sitôt jetés, ou ceux qui permettent d'entretenir le rêve un court instant jusqu'au tirage suivant. En 2024, le marché français des jeux d'argent et de hasard a connu une croissance dynamique avec un produit brut des jeux de 14 milliards, en progression de 4,7% par rapport à 2023. Et le secteur du jeu en ligne agréé compte 3,9 millions d'individus, soit une augmentation de 7,7% relative à 2023. Les jeux de tirage et les jeux de grattage sont les plus pratiqués par plus d'un tiers des adultes. Loin derrière viennent les paris sportifs et les jeux des machines à sous, à peu près 7% de la population. Les autres jeux de casino, paris hippiques, poker sont pratiqués par moins de 5% des Français. Fort heureusement, près de 53% des joueurs jouent de manière occasionnelle. Mais 5% ont été classés comme joueurs problématiques. C'est-à-dire qu'ils jouent de manière intensive, délaissant ses autres centres d'intérêt et de sa vie personnelle. Ce sont surtout les paris hippiques, le poker et les paris sportifs. À noter que le poker en ligne est le jeu d'argent le plus addictogène chez les jeunes et connaît une augmentation rapide et continue.

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1: Qu'est-ce qu'une addiction ? Le terme d'addiction ne vient pas, comme on le croit, de l'anglais addict, mais du latin ad dicere, ad dictus, dire à, c'est-à-dire que cela renvoie aux esclaves dans la civilisation romaine qui n'avaient pas de nom propre et étaient dits à leur maître. Être addicté, c'est ne pas être libre, être dit par l'autre. Le sens plus tardif dans le droit médiéval est l'attribution physique d'une personne à une autre comme paiement d'une dette. Être contraint par corps. Même si on est passé du latin à l'anglais puis au français, l'addiction exprime donc un assujettissement, un esclavage, une emprise, une aliénation. La personne addicte est alors celle qui est totalement soumise à une substance ou, dans notre cas, à un comportement qui prend le pas sur tout le reste. Famille, loisirs, activités sociales, travail, etc. Sa vie tourne autour de cet objet qui le place dans un état de manque effrayant si elle ne peut pas s'y donner. Cette notion de perte de liberté est un point majeur dans les dépendances. Le maître n'est plus celui que l'on croit et le sujet dépendant est dans une illusion de liberté. Les addictions aux jeux de hasard et d'argent sont des addictions comportementales considérées et reconnues comme une maladie par l'Organisation mondiale de la santé. On n'en est plus au simple plaisir. Cette maladie se caractérise par l'impossibilité de contrôler la pratique d'une activité, jeu d'argent et de hasard et de jeux vidéo. Une tension croissante se met en place avant de passer à l'acte et au moment de la pratique, la personne ressent un plaisir ou un soulagement. 50 à 75% des patients ayant des addictions comportementales souffrent également de troubles psychologiques, troubles de l'attention et hyperactivité motrice, troubles anxieux, troubles de l'humeur de type dépressif ou troubles bipolaires, ou d'autres addictions à des substances illicites, par exemple cannabis, cocaïne. Il faudra bien en tenir compte au moment de traiter ces addictions.

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1: Au cœur d'un univers où les cimes flirtent avec les cieux, où les vallées s'enlacent dans l'ombre des géants de pierre, il naît une symphonie sans pareil, une merveille. C'est un voyage au gré des paysages, dans l'histoire et les légendes, une immersion dans la nuit des temps. Hoc citadelle, ces passerelles sentinelles, menaçantes, gardiennes sacrées, sanctuaires, traversent les âges. Ces nids d'aigles, juchés sur des crêtes et des éperons rocheux, dominent les falaises. Tel est le cadre du vagabondage poétique proposé par Isabelle Aguilar dans son ouvrage « Occitadelle, sentier secret », publié aux éditions Acala. Bonjour Isabelle Aguilar.
2: Bonjour Philippe Gilbert.
1: Ravi de vous accueillir dans notre émission « Parole d'auteur ». Et vous venez donc aujourd'hui, comme je viens de le dire, nous présenter votre ouvrage qui est un recueil de poésie, mais qui est plus qu'un recueil de poésie, on va le voir dans l'émission, dont le titre est donc « Hoc citadelle, sentier secret, vagabondage poétique ». Alors vous allez nous expliquer tout ça en détail. Auparavant, je voudrais saluer nos fidèles auditeurs et vous rappelez, chers auditeurs, que vous pourrez réagir à cette émission sur notre site et la retrouver en podcast sur toutes les grandes plateformes numériques. Alors Isabelle, j'ai une première question après la lecture de votre livre. Dois-je vous appeler poète ou poétesse ou bien vagabonde poétique ?
2: Ah, j'aime bien vagabonde poétique.
1: C'est quelque chose qui résume bien vos écrits.
2: Oui.
1: Leur philosophie.
2: Oui. Oui. Vagabonder, rêver, oui, ça me convient très bien. Voyager à pied et avec sa tête, ça me convient très bien, effectivement, dans un univers magique qui est notre planète, qui est notre nature, et à la rencontre, donc ici, de ces paysages et de ces forteresses ou de ces abbayes, qui ont tout un passé, toute une histoire, et qui permettent de voyager dans le temps, dans l'espace, mais aussi de réfléchir, de méditer, d'avoir une certaine spiritualité.
1: Alors on va y revenir en détail, effectivement, parce que on peut qualifier votre ouvrage de voyage, d'itinéraire. C'est quelque chose qui marque la lecture. Auparavant, je voudrais faire plus ample connaissance avec vous et surtout donner quelques informations à votre sujet à nos auditeurs. Alors, vous êtes née à Dijon et vous êtes la petite fille du poète fait libre occitan Roger Bardou. Alors, est-ce que vous pourriez expliquer d'abord ce qu'est un poète fait libre et et l'œuvre un petit peu de Roger Bardou qui est sans doute une source d'inspiration pour vous.
2: Oui, alors lui, il écrivait en langue d'ossien et il faisait partie du fait libre de Frédéric Mistral. Donc il a été cigale d'argent. Cigale d'or, ce sont des termes que l'on emploie dans le fait libre. Et il était aussi à l'Académie des Jeux Floraux de Toulouse, et voilà, qui était mon grand-père, donc toute petite. Alors je suis née à Dijon, on va dire, par accident. Mais mes racines sont de par ma mère ariégeoise. Et de par mon père, c'est un petit peu plus compliqué, on remonte jusqu'en Argentine et même jusqu'au chez les Mapuches. Voilà. Donc, j'ai quand même été baignée dans cet Ariège et dans le berceau de cette langue d'oc, d'Occitanie. Donc, à l'époque, on ne parlait pas d'Occitan vraiment, on parlait de langue d'Ossien. Et lui était un adepte, donc, et puis il était dans ce sillage de Frédéric Mistral, comme je vous l'ai dit. Alors, effectivement, il écrivait La Careto des Progrès et tout un tas de livres, La Estrella des Bouillès, etc., etc., en langue d'Ossien. Et il faisait aussi de la musique. Et je pense que quand on est une petite fille, quand on est bercée dans la poésie et dans la musique, musique que aussi, ma grand-mère aussi faisait de la musique, elle jouait du piano, fait que ben, on est dans cet univers-là d'artiste et de poète. Et c'est très important pour son éducation.
1: Alors donc, une ascendance qui vous prédestinait quelque part à l'écriture, à la poésie, mais vous dites aussi que vous avez fait des rencontres qui vous ont permis d'accentuer ce goût et de cultiver ce goût, cette pratique de la littérature d'une manière générale et de la poésie. Et vous parlez d'une certaine Madame Belègue.
2: Oui.
1: Qui était-elle ?
2: Alors, Madame Belègue était professeure de philosophie au lycée de Pamiers. Et je l'ai rencontrée, elle avait plus de 80 ans et moi j'en avais 15-16 ans. Et j'allais à la bibliothèque pour tous de Pamiers. À l'époque, il existait ce qu'on appelait des bibliothèques pour tous. Et donc, j'allais à la section jeunesse et elle s'occupait de la section jeunesse. Et comme j'y allais très, très souvent, au bout d'un certain temps, elle m'a demandé si je pouvais la seconder, ce qui fut un honneur pour moi. Mais cette dame était tout à fait particulière. C'était une mademoiselle, effectivement, mais elle avait été l'amie et la confidente de Marcel Pagnol, qui avait enseigné en tant que professeur d'anglais à Pamiers. Tout un tas de légendes courent autour de Mademoiselle Belègue et de Marcel Pagnol. Ça, je ne le saurais pas parce que j'étais une jeune fille, encore adolescente. En tout cas, elle avait une admiration extraordinaire pour cet homme. Et elle m'a raconté tout un tas d'anecdotes, dont j'en ai oublié la plupart d'ailleurs, puisque j'étais jeune. Et elle avait un engouement pour la littérature et pour tout ce qui était romans, etc. Et donc, elle m'a fait découvrir Pagnol, de A jusqu'à Z, et c'est à partir de ce moment-là aussi, donc avec cette double éducation, celle de mon grand-père et celle de cette dame, qui est une grande dame pour moi, que je suis rentrée encore plus dans la littérature.
1: Et alors, elle vous a donc ouvert des portes au niveau du goût, au niveau de la connaissance. Alors, vous êtes donc diplômé en lettres, vous avez fait des études à Toulouse, et vous avez eu une expérience au Panama et au Costa Rica.
2: Oui.
1: Qu'est-ce que vous faisiez dans ces pays ?
2: Bien, je m'occupais de la francophonie, et j'étais au service culturel de l'ambassade où effectivement ben j'organisais des séminaires avec des professeurs de français, je m'occupais aussi de la section théâtre, nous faisions des conférences, nous avons préparé le bicentenaire de la Révolution française et nous avons justement joué une pièce de théâtre. Je faisais aussi des émissions de radio en espagnol, je précise, pour la francophonie. Et puis, le journal de service culturel, il y avait beaucoup, beaucoup de travail au service culturel, puisque nous avions des rendez-vous, des rencontres, des conférences, après, c'était un travail journalier, de toute façon.
1: Alors, vous ne faites pas qu'écrire, vous n'êtes pas uniquement une poétesse, vous êtes une femme très active et entreprenante. Et j'ai compris que vous aviez créé un salon du livre en 2018. Vous pourriez nous en toucher deux mots ?
2: Oui, c'est le salon du livre à l'abbaye de Saint-Polycarpe, aux portes de Limoux, qui d'ailleurs aura lieu bientôt, le 18 octobre 2025, donc 2026, pardon. Donc vous êtes bienvenue à ce salon. Et c'est un salon d'auteurs qui, cette année, fête ses 9 ans. Voilà. Donc c'est une idée que j'avais eue à l'époque regrouper quelques auteurs. Il y a beaucoup de poètes, justement, dans un lieu particulier qui est cet espace de l'abbaye, qui est un bel endroit et qui me semble aller bien avec la littérature, les auteurs.
1: Alors, vous pouvez répéter pour nos auditeurs la date ?
2: Oui, dimanche 18 octobre 2026, à l'abbaye de Saint-Polycarpe, à partir de 10h jusqu'à 18h. C'est aux portes de Limoux, à 5 km.
1: Voilà, à 5 km de Limoux, parce qu'effectivement, tout le monde ne connaît pas forcément l'abbaye de Saint-Polycarpe. Alors, vous multipliez les initiatives dans le monde du livre, et en 2020, vous devenez présidente des éditions Acala. Alors, ces éditions, comment elles sont nées, est-ce que c'est vous qui en avez eu l'idée, comment ça s'est fait?
2: Non, ces éditions ont plus de 30 ans. Elles ont été créées à Pamiers il y a une trentaine d'années avec un groupe d'auteurs. Et puis, elles ont continué à grandir. Alors, au début, c'était quelques auteurs. Actuellement, nous avons vu plus de 100 auteurs, mais actuellement, nous avons à peu près 70 auteurs actifs. Et, ce sont des auteurs qui sont publiés à compte d'auteur, mais sous l'égide Acala. C'est-à-dire qu'il y a un comité de lecture qui décident s'ils peuvent être publiés ou pas. Et ensuite, il y a tout le travail d'édition qui continue. Donc, nous avons des auteurs qui sont de bonne facture. Et depuis 2024, nous publions l'anthologie du prix international Arthur Rimbaud avec des auteurs qui sont connus à l'international, le prix qui est remis chaque année au Sénat. Il sera remis cette année le 12 novembre. Voilà. Et donc, en étant effectivement aux éditions Acala, je fais partie je suis vice-présidente du jury, et nous publions cette anthologie depuis maintenant. Ça va être la troisième année. Voilà.
1: Alors vous savez, ou vous peut-être vous ne savez pas, c'est que nous faisons à Radio Présence une émission qui est une déclinaison de Parole d'auteur qui s'appelle Parole d'éditeur. Donc je vous lance une invitation pour venir prochainement nous expliquer, nous parler plus en détail des éditions Acala.
2: Ben je vous remercie, ce sera avec plaisir.
1: Bon. Alors, dans votre production littéraire, vous avez déjà produit une trilogie poétique, Le Jardin des Étoiles, Les Fleurs du Ciel et Pierre de Lune, auxquelles vous avez rajouté donc en 2024 À l'encre des fleurs, et donc tout récemment en 2025 Occitadelle, sentier secret, qui a d'ailleurs obtenu le prix de poésie de l'Académie des livres de Toulouse. Alors on va essayer de voir dans cette émission de plus près cet ouvrage. Auparavant, je vais vous donner deux définitions de la poésie et j'aimerais bien que vous fassiez un choix. Alors, la première définition, c'est une définition de Jean Cocteau qui dit « La poésie est indispensable, mais je ne sais pas à quoi. » Et une seconde définition de Robert Sabatier « La poésie est une hésitation prolongée entre le son et le sens. » Quel est votre choix ?
2: La deuxième.
1: Pourquoi ?
2: Parce que pour moi, la poésie, c'est très important qu'elle soit musicale. Très, très important. Et le son et le sens me convient très bien.
1: Voilà. Il y a une nécessité de musicalité, de recherche des mots au-delà du sens.
2: Oui.
1: Ou en parallèle.
2: En parallèle.
1: En parallèle du sens.
2: En parallèle.
1: Et c'est quelque chose qui est difficile à mettre en œuvre, à réaliser. Est-ce qu'il faut travailler, retravailler le texte, ou c'est quelque chose qui vous vient naturellement?
2: Les deux. Ça vient d'abord naturellement, mais après, bien sûr, que l'on doit retravailler. Parce que le premier jet n'est jamais parfait. Et donc, on doit effectivement le travailler. Mais il faut avoir cette intuition, effectivement. Je dirais même une intuition musicale.
1: Et c'est un sujet sur lequel vous avez évolué depuis que vous écrivez, ou vous êtes tout de suite mis dans une position où ça coulait presque de source, nonobstant le travail?
2: Oui, alors dès le début, c'est ce que je voulais. Et donc évidemment que ça évolue. Mais dès le début, c'est ce que je voulais. Et en parlant de son, je vais faire une petite parenthèse, si cela est possible. Donc, on a parlé tout à l'heure de l'encre des fleurs. Et l'encre des fleurs, c'est, je fais juste une parenthèse, c'est un herbier qui raconte les fleurs. C'est musical. Et c'est tellement bien musical que cette année, au mois de juillet, pendant une semaine, j'ai participé à École ouverte à Pamiers, dans une école casalée, sous l'égide de la Société des poètes français. Donc, j'ai créé des ateliers pour des enfants.

0: ils ont choisi de faire de ce texte l'emblème de leur école. Donc ça, je suis très très très heureuse de cela. Et puis ils ont mis d'autres textes en musique. Voilà, ça c'était vraiment une très très belle joie. Par la suite, effectivement, nous avons sorti un livre qui sera bientôt distribué dans cette école.
1: Alors, en préparant cette émission, je me suis un petit peu renseignée sur Isabelle Aguillard. Et très franchement, je ne me rappelle plus où j'ai trouvé cette phrase. Mais je me suis dit, je vais lui poser la question le jour de l'émission. La poésie d'Isabelle Aguillard est une poésie de la consolation. Elle transforme la perte en mémoire, la nature en espérance et les mots en passerelle entre les êtres. Est-ce que c'est quelque chose qui est fidèle à votre conception de la poésie?
0: Oui,
1: C'est
0: oui, oui.
1: important la connexion entre les êtres.
0: Oui.
1: Et ça manque. C'est quelque chose que le fait de faire de la poésie, ça apporte quelque chose qui manque dans notre monde
0: Ah,
1: brutal.
0: absolument. C'est un consolatum, je dirais presque. Oui, c'est quelque chose qui est. C'est un baume au cœur, tout simplement. Voilà. C'est un baume au cœur.
1: Alors j'ai trouvé autre chose sur vous, et alors là je voudrais savoir. Il me semble que vous avez déclaré, je crois que c'est lorsque vous avez fait la présentation à l'Académie des livres, l'écriture est pour moi un moyen d'évasion et même de fuite. Et ce jour-là, je m'étais posé la question, de quoi s'agit-il? Fuir quoi? Quelle est cette fuite?
0: Fuir l'amorosité du temps présent, quelquefois. Fuir l'ennui, fuir le monde malade, fuir les chagrins.
1: Et c'est efficace.
0: Et c'est efficace.
1: Parfait. Isabelle, je vous propose tout de suite Barbara.

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1: Retour au Citadel Doc, à Hoc Citadel plus exactement, avec Isabelle Aquilar, qui nous présente aujourd'hui son livre Hoc Citadel, Sentier secret, sous-titré Vagabondage poétique et édité aux éditions Akala. Isabelle, nous venons d'écouter Marianne Bad de Barbara. Qu'est-ce qui vous a motivé pour choisir ce morceau pour parler justement de votre livre Des Citadelles d'Occitanie?
2: Ah bon, il n'y a pas vraiment de rapport avec Citadelle Occitanie, mais quand même, elle parle de sculpture d'un château particulier. Donc là, nous sommes dans les châteaux. Et ce que j'aime dans ce texte, c'est déjà le texte qui est assez extraordinaire et baroque, avec les mots choisis qui sont ciselés. Et peut-être que ça donne un petit clin d'œil à certains mots que j'ai essayé de ciseler dans la pierre.
1: Alors, effectivement, ce commentaire que vous faites, je le reçois à 100%, effectivement, c'est cette impression de ciselage du texte, de peaufinage des phrases qui ressort à la lecture. Alors, pour que les auditeurs puissent s'en rendre compte, est-ce que vous pourriez nous lire un extrait du texte qui s'intitule « Les cinq filles de Carcassonne », s'il vous plaît?
2: Avec plaisir. Des hauts pays de l'Aude, au dernier moutonnement des corbières, sur des chemins escarpés, se dressent des armures de pierre. Le voyage au cœur de ces paysages mystérieux prend des airs d'Odyssée. Elles se dévoilent, juchées sur des rochers, des cimes farouches, des crêtes, des falaises, des gouffres. Battues au vent, fières, solitaires, fantomatiques, cinq citadelles sentinelles de pierres vertigineuses, témoins séculaires veillent. Enracinées, pétrifiées dans la roche, elles profilent leurs silhouettes dentelées et murmurent au vent des récits de notre temps. Plantées à la pique vertigineux des falaises, nées du rocher, nourries de la pierre, les citadelles luttent farouchement contre les éléments et le sablier du temps. Les cathares s'y sont retirés pour s'approcher plus près de leur ciel, avec pour seul trésor la foi dans leur cœur, méprisant la mort et l'effroi.
1: Merci beaucoup. Alors cet ouvrage, ce recueil sur les citadelles, vous en avez eu l'idée de quelle manière? Il y a longtemps que vous y pensiez. Quelle est la naissance, comment s'est passée la naissance de l'idée de ce recueil?
2: Alors ce recueil, c'est aussi un petit clin d'œil à mon grand-père qui m'a mené visiter tous ces châteaux que l'on disait cathares. Et je les ai toujours aimés. Et j'ai toujours eu envie d'écrire sur ces lieux. Cependant, cela m'a pris du temps. J'ai quand même mis 3 années pour faire ce recueil que j'appelle un carnet de voyage. Alors, carnet de voyage, voyage de l'esprit, mais voyage à pied aussi. Parce que on approche ces lieux pas par le sentier touristique, mais par un autre sentier où on va rencontrer la nature, on va rencontrer la faune et la flore, et on va s'immerger dans ce lieu, et la faune et la flore vont aussi nous parler, les odeurs vont aussi nous parler et nous mettre en rapport avec ces pierres qui ont tellement de choses à nous dire, tellement de mystères, tellement d'histoires et de légendes. Alors voilà, donc ça fait 3 ans que j'y pensais, 3 ans que je commençais à griffonner, et puis donc j'ai passé 3 ans, puisqu'il faut savoir aussi que ce livre est illustré, puisque je l'ai illustré à l'aqua encre et au pastel. Donc ça, c'est quelque chose à savoir. Donc cela m'a pris beaucoup de temps. Mais cela s'est fait aussi un peu dans la douleur, comme la douleur des pierres. parce qu'il a fallu refaire, recommencer, recorriger, jusqu'à arriver ce qui me semblait être le mieux. Je n'ai pas dit la perfection, ce qui me semblait être le mieux.
1: Alors, pour donner des précisions aux auditeurs, effectivement, ce livre, on peut le définir de plusieurs manières. On peut dire que c'est un recueil de poésie. On s'aperçoit très vite que c'est plus qu'un recueil de poésie, puisque on parle de cheminement poétique, de vagabondage poétique. Et quelque part, il y a aussi cette notion d'itinéraire initiatique, mais on va y revenir. Moi, ma question, c'est de savoir quels ont été les critères de choix dans ces différentes citadelles. Parce qu'il y en a combien au total ?
2: 29.
1: Hein. 29. Alors, est-ce que vous les avez toutes prises en compte, ou est-ce qu'il en reste encore que vous n'avez pas...
2: Il en reste encore.
1: Il en reste encore. Alors, le critère pour mettre une citadelle dans votre ouvrage,
2: que je la connaisse bien.
1: Oui.
2: Que je connaisse son histoire, que je l'aime, une affaire de goût aussi. Et l'avoir arpenté plusieurs fois et l'avoir bien visualisé, il faut aussi qu'elle ait parlé à mon âme, voilà. Tout simplement.
1: Il faut qu'il y ait eu un dialogue profond préalable.
2: Exactement. D'accord.
1: Alors, une petite question qui est presque une question d'actualité. Au cours de l'été, on a parlé des châteaux cathares et des forteresses royales du Languedoc. Alors, je ne veux pas ouvrir un débat polémique, non. Mais juste si vous pouvez nous donner votre avis, si vous le souhaitez. Auparavant, je rappelle aux auditeurs que c'est lors du classement, enfin de l'inscription au patrimoine de l'UNESCO que l'opération a eu lieu, et donc avec une décision de dire qu'il faudrait rebaptiser l'expression Château cathare en forteresse royale du Languedoc. Et j'ai vu beaucoup de réactions à ce sujet.
2: Oui, effectivement. Alors moi, je suis ravie que ce soit au patrimoine de l'UNESCO. Par contre, j'aimais beaucoup Château cathare, j'aimais beaucoup Citadelle rebelle, parce que j'ai hésité à un moment donné pour l'appeler Occitadelle rebelle. Mais bon, j'ai dit, on ne va pas rentrer trop dans la rébellion. Et c'est vrai que forteresse royale ne correspondait pas à mon avis, et je dis bien que cela n'engage que moi, à mon avis, à des citadelles qui ont été rebelles à tant de choses à devenir royales. Mais si c'était la décision pour qu'elle rentre au patrimoine de l'UNESCO, je m'incline.
1: Vous inclinez. Bon, d'un autre côté, vous n'êtes pas la seule à faire cette réflexion, en notant qu'effectivement, si ça a conduit au classement, à l'inscription au patrimoine, c'est bien, mais bon, en émettant des réserves sur la pertinence de l'expression employée.
2: Oui, les a tués deux fois peut-être, c'est comme Qatar.
1: Alors, pour nos auditeurs, donc je rappelle brièvement et de manière non exhaustive les citadelles dont il s'agit, il y a Puylaurens, Perpertus, Quéribus, Termes, Usson, Roquefort, Lourdat ou encore Miglos. Alors, j'ai vu qu'il y avait une citadelle qui portait votre nom de famille.
2: Oui.
1: Est-ce que c'est cette citadelle que vous préférez ?
2: Non, pas spécialement, mais je l'aime beaucoup.
1: Il y a un rapport avec votre famille, votre
2: non,
1: nom ?
2: Non, pas du tout. Absolument pas.
1: D'accord. Alors, je voudrais que nous revenions sur ces notions de cheminement poétique et spirituel, vagabondage poétique, et plus précisément sur la notion d'itinéraire initiatique et de voyage intérieur, parce que c'est vraiment ça qui se dégage. Et dans votre livre, je crois que c'est au début du livre, il est écrit « Le sentier cathare, sentier secret ». Propice à la méditation, à la rêverie, est un long chemin initiatique qui mène à l'essence même de l'existence. C'est un dialogue sans fin entre l'éphémère et l'éternel. Vous pourriez nous développer cette notion éphémère-éternelle ?
2: Éphémère parce que tout change. Selon le temps, les paysages peuvent changer dans la journée, un lever de soleil, un coucher de soleil, un jour de pluie, un jour de printemps. La nature change avec sa faune et sa flore, éternelles, parce qu'elles sont toujours là, ces pierres. Elles sont là depuis tellement longtemps. Et elles nous rendent compte de ce qui dure et ce qui passe. Et puis tout ce qui s'est passé, toutes ces batailles, toutes ces souffrances, les pierres, elles nous le racontent. Elles pleurent avec le temps. Elles se détruisent petit à petit. Elles s'amenuisent. Et en même temps, elles sont toujours solides et elles sont toujours là.
1: Alors, vous parlez de mémoire minérale de la pierre. Vous dites que ces pierres sont porteuses de la mémoire des hommes. Qu'est-ce qu'elles racontent, ces pierres?
2: Elles racontent un peu ce que l'on veut. Elles racontent les guerres de religion, elles racontent forteresse royale à ce moment-là, les guerres qu'il y a eu avec les seigneurs. Elles racontent la résistance. Elles racontent tout ce qu'elles ont pu subir avec les ravages du temps. Elles racontent le temps passé, tout simplement, et puis des légendes. Elles racontent les cathares, bien sûr. Elles racontent tous ces gens qui se sont enfuis, tous ces gens qui se sont cachés, et tous ces gens qui sont morts.
1: Alors, vous avez une jolie phrase par rapport au comportement de ces pierres et qui touche à la notion de transmission. Vous écrivez « Elles envoûtent le temps, sacralisent la mémoire, vigie au charme suranné, sentinelle sans âge, opéra de pierre, elles sont des œuvres d'art à ciel ouvert, un livre d'histoire vivant, un testament de la beauté de notre terre occitane. » Donc cet aspect transmission, c'était important pour vous de le faire.
2: Exactement, oui. Oui, c'était très important.
1: Et c'est quelque chose de l'utilité en soi de votre ouvrage, est-ce que ça se situe au niveau de la transmission?
2: De la beauté, de la transmission, oui, de la transmission de la mémoire, de la transmission de ces pierres qui nous racontent effectivement tout ce passé, tout ce testament de... Cet opéra de pierre, tout simplement. Voilà, cet opéra de pierre. Je trouve que c'est le mot qui convient le plus, puisque dans opéra, c'est toujours... un opéra, c'est beau, mais c'est dramatique, et puis ça touche le cœur.
1: Isabelle, je vous propose maintenant de faire une petite transition, donc, en écoutant Pietro Mascagni, c'est ça?
2: Pietro Mascagni.
1: Voilà.

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1: Nous voici de retour avec Isabelle Aquilar pour son livre « Hoc Citadelle, Sentier secret » paru aux éditions Acala. Isabelle, ce Pietro Mascagni, dites-nous, qui est-il ?
2: Eh bien, il a créé Cavaliera Rusticana. C'est un de mes opéras italiens préférés parce qu'il me touche profondément au cœur. Et voilà, ce sont Cavaliera Rusticana. C'est vraiment un de mes opéras préférés, tout simplement. Voilà. Et comme on parlait d'opéra de Pierre, eh bien, je trouvais que cela pouvait s'agencer.
1: La transition était bien choisie. Bravo. Alors Isabelle, est-ce que vous pourriez nous faire le plaisir de nous lire un second extrait du texte qui s'intitule « Les quatre châteaux de l'Astour ».
2: Oui, avec plaisir. Dans les reliefs sombres, bleutés de la montagne noire, flotte une île à fleur du ciel, offerte à tout vent. Un paysage fascinant, en clair-obscur, hors du temps, se révèle. Au fil des heures, il se chamarre de jeux de lumière éblouissants. Quatre silhouettes érigées, verticales, altières, défient le paysage d'une beauté sauvage. Elles festonnent sur la longue crête rocheuse, aride, escarpée, passerelle des mondes. Elles embrassent le ciel, caressent les cirrus, se joue des vols d'oiseaux. Gardienne sacrée, vigilante sentinelle, rempart impénétrable, forteresses héroïques, de pierres torturées, chancrées, crénelées, cannelées, déchiquetées, mutilées par l'histoire, figées par le temps. Elle veille en silence. Sur les versants, les vestiges du village médiéval émergent de cette gangue rocheuse. Chaque soupir de l'OTAN diffuse un parfum de mousse, d'encens.
1: Merci beaucoup. Isabelle, je vous propose maintenant que nous regardions peut-être de plus près la structure de ce recueil, et en particulier dans la manière dont vous avez écrit. J'ai une première question qui serait de dire comment vous les avez écrits, ces textes ? Vous les avez écrits sur le terrain ou chez vous ? Comment ça s'est passé, à distance, dans le souvenir?
2: Alors, en général, j'y suis revenue, et puis j'ai attendu, et j'ai commencé à écrire, mais j'ai écrit tranquillement, dans mon élément, pas sur le terrain, j'ai écrit chez moi, effectivement. Mais j'y suis revenue, plusieurs fois, pour écrire. Il fallait que je le voie à différents moments de lumière, et il fallait que je revive l'émotion. Après, je pouvais écrire. Donc il est pour par exemple quelques textes, hein, quelques châteaux, j'y suis revenue 2-3 fois. Je pense par exemple au château de la Garde, qui est un château qui fait un petit peu peur. J'y suis revenue 2-3 fois. J'y suis allée dans la journée, mais j'y suis allée aussi dans l'obscurité afin de recevoir ces émotions qui m'ont permis d'écrire.
1: Alors, est-ce que vous n'avez pas craint à un moment donné de vous mettre en difficulté face à, je dirais, un objet qui est entre guillemets toujours le même, la citadelle, les vieilles pierres, la végétation qui, grosso modo, est à peu près la même sur tous les sites, à quelques exceptions près. Est-ce que vous n'avez pas craint, à un moment donné, de dire comment je vais faire pour aborder chaque château, pour créer à chaque château une approche vraiment individuelle et originale ?
2: Oui, vous avez raison. C'est le danger. Le danger, c'est que ce soit les mêmes vestiges dans le même paysage. C'est pour cela qu'ils ont été abordés à des moments où la luminosité était différente. Il y en a qui sont le matin, il y en a qui sont l'après-midi, il y en a qui sont le soir. Et c'est là que joue Et puis les saisons aussi. Il y en a qui sont en hiver, il y en a qui sont en été, il y en a qui sont en printemps. Et c'est là que jouent les éléments qui sont la faune et la flore. Parce que dans chaque citadelle, à un moment donné, il y a un vol d'oiseaux. Il y a un oiseau ou plusieurs oiseaux. Il y a des lézards, il va y avoir certaines fleurs qui vont faire que tout va changer. Et puis, quelque part, ils vont vous parler aussi. Ils vont faire ceci, cela. Et ils vont donner une autre vision de la citadelle. En fait, je ne rentre pas que dans la citadelle. Je rentre dans tout son ensemble. Et c'est pour ça que ce sont des sentiers secrets. Parce qu'il y a plein de choses à découvrir. Non seulement l'histoire, mais aussi l'essence, cette faune, cette flore qui nous parle et qui nous raconte et qui est aussi musicale.
1: Et cette impression, cette sensation de secret, effectivement, on la ressent très, très vite. Et on se demande pourquoi ça vient comme ça. Et j'ai réfléchi un petit peu, je me suis dit, finalement, tout ce qui est trait à l'histoire de ces citadelles, n'est fait que d'allusion ou d'approche un peu elliptique. Il n'y a que deux textes d'ailleurs qui directement parlent de l'histoire, font référence à l'histoire de manière explicite. Moi j'avais noté le château de Villerouge, Termenès, et l'abbaye de Saint-Hilaire. C'est les deux qui donnent presque des éléments objectifs de l'histoire, tandis que dans tous les autres textes, ce sont uniquement des allusions qui viennent renforcer ce côté un petit peu mystérieux et secret, parce que on n'est pas sûr des rapprochements qu'on peut faire en lisant avec l'histoire.
2: Oui.
1: C'est ça, moi ça m'a vraiment frappé. C'était quelque chose que vous avez fait sciemment.
2: Oui, sciemment. Mon Ségur, je l'ai fait en plein embrasement de soleil. Donc là, c'était le jeu, entre guillemets, sur l'embrasement et l'incendie. Voilà. Je voulais que mon Ségur soit incendiaire. Il était incendiaire. La façon dont il a été écrit, qui rappelle évidemment tout ce que l'on peut savoir sur mon Ségur. Mais je voulais pas faire un recueil d'histoire. Non, je ne voulais pas faire non plus un recueil touristique. Je voulais faire justement ce côté secret, rentrer dans la pierre, rentrer dans ce qu'elle émane. En fait, c'était l'émanation de la pierre qui m'intéressait. Évidemment que tout après se mêle, mais on n'est pas là pour faire un sentier touristique, pas du tout. Ce n'était pas le but.
1: Ni d'ailleurs un livre d'histoire.
2: Non, non. C'était plutôt essayer de rentrer dans une espèce de spiritualité, une espèce de être touché à l'âme par ces pierres, voilà. Mais sans ésotérisme, sans rien, quelque chose de comprendre cette offrande.
1: Alors c'est un défi littéraire certain, parce que finalement vous avez pour objet de transformer une forteresse de pierre en émotion, ce qui n'est pas rien. Hein, c'est quelque chose d'original, mais qui peut-être, au départ, ne s'annonçait pas de cette manière-là.
2: Non. Mais en même temps, l'émotion, c'est aussi le propre de la poésie, donner de l'émotion. Voilà. Il faut que, quand on lit un texte, il faut ressentir quelque chose. Il faut que vous puissiez vivre. Et j'ai voulu aussi que certaines odeurs, on puisse sentir des odeurs, qu'on puisse imaginer un paysage. Et que lorsque la personne connaît l'endroit, elle dise « Ah ben oui, j'ai ressenti cela ». Ou alors, quand elle ne le connaît pas, « Ah, mais j'ai envie de découvrir ce lieu. » C'est aussi une autre façon de donner envie aux personnes de le découvrir.
1: Alors, sentir et ressentir. Je me suis livré à une petite expérience à partir de vos textes. J'ai listé les mots qui revenaient le plus souvent. Je vais vous les lire et après on en reparle. Pierre, vigne, brume, escarpée, secret, silence, vent, passé, rocher, mort, larmes, âme, thym, lavande, romarin, poussière, tour, forêt, soleil, oubli, vigie, fissure, hiératique, fissure hiératique, réminiscence, spiritualité, Camailleux.
2: Oui.
1: Et donc ça, ce sont les mots qui ont les plus fortes récurrences. Hein, c'est presque une analyse statistique. Et je me suis aperçu, en le relisant pour moi-même, que ça crée une ambiance, que ça crée des émotions. Et c'est vraiment des émotions qui s'appliquent d'ailleurs à toutes ces citadelles. Alors, comment vous avez choisi ces mots? Est-ce que vous avez harmonisé le vocabulaire, le choix des mots d'une citadelle par rapport à une autre, ou c'est venu au moment où c'est venu?
2: C'est venu, mais aussi j'ai harmonisé, bien sûr, parce que certaines sont plus dentelées que d'autres, certaines apportent plus d'émotions que d'autres. Il y a des citadelles qui sont des larmes de poussière, vraiment. D'autres qui donnent une autre émotion, qui vous embaument, c'est pour cela qu'on va retrouver le thym, la lavande, le romarin, d'autres qui vous donnent de la joie. Quand ce sont des abbayes, vous allez y retrouver la fraîcheur et le silence, mais aussi le chant des oiseaux, les fontaines. Mais en ce qui concerne les châteaux dits cathares ou forteresses royales, c'est là on va retrouver des larmes de poussière avec un paysage plutôt aride. Mais il y aura toujours quand même cette faune et cette flore qui fait qu'elle vous rappelle au temps présent.
1: Alors je voudrais que nous revenions un instant sur la manière d'écrire. Nous avons parlé de l'importance du choix des mots et de la musicalité. Alors j'ai choisi deux petits extraits. Un pourrait illustrer le choix des mots et un autre pourrait illustrer la musicalité. Alors pour le choix des mots, c'est l'abbaye de Fontfroide. Sous le bleu de la brise, le temps s'enfuit. Un jardin se révèle, une oraison de grâce, un songe végétal, une allégorie fleurie, une roseraie s'épanouit. C'est un tableau vivant, sans cesse changeant, une palette infinie, toute une symphonie. Je ne vous demande même pas de commenter, je laisse aux auditeurs le soin de savourer. Et maintenant, pour la musicalité, j'ai choisi le château du son. Dans ces pierres excorié réside une mémoire pétrifiée. Dans chaque fissure, dans chaque érosion résonnent les échos de maints tourments. Témoin d'âpres batailles, le fantôme de pierre garde en ses murs des blessures de guerre. Là, il y a bien la notion de souffrance à travers les âges. Isabelle, eh bien, je pense que nous avons presque terminé cet itinéraire. À travers le temps, les sentiments, les émotions et les pierres. Il ne me reste plus qu'à vous remercier en vous demandant auparavant si vous avez d'autres projets au niveau d'écriture en cours ou que, dont vous voudriez nous parler.
2: Oui, je viens de sortir le petit frère de l'herbier à l'encre des fleurs qui s'appelle Plus Mouvant et qui est un carnet ornithologique. Et là, nous rentrons dans le monde des oiseaux. Quand on lit Occitadelle, je parle énormément des oiseaux, je ne sais pas si vous l'avez remarqué, et en fait, ça m'a donné tellement envie de les mettre à l'honneur. Donc, eh bien, voilà, c'est mon nouveau recueil qui vient juste de sortir et qui nous parle... De ces oiseaux
1: vous nous rappelez le titre?
2: Plus mouvant.
1: Bien.
2: Plus mouvant. Donc je dis que c'est un nichoir de papier où l'on vient rêver et contempler la beauté du vol avant qu'il ne disparaisse à l'horizon.
1: Nous avons bien noté le petit dernier qui s'appelle donc qui s'intitule Plus mouvant. Je rappelle donc votre ouvrage, celui dont nous avons parlé ensemble aujourd'hui, Occitadelle, Sentier secret, vagabondage poétique, paru aux éditions Acala. Merci à la technique, merci Marius, merci à tous les auditeurs pour leur fidélité. Et je vous rappelle que cette émission, vous pouvez la retrouver sur toutes les plateformes numériques. Au revoir à tous et bonne lecture.

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2: Voici l'homélie d'aujourd'hui, enregistrée ce matin à la grotte de Lourdes.
3: Le Seigneur soit avec vous.
4: Et avec votre esprit.
3: Évangile de Jésus-Christ selon Saint-Luc.
4: Gloire à toi, Seigneur.
3: En ce temps-là, voici qu'un docteur de la loi se leva et mit Jésus à l'épreuve en disant « Maître, que dois-je faire pour avoir en héritage la vie éternelle ?» Jésus lui demanda « Dans la loi, qu'y a-t-il d'écrit ? Et comment lis-tu ?» L'autre répondit « Tu aimeras le Seigneur ton Dieu » de tout ton cœur, de toute ton âme, de toute ta force et de toute ton intelligence et ton prochain comme toi-même. Jésus lui dit, « Tu as répondu correctement, fais ainsi et tu vivras. » Mais lui, voulant se justifier, dit à Jésus, et qui est mon prochain ? Jésus reprit la parole. Un homme descendait de Jérusalem à Jéricho et il tomba sur des bandits. Ceux-ci, après l'avoir dépouillé et roué de coups, s'en allèrent, le laissant à moitié mort. Par hasard, un prêtre descendait par ce chemin. Il le vit et passa de l'autre côté. De même, un Lévite arriva à cet endroit. Il le vit et passa de l'autre côté. Mais un Samaritain qui était en route arriva près de lui. Il le vit et fut saisi de compassion. Il s'approcha et pansa ses blessures en y versant de l'huile et du vin. Puis il le chargea sur sa propre monture, le conduisit dans une auberge et prit soin de lui. Le lendemain, il sortit 2 pièces d'argent et les donna à l'aubergiste en lui disant « Prends soin de lui, tout ce que tu auras dépensé en plus, « je le rendrai quand je repasserai. » Lequel des trois, à ton avis, a été le prochain de l'homme tombé aux mains des bandits ? Le docteur de la loi répondit, « celui qui a fait preuve de pitié envers lui. » Jésus lui dit, « va, et toi aussi fais de même. » Acclamons la parole de Dieu.
4: Louange à toi, Seigneur Jésus.
5: Va et toi aussi fais de même. Chers amis pèlerins, il est évident, et nous sommes tous témoins du progrès. Le progrès des sciences, le progrès de la médecine, le progrès dans tous les domaines. Et mieux encore maintenant, le progrès qui nous met au pas de ce que nous appelons maintenant intelligence artificielle. Et toutes ces formes de progrès portent des mutations et des changements de vision, des changements de considération, et même des changements par rapport à certains concepts. Cependant, il y a des choses qui sont mutables, c'est évident, mais il y en a qui doivent demeurer immuables.
3: non exposée au changement du temps et des lieux. C'est le cas de la parole de Dieu. La parole de Dieu, puisque justement, elle vient de celui-là même qui est l'essence du définitif, ne peut donc pas être quelque chose qui va connaître des progrès selon l'entendement humain. Et parfois, la tentation à adapter, à modifier, j'allais dire, à actualiser cette parole n'est pas nécessairement fruit de la méchanceté ou de l'ignorance. Mais c'est parce que de temps en temps, l'homme se dit, aujourd'hui, nous sommes en 2026, il faut concevoir la vie de telle manière ou de telle autre manière. Voilà pourquoi Saint Paul, dans la première lecture, dit non, la parole de Dieu ne peut pas changer parce que si nous changeons la parole de Dieu, Dieu qui est définitif, avec une parole tout aussi définitive, nous tombons dans le risque de vouloir plaire. Nous tombons dans le risque de faire devenir cette parole un politiquement correct. Ou alors, nous voulons nous attirer des foules. Malheureusement, la foule ne pense pas. Et quand elle pense mal. Et si je veux adapter la parole de Dieu, qui est inchangeable, à une foule susceptible de changer, je dilue quelque chose. Donc la parole de Dieu ne peut pas se diluer. Et notre foi ne peut pas se diluer parce que nous ne sommes pas d'un monde qui change, d'un monde qui avance ou d'un monde qui progresse. Je mets ce progrès entre guillemets parce que, au fond, qu'est-ce que c'est que le progrès? Et je pense que c'est une interpellation lancée à nous tous. Les 10 commandements seront toujours ceux-là. Certains concepts qui prennent vie et qui accompagnent notre vie de chrétien demeureront toujours ceux-là. Par exemple, l'amour. Par exemple, le prochain. Ah, voilà le mot. C'est qui le prochain? Le prochain, c'est l'humain qui est proche de moi, tout court. Il n'a pas de nom, il n'a pas d'identité, il n'a pas de race, il n'a pas de culture. Il est simplement l'humain qui est proche de moi. Je vous lance un défi, beaucoup de vous, vous êtes assis là, vous ne connaissez ni l'identité, ni les origines, ni rien de celui qui est à votre gauche ou à votre droite. C'est ça le prochain. Et lorsque vous allez repartir, vous croiserez d'autres prochains. Et ce concept ne pourra jamais changer, parce qu'il ne s'agit pas d'un mot vide ni vague, mais il s'agit de l'homme que je rencontre. L'homme qui peut faire face à toutes les situations, comme dans le cas de ce que Jésus raconte dans l'évangile de ce jour. Alors je pense qu'au-delà de tous les progrès que nous pouvons imaginer, l'humain doit rester humain. Le prochain doit rester prochain. Et je dois rester dans ce que Jésus dit. Tu aimeras ton prochain comme toi-même. Étant donné que c'est la même personne, c'est la même humanité, je dois partager avec ce prochain l'amour que j'ai pour moi-même. Au-delà de la culture, au-delà de la religion, au-delà de la race, du pays, du continent, de tout ce que vous voulez, ce qui ne sont que des divisions et des séparations humaines. Ce ne sont pas des séparations qui émanent de Dieu et de ce que Dieu veut pour tous les hommes, c'est-à-dire que tous soient un, comme Jésus le prie dans l'évangile de Jean. Alors je pense que ce matin, cette parole de Dieu veut nous aider à nous poser encore la question sur l'humanité. L'humanité. Je suis un humain et celui qui est proche de moi est aussi tout humain comme moi. Et je pense que partager cette humanité, partager les valeurs de l'humanité, c'est être tout simplement humain. Quelqu'un me disait pendant un partage, « Mon père, je viens à Lourdes pour apprendre à être humain. » Parce que quand on est à Lourdes, on a de la et même de la puissance de la solidarité, de la considération de l'autre, surtout quand il est malade ou en difficulté. Et je ne pense pas que celle qui nous invite ici, la Vierge Marie, je ne pense pas que Bernadette, je ne pense pas que Sœur Faustine, non, nous nous souvenons aussi aujourd'hui, l'apôtre de la miséricorde, je ne pense surtout pas que le Christ dirait le contraire. Le concept, la réalité du prochain est unique et sera toujours unique pour toutes les générations. Alors demandons cette grâce au Seigneur qu'il nous aide aujourd'hui à repartir, réconforter que pour tous, nous sommes le prochain et que de même que ce prochain a besoin de moi, moi aussi j'ai besoin de lui. Mais ce que je fais pour le prochain ne se limite pas à lui. En fait, tout geste posé vis-à-vis d'un prochain veut dire que je suis conscient que moi-même j'ai reçu de Dieu, alors je peux donner à l'autre. Moi-même j'ai reçu la vie de Dieu et je peux partager cette vie avec l'autre selon le désir de celui-là qui nous a tous créés à son image et ressemblance. Que la Vierge Marie, Notre-Dame du Rosaire, en ce mois particulier, nous accompagne. Que Sainte Bernadette et tous les saints, surtout ceux dont nous portons des noms, nous y accompagnent et que le Seigneur nous bénisse. Amen.

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3: Chers amis auditeurs, frères et sœurs en Christ, bonjour. Je suis heureux de vous retrouver pour ce temps de méditation en ce mois du rosaire. Avant tout, je voudrais avec vous rappeler cette intention de prière qui nous a été confiée par le Saint-Père lors de sa visite ici à Lourdes. Le Saint-Père nous demandait de vivre et de prier durant ce temps du rosaire avec cette intention qui lui tenait vraiment à cœur, celle de prier pour la paix dans le monde, de prier afin que cessent les conflits entre les peuples. Aujourd'hui, chers auditeurs, je vous invite à contempler Marie sous un visage essentiel de sa vie spirituelle. Marie, femme du oui. L'évangile selon saint Luc nous conduit à Nazareth. L'ange Gabriel est envoyé par Dieu à une jeune fille nommée Marie. Il lui annonce une nouvelle bouleversante. Elle deviendra la mère du Sauveur. Marie est troublée. Elle s'interroge. Elle ne comprend pas encore comment la promesse de Dieu va s'accomplir. Et pourtant, elle finit par répondre. Voici la servante du Seigneur, qu'il me soit fait selon ta parole. Luc chapitre 1, verset 2.

à l'action de Dieu. Plus encore, lorsqu'elle dit « Qu'il me soit fait selon ta parole », Saint Luc utilise le verbe « genoito ». C'est un mot très fort qui exprime un consentement profond, libre et confiant. Marie ne subit pas la volonté de Dieu. Elle l'accueille de tout son cœur. Elle adhère pleinement au projet que Dieu lui propose. Les pères de l'Église ont souvent comparé Marie à Ève. Là où Ève avait accueilli la parole du serpent avec défiance, Marie accueille la parole de Dieu avec confiance. Là où la désobéissance avait introduit le péché dans le monde, l'obéissance de la foi ouvre un chemin de salut. Le oui de Marie n'est donc pas seulement une réponse personnelle, chers auditeurs. Il devient un acte de foi pour toute l'humanité. Par son consentement, le Verbe de Dieu prend chair en elle. Par son oui, Marie devient la première disciple du Christ. Nous aimerions souvent que Dieu nous explique tout avant de nous demander notre confiance. Nous voulons connaître le chemin avant de commencer la marche. Nous voulons les garanties avant de nous engager. Marie nous enseigne une autre attitude. Faire confiance à Dieu, même lorsque tout n'est pas clair. Dans notre vie quotidienne, le Seigneur nous demande aussi de dire oui. Oui à notre vocation. Oui à nos responsabilités. Oui au pardon. Oui à la patience dans l'épreuve. Oui à la fidélité dans nos engagements. Parfois, ce oui est difficile. Le malade qui accepte courageusement son combat. Le parent qui se sacrifie pour ses enfants. Le jeune qui choisit l'honnêteté plutôt que le succès facile. Le chrétien qui reste fidèle à l'Évangile malgré les moqueries. Tous ces oui rejoignent le grand oui de Marie. Le rosaire est justement l'école de ce oui quotidien. Lorsque nous récitons le « Je vous salue Marie », cette belle prière, nous ne faisons pas que répéter une prière. Nous demandons à la Vierge Marie de nous apprendre sa confiance, son abandon et sa disponibilité à Dieu. À Lourdes, Marie continue de rappeler au monde qu'une vie offerte à Dieu devient une source de bénédiction pour les autres. Peut-être qu'aujourd'hui, le Seigneur attend de chacun de nous un petit oui, un oui à la prière, un oui à la réconciliation, un oui à un service dans la famille ou dans la communauté, un oui tout simplement à la volonté de Dieu. Ne craignons pas. Quand Dieu appelle, il donne aussi la grâce nécessaire pour répondre. En ce jour, prenons quelques instants pour répéter dans notre cœur les paroles de la Vierge. Je suis la servante du Seigneur, qu'il me soit fait selon ta parole. Prions. Vierge Marie, toi qui as accueilli avec confiance le projet de Dieu, apprends-nous à dire oui chaque jour. Quand la peur nous bloque, donne-nous ton courage. Quand le doute nous envahit, donne-nous ta foi. Conduis-nous vers ton Fils Jésus, afin que notre vie devienne un témoignage d'amour et d'espérance. Amen. Merci, chers auditeurs, de votre écoute. Que Notre-Dame de Lourdes vous accompagne durant ce mois du rosaire et vous apprenne à renouveler chaque jour votre confiance en Dieu. À bientôt pour notre prochaine méditation qui aura pour thème « Marie, femme de l'écoute ».

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1: Je vous confie Armanda, qui a une forte suspicion de cancer du sein. Je vous confie tous les examens qu'elle va devoir passer. Merci Marie.
2: Notre-Dame de Lourdes, je vous demande la guérison d'Elisabeth qui a eu un problème cardiaque et qui est à l'hôpital et qui est dans le coma actuellement pour son réveil. Ça se passe très bien et guérison. Merci beaucoup. Je confie aussi Chantal et moi-même. Merci Dame de Lourdes et notre chère France. Merci beaucoup.
3: Marie, je vous demande tout particulièrement de prier pour Lucie, une jeune maman atteinte d'une tumeur au cerveau inopérable et qui évolue très vite. Elle a des petits-enfants. Merci Marie, de bien vouloir veiller sur elle, de bien vouloir prier pour elle, de prier notre Dieu. Merci beaucoup.
4: Au nom du Père et du Fils et du Saint-Esprit,
5: Amen.
4: Chers frères et sœurs, soyez les bienvenus dans ce sanctuaire de Notre-Dame de Lourdes et dans la grotte de Massabielle, où la Vierge Marie, l'Immaculée Conception, est apparue à Bernadette. Avec elle, dans ce lundi, nous méditerons les mystères joyeux du rosaire. Nous prions avec tous les pèlerins présents à Lourdes. Nous prions aussi avec tous ceux, celles qui, de par le monde, sont unis par l'écoute de leur radio chrétienne francophone, par l'écoute de la chaîne de télévision Catéo, et par leur connexion au site internet du Sanctuaire de Lourdes. Et nous prions pour la paix et pour les intentions que chacun d'entre nous porte dans son cœur. Je crois en Dieu, le Père Tout-Puissant, Créateur du ciel et de la terre, et en Jésus-Christ, son Fils unique, notre Seigneur, qui a été conçu du Saint-Esprit, est né de la Vierge Marie, a souffert sous Ponce Pilate, a été crucifié et mort et a été enseveli, et descendu aux enfers. Le troisième jour est ressuscité des morts, est monté aux cieux, est assis à la droite de Dieu le Père Tout-Puissant, d'où il viendra juger les vivants et les morts. Je crois en l'Esprit Saint, à la Sainte Église catholique, à la communion des saints, à la rémission des péchés, à la résurrection de la chair, à la vie éternelle. Amen. Prions pour les intentions de notre Saint-Père, le pape Léon XIV. Notre Père qui es aux cieux, que ton nom soit sanctifié, que ton règne vienne, que ta volonté soit faite sur la terre comme au ciel. Salut Marie, pleine de grâce, le Seigneur est avec vous. Vous êtes bénie entre toutes les femmes, et Jésus, le fruit de vos entrailles, est béni.
6: Sainte Marie, Mère de Dieu, priez pour nous pauvres pécheurs, maintenant et à l'heure de notre mort. Amen.
4: Je vous salue Marie, pleine de grâce, le Seigneur est avec vous. Vous êtes bénie entre toutes les femmes, et Jésus, le fruit de vos entrailles, est béni.
6: Sainte
4: Salut Marie, pleine de grâce, le Seigneur est avec vous. Vous êtes bénie entre toutes les femmes, et Jésus, le fruit de vos entrailles, est béni.
6: Sainte

0: Marie conçue sans péché.
1: Priez pour
0: nous. Premier mystère joyeux, l'Annonciation. De l'Évangile selon saint Luc, l'ange du Seigneur dit à Marie : Sois sans crainte, car tu as trouvé grâce auprès de Dieu. Présentons au Seigneur avec confiance toutes les intentions que nous venons d'entendre, les intentions qui nous sont confiées, celles que nous portons en notre cœur. Notre Père, qui es aux cieux, que ton nom soit sanctifié, que ton règne vienne, que ta volonté soit faite sur la terre comme au ciel. Salut Marie, pleine de grâce, le Seigneur est avec vous. Vous êtes bénie entre toutes les femmes, et Jésus, le fruit de vos entrailles, est béni.
1: Sainte Marie, Mère de Dieu, priez pour nous pauvres pécheurs, maintenant et à l'heure de notre mort. Amen.
0: Je vous salue Marie, pleine de grâce, le Seigneur est avec vous. Vous êtes bénie entre toutes les femmes, et Jésus, le fruit de vos entrailles, est béni.
1: Sainte Marie,
0: salut Marie, pleine de grâce, le Seigneur est avec vous. Vous êtes bénie entre toutes les femmes, et Jésus, le fruit de vos entrailles, est béni.
1: Sainte Marie, Mère de Dieu, priez pour nous pécheurs, maintenant et à l'heure de notre mort. Amen.
0: Je vous salue Marie, pleine de grâce, le Seigneur est avec vous. Vous êtes bénie entre toutes les femmes, et Jésus, le fruit de vos entrailles, est béni.
1: Sainte Marie, Mère de Dieu,
0: salut Marie, pleine de grâce, le Seigneur est avec vous. Vous êtes bénie entre toutes les femmes, et Jésus, le fruit de vos entrailles, est béni.
1: Sainte Marie, Mère de Dieu, priez pour nous pécheurs, maintenant et à l'heure
0: de notre mort. Amen. Je vous salue Marie, pleine de grâce, le Seigneur est avec vous. Vous êtes bénie entre toutes les femmes, et Jésus, le fruit de vos entrailles, est béni.
1: Sainte Marie, Mère de Dieu,
0: salut Marie, pleine de grâce, le Seigneur est avec vous. Vous êtes bénie entre toutes les femmes, et Jésus, le fruit de vos entrailles, est béni.
1: Sainte Marie, Mère de Dieu,
0: je vous salue Marie, pleine de grâce, le Seigneur est avec vous. Vous êtes bénie entre toutes les femmes, et Jésus, le fruit de vos entrailles, est béni.
1: Sainte Marie, Mère de Dieu,
0: salut Marie, pleine de grâce, le Seigneur est avec vous. Vous êtes bénie entre toutes les femmes, et Jésus, le fruit de vos entrailles, est béni.
1: Sainte Marie, Mère de Dieu, priez pour nous.
0: Je vous salue Marie, pleine de grâce, le Seigneur est avec vous. Vous êtes bénie entre toutes les femmes, et Jésus, le fruit de vos entrailles, est béni.
1: Sainte Marie,

Marie conçue sans péché. Deuxième mystère joyeux, la visitation. Marie demeura avec Élisabeth environ 3 mois, puis elle s'en retourna chez elle. Prions pour toutes les personnes qui vivent la dépression, pour celles qui souffrent le handicap. Prions pour toutes les personnes à qui n'est pas annoncé l'amour de Dieu pour elles. Notre Père, qui es aux cieux, que ton nom soit sanctifié, que ton règne vienne, que ta volonté soit faite sur la terre comme au ciel.

0: Je vous salue, Marie, pleine de grâce. Le Seigneur est avec vous. Vous êtes bénie entre toutes les femmes. Et Jésus, le fruit de vos entrailles, est béni.
1: Sainte Marie, Mère de Dieu, priez
0: Je vous salue, Marie, pleine de grâce. Le Seigneur est avec vous. Vous êtes bénie entre toutes les femmes. Et Jésus, le fruit de vos entrailles, est béni.
1: Sainte Marie, Mère de Dieu, priez pour nous pécheurs,
0: Je vous salue, Marie, pleine de grâce. Le Seigneur est avec vous. Vous êtes bénie entre toutes les femmes. Et Jésus, le fruit de vos entrailles, est béni.
1: Sainte Marie, Mère de Dieu,
0: Salut Marie, pleine de grâce. Le Seigneur est avec vous. Vous êtes bénie entre toutes les femmes. Et Jésus, le fruit de vos entrailles, est béni.
1: Sainte Marie, Mère de Dieu, priez pour nous pécheurs, maintenant
0: et à l'heure de notre mort. Amen. Je vous salue Marie, pleine de grâce. Le Seigneur est avec vous. Vous êtes bénie entre toutes les femmes. Et Jésus, le fruit de vos entrailles, est béni.
1: Sainte Marie, Mère de Dieu, priez pour nous pécheurs,
0: Je vous salue, Marie, pleine de grâce. Le Seigneur est avec vous. Vous êtes bénie entre toutes les femmes. Et Jésus, le fruit de vos entrailles, est béni.
1: Sainte Marie, Mère de Dieu, priez pour nous pécheurs,
0: Je vous salue Marie, pleine de grâce. Le Seigneur est avec vous. Vous êtes bénie entre toutes les femmes. Et Jésus, le fruit de vos entrailles, est béni.
1: Sainte Marie, Mère de Dieu, priez pour
0: nous pécheurs, maintenant et à l'heure de notre mort. Amen. Je vous salue Marie, pleine de grâce. Le Seigneur est avec vous. Vous êtes bénie entre toutes les femmes. Et Jésus, le fruit de vos entrailles, est béni. Salut Marie, pleine de grâce. Le Seigneur est avec vous. Vous êtes bénie entre toutes les femmes. Et Jésus, le fruit de vos entrailles, est béni.
1: Sainte

0: Ô Marie conçue sans péché.
1: Priez pour nous qui avons
0: été. Troisième mystère joyeux, la nativité. Les anges dirent au berger, voici que je vous annonce une grande joie qui sera celle de tout le peuple. Prions pour toutes les personnes qui se vouent au service de la vie humaine, pour qu'elles soient davantage aimées et protégées. Notre Père, qui es aux cieux, que ton nom soit sanctifié, que ton règne vienne, que ta volonté soit faite sur la terre comme au ciel.
1: Donnez-nous aujourd'hui notre pain de ce jour. Pardonnez-nous nos offenses, comme nous pardonnons aussi à ceux qui nous ont offensés. Et ne nous laisse pas entrer en tentation, mais délivre-nous du mal.
0: Je vous salue, Marie, pleine de grâce, le Seigneur est avec vous. Vous êtes bénie entre toutes les femmes. Et Jésus, le fruit de vos entrailles, est béni.
1: Sainte Marie, Mère de Dieu, priez pour nous pauvres pécheurs, maintenant et à l'heure de notre mort. Amen.
0: Je vous salue, Marie, pleine de grâce, le Seigneur est avec vous. Vous êtes bénie entre toutes les femmes, et Jésus, le fruit de vos entrailles, est béni.
1: Sainte Marie,
0: salut Marie, pleine de grâce, le Seigneur est avec vous. Vous êtes bénie entre toutes les femmes, et Jésus, le fruit de vos entrailles, est béni.
1: Sainte Marie, Mère de Dieu,
0: je vous salue Marie, pleine de grâce, le Seigneur est avec vous. Vous êtes bénie entre toutes les femmes, et Jésus, le fruit de vos entrailles, est béni.
1: Sainte Marie,
0: salut Marie, pleine de grâce, le Seigneur est avec vous. Vous êtes bénie entre toutes les femmes, et Jésus, le fruit de vos entrailles, est béni.
1: Sainte Marie, Mère de Dieu, priez pour nous pauvres pécheurs, maintenant et à l'heure de notre mort. Amen.
0: Je vous salue Marie, pleine de grâce, le Seigneur est avec vous. Vous êtes bénie entre toutes les femmes, et Jésus, le fruit de vos entrailles, est béni.
1: Sainte Marie,
0: je vous salue Marie, pleine de grâce, le Seigneur est avec vous. Vous êtes bénie entre toutes les femmes, et Jésus, le fruit de vos entrailles, est béni.
1: Sainte Marie, Mère de Dieu, priez pour nous, pauvres pécheurs, maintenant et à l'heure de notre mort. Amen.
0: Je vous salue Marie, pleine de grâce, le Seigneur est avec vous. Vous êtes bénie entre toutes les femmes, et Jésus, le fruit de vos entrailles, est béni.
1: Sainte Marie,
0: salut Marie, pleine de grâce, le Seigneur est avec vous. Vous êtes bénie entre toutes les femmes, et Jésus, le fruit de vos entrailles, est béni.
1: Sainte Marie,
0: je vous salue Marie, pleine de grâce, le Seigneur est avec vous. Vous êtes bénie entre toutes les femmes, et Jésus, le fruit de vos entrailles, est béni.
1: Sainte Marie,

0: Amen. Ô Marie conçue sans péché.
1: Priez pour nous.
0: Quatrième mystère joyeux, la présentation de Jésus au temple. De l'évangile selon saint Luc, Joseph et Marie amenèrent l'enfant à Jérusalem pour le présenter au Seigneur. Prions pour demander la force dans la douleur et l'espérance dans l'angoisse. Prions pour nos parents. Prions pour les personnes qui nous ont fait rencontrer le Christ Jésus. Notre Père, qui es aux cieux, que ton nom soit sanctifié, que ton règne vienne, que ta volonté soit faite sur la terre comme au ciel.
1: Donne-nous aujourd'hui notre pain de ce jour. Pardonne-nous nos offenses, comme nous pardonnons aussi à ceux qui nous ont offensés. Et ne nous laisse pas entrer en tentation, mais délivre-nous du mal. Amen. Je vous salue, Marie, pleine de grâce. Le Seigneur est avec vous. Vous êtes bénie entre toutes les femmes, et Jésus, le fruit de vos entrailles, est béni.
2: Sainte Marie, Mère de Dieu, priez pour nous, pauvres pécheurs, maintenant et à l'heure de notre mort. Amen.
1: Je vous salue, Marie, pleine de grâce. Le Seigneur est avec vous. Vous êtes bénie entre toutes les femmes, et Jésus, le fruit de vos entrailles, est béni.
2: Sainte Marie, Mère de Dieu,
1: salut Marie, pleine de grâce. Le Seigneur est avec vous. Vous êtes bénie entre toutes les femmes. Et Jésus, le fruit de vos entrailles, est béni.
2: Sainte Marie, Mère de Dieu, priez pour nous, pauvres pécheurs, maintenant et à l'heure de notre mort. Amen.
1: Je vous salue Marie, pleine de grâce. Le Seigneur est avec vous. Vous êtes bénie entre toutes les femmes. Et Jésus, le fruit de vos entrailles, est béni.
2: Sainte Marie, Mère de Dieu, priez pour nous, pécheurs, maintenant et à l'heure de notre mort. Amen.
1: Je vous salue, Marie, pleine de grâce. Le Seigneur est avec vous. Vous êtes bénie entre toutes les femmes. Et Jésus, le fruit de vos entrailles, est béni.
2: Sainte Marie, Mère de Dieu, priez pour nous, pécheurs, maintenant.
1: Je vous salue Marie, pleine de grâce. Le Seigneur est avec vous. Vous êtes bénie entre toutes les femmes. Et Jésus, le fruit de vos entrailles, est béni.
2: Sainte Marie, Mère de Dieu, priez pour nous, pécheurs, maintenant et à l'heure de notre mort.
1: Je vous salue Marie, pleine de grâce. Le Seigneur est avec vous. Vous êtes bénie entre toutes les femmes. Et Jésus, le fruit de vos entrailles, est béni.
2: Sainte Marie, Mère de Dieu, priez pour nous, pécheurs, maintenant et à l'heure de notre mort. Amen.
1: Je vous salue, Marie, pleine de grâce. Le Seigneur est avec vous. Vous êtes bénie entre toutes les femmes. Et Jésus, le fruit de vos entrailles, est béni.
2: Sainte Marie, Mère de Dieu, priez pour nous, pécheurs, maintenant et à l'heure de notre mort.
1: Je vous salue Marie, pleine de grâce. Le Seigneur est avec vous. Vous êtes bénie entre toutes les femmes. Et Jésus, le fruit de vos entrailles, est béni.
2: Sainte Marie, Mère de Dieu, priez pour nous, pécheurs, maintenant et à l'heure de notre mort.
1: Je vous salue Marie, pleine de grâce. Le Seigneur est avec vous. Vous êtes bénie entre toutes les femmes. Et Jésus, le fruit de vos entrailles, est béni.
2: Sainte

0: Ô Marie conçue sans péché.
1: Priez pour nous.
0: Cinquième mystère joyeux, le recouvrement de Jésus au temple. De l'évangile selon saint Luc, Marie et Joseph trouvèrent Jésus dans le temple, assis au milieu de docteurs, les écoutant et les interrogeant. Seigneur, nous te prions pour les personnes qui n'ont plus de lien avec leur famille. Demandons au Seigneur la grâce qu'il fasse grandir en nous le désir de demeurer avec lui. Notre Père, qui es aux cieux, que ton nom soit sanctifié, que ton règne vienne, que ta volonté soit faite sur la terre comme au ciel. Je vous salue Marie, pleine de grâce, le Seigneur est avec vous. Vous êtes bénie entre toutes les femmes, et Jésus, le fruit de vos entrailles, est béni. Salut Marie, pleine de grâce, le Seigneur est avec vous. Vous êtes bénie entre toutes les femmes, et Jésus, le fruit de vos entrailles, est béni.
1: Sainte Marie, Mère de Dieu, priez pour nous, pauvres pécheurs, maintenant et à l'heure de notre mort. Amen.
0: Je vous salue Marie, pleine de grâce, le Seigneur est avec vous. Vous êtes bénie entre toutes les femmes, et Jésus, le fruit de vos entrailles, est béni.
1: Sainte
0: Salut Marie, pleine de grâce, le Seigneur est avec vous. Vous êtes bénie entre toutes les femmes, et Jésus, le fruit de vos entrailles, est béni.
1: Sainte Marie, Mère de Dieu,
0: je vous salue Marie, pleine de grâce, le Seigneur est avec vous. Vous êtes bénie entre toutes les femmes, et Jésus, le fruit de vos entrailles, est béni.
1: Sainte
0: Salut Marie, pleine de grâce, le Seigneur est avec vous. Vous êtes bénie entre toutes les femmes, et Jésus, le fruit de vos entrailles, est béni.
1: Sainte Marie, Mère de Dieu, priez pour nous pauvres pécheurs, maintenant et à l'heure de notre mort. Amen.
0: Je vous salue Marie, pleine de grâce, le Seigneur est avec vous. Vous êtes bénie entre toutes les femmes, et Jésus, le fruit de vos entrailles, est béni.
1: Sainte Marie, Mère de Dieu,
0: salut Marie, pleine de grâce, le Seigneur est avec vous. Vous êtes bénie entre toutes les femmes, et Jésus, le fruit de vos entrailles, est béni.
1: Sainte Marie, Mère de Dieu,
0: je vous salue Marie, pleine de grâce, le Seigneur est avec vous. Vous êtes bénie entre toutes les femmes, et Jésus, le fruit de vos entrailles, est béni.
1: Sainte Marie,
0: je vous salue Marie, pleine de grâce, le Seigneur est avec vous. Vous êtes bénie entre toutes les femmes, et Jésus, le fruit de vos entrailles, est béni.
1: Sainte Marie, Mère de Dieu, priez pour nous pauvres pécheurs, maintenant et à l'heure de notre mort. Amen.
0: Gloria, Patri et Filio, Espiritui Santo, sicut erat

0: Ô Marie conçue sans péché,
1: priez pour nous qui avons recours aux saints.
0: Tu as voulu, Seigneur, qu'à l'annonce de l'ange, ton Verbe prit chair dans le sein de la Vierge Marie. Réponds à nos supplications, puisque nous la croyons vraiment Mère de Dieu, fais que nous trouvions secours dans sa prière auprès de toi. Par Jésus-Christ, ton Fils, notre Seigneur, qui vit et règne avec toi dans l'unité du Saint-Esprit, Dieu, pour les siècles des siècles.
1: Amen.
0: Le Seigneur soit avec vous.
1: Et avec votre esprit.
0: Que Dieu Tout-Puissant vous bénisse, le Père, le Fils et le Saint-Esprit.
1: Amen.
0: Notre-Dame de Lourdes.
1: Priez pour nous.
0: Notre-Dame de Lourdes.
1: Priez pour nous.
0: Notre-Dame de Lourdes.
1: Priez pour nous.
0: Sainte Bernadette.
1: Priez pour nous.
0: Saint Joseph.
1: Priez pour nous.

âmes des justes sont dans la main de Dieu. Comme l'or au creuset, Dieu les a éprouvés. Mais aucun d'entre nous n'est juste. Le Christ est le premier juste, le seul saint. C'est son sacrifice qui nous justifie au moment de l'ultime rencontre. Je n'ai perdu aucun de ceux que tu m'as confiés, dit le Christ à son Père en sa dernière prière. Ils ont traversé la grande épreuve, lavé leurs vêtements et se sont purifiés dans le sang de l'agneau. Le jugement de Dieu est d'abord miséricorde et pardon. C'est l'abondance du rachat par le Christ pour toute l'humanité. Nous n'avons pas à juger. Alors, le sort des défunts ne nous appartient pas. Il faut nous libérer du négatif de leur départ qui pèse sur nos vies. Accepter de les laisser partir. Vivre l'intensité de leur présence absente, comme le départ du Christ un jour d'ascension.

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1: Amis et fidèles auditeurs, bienvenue et merci d'être à notre écoute. Que les jeunes reçoivent la foi des martyrs pour la porter sur les routes du monde. C'est ce que souhaite le pape pour les prochaines journées mondiales de la jeunesse de Séoul. Il l'a exprimé ce lundi matin aux prêtres religieuses et religieux coréens. Les précisions dans un instant. Recevant ce même lundi les représentants de l'Association des employés laïcs du Vatican et de l'Association des femmes du Vatican, Léon XIV a insisté sur la dignité de la personne et du travail face aux transformations du monde professionnel, notamment liées à l'intelligence artificielle. L'actualité de l'Église en Afrique nous mènera aujourd'hui au Gabon, en Guinée et au Tchad. Quant à l'actualité sociale et politique sur le continent, nous en ferons un focus notamment sur l'Éthiopie et le Nigeria. Nous conclurons cette présente édition avec le père jésuite camerounais Messengue. Il est le directeur du centre de counseling de la pastorale clinique à Abidjan en Côte d'Ivoire. Il reviendra sur l'intention de prière du pape pour le mois d'octobre. À tous et à chacun, excellente condition d'écoute.
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1: Le pape a reçu en audience lundi matin les prêtres religieuses et religieux coréens, je vous le disais, dont beaucoup d'ailleurs participent à la préparation des prochaines journées mondiales de la jeunesse de Séoul. Il a exprimé le souhait qu'à travers ces journées mondiales de la jeunesse, les jeunes reçoivent la foi des martyrs pour la porter sur les routes du monde et a prié que cet événement mondial de 2027 soit une grande rencontre entre la mémoire et l'avenir. Le souverain pontife a en outre rappelé que la Corée, qui fut autrefois une terre des missions, est aujourd'hui devenue une terre des missionnaires, enracinée dans la mémoire de la foi et du sacrifice des martyrs coréens. Aussi a-t-il invité ses hôtes à écouter et cheminer avec les jeunes, en les aidant à découvrir que suivre le Christ ne diminue pas leur liberté, mais l'épanouit, que la foi ne restreint pas la vie, mais l'ouvre à un horizon plus vaste. Autre audience, toujours lundi matin, celle avec les représentants de l'Association des employés laïcs du Vatican et celle des femmes du Vatican. À l'ère de l'IA, Léon XIV a exhorté ses hôtes à rester attentifs à la centralité de la personne humaine et à la dignité du travail. Le souverain pontife les a par ailleurs invités à suivre la voie du dialogue pour bâtir, a-t-il dit, une communauté de travail où les personnes ne sont ni utilisées ni écartées et où l'on s'entraide en évitant de susciter insatisfaction et rancœur. Réunis en session ordinaire du 1er au 4 octobre, les évêques gabonais ont examiné l'actualisation des textes qui régissent leur conférence épiscopale sous le signe de l'unité et de la communion. Au cœur des échanges figurait notamment l'aggiornamento des statuts et des textes législatifs de la conférence épiscopale ainsi que de l'accord cadre entre le Saint-Siège et la République gabonaise à l'approche du 30e anniversaire de sa ratification.
2: Du 1er au 4 octobre, les évêques du Gabon sont réunis à Libreville pour une session extraordinaire de la conférence épiscopale du Gabon. Au cœur de cette rencontre, l'actualisation des statuts de la conférence épiscopale, les dispositions relatives à l'administration des biens temporels de l'Église, le fonctionnement de son secrétariat général, mais aussi l'accord cadre entre le Saint-Siège et la République gabonaise. Pour mieux comprendre les enjeux de cette session extraordinaire et la portée de ses travaux pour l'Église au Gabon, écoutons l'abbé Séraphin, secrétaire général de la Conférence des évêques du Gabon.
3: La SEG est déterminée à renforcer son cadre législatif et juridique et qui favorisera la communication, les relations entre l'Église catholique et l'État gabonais. Donc c'est dans ce sens que les évêques ont vraiment fait une mise à jour de certains documents et ces documents ont été adoptés.
1: C'était le reportage de notre correspondant local, Rodna. Du Gabon, passons à la Guinée où l'archevêque métropolitain de Conakry a présidé la messe d'ouverture de l'année académique du grand séminaire Benoît XVI à Kendougmaya. À travers cette célébration, les évêques de Guinée confient à Dieu le travail de formation de leurs futurs prêtres. Les détails avec notre correspondante locale.
4: Après près de 2 mois de vacances, les grands séminaristes de Kendougmaya ont repris hier le chemin de leur formation. Dans cette maison historique qui a donné à l'église de Guinée nombre de ses prêtres, Mgr François Silla, archevêque métropolitain de Conakry, a présidé la messe d'ouverture de l'année académique 2026-2027. Une célébration qui, chaque année, confie à Dieu le travail de toute une communauté éducative.
5: Chers pères formateurs, chers séminaristes, ce grand séminaire, eh bien, cette belle vigne que les évêques de Guinée ont plantée, arrosée, et au fil des ans, ce séminaire commence à produire des fruits. Rendons grâce à Dieu.
4: Un enracinement spirituel que le recteur du séminaire, le père Isidore Lama, replace dans la perspective de toute l'année qui s'ouvre.
6: L'année est une vigne que le Seigneur confie aux jeunes qui sont ici, aux formateurs qui sont ici. Et cela ne peut pas être fondé que sur nos énergies, que sur nos compétences humaines. Voilà pourquoi il faut déposer comme une offrande cette messe et cette année dans les mains de Dieu, pour que ce soit lui-même qui inspire tous les formateurs, que ce soit lui-même qui forme le cœur des jeunes qui sont ici.
4: Une année académique ainsi placée dès son premier jour sous le signe de la confiance et portée à Kendougmaya par la prière de toute l'église de Guinée. Joannita Scolastique, Conakry, pour Radio Vatican.
1: L'église Famille des Dieux qui est à N'Djamena au Tchad célèbre du 1er au 25 octobre le mois missionnaire sur le thème Un dans le Christ uni dans la mission. Et c'est l'abbé Marius Gradine, directeur diocésain des œuvres pontificales missionnaires, qui a lancé ces célébrations.
7: Cette année, l'église Famille de Dieu qui est à N'Djamena étale les mois missionnaires sur une période d'un mois afin de permettre à tous les fidèles, les mouvements, les services et les familles d'exploiter les livrets conçus pour le mois missionnaire. L'abbé Marius Gradine, directeur diocésain des œuvres pontificales missionnaires, explique l'importance du thème retenu cette année qui est « Un dans le Christ, uni dans la mission ».
8: Continuons à œuvrer avec foi et espérance pour la mission dans notre église Famille de Dieu qui est à N'Djamena. C'est un thème très riche qui nous rappelle que la mission n'est pas une activité secondaire, mais le cœur même de notre vocation chrétienne.
7: Il annonce les activités qui se dérouleront durant ces mois missionnaires.
8: Dans notre archidiocèse N'Djamena, nous prendrons tout le mois d'octobre pour vivre le mois des missions par la prière du chapelet, par l'animation et surtout la sensibilisation dans nos familles, SEB, paroisses, vicariats et dans nos mouvements et services. Plus nous sommes unis dans le Christ, plus nous serons capables de mener ensemble la mission que le Christ nous a confiée. Nous disposons donc suffisamment de temps pour exploiter le thème de ce mois missionnaire à tous les niveaux.
7: Edouard Takadi N'Djamena pour Radio Vatican.
1: Le monde a célébré le 27 septembre dernier la 112e journée mondiale des migrants et des réfugiés. À cette occasion, le pape Léon XIV avait encouragé à œuvrer pour la protection des mineurs. Dans une interview qu'elle a accordée à nos médias, sœur Marine Tété, coordinatrice du département des migrants et des réfugiés dans l'archidiocèse de Johannesburg en Afrique du Sud, qui décrit la migration comme un phénomène mondial, rappelle cependant que ce phénomène n'est pas nouveau.
9: Je crois que le phénomène de la migration aujourd'hui, c'est un phénomène qui est global. Le monde est devenu un grand village planétaire et la facilitation des mouvements migratoires est causée par beaucoup de situations comme par exemple la guerre, la politique économique et les désastres naturels. Et tous ces mouvements-là font les personnes migrer, hein? Je pense que le phénomène qui a existé toujours, comment interpréter ça, hein? Le phénomène de la migration a toujours existé à partir des principes de l'humanité. Les hommes et les femmes, les gens ont toujours migré. Hein? Si nous voyons l'histoire de la Bible, à partir du début de l'humanité, déjà nous avons eu la migration et ça continue aujourd'hui dans cet phénomène encore. Hein?
10: Le pape Léon appelle à un changement de perspective en passant de la simple gestion des flux migratoires à la protection des droits et de la dignité de chaque personne. Que signifie concrètement ce changement de regard?
9: Cette position du pape Léon signifie que nous ne pouvons pas regarder seulement les migrants seulement pour une question de chiffres. Nous devons regarder les migrants et les réfugiés comme un être humain qui a besoin de dignité et de protection.
10: Comment travaillez-vous pour rendre concret cela?
9: La première question que nous travaillons avec les gens, c'est de les donner un accueil avec dignité, les recevoir, les écouter. Après que nous les écoutons, alors nous faisons les différentes démarches. Nous allons offrir les différentes activités que nous développons ici et que nous sommes en train de promouvoir ici dans l'archidiocèse de Johannesburg. Nous essayons de les faire entrer dans ces activités-là. Hein? Alors les gens sont libres de choisir dans quel chemin ils veulent entrer et faire les démarches avec nous, comme les cours d'anglais, les cours d'isiZulu, les cours de business management, de la cuisine, de différents cours, et puis les faire devenir indépendants pour qu'ils aient les moyens de se auto-maintenir, de faire l'argent pour eux-mêmes, pour pouvoir payer la rente de la maison.
10: Les enfants migrants sont exposés à de nombreux dangers, comme la séparation familiale, la traite, l'exploitation, les violences ou encore le recrutement dans les conflits. Quelles sont aujourd'hui les urgences auxquelles les États, les organisations ou les acteurs de l'Église comme vous sont confrontés ou doivent répondre?
9: Des défis dans ce sens-là, surtout ici en Afrique du Sud. Nous essayons de faire toujours la réunion familiale, que les parents soient toujours ensemble, les enfants.

0: que la société peut commettre. Hein?
1: Sœur Marie Zété, coordinatrice du département des migrants et de réfugiés dans l'archidiocèse de Johannesburg en Afrique du Sud, interrogée par Henri Moriba Camara.
2: Dans quelques instants, l'actualité sociopolitique.
1: Une frappe de drone dimanche contre un camp de déplacés a tué au moins 8 personnes dans l'état du Tigré, dans le nord de l'Éthiopie, en proie à une reprise des combats. Après des mois de tensions, les affrontements ont repris fin septembre dans le nord de l'Éthiopie entre d'une part l'armée fédérale et d'autre part le Front de libération du peuple du Tigré qui dirigeait de fait le Tigré depuis avril. Au moins 28 villageois ont été tués à la fin de la semaine dernière dans l'état de Borno, dans le nord-est du Nigeria, par des combattants présumés de Boko Haram, a indiqué dimanche un chef de milice anti-djihadiste. Pour son intention de prière pour le mois d'octobre, le souverain pontife invite les fidèles et les personnes de bonne volonté à prier pour que l'Église devienne une maison ouverte capable d'accompagner sans juger et sans exclure les personnes confrontées à des difficultés de santé mentale. De ce fait, le père jésuite camerounais Messengue, directeur du centre de counseling et de la pastorale clinique à Abidjan, Côte d'Ivoire, estime que cette exhortation du pape à faire de l'Église une maison ouverte nécessite la mise en place d'une véritable pastorale de la santé mentale.
3: Par maison ouverte ici, j'entends une église qui accueille et une église qui est le refuge de toutes les personnes qui sont affectées moralement, psychologiquement. Que l'église soit le lieu où la bienveillance, l'empathie et la compassion sont vécues et offertes. Parce que la santé mentale, comme le pape aussi le dit, il y a ces rejets, il y a ces stigmatisations qui font que les gens ont du mal à parler de leurs souffrances psychologiques parce que stigmatisés. Et donc, que l'Église soit le lieu où nous parlons, nous accueillons, nous normalisons la santé mentale comme un problème de santé, comme un cri de personnes en détresse qui ont besoin d'une oreille attentive, d'une écoute bienveillante et d'un accompagnement qui leur permet de se relever, de retrouver leur état de bien-être pour qu'ils se mettent au service des autres.
4: Et comment faire de l'Église cette maison ouverte sans stigmatisation et rejet des personnes souffrant de troubles mentaux?
3: Merci. La première expérience que j'ai faite en animant des sessions dans plusieurs pays de l'Afrique de l'Ouest, c'est que lorsque vous demandez aux participants de nos sessions, lorsque vous entendez le mot santé mentale, à quoi vous pensez? 90% pensent à des états de trouble, à de folie, à des personnes dans la rue. C'est-à-dire, la perception sociale de la santé mentale est associée au problème de santé mentale. Donc, la première des choses que nous devons faire comme Église, c'est de sensibiliser les communautés et les personnes pour une bonne compréhension de ce qu'on appelle santé mentale, qui est confondu dans l'imaginaire avec trouble de santé mentale, sinon état de folie. Une fois que cette sensibilisation collective est faite, il faut encore sensibiliser sur l'importance de prendre soin de la santé mentale et donc enseigner des pratiques de l'hygiène mentale pour qu'on sache comment on prend soin de sa santé mentale et de la santé mentale de l'autre. Troisièmement, il faut sensibiliser et éduquer les fidèles, les populations, à identifier les signes d'un éventuel problème de santé mentale. Tel comportement, telle façon d'agir, telle façon de réagir fait penser à une possibilité d'une souffrance psychologique pour pouvoir être bienveillant avec la personne, l'écouter et l'orienter. C'est-à-dire, ces niveaux d'éducation et de sensibilisation, l'Église, si elle veut ouvrir ses portes à toutes les personnes qui souffrent psychologiquement, doit promouvoir. Et c'est ce que nous essayons de faire dans la perspective de la pastorale de la santé mentale.
4: Et le pape, dans son intention, invite à prier pour que la pastorale de la santé se développe dans toute l'Église.
3: C'est assez clair. Dans le rapport final du synode sur la synodalité, on invite les églises locales à réfléchir sur le ministère de l'écoute et de l'accompagnement. Cette recommandation fait directement allusion au ministère de la santé mentale. Il y a beaucoup de souffrances. Nous devons créer des espaces d'écoute et d'accompagnement. Mais l'écoute-accompagnement à ce niveau, en réalité,

0: a besoin aussi de qu'on renforce les compétences. Et donc, dans la formation des prêtres, par exemple, quelle est la place qui est accordée à la formation en santé mentale et en counseling? Les agents pastoraux qui accompagnent, qui écoutent, combien sont formés sur la base de la relation d'aide pour qu'on puisse avoir au sein de l'Église une expertise en première ligne? Et c'est ce que nous faisons au COPACT. On forme et des prêtres, et des laïcs, et des religieuses pour avoir des expertises, pour apporter le soutien psychospirituel de première ligne pour nos communautés.
1: Quels sont vos conseils adressés à tous?
0: Que l'intention de prière du pape se transforme en des actions ecclésiales. C'est-à-dire que ce ne soit pas simplement une prière pour le mois d'octobre, mais que cela nous invite comme Église, à tous les niveaux, à réfléchir. Qu'est-ce que nous pouvons mettre en place comme action, comme initiative, pour désormais intégrer le volet santé mentale dans la mission et la pastorale? Nous sommes tous concernés par la santé mentale, d'abord comme de potentielles personnes qui souffrent ou qui souffriraient de problèmes de santé mentale, mais aussi la souffrance des personnes qui sont autour de nous, nous interpelle. Et c'est ça l'Église synodale. Comment marchons-nous avec les personnes qui souffrent psychologiquement? Comment marchons-nous avec les personnes qui ont des problèmes de santé mentale dans nos familles? Est-ce qu'on les exclut? Et nous-mêmes, est-ce que nous osons parler de nos souffrances? Est-ce que nous osons demander de l'aide? Ou bien nous avons justement peur d'être stigmatisés et on préfère souffrir seul, jusqu'à parfois arriver à avoir des idées suicidaires?
2: Le père jésuite camerounais Messengue, directeur du centre de counseling de la pastorale clinique à Abidjan en Côte d'Ivoire, il répondait aux questions de Françoise Niamiam.
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2: C'est par ici que nous mettons un point final à notre programme. Merci de l'avoir suivi. Au revoir et à la prochaine.

Ce soir-là, c'était le jeudi saint. Nous venions de célébrer ce dernier repas de fête où le Christ nous annonçait son départ. Longuement, nous avons prié avant de l'accompagner vers cette dernière nuit. Je sortais de l'église. Le soir tombait. Il faisait doux et chaud. Les gens passaient, riaient, joyeux de ce premier jour de printemps. Savaient-ils seulement ce qui se recommençait ce soir-là, comme il y a 2000 ans? Non. Cette longue nuit douloureuse qui revenait chaque année, moi, je la revivais intensément. Après nous avoir laissé ce testament d'amour, de sa chair, de son sang, il s'en allait seul. Celui qui devait porter toutes les croix du monde, celui qui devait effacer toutes larmes de nos yeux, celui qui devait délivrer notre humanité de nos péchés, de nos refus d'amour, de nos crimes, celui de tous les sacrifices, de toutes les douleurs, avec tout cet amour pour nous qui ne cessera de nous donner par sa mort, crucifié jusqu'à la fin du monde. Il partait vers le jardin de souffrance, vers la nuit de l'angoisse acceptée, offerte, vers la nuit de Gethsémani.

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2: Bonjour à tous, nous retrouvons encore Léon XIV et les journalistes dans son vol de retour pour Rome. Une question de Justin McLellan du National Catholic Reporter. À Paris, vous avez évoqué le besoin urgent d'un discernement éthique concernant le développement de l'intelligence artificielle et à la suite de multiples cyberattaques perpétrées par des agents IA rebelles. Plusieurs dirigeants du secteur technologique ont averti que cette technologie pourrait détruire le monde. Dans quelle mesure craignez-vous que l'IA puisse présenter des risques catastrophiques pour l'humanité, voire la faire disparaître complètement? Et que doivent faire les nations, en particulier les États-Unis et la Chine, pour garantir que leur technologie ne constitue pas un danger pour l'humanité? Voici la réponse du pape. Si on me demandait si je panique, je répondrais non, je dors bien la nuit. Je pense toutefois que les préoccupations soulevées par de nombreux experts spécialistes de l'IA doivent être prises au sérieux. Je ne pense pas qu'il s'agisse de fake news, comme certains l'ont affirmé, visant à générer un profit financier ou tout autre type d'avantage. Il est intéressant de noter que justement aujourd'hui, j'ai lu que le directeur de Nvidia a affirmé avoir trouvé un moyen d'intégrer à l'IA certaines barrières de sécurité, si l'on peut dire, ou des limites, afin qu'elles ne sortent pas du cadre de ces unités spécifiques et ne causent pas les dégâts dont tout le monde parle. C'est pourtant ce même homme qui affirme qu'il ne devrait y avoir aucune limite ni aucune réglementation gouvernementale. C'est un problème dont nous devons, selon moi, discuter ensemble. Nous devons continuer à inviter les dirigeants politiques, les responsables du secteur de l'IA, les organisations sociales et les associations à se réunir pour examiner ce qui se passe déjà et ce qui pourrait se produire à l'avenir. Se contenter de dire « Oh, ça n'arrivera pas » et fermer les yeux sur la question n'est probablement pas, à mon sens, la manière la plus responsable de procéder. Le Vatican a mis en place sa propre commission sur l'intelligence artificielle qui, d'une part, si l'on peut dire, a été créée pour coordonner ce que nous faisons nous-mêmes au sein du Saint-Siège, la manière dont nous utilisons l'IA, ainsi que ses risques et ses avantages. Mais depuis la publication de Magnifica Humanitas, nous avons reçu de nombreuses sollicitations de la part de personnes issues de domaines et de secteurs très variés. Nous nous efforçons donc de continuer à promouvoir le dialogue, l'étude et la recherche afin de trouver les moyens de garantir que l'IA n'atteigne pas un stade où elle pourrait détruire l'humanité ou la mettre hors jeu. Au total, a-t-il confié, je suis relativement optimiste sur le fait que cela puisse être évité. Un nombre suffisant de personnes s'intéressent sérieusement à ces questions et sont disposées à dépasser, une fois encore, les enjeux de pouvoir, dont la question de savoir ce qui arrivera le premier ou que se passera-t-il lorsque l'IA deviendra ce qu'on appelle une intelligence artificielle générale et ainsi de suite. Nous devons donc continuer à travailler car nous ne pouvons pas rester les bras croisés en prétendant que rien ne se produira. Questionné enfin sur la montée saisissante de partis extrémistes en Allemagne, le pape répond « À mes yeux et à ceux de responsables de l'Église catholique et de l'Église protestante en Allemagne, ils ne constituent pas une expression authentique du christianisme. Revenons une fois encore aux valeurs de l'Évangile, qui ne sont pas celles de la haine et de la division, mais celles de la compréhension, de la compassion et de l'accompagnement. » Dans le cadre de la doctrine sociale de l'Église, parlons de ces valeurs qui donnent la vie, de les enseigner et de les prêcher, et non de promouvoir la destruction, la division et la haine. À demain.

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1: Mon Seigneur et mon Dieu, je crois fermement que tu es ici, que tu me vois et que tu m'entends. Je t'adore avec profonde révérence. Je te demande le pardon de mes péchés et la grâce de faire avec profit ce moment de prière. Ma Mère Immaculée, Saint Joseph, mon Père et Seigneur, mon ange gardien, intercédez pour moi. Il y a beaucoup de familiarité dans cette belle scène que l'Évangile d'aujourd'hui nous rapporte. Jésus est chez ses amis. Marthe, Marie-Madeleine, Lazare, ils sont réunis par la tradition et par certains passages des Écritures. Et nous devinons que dans cette famille, Jésus revient régulièrement. C'est une étape à proximité de Jérusalem. Ils sont à quelques minutes, j'ose dire, de Jérusalem en marchant. Et donc, Jésus revient régulièrement chez eux. Lazare semble être quelqu'un de populaire, de réputé, peut-être même de riche, qui fait qu'il peut accueillir Jésus et ses apôtres sans aucun problème. Et cette scène, elle fera parler dans les chaumières jusqu'à la fin des temps. Car beaucoup de bonnes femmes se retrouvent insultées par Jésus lui-même. Car oui, elles rendent service et en plus on le leur reproche. Mais c'est lire rapidement, c'est écouter trop superficiellement ce texte que de penser cela. Car effectivement, Jésus, comme toujours, nous adresse un reproche, parfois significatif et réel, pour nous établir dans la vérité. Et qu'est-ce qu'il reproche à Marthe? Non pas qu'elle rende service, bien sûr, mais qu'elle oublie le principal, qu'elle oublie pourquoi elle rend service, qu'elle oublie le sens de ce travail. Je ne sais pas si toi aussi tu réagiras comme moi. Quand j'imagine cette scène, je trouve que Marthe, elle exagère. Comment, alors qu'elle vient d'inviter des personnes, comment ose-t-elle faire de reproches publics devant tout le monde à sa sœur, qui passe un si bon moment à écouter au pied de Jésus ses enseignements? Car, voyez-vous, alors que nous venons de recevoir en France le pape Léon XIV, c'est un peu comme si je disais à quelqu'un qui attend de voir le pape là, qui va passer bientôt, je lui disais « Hé, mais tu te rappelles que tu dois faire tes devoirs pour demain ?» Comment mettre en rapport, comment mettre en comparaison un événement historique, le passage du pape et les devoirs à la maison que l'école nous donne au quotidien? Non, ce n'est pas proportionné. Ce jour-là, pour voir le pape, si un jeune lycéen ou un jeune étudiant avait manqué au cours, tout le monde aurait compris. Tout le monde. Parce qu'un événement historique comme cela, eh bien, ça se vit. Ça se vit intensément. Et si le Messie venait à passer à côté de chez vous, eh bien, comment ne laisseriez-vous pas tout ce que vous avez à faire pour aller à sa rencontre? Ce cœur ardent et désireux d'écouter Jésus, voilà ce que Marie au pied de Jésus, porte. Elle écoute pleinement. Et toi et moi, nous devons apprendre aussi à écouter la parole de Dieu avec cette plénitude. Et il nous faut bien comprendre que Jésus, dans son enseignement, n'oppose pas Marthe qui est active et Marie qui est contemplative. Ce n'est pas Marthe qui fait des œuvres de miséricorde et Marie qui étudie, contemple et lit. Non, ça c'est ce qui a pu être manifesté par des enseignements et des prédications particulières. Mais c'est Saint José Maria qui nous a appris à regarder plus profondément. Oui, à travers notre travail, on peut entrer dans la contemplation béatifique de Dieu. On peut le voir, on peut vivre de lui, on peut être en sa présence, comme dans un avant-goût du ciel lui-même, de sa vision béatifique. Et comment ? On pourrait faire trois distinctions. Il y a la prière. Oui, il nous faut avoir une vie de prière intense et profonde. Cette oraison qui, dans le silence de nos chambres, nous dirige à travers un combat et une lutte spirituelle pour nous recueillir, pour ne pas nous distraire, pour entrer dans l'évangile par notre imagination, pour qu'elle soit assujettie au sujet que nous voulons contempler. Que nous nourrissions par des prières toutes faites, mais qui petit à petit laissent la place à une prière plus profonde, plus subtile, celle où il n'y a plus de paroles, parce qu'on se comprend d'un simple regard. Et oui, l'oraison, on doit la nourrir tous les jours, avec 10, 15, 20, 30 minutes par jour, j'allais dire au minimum. Tous les catholiques, nous devrions prier cela au minimum. Et si Dieu nous donne la force ou la grâce de nous appeler à plus, il ne faut pas hésiter. Mais ensuite, il y a d'autres types de travail qui peut solliciter notre attention. Oh, c'est les travaux habituels et ordinaires. Sortir la poubelle, faire la vaisselle, commencer à faire la nourriture quotidienne. Je ne parle pas des restaurants 5 étoiles où il y a toute une œuvre de création. Non, je parle du quotidien, de ce dont nous sommes habitués. Et au milieu desquels, nous disait la grande mystique Sainte Thérèse de Davila, au milieu desquels nous pouvons rencontrer Dieu. Oui, au milieu des casseroles, en train de faire la vaisselle, Seigneur, nous pouvons te rencontrer, te contempler et t'aimer. Moi-même, j'en ai fait un peu l'expérience, voyez-vous. Je me rappelle, enfant, comment je voyais maman en train de faire la vaisselle et elle parlait. Elle parlait non pas à son enfant qui était à ses côtés, qui l'aidait à faire la vaisselle, mais elle parlait à quelqu'un qui n'était pas moi. Et je devinais derrière des bribes de phrases, des bribes de mots, et surtout derrière ce regard un peu vague, tourné vers l'horizon, et alors que ses mains s'agitaient à faire la vaisselle, je devinais qu'elle était en train de prier et de s'adresser à Dieu lui-même, ou à son ange gardien, qui sait. Mais je savais que maman priait, même en faisant la vaisselle. Et oui, il y a des petits travaux que l'on peut faire, eh bien en gardant à l'esprit, eh bien une vie de prière intense. Il y a des travaux même répétés, hein, par exemple planter des choux, hein, l'un après l'autre, et ainsi de suite. Eh bien, on sait qu'on peut garder son esprit recueilli en Dieu. Enfin, la troisième dimension, la troisième distinction, concerne les travaux qui nécessitent une vraie attention, une vraie concentration, une vraie créativité. Tous nos talents recueillis et orientés pour réaliser quelque chose. Et alors, il nous faut imaginer comment tu faisais, toi, Jésus, dans ton atelier à Nazareth. Comment est-ce que tu travaillais le bois tout en étant tourné vers le Père, en étant de tout ton cœur tourné pour glorifier Dieu ton Père? Est-ce que tu offrais ton travail avant de le faire et en le concluant par, comme certains le font pour le repas, ils font une bénédicité et une action de grâce? Mais on peut faire plus. Je crois qu'à un moment donné, quand notre vie de prière est intense, alors tout s'unifie dans notre rencontre avec le Seigneur, dans notre mise en présence avec lui. Et c'est Saint José Maria lui-même qui était tout surpris de constater comment, certains moments, il était tout froid devant le tabernacle, alors même que Dieu est présent dans le tabernacle, alors même que notre cœur devrait être ardent, le souhaitant profondément et l'aimant avec tendresse et avec affection, avec des cris même délirants d'amour. Eh bien non, notre cœur peut être froid devant le tabernacle. Et sortant au milieu du brouhaha quotidien, du tohu-bohu, eh bien sortant, partir avec une flamme dans l'âme et ressentir cette présence aimante et aimable, infiniment désirable de Dieu dans notre cœur. Oui, il était surpris de constater ces deux pôles dans lesquels notre âme effectivement évolue. Nous sommes parfois très froids devant toi, Seigneur, et parfois très ardents. Mais ce que nous savons, c'est que tu es la source, le fondement, le centre de notre vie que nous voulons aimer. Et nous te demandons, Seigneur, de nous apprendre à prier au milieu de nos activités quotidiennes, de le faire comme un avant-goût du ciel, comme nous le ferons au ciel. Au ciel, je crois que nous ne cesserons pas de travailler. Mais nous le ferons avec un tel enthousiasme et sous le regard ou plutôt, comme dit l'Apocalypse, sous la lumière de l'agneau de Dieu, que ce sera merveilleux, merveilleux. En attendant ce moment, dès maintenant, par la foi, l'espérance et la charité, ces vertus que toi, Seigneur, tu veux nous donner, eh bien, nous voulons t'offrir notre travail et l'accomplir en ta présence pour ne pas recevoir le reproche de Marthe, mais pour vivre comme Marie, à l'écoute de ta parole, en ta présence, tout en travaillant et en rendant service. Les inspirations et les résolutions que tu m'as données pendant ce temps de prière, donne-moi la grâce de les mettre en pratique. Ma Mère Immaculée, Saint Joseph, mon Père et Seigneur, mon ange gardien, intercédez pour moi.
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4: On a vu dans l'émission précédente que l'addiction aux jeux d'argent et de hasard est caractérisée par un besoin incontrôlable de jouer à ces jeux et de miser de l'argent. Avant tout, rassurons-nous, il y a des joueurs récréatifs. Ils n'ont pas de problème avec le jeu vis-à-vis duquel ils gardent une bonne distance. Chez ce joueur récréatif, la pratique des jeux de hasard et d'argent est contrôlée et la perte d'argent est acceptée par la personne. Celle-ci ne ressent donc pas le besoin de rejouer. Dans ce cas-là, on ne parle pas d'addiction. Le secteur des jeux en ligne est un des plus strictement encadrés et contrôlés en France. Le nombre de joueurs problématiques a diminué en 4 ans. Cependant, 15% des joueurs restent problématiques ou excessifs, terme qui regroupe à la fois les joueurs à risque et les joueurs pathologiques. Le joueur à risque est déjà plus en difficulté avec le risque de jouer parfois de manière excessive, avec des conséquences dans certains domaines de sa vie, un mal-être à cause du jeu. Quant au joueur pathologique, il connaît des problèmes majeurs. Il joue au-delà de ses moyens financiers, n'accepte pas de perdre de l'argent misé et rejoue pour récupérer ses pertes. Les conséquences négatives liées au jeu sont nombreuses et à tous les niveaux, psychologiques, familiales, professionnels, financiers, sociaux. Comment expliquer de telles dérives? Sur le plan neurobiologique, les mécanismes cérébraux impliqués dans les difficultés de la personne à contrôler son comportement de consommation ludique sont proches de ceux qui affectent les consommateurs de produits tels que la cocaïne ou les amphétamines. C'est celui de toutes les addictions. Les sentiments et émotions positifs de plaisir et d'excitation sont provoqués par une augmentation de la libération des neurotransmetteurs tels que la dopamine et la noradrénaline. Cependant, l'effet de cette libération s'estompe en plus ou moins de temps. Ainsi, le joueur doit reproduire son comportement pour provoquer de nouveau cette libération. Dans la mesure où les cellules du cerveau vont s'habituer à l'effet de cette libération, la dose, c'est-à-dire les mises, doivent être augmentées pour provoquer l'effet recherché. C'est ce qu'on appelle le phénomène de tolérance. besoin de quantités de plus en plus grandes, mais aussi de plus en plus souvent. La personne concernée aura tout le mal du monde à résister sans une aide extérieure. La très grande accessibilité des jeux d'argent et leur potentiel addictif élevé facilitent l'installation de la dépendance.

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1: En fait, il y a tout un parcours pour le joueur problématique. La plupart des joueurs problématiques passent par trois phases. La phase de gain, la phase de perte, la phase de désespoir. Comme chacun des joueurs est unique, les parcours de jeu peuvent néanmoins suivre des chemins différents. Tout d'abord, la phase de gain. Très curieusement, les gains peuvent être très fréquents ou fréquents au début et peuvent rapporter un gain important, tout au moins significatif pour le joueur. Le jeu est alors vécu comme agréable, le joueur est euphorique. La rencontre avec le jeu provoque plaisir et excitation. Le résultat est double. L'encouragement à jouer à nouveau, avec le problème d'une perte de contrôle plus ou moins rapide, et par ailleurs l'idée de croire que l'on peut gagner facilement grâce au jeu d'argent, parce qu'on a de la chance et qu'il n'y a pas de raison que cela s'arrête. Vient ensuite la phase des pertes, inéluctable. La perte de contrôle est le point de départ du jeu pathologique. Elle s'installe parfois rapidement, surtout si l'excitation des jeux est forte et les gains ont été au rendez-vous des premières expériences. Mais plus généralement, elle est progressive sur plusieurs années. La fréquence et l'intensité du jeu entraînant des pertes croissantes et un perpétuel retour au jeu, la perte de contrôle s'aggrave, les pertes s'accumulent et une idée obsédante se fait jour, se refaire. Ce qui fait que le joueur va jouer encore davantage, plus souvent et des sommes plus importantes et trouver de l'argent pour jouer à nouveau. Enfin, la phase de désespoir, la descente aux enfers. Les pertes d'argent sont alors importantes. Le joueur désespéré a perdu le contrôle de sa pratique. Il continue à jouer, malgré les dommages qu'il subit. Cette augmentation de la fréquence du jeu et des mises entraîne l'aggravation des pertes, malgré quelques gains qui le renforcent dans son addiction, et l'aggravation des problèmes personnels, familiaux, sociaux, professionnels. Car les répercussions psychologiques sont importantes, dépression ou désespoir pouvant conduire au suicide, angoisse, trouble du caractère, avec nervosité, irritabilité. Malgré ce, le joueur reste ambivalent. Il sait que le jeu est la source de problèmes, mais continue à jouer, pensant que c'est aussi la solution à ses problèmes. Parce qu'en tout joueur, il y a un imaginaire nourri de fausses croyances. D'abord, penser qu'on peut contrôler le hasard en modifiant par exemple ses techniques de jeu. Il y aurait chez ce joueur un biais d'optimisme augmenté. Dit autrement, que la probabilité objective de gagner serait supérieure à ce qu'elle est réellement. Ensuite, la conviction de gagner de l'argent et que plus souvent il joue, plus les sommes d'argent sont importantes, plus les chances de gagner augmentent. Il est persuadé que le grand moment du grand gain, c'est pour bientôt. Enfin, les superstitions. Chacun connaît les jours dits de chance, le vendredi 13 est un bon jour, la valeur des chiffres 7, ou encore 21, 3 fois 7, etc. Mais quand on est addicté au jeu, on est bien au-delà de ces superstitions.

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J'ai tant de choses à vous dire. Mais va venir le paraclet, la parole de mon père, l'esprit de vérité. Il vous enseignera, il vous rappellera toutes mes paroles, et en cette présence absente que je serai pour vous, vous serez mes témoins. 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Aimez-vous comme je vous ai aimé, comme mon père et moi nous nous aimons, car nous sommes un avec l'esprit de vérité. 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

0: Bonjour et merci de nous retrouver pour la foi prise au mot, votre rendez-vous de formation et de réflexion. En cette année 2026, une figure s'impose à nous, celle de François d'Assise. Nous célébrons en effet le 8e centenaire de son trépas, survenu en 1226. On le sait, son héritage est partout, on l'invoque pour l'écologie, pour la justice sociale ou pour le dialogue interreligieux dans le sillage des rencontres d'Assise de 1986. Pourtant, l'exigence historique nous interdit de le réduire à une icône romantique. Pour comprendre la déflagration que fut l'émergence de son mouvement au XIIIe siècle, il faut restituer le fracas économique de son époque, sonder les profondeurs de sa conversion, le refus absolu de l'argent, la désappropriation de soi, la volonté d'être le mineur de tous. Alors, comment ces utopies se sont-elles incarnées, y compris dans la douloureuse épreuve pour lui de l'institutionnalisation? Pour m'accompagner dans cette réflexion, deux invités, Sylvain Piron. Bonsoir. Vous êtes historien et vous êtes directeur d'études à l'École des hautes études en sciences sociales. Et puis, François Delmas-Goyon, bonsoir.
1: Bonsoir.
0: Vous êtes laïc franciscain et vous êtes de l'École franciscaine de Paris. C'est quoi l'École franciscaine de Paris?
1: Ça a été créé par la famille franciscaine pour regrouper des forces universitaires en lien donc avec une revue qui s'intitule Études franciscaines et adossé à une bibliothèque rue Boissonnade à Paris, dans au couvent des Capucins, qui a un fonds franciscain très important.
0: Et puis j'ose aussi vous poser la question, laïque franciscain, ça veut dire quoi?
1: Alors le terme précis, c'est ordre franciscain séculier.
0: C'est ça.
1: À 99% des laïcs, mais il y a aussi des prêtres diocésains qui en font partie. Et donc c'est la troisième branche du mouvement franciscain, à côté des frères mineurs, franciscains, capucins, conventuels, des sœurs clarisses, et dans le troisième ordre, il y a une branche régulière,